0: C'est un oncle, ça y est, il sera en accident du travail. Alors ça, c'est faux. Parce que le travail, justement, de recensement, et encore, qui ne peut pas être complet, parce que tout ne n'émerge pas dans la presse. Mathieu Lépine, il a que deux yeux et deux bras. Hein, et donc, certains ont dû lui échapper. Donc, c'est déjà énorme. Et Mathieu Lépine, dans son travail, a recensé uniquement les morts au travail, mort direct, il n'a pas recensé les gens qui faisaient un malaise, il n'a pas recensé les gens qui se suicident, alors que bien souvent ce sont des morts au travail, hein. L'affaire France Télécom le prouve, ça a été reconnu comme structurellement un harcèlement structurel sur le travail, ces suicides. Donc voilà, il a vraiment compté au minimum. Et là, même avec les chiffres de Mathieu Lépine, on est les premiers en Europe. Donc voilà, c'était pour... parer d'avance aux critiques qu'on pourrait faire sur les chiffres. Alors, parler de chiffres quand il s'agit de vie humaine, bien sûr, c'est réducteur, mais en même temps, comme c'est de ça qu'on parle, et comme c'est un phénomène massif, il faut aussi en parler. Je voudrais qu'on parle de l'après. Là, on a parlé de l'annonce de la mort, les familles ont témoigné. On voit aussi comment ces morts peuvent arriver, comment c'est, j'allais dire, logique dans l'ordre des choses qu'elles arrivent. Mais après, il y a tout un tas de choses qu'on doit dire aux auditeurs. Comment on fait quand on est une famille, qu'on apprend la mort de son enfant? On se dit, mais qui va lui rendre justice? Comment, qui fait l'enquête? Peut-être Fabienne Bérard, vous avez sans doute parlé avec beaucoup d'autres familles. Est-ce qu'il y a des choses qui ressortent, des histoires un peu communes sur la difficulté de savoir la vérité, de faire valoir les responsabilités, etc.?
1: Ah oui, c'est très compliqué, oui. L'ensemble des familles a l'impression d'être dans un vrai combat. Alors après, voilà, après les obsèques, il y a le combat juridique qui démarre. Ouais. Et là, c'est pour ça qu'on demande on a déjà rencontré donc le ministère du Travail deux fois, on a déposé une liste de doléances. On demande vraiment un soutien psychologique pour les proches, un soutien psychologique aussi pour les collègues, parce que parfois les chantiers ne s'arrêtent même pas. Les collègues sont en état de choc, mais on leur dit demain matin au boulot, et ils disent, mais écoutez, moi je suis pas apte, je peux pas venir sur le chantier. C'est arrivé, on a une famille dans le collectif, on a répondu aux salariés, si vous ne venez pas, vous avez un blâme. Donc la prise en charge psychologique, évidemment, c'est indispensable. Il y a des familles qui, des années après, sont complètement effondrées, justement, parce que on est invisible et parce que rien ne se passe, parce que notre sanction, nous, elle est immédiate, et la sanction des entreprises, c'est un profond sentiment d'injustice, parce que rien ne se passe immédiatement pour elles. Elles continuent de fonctionner comme si rien ne s'était passé, c'est le sentiment qu'on a. Et est-ce qu'elles prennent plus en charge la sécurité de leurs salariés, on ne sait pas. Mais dans certains cas, on sait malheureusement que ce n'est pas le cas. Il y a en France des entreprises hors la loi, des entreprises indignes, qui ne mettent pas en place, qui ne respectent pas le plan de sécurité de prévention des accidents graves et mortels, mais rien ne se passe pour elles, elles n'ont pas de sanctions immédiates. Et comme on le disait tout à l'heure, l'inspection du travail, dont les moyens sont limités malheureusement, ne peut pas forcément intervenir rapidement, et des constatations immédiates donc des inspecteurs du travail n'existent pas. Et si ce sont des constatations tardives, ce qu'il faut savoir, c'est qu'elles ne sont pas prises en compte dans les tribunaux.
0: Le non-lieu arrive. Mais justement, voilà. Est-ce que dans vos revendications, il y a justement que l'inspection du travail soit un petit peu, qu'il y ait des moyens pour l'inspection du travail?
1: Complètement. On voudrait qu'on redonne des moyens à l'inspection du travail, parce que les inspecteurs connaissent leur travail, hein, ce sont des spécialistes et ils le font de leur mieux, mais franchement, il n'y a pas assez de personnes déléguées à ces tristes affaires, hein, à ces drames. Mm-hmm. Voilà, clairement.
0: Et justement, je voudrais donner...
1: Ils nous demandent aussi plus de clarté sur le plan juridique, parce que nous, on est complètement perdus. On est complètement anéantis, on est en état de choc, il faut gérer mille choses, et puis trouver un avocat, et puis rencontrer d'armes et puis faire des dépôts de plainte. Qu'est-ce que c'est qu'une constitution de partie civile? C'est au bout d'un mois ou de deux mois après le décès, en fait, on nous dit juste, tout est en route, il n'y a plus qu'à attendre. Et justement, là, les familles, elles ont assez d'attendre, hein, parce que attendre, ça peut être 3 ans, 4 ans, 5 ans, ça peut être 11 ans aussi. Il y a une personne dans le collectif, ça fait 11 ans qu'elle a perdu son conjoint, elle n'est toujours pas passée au pôle social pour l'indemnisation des victimes. Et pendant ce temps-là, le temps court. Si toutefois, au bout de 11 ans, enfin, on daigne indemniser une conjointe, hein, parce qu'il faut imaginer aussi les problèmes financiers que l'on prenne. hein, ça, on va parler du coût de tout ça aussi, je suppose, mais cette personne, au bout de 11 ans, il faut voir aussi que si on daigne l'indemniser, mais on va l'indemniser à la hauteur de ce que ça valait, enfin, de ce qu'on va considérer que la mort d'un homme valait à l'époque, il y a 11 ans. Et pendant ce temps-là, le temps court, et on sait ce que c'est que l'inflation, mais on peut aussi parler de la déflation. Les amendes, elles devraient être revues à la hausse quand il y a des délais aussi scandaleux.
0: Bien sûr. Puis bah, de toute façon, il y a des choses qu'on paye cash et tout de suite, c'est le coût des obsèques quand ils sont pas pris en charge. C'est il y a le coût, les frais de justice. Ça, c'est tout de suite et il faut faire face en fait. Hein.
1: Les frais de succession, ben oui, bien sûr, tout s'additionne, hein, bien sûr. Mmh. Et quand on hérite d'un enfant décédé, bon, je vais prendre mon exemple, on hérite aussi de son crédit immobilier, de son crédit auto, sachant que notre fils n'avait pas d'assurance vie suite à ses problèmes de santé. Donc voilà, il faut tout gérer, il faut être partout en même temps, sur tous les fronts. Voilà, donc il y a des coûts. Alors on ne comprend pas non plus les disparités de traitement entre les différents cas. Il y a des familles pour qui les entreprises ont pris en charge les frais d'obsèques. Il y a des familles où on ne leur a jamais proposé. Nous, on l'a appris par le magasin de pompes funèbres au moment de payer le cercueil. On nous a dit, mais non, messieurs, dames, on va envoyer directement la facture à l'entreprise. Voilà, ça on ne comprend pas. On ne comprend pas qu'il n'y ait pas une cellule d'urgence mise en place pour assister les proches.
0: Et puis vous informer sur vos droits. Oui, parce que sans doute, si les pompes funèbres le propose, c'est qu'ils savent ce qu'ils font. En général, ils veulent être payés. Donc, ils envoient là où ils peuvent être payés et ils savent que c'est la procédure, en fait. Hein.
1: Voilà, il y a des familles qui se retrouvent dans des situations complètement dramatiques sur le plan financier, mais ça, c'est pareil. Ça, c'est la partie immergée de l'iceberg et elle est énorme.
0: Absolument.
1: Le manque de prise en charge, le manque de soutien. Il faut être guidé, il faut vraiment mettre en place des choses. Alors déjà, évidemment, il faudrait prévenir les accidents, mais puisque la prévention ne fonctionne pas, il faut parler de sanctions et il faut parler de soutien aux proches. Voilà, on est dans un système...
0: On va y revenir, Fabienne. En attendant, remettez-vous dans un endroit où vous étiez au départ, parce que là, on vous entend moins bien. Mais on reste avec vous, mais essayez de trouver un endroit où ça capte bien. Je précise pour les auditeurs que vous êtes du côté de Bordeaux. Johanna, votre histoire avec l'inspection du travail, elle est assez inédite, parce que je crois qu'il y a eu deux enquêtes de l'inspection du travail, c'est ça ?
2: Ah non, il n'y a eu qu'une seule enquête. Ouais. Il y a déjà d'abord eu l'enquête judiciaire, parce que la mort a été suspecte, considérée comme suspecte. Mmh. Donc on a fait appel à la police judiciaire pour l'enquête, qui a mis environ 6 mois, et qui a abouti à un non-lieu, parce que on ne sait pas ce qui s'est passé, parce qu'il y a une sécurité au niveau de la machine qui n'aurait pas été mise.
0: Donc, criminaliser le salarié mort,
2: C'est tellement plus simple, de toute façon pour se défendre. Donc,
0: Il a oublié de mettre la sécurité.
2: Voilà, ce qu'il faut savoir, c'est que...
0: Il est pas bien malin. Ouais.
2: Voilà, moi, Alexandre me parlait énormément de son travail et que je sais qu'il n'y avait pas de cadenas. Mais comme par hasard, le jour de son décès, sur sa tablette, il y en avait deux des cadenas. C'est incroyable.
0: C'est dingue. Ils sont apparus, exactement.
2: Bon, voilà, ça c'est une chose assez surprenante. Mais oui, en effet, c'est... je me souviens plus...
0: C'était sur l'inspection du travail. L'inspection du travail a fait une autre enquête.
2: Et donc, parallèlement, en effet, il y a l'inspection du travail qui s'occupe de l'enquête. Et là, ça dure... Alex est décédé le 3 avril 2020. Et l'enquête d'inspection du travail s'est terminée en novembre de l'année dernière.
0: D'accord.
2: J'ai eu cette chance d'être en contact avec l'inspecteur du travail qui me tenait informé régulièrement de « Non, c'est encore en cours. Non, c'est encore en cours. » cours.
0: Mais il pouvait pas vous dire ce qu'il y avait dedans.
2: Ah ben non, jamais.
0: De mais bon,
2: façon, il nous disait rien.
0: Il y a quand même, vous m'aviez dit quand on préparait cette émission, il y a quand même une piste qui irait dans le sens.
2: Oui,
0: de...
2: tout à fait, puisque l'enquête s'est terminée. Ils ont déposé le rapport auprès du procureur, et là le procureur décide de rouvrir l'enquête. Et je le découvre comment ? Je le découvre quand je rejoins le collectif, parce que j'en ai eu connaissance, donc c'était peu avant la marche blanche du 4 mars. Je découvre ce collectif par mon père qui s'occupe beaucoup des démarches, qui m'a beaucoup aidé. Et il me dit, contacte ce collectif, je pense qu'ils peuvent nous aider. Et là, ça m'a redonné... de l'énergie et du courage et vraiment je me suis dit, eh ben mince, bah moi aussi je vais me bouger et donc là je, bon au culot j'appelle le procureur, bon je l'ai pas eu au téléphone, on est bien d'accord hein, mais j'ai quelqu'un qui me dit bah l'enquête est réouverte, et là je comprends pas parce qu'on me dit bah non mais l'enquête était terminée, pourquoi ils me disent que l'enquête elle est réouverte, je comprends plus rien, je vraiment c'est le noir absolu. Et en fait je découvre que au vu de ce que l'inspection du travail a découvert, le procureur réouvre l'enquête. Mais encore une fois, si moi j'appelle pas, et on c'est le cas de toutes les courant. Familles, on nous tient jamais au courant. Alors il y a le secret de l'enquête qui est une chose et qu'on peut, on peut comprendre, même si c'est très compliqué. Mais il y a de savoir où ça en est.
0: Voilà, le secret de l'enquête c'est une chose, l'avancement de la procédure c'en est
2: tout
0: une autre.
2: Tout à fait. Voilà. Et au jour d'aujourd'hui, donc là je suis en train de me batailler pour savoir. Donc je sais que c'est a priori le commissariat de Melun qui s'en occupe, mais je ne sais toujours pas qui.
0: D'accord.
2: Voilà. Et je suis en train de batailler pour essayer de savoir, mais qui est en charge de l'enquête? Voilà. Je veux savoir, qui ouais. c'est. Mmh. En fait, c'est pas pour le harceler, c'est pas le but. C'est juste que cette personne me tienne au courant. Mmh. Et parce qu'on en est tous là, hein, on essaie tous de savoir. D'accord. Et donc, qu'est-ce qui se passe maintenant? Qu'est-ce qu'on doit faire? Vite. Et puis, il faut pas se louper, parce qu'on n'a pas le droit à l'erreur.
0: Ouais, ouais, bien sûr.
2: Clairement, parce que, enfin, il y a la vie de notre, enfin, moi de mon mari, mais il y a la vie des frères, des voilà, des enfants qui derrière. Il faut pas que ça soit impuni. Il faut
0: bien sûr.
2: Et si on respecte pas une certaine procédure, voilà, se porter partie civile, tout ce genre de choses qu'on connaît pas, on découvre hein, tout ça hein, sur le tas, hein, vraiment. Et ben, on se loupe et c'est fini.
0: Ouais.
2: Et clairement, ils sont morts pour rien. Et ça sera jamais jugé.
0: Ouais.
2: Voilà.
0: Bon, là, pour votre mari, il y a une chance que ça le soit. Effectivement.
2: Il y a une chance, oui.
0: Parce que l'inspection du travail a pris le temps de faire l'enquête et apparemment de trouver des choses.
2: Et ils ont trouvé des choses. Donc voilà. Après, j'ai pas de détails. J'en ai aucune. Mais voilà, on est confiant. Ça va avec de toute façon ce qu'on sait. C'est-à-dire que, enfin, encore une fois, Alex parlait énormément de son travail. Donc je connais, j'ai certaines connaissances de ce qui se passait à l'intérieur. J'ai pu aussi visiter un peu l'usine. Donc j'ai pu voir ce qui se passait aussi à l'intérieur, des choses qui me sautaient aux yeux, clairement. J'ai pu témoigner aussi auprès de la police judiciaire quand il y a eu l'enquête. Voilà, j'ai pu apporter un certain témoignage, des traces aussi écrites de mon mari. Voilà, donc j'ai eu cette chance-là. Mais enfin, c'est tellement, on est tellement dans le noir absolu que
0: ouais.
2: Voilà, c'est quand on trouve le collectif, quand Fabienne a pu monter ce collectif, ça a été vraiment un souffle d'air pour tout le monde, quoi. C'est ça y est, on va y aller.
0: On n'est pas tout seul.
2: Voilà, on n'est pas tout seul.
0: On va s'échanger des informations.
2: Voilà. Et c'est tellement précieux. C'est tellement précieux.
0: Juste Aurélie, je crois que vous, concernant l'enquête, il y a eu aussi quelques ratés, quelques zones d'ombre. Est-ce que vous pouvez nous raconter?
3: Non, enfin, moi, au niveau de l'enquête, justement, comme j'ai des études de droit.
0: Oui, c'est vrai que vous êtes juriste.
3: Voilà, j'ai tout de suite essayé de garder la tête froide par rapport à ça, avec ma famille derrière qui, eux, voulaient tout de suite aller à la gendarmerie de Saint-Martin-en-Ré pour porter plainte. J'aurais dit non, là, on avait tellement à gérer, Fabienne a parlé des obsèques, choisir un cercueil, tout ça, c'est tellement choquant que, de toute façon, c'est une chose à la fois, et l'enquête... L'enquête, dans tous les cas, enfin, moi, pour moi, c'était pas la priorité d'aller porter plainte de nous-mêmes. Je me suis dit, non, si on fait une erreur, comme a dit Johanna, après, on n'a plus justice. Donc, on ne peut pas se permettre de faire une erreur. On ne va pas aller par nous-mêmes à la police. On ne sait pas sur qui on va tomber. Je rappelle, c'est quand même touristique. C'est quand même un monsieur, un patron.
0: Ouais, c'est un petit endroit. C'est un petit endroit. Tout le monde se connaît. Donc, faire gaffe, effectivement.
3: Le maire, le patron, enfin, voilà. Donc, je me suis dit, non, gardons la tête froide, prenons le temps. Donc, on a pris le temps de trouver un avocat qui nous convenait. Ensuite, on a porté plainte, nous, le 23 mars 2022 à la gendarmerie. Donc, soit quand même plus de 5 mois après son accident. Donc on a mis du temps, on a été d'une part à la gendarmerie avec notre avocat, maman et mes deux sœurs, nous sommes allés porter plainte. Nous avons été reçus par un gendarme qui s'avère être un bon enquêteur.
0: C'est sûr que quand on arrive avec un avocat, ça doit changer un peu la donne.
3: Mais non, parce qu'on a vu quand même ils nous avaient quand même informés par téléphone, nous, tout le temps. D'accord. Que mon petit frère était à l'hôpital, il suivait de près, parce que forcément la qualification pénale allait changer selon si mon frère, dans l'état dans lequel il sortait ou pas.
0: Bien sûr.
3: Donc on était quand même en lien avec avec la gendarmerie, assez humaine, dans le sens où on parlait pas que d'un chiffre. Ouais. Ils étaient vraiment touchés, enfin ils nous ont semblé être touchés. Par contre, c'est vrai que autopsie, quand le corps part à l'autopsie, nous on n'a pas été prévenus en fait, parce que moi quand j'ai appelé la gendarmerie, j'ai demandé si mon frère allait être autopsié. J'avais une grande peur de ça. Et on nous a répondu que non. Et quand il est décédé le lendemain, effectivement, on revient à l'hôpital et là on nous dit votre frère part à Poitiers en autopsie et vous le récupérerez dans 10 jours. Voilà, c'est ce qu'on vous dit. Avec aucune certitude de pouvoir le revoir, parce qu'il faut savoir qu'un corps, quand il est autopsié, il peut pas avoir des. En fait, il pouvait pas avoir comment on dit. J'en perds le mot parce que c'est
0: je
3: tellement.
0: Je peux pas vous aider. Je connais. Voilà, il peut pas avoir des soins, oui, de thanatopraxie ou un truc comme ça. Oui, voilà.
3: C'est ça. Et du coup, vous avez la grande interrogation, est-ce que oui ou non, je vais pouvoir dire au revoir. Donc nous, niveau juridique, voilà, le fait de passer par un avocat, effectivement, je pense que tout de suite ça cadre les choses. On a fait cette plainte là. Également, l'avocat, avant d'aller à la gendarmerie, il avait déposé une plainte auprès du procureur, voilà, pour qu'on ait des suites, quoi qu'il en soit. Mmh. On a eu l'inspection du travail qui, eux, ont terminé leur enquête 6-7 mois après. Le procureur poursuit et demande à réentendre tout le monde. Donc aujourd'hui, voilà, on nous dit ce qu'on dit à toutes les familles. C'est en cours. Voilà, on n'a aucune nouvelle de la procédure, qui a été entendue, qu'est-ce qui s'est passé. Enfin, on n'a aucune nouvelle. Moi, quand mon avocat relance le procureur tous les trois mois, il a la même réponse, l'enquête est en cours. Donc, c'est assez
0: compliqué de faire son deuil dans ces conditions-là. C'est impossible.
3: Exactement, on ne peut pas. On peut pas. Enfin, moi, déjà, le mot deuil, j'ai beaucoup de mal avec ça. Mais en plus vous pouvez pas essayer d'aller de l'avant, parce que dans tous les cas vous êtes toujours à l'instant T au jour de l'accident, vous êtes toujours dans le même état d'esprit, le monde s'est effondré, votre vie s'est effondrée, la famille s'est effondrée, la place dans la famille, tout s'effondre, et en plus vous ne savez pas où en est l'enquête, la procédure, voilà. Après nous, on n'a pas trop de soucis au niveau de l'enquête pour le moment. J'espère que ça va continuer. Mais c'est vrai qu'on a une équipe visiblement qui est assez humaine et qui aime faire son travail convenablement. Nous, le gendarme, quand il nous a reçus, il nous a dit, vous savez, parce que effectivement, ça arrive tous les jours, des accidents mortels du travail. Et effectivement, on nous culpabilise tellement qu'on finit par se dire, moi en mars 2022, quand je suis arrivée devant le gendarme, je lui dis oui, bon, je sais bien que ça arrive à tout le monde. Vous voyez, enfin, on est.
0: Oui, vous étiez conditionnée en fait, oui.
3: Exactement, c'est même plus nous les victimes, c'est presque l'employeur, j'ai envie de vous dire, et le maître d'œuvre. Donc on dit oui, pardon, c'est vrai, mais. Et là, le gendarme m'a dit non, ce qui est arrivé à votre frère n'aurait jamais dû arriver. Donc déjà, ça arrive. C'est vrai qu'il y a des morts tous les jours, il dit c'est pas normal, mais en plus de ça, c'est ce qui est arrivé à votre frère, aurait pu être évité, n'aurait jamais dû arriver. Donc on part dans...
0: Oui, il a remis les choses à l'endroit, le gendarme, là, pour une fois.
3: Donc le gendarme, il est, au niveau humain et au niveau procédure, nous on a cette chance-là, c'est qu'on est tombé sur des bonnes personnes. Le procureur, apparemment, de ce que nous dit l'avocat, c'est la même chose. Il est intègre et au niveau de l'inspection du travail, c'est pareil, l'équipe est intègre. C'est ce qu'on nous dit. Quand mon avocat est sorti de la gendarmerie, il nous a dit j'ai entièrement confiance. Maintenant, c'est vrai qu'il nous a prévenu que, en général, c'est très long et qu'il faut s'armer de patience. Et en attendant, on a le droit de rien dire. Moi, si j'écoute mon avocat aujourd'hui, je n'ai pas le droit de vous parler.
0: Oui, bah ça, je pense que bon, c'est pas quelque chose de légal. C'est un conseil qu'il peut vous donner, mais la loi, j'ai vérifié, ne vous interdit absolument pas de me parler aujourd'hui.
3: C'est pas le droit dans le sens légal, mais c'est je ne dois pas vous parler. Voilà, je ne dois pas.
0: C'est déconseillé.
3: Voilà.
0: Mais c'est ce qu'on se disait tous là, de ceux qui sont en plateau avant de démarrer cette émission. J'ai appris aussi parce que je fais aussi des émissions sur d'autres choses, comme par exemple les féminicides. Bah, les familles des personnes qui sont mortes sous les coups d'un conjoint ou d'un ex-conjoint, par exemple, bah, on leur conseille pareil, de ne pas parler, parce que ça peut nuire, parce que ça peut leur retomber dessus. En fait, c'est des phénomènes où il n'y a pas de moyens au niveau de la puissance publique pour lutter contre les féminicides, pour lutter contre les accidents du travail. Donc on préfère les invisibiliser. Et je pense que vous avez eu raison de vous regrouper et vous avez raison de parler, parce que c'est comme ça que peut-être les choses vont pouvoir avancer. Et donc je vous redonne la parole, Fabienne, à moins que d'autres veuillent la prendre, peut-être pour nous dire exactement quelles sont vos principales demandes. Qu'est-ce que vous avez dit aux gens qui vous ont reçu au ministère du Travail? Je ne sais pas si Olivier Dussopt vous a reçu, peut-être qu'il était occupé.
3: Non.
0: Il était assemblé.
3: Son secrétaire son directeur de cabinet, son directeur adjoint de cabinet, une conseillère territoriale, voilà. Non, mais ils ont vraiment été à l'écoute, hein. Maintenant, espérons que ce sera suivi des faits. On a déposé une longue liste, donc j'avais parlé de soutien psychologique mis en place immédiatement et de soutien juridique aussi. On demande aussi à ce que les frais de justice soient pris en charge. Comme on leur a dit au ministère, nous, nos enfants ou nos conjoints ou nos frères ne sont pas morts en faisant, du parapente ou du ski hors piste, hein. Ils sont morts au travail. Donc déjà, on demande à ce qu'il y ait une certaine reconnaissance et on demande à ce que les familles soient un petit peu soulagées dans leur démarche. Donc une prise en charge systématique sans condition de ressources en fait des familles, mm-hmm. parce qu'on a aussi un exemple dans le collectif d'une maman qui travaille, qui élève seule trois enfants et qui est secrétaire de mairie. Et cette maman, elle n'a pas droit à l'aide juridictionnelle. Voilà.
0: Parce qu'elle gagne trop, soi-disant, c'est ça?
3: Parce que ses revenus, ouais. Voilà, dépassent les plafonds. Donc, en fait, c'est vraiment dérisoire. Je pense que dans le collectif, en fait, je ne connais pas de famille qui ait vraiment droit à ces aides juridiques gratuites. Donc, nous, on le demande, on le revendique. Voilà. Et puis, on demande à avoir accès à nos dossiers, comme viennent de l'expliquer Johanna et Aurélie, parce que il y a des familles qui, au bout de 3 ans, ne savent pas si leur enfant, alors il est mort, il a fait une chute, mais elles ne savent pas s'il est tombé de 15, de 10, de 5 mètres. Elles ne savent pas s'il était mort en arrivant au sol. Elles ne savent pas s'il y avait un proche à côté de lui qui lui tenait la main et qui lui prononçait quelques mots de réconfort. Comment on peut se reconstruire derrière? C'est la question. C'est la question qu'on se pose. C'est la question qu'on pose à nos dirigeants aujourd'hui.
0: Bien sûr, quand on ne sait pas, on peut tout imaginer et souvent le pire. Donc faut savoir.
3: Donc je crois qu'il y a tout à faire. Il y a tout à faire au niveau. Donc on demande beaucoup. On demande aussi concrètement des vraies sanctions pour les entreprises et des sanctions immédiates. Parce que qu'est-ce qui les empêche de continuer? Ben, visiblement rien. Rien.
0: Quand vous parlez de sanctions immédiates, ça peut être une fermeture administrative, par exemple?
3: Mais par exemple, déjà au moins l'arrêt des chantiers, parce que ça c'est très choquant, hein. L'arrêt des chantiers, le temps de comprendre ce qui s'est passé et la venue immédiate de l'inspection du travail. En fait, on a appris récemment, enfin nous on tombait des nues, mon mari et moi, que l'entreprise, jusqu'à présent, même si c'est dénoncé depuis plus de 20 ans par l'inspection du travail, l'entreprise n'est pas tenue sur le plan légal de signaler immédiatement l'accident mortel au travail à l'inspection du travail. D'où le fait aussi que les inspecteurs vont mettre du temps à venir sur le site pour
0: comprendre. C'est-à-dire, elle a combien de temps pour le faire?
2: Elle a pas de...
3: Non, mais elle n'a pas d'obligation.
2: Elle n'a pas d'obligation de faire.
3: L'entreprise, elle doit le signaler à la CNAM, la Caisse nationale d'assurance maladie, mais il n'y a aucune obligation à l'heure actuelle de la part des entreprises de déclarer un mort au travail. On marche sur la tête, vraiment. Ça fait 20 ans que l'inspection du travail le dénonce. Voilà.
0: D'accord.
3: Ouais.
2: Et le problème, c'est que ça a des conséquences derrière, au moment du procès. Les preuves qui sont recueillies par l'inspection du travail sont celles qui sont principalement retenues, sauf que si elles ont été recueillies trop tard, elles ne le sont pas.
3: Elles ne sont pas utilisables au tribunal. Dans ce cas-là, on ne travaille qu'à partir des photos prises par les gendarmes ou la police. Donc les entreprises sont clairement protégées par notre système. Et nous, les victimes et les proches de victimes, nous sommes complètement oubliés.
0: Et ça, qu'est-ce qu'ils vous disent au ministère quand vous leur rappelez ça? Parce que ça, ça semble tellement absurde, tellement injuste, qu'ils ne peuvent pas vous dire que vous avez tort. Donc, est-ce
1: qu'ils... Ils sont très mal à l'aise.
0: Oui, mais enfin bon, c'est eux qui ont la main, en fait. Ils peuvent faire les lois, ces gens-là, on le voit bien.
1: Alors, ils nous disent qu'ils vont faire quelque chose. On demande aussi des campagnes de prévention, de sensibilisation, parce que c'est un phénomène d'ampleur. Et on leur parle, par exemple, de la prévention routière, où il y a eu des campagnes massives de sensibilisation. On attend la même chose. Alors ils disent qu'ils travaillent là-dessus. Ils disent même qu'ils vont nous associer à certains de leurs travaux. Donc on attend. On attend impatiemment. En tout cas, on a demandé aussi un rendez-vous auprès du ministère de la Justice, parce qu'on nous a dit, ils nous ont dit, mais ça, c'est pas de notre ressort, c'est à voir avec le ministère de la Justice. Donc on y est allé au culot, comme disait tout à l'heure, je ne sais plus si c'était Aurélie ou Johanna, mais c'est vrai qu'on y va au culot depuis le début. Et pour l'instant, ça marche. Alors, on va continuer d'y aller au culot. Et donc, on a dit, bah, qu'à cela ne tienne, allons au ministère de la Justice. Donc, on a fait une demande. Cette demande a été relayée par le ministère du Travail, fort heureusement, parce qu'ils veulent entreprendre un travail interministériel, nous disent-ils, avec le ministère de la Santé pour la prise en charge des familles, le soutien psychologique, avec le ministère de la Justice. Et là, nous sommes en train, le collectif, de rédiger nos doléances, nos revendications pour le ministère de la Justice, qui va nous recevoir le 4 avril.
0: D'accord, bah c'est bientôt. Et bon, alors sans vouloir dévoiler, enfin, je voudrais pas quand même griller la priorité à Dupond-Moretti, hein. Je m'en voudrais de savoir avant lui, mais bon, est-ce que vous pouvez nous donner des pistes sur ce que vous demandez en termes de justice, enfin en termes de qui relèverait du ministère de la Justice?
1: Mais des sanctions beaucoup plus sévères, des sanctions immédiates, des sanctions dissuasives, de vraies sanctions, parce qu'elles n'existent pas, parce que les plans en prévention là sont pas respectés, mais il n'y a pas d'amende, il n'y a pas de sanctions. Une entreprise qui a eu un accident, deux accidents, un mort, deux morts dans l'année ou dans les 18 derniers mois, pourquoi elle continue de fonctionner comme... Il y a des entreprises dignes qui vraiment prennent en compte la sécurité de leurs salariés, fort heureusement, hein, faut pas stigmatiser. Il y a aussi les autres. Alors ces entreprises hors la loi et indignes, pourquoi elles ont le même traitement que les autres? Pourquoi elles ne sont pas pénalisées? Pourquoi, par exemple, on ne va pas leur refuser un appel d'offres, la proposition d'un chantier local? Pourquoi on ne va pas leur dire, ah ben non, là vous n'êtes pas prioritaire, hein, ben non, vous avez eu trop d'accidents, vous n'avez pas pris en charge la sécurité et la prévention des accidents. Enfin, il faut trouver de nouvelles manières de les sanctionner vraiment, puisque la justice est trop lente. La justice intervient des années après et voilà, pour des amendes dérisoires, absolument pas proportionnelles au chiffre d'affaires des entreprises, ça nous fait bondir. Et puis alors la prison, c'est toujours avec sursis, c'est quelques mois, et rassurez-vous, aucun chef d'entreprise ne met les pieds en prison.
0: Oh, je suis parfaitement rassurée, si vous saviez.
1: il se porte très bien. Voilà.
0: Bon. Mais alors j'ai envie d'interroger...
1: Sauf s'ils ont une conscience et que celle-ci les titille un peu, ben je l'espère. Mais bon.
0: J'ai envie d'interroger Eric Pouy parce que ça fait longtemps, ça fait un peu plus longtemps que votre collectif existe. Donc j'imagine que vous avez réfléchi à ces questions, à la question des sanctions. Vous avez dû aussi interpeller les pouvoirs publics. Quelles réponses vous ont été faites avec le collectif des cordistes en colère?
4: Oui, on a interpellé notre syndicat patronal qui fait la pluie et le beau temps sur ce métier, qui est le seul intervenant, enfin qui a bâti ce métier, qui a bâti les formations, les référentiels, etc. Avec le résultat qu'on sait aujourd'hui, hein, je rappelle 33 morts pour 6000 travailleurs depuis 2006. On les interpelle, et ben ils nous répondent forcément la langue de bois, comme des politiques. En nous disant que effectivement ils mettent des choses en place, bien évidemment, en nous disant que concernant les enquêtes en cours, eh ben on les commente pas, puisque on va pas se mouiller. Et puis depuis quelques temps aussi, on a interpellé la DGT, la Direction Générale du Travail, au sein du ministère du Travail. On a été reçu là toute fin 2022. Et pour l'instant, on en est qu'au balbutiement. Et bien évidemment, on a des questions à leur poser, on a des choses à revendiquer à ce niveau-là. Alors en fait, concernant les sanctions, effectivement, oui, il faudrait qu'il y ait des sanctions immédiates. Il faudrait qu'il y ait des sanctions vraiment qui viennent améliorer le sort des travailleurs. Je vais prendre un exemple, une entreprise qui s'appelle Cristal Union, qui fabrique du sucre et qui est le fabricant des sucres d'Adi. Les petites boîtes roses que tout le monde connaît. En 2012, Arthur et Vincent meurent ensevelis dans 5000 tonnes de sucre. Il y a un premier procès, une première audience qui intervient 7 ans après l'accident, en 2019. Ces gens-là sont condamnés par la justice. Ils sont condamnés à des amendes, à de la prison avec sursis. Et surtout, ils sont condamnés à ce que leurs installations soient mises sous surveillance de la justice pendant 3 ans.
0: Mais en attendant, pendant 7 ans, ça a continué à fonctionner comme
4: ça. Alors déjà, d'une part, ça a continué. D'accord. Ça, c'est la sanction de la justice au bout de 7 ans. Ces gens-là font appel, bien évidemment. Le procès en appel a lieu 2 ans après, donc là on est quasiment 10 ans après le drame. Ce qui se passe, c'est que la cour d'appel a confirmé les peines de prison avec sursis, a confirmé les amendes concernant les Arthur et Vincent qui sont morts, mais a fait sauter les 3 ans de surveillance par la justice.
0: Bah c'est dingue, s'il fallait garder un seul truc, c'est ça.
4: Eh ben c'est exactement ça.
0: Ça va pas rendre la vie aux autres, eh ben, mais c'est empêcher les morts supplémentaires. Eh
4: ben, il aurait fallu que cette sanction intervienne déjà tout de suite.
0: Tout de suite.
4: Il aurait fallu qu'elle soit maintenue par la cour d'appel. Et donc elle a pas été maintenue par la cour d'appel. Eh ben Cristal Union, c'est tout ce qu'ils attendaient. Ils se sont pas pourvus en cassation, c'est terminé. Ils ont payé 2 fois 50 000 euros pour les deux morts. 100 000
0: ce qui
4: euros.
0: Correspond à nous payer un café entre nous. Hein.
4: C'est exactement ça. J'ai fait le ratio pour quelqu'un qui à l'époque il faisait, je crois que c'était 1,5 milliard de chiffre d'affaires ces gens-là et 380 millions d'euros de bénéfices nets. Ça correspond pour un gars qui gagne 1 600-1 700 balles, ça correspond à 15 euros.
0: Ben voilà.
4: C'est comme si moi demain je tue 2 gars, même involontairement. Je dis pas que c'est des assassins. J'ai un comportement qui provoque la mort de 2 personnes. Au bout de 10 ans, on me dit ça va te coûter 15 euros, mec.
0: Super. Je
4: peux en tuer 2 autres. Hein. Il faut savoir que ces gens-là, alors on parlait tout à l'heure aussi du côté dissuasif de la justice, des peines, etc. Il faut savoir que Cristal Union, cette entreprise-là, en est à 7 morts depuis 2010. 7 ouvriers morts dans leurs usines.
0: D'ailleurs, Mathieu Lépine, dans son livre, dit que bon, c'est symbolique, hein, mais j'aurais pu lui poser la question s'il avait été là. Je lui poserais. Il dit que il y a des marques de sucre qu'il évite, notamment Daddy. Il peut plus en acheter.
4: Voilà, c'est ça.
0: Voilà,
4: c'est ça.
0: Ouais. Donc on voit le cynisme aussi de ces gens-là et on voit très bien l'état d'esprit parce que ils préfèrent payer, bon, on voit que la somme pour eux est dérisoire, mais c'est surtout en fait ils ne veulent pas de contrôle, c'est-à-dire laissez-nous faire les profits et puis la sécurité on vous la délaisse et puis de toute façon si c'est des accidents graves qui laissent quelqu'un en invalidité, c'est la sécu qui paiera, quoi, c'est-à-dire qu'on collectivise les dommages et on engrange les profits. Ça aussi c'est systémique et c'est inhérent au système capitaliste qu'on subit tous là.
4: Et pour terminer là-dessus, alors monsieur De Bohan, qui est le président de Cristal Union, non seulement lui il est pas dans les tribunaux parce qu'il y a un représentant légal qui vient le représenter à sa place, donc monsieur De Bohan ne se mouille pas et vient pas sur le banc des prévenus.
0: De Bohan quand même, il est dans sa tour d'ivoire.
4: On est bien d'accord. Et monsieur De Bohan, en fin 2022, il est reçu à l'Elysée au titre que son entreprise fait des efforts incommensurables en matière de rejet de carbone dans l'atmosphère, donc il est mis au tableau d'honneur par monsieur Macron. Donc tout ça se rejoint, on parle aussi de on revient au côté politique dont on parlait tout à l'heure, et à aucun moment les 7 morts et les innombrables blessés graves qu'il y a dans cette entreprise, parce qu'il y a aussi des blessés graves dont on n'entend pas parler, puisque de toute façon, encore une fois, les accidents du travail, c'est l'omerta. En aucun cas, tout ça, c'est évoqué. On évoque simplement à l'Elysée, quand on est reçu par monsieur Macron et tous ses sbires, on évoque le bilan carbone complètement exceptionnel de l'entreprise Cristal Union et ses innovations, etc. Mais en aucun cas, on parle des carences énormes de sécurité qu'il y a dans ces usines-là.
0: C'est les chiffres officiels de la CPAM, de la Caisse primaire d'assurance maladie, c'est 1200 morts par an, et puis qui finissent en invalidité permanente, c'est 40 000 personnes par an. Donc c'est pas tout à fait personne, quoi. Et encore là, on parle, parce que je tiens toujours à rappeler qu'il y a quand même des personnes en situation administrative irrégulière qui sont les esclaves modernes et qui eux disparaissent de tous les radars, hein, en fait. Souvent ils cotisent puisqu'ils travaillent avec des papiers qui ne sont pas les leurs, donc ils cotisent pour la retraite, ils cotisent pour l'assurance maladie, ils cotisent, mais par contre comme c'est pas en leur nom, ils ne touchent jamais rien. Donc et c'est pas, encore c'est clair, une fois, alors c'est très difficile à quantifier, mais faut aussi penser, si on pense à tous les travailleurs, il faut penser à eux, et donc du coup eux, il n'est pas prévu qu'on s'occupe d'eux, quoi. Il y a vraiment ce fameux monsieur De Bohan là, apparemment c'est pas la même espèce que ceux qui travaillent. Il y a l'air d'avoir vraiment 2 catégories d'humains, ceux qui ont accès à l'Elysée et ceux qui ne l'ont pas, quoi. C'est juste absolument dingue.
1: Je voulais rajouter une chose, si possible. Je rebondis sur ce que vient de dire Eric Louis, là. Ça fait partie de nos revendications, c'est la présence des patrons, des chefs d'entreprise dans les tribunaux. On aimerait bien les voir.
0: Oui.
1: Ces fameuses délégations de pouvoir, délégations de responsabilité, les liens de subordination dans le cas de la sous-traitance, mais on aimerait bien que les représentants des entreprises soient mis face à leurs responsabilités, qu'ils soient déjà présents physiquement lors des procès.
0: Ah ouais. Et qu'ils voient les familles, et qu'ils voient les personnes handicapées, qui soient confrontées au moins une fois dans leur vie à la réalité de ce qu'ils provoquent.
1: Parce qu'ils sont cachés dans leur bureau et puis délèguent tout ça, ils ont des avocats, des directeurs juridiques, et un jour quand même, il va falloir ouvrir les yeux et se dire, ces gens-là ont leur place dans les tribunaux.
0: Bah écoute, je suis assez curieuse, Fabienne, qu'on se reparle bientôt et que vous nous disiez ce que vous a répondu le ministère de la Justice.
1: Bien sûr.
0: Voilà, vous nous tiendrez, au courant.
1: Le collectif vous tiendra au courant.
0: Oui. Absolument. Et puis bon, on va tâcher de voir aussi bientôt Mathieu Lépine et d'ajouter son témoignage à cette émission qu'on va peut-être clore, si à moins que vous ayez chacun peut-être un dernier mot à ajouter.
1: On a deux projets peut-être que Johanna pourrait présenter, parce que bon, on fait un petit peu de bruit en ce moment sur le plan médiatique, et c'est très bien.
0: Oui, il y a deux projets importants, bien sûr, Johanna.
2: Deux très beaux projets. On a une table ronde qui va être organisée le 5 avril à l'Assemblée nationale sur le thème de la mort au travail. Donc le collectif, donc Fabienne et Caroline notamment, seront présents autour de cette table ronde. Mathieu Lépine également. La possibilité que tous les membres du collectif puissent y assister aussi, même si on ne pourra pas intervenir. Donc voilà, on sera là, on sera présent pour faire bouger les choses. Et puis on a été contacté également pour intervenir également sur une table ronde au niveau du Parlement européen.
0: Très bien.
2: Donc le 2 mai, sur le même thème, voilà, encore et toujours, parce que c'est ce qu'on veut. Voilà, on sera présent également et le collectif sera représenté également le 2 mai là-bas. Et on espère faire bouger les choses, voilà, petit à petit. On arrive, on grappille du terrain.
0: En tout cas, voilà, vous n'avez pas encore fait évoluer les lois, vous n'avez pas encore changé le rapport de force, mais l'invisibilité, ça commence un petit peu à disparaître.
2: Exactement.
0: Et on commence à se rendre compte qu'il faut cesser de juste mettre les gens qui meurent au travail dans la case des faits divers et que c'est un problème massif et systémique. Et ça commence en fait à apparaître. Et ça, vous l'aviez déjà quand même un peu mis en évidence pour votre profession, Eric, avec les cordistes. On avait quand même commencé à comprendre que si les cordistes étaient en colère, c'est pas juste parce que c'était des gars un peu colériques, c'est parce qu'il y avait des vraies raisons. Et on avait découvert un peu grâce au collectif, en tout cas c'est mon cas, j'étais un peu sortie de l'idée du cordiste juste qui se balade, qui fait un métier en hauteur, qui a pas le vertige, c'est cool. Bah non, c'est pas cool du tout et c'est un métier à haut risque, vous l'avez rappelé avec ces chiffres absolument effrayants qui explosent tous les compteurs de morts au travail.
4: Mais bien sûr, oui, tout à fait. Effectivement, on n'est pas en colère pour le plaisir d'être en colère. Si on est en colère, c'est qu'il y a de bonnes raisons. Et pour suivre des gens qui ont perdu un proche au travail, beaucoup de parents qui ont perdu un enfant, c'est la violence la plus terrible qui puisse arriver à des parents.
0: C'est pas du tout dans l'ordre des choses.
4: Évidemment, et dans des circonstances, des gens qui sont ensevelis. Le dernier mort au travail chez les cordistes, le gars était, il a péri, on ne sait pas exactement comment, on vient de le développer, dans la suie d'une cheminée industrielle. Dans une papeterie. C'est d'une violence incroyable, un gars de 27 ans. Imaginez l'état de ses parents aujourd'hui, de ses frères, ses sœurs, toute sa famille. Donc nous, on a été confrontés à cette douleur pour soutenir les familles. Donc on sait ce que c'est. Et quand on nous reproche, nous, dans le milieu d'être, dans le milieu des cordistes, les employeurs nous reprochent, les observateurs nous reprochent d'être en colère, c'est pas bon d'être en colère, c'est
0: non, il faut être responsable.
4: C'est exactement ça.
0: Condamnez la violence, hein. Vous condamnez la violence.
4: Mais pas du tout, mais absolument pas.
0: C'est ce qu'on voit sur les plateaux télé en ce moment. À chaque syndicaliste, on lui demande de condamner la violence avant même de donner ses revendications.
4: Mais quand on nous reproche d'être en colère, on dit bien sûr qu'on est en colère, on a toutes les raisons d'être en colère. Et quand on discute avec les proches des cordistes qui sont morts, et par extension...
0: De tous les ouvriers
4: morts. Les familles nous disent, nous, on a la rage. C'est pas de la colère, c'est de la rage. Je l'ai entendu tout à l'heure, ce mot-là. Bien sûr, bien sûr. C'est tellement violent que... Il y a tellement, il se passe tellement rien autour que c'est même plus de la colère qu'elles éprouvent, c'est de la rage évidemment.
0: Et je pense que votre rage, il faut qu'elle soit partagée aussi par l'ensemble des citoyens français, parce que c'est quand même rageant de vivre dans une société où on se dit que si on n'a pas des relations, si on n'est pas né avec une cuillère d'argent dans la bouche, on n'est rien. On n'a pas la justice, on est piétiné, on nous impose de travailler plus, bah, comme ça, parce qu'il faut satisfaire les marchés, on est des pions. Et en fait, il faut que ça cesse, parce qu'on est quand même plus nombreux. Il faut se le dire. Et il faut soutenir, il faut se tenir les coudes, parce que on est quand même le peuple. Enfin, voilà, il faut quand même pas l'oublier. C'est-à-dire que voilà, on est les plus nombreux. Et à un moment, il va falloir que la démocratie, elle revienne, quoi. La force, il n'y a pas que la force de l'argent, parce que on le voit à Paris en ce moment, et ça me permet de rendre un hommage, les poubelles s'accumulent dans les rues. Donc ça veut dire que quand les gens qui travaillent ne sont pas là, à un moment, ça finit par se voir. Donc il va falloir que le rapport de force soit.
1: Permettre une dernière remarque.
0: Je vous en prie.
1: Eugénie, moi je dis que c'est très bien, alors on veut nous faire travailler plus longtemps, travaillons plus longtemps, mais déjà, ayons l'assurance, la garantie qu'on travaille en sécurité.
0: Oui, ça c'est la moindre des choses. Normalement, on n'est pas fait.
1: C'est peut-être la moindre des choses.
0: Voilà, mais après, évidemment, plus on fait des métiers pénibles, plus on les fait longtemps, plus on est fatigué et plus on risque de mourir. Mais bon, c'est bien, ça va régler aussi le problème de financement comme ça.
1: Mais
0: c'est parfait.
1: Nos politiques en ce moment disent bien que le travail ne tue pas. Donc,
0: Chaque fois que je lis ces commentaires-là,
1: je les invite à me contacter.
0: Voilà, on les lit très souvent.
1: Et j'ai écrit à de nombreuses personnes qui ne m'ont pas contacté justement. Pourtant, la porte est ouverte. Hein. Je suis disponible pour témoigner.
0: Très bien. Et bien alors, on va terminer par une chose. On va redonner le contact de votre collectif. Je vous laisse le faire, Fabienne.
1: Alors, ça s'appelle le collectif Famille Stop à la mort au travail. Et nous avons un compte Twitter, un compte internet, un compte Facebook, un compte Instagram. Voilà, il suffit de taper collectif Famille Stop à la mort au travail et les gens auront toutes les informations sur notre fonctionnement, nos demandes et nos moyens d'action.
0: Ensuite, ils peuvent
1: notamment la présence dans les tribunaux. Et à ce titre, nous serons présents prochainement le 30 mars à Saint-Brieuc auprès des parents de Tom Le Duo, parce que ça, on n'en a pas parlé, mais Tom, il est mort, il n'avait même pas 19 ans. On sera aussi présent pour le procès de Maxime Wagner à Paris le 5 au matin à Créteil, en soutien à sa famille. Mais je reviens sur le cas de Tom, parce qu'il faut savoir qu'il y a des gens qui décèdent très très jeunes au travail, ce sont même parfois encore des écoliers.
0: Des stagiaires,
1: On a l'exemple de Lénaïque, hein, qui est mort, il avait 15 ans.
0: Ouais.
1: C'était une tournée d'observation alors qu'il était en classe de 3e. Comment peut-on mourir sur un chantier à 15 ans, hein, on va à l'école le matin en 3e et on rentre pas le soir. Voilà. Chantier de construction et plutôt de démolition suite à un incendie. On lui dit tu m'attends là, on le laisse et on revient, le mur s'est éboulé et Lénaïque est mort. Voilà. Et je parle pas des apprentis, hein, les apprentis, même en école d'ingénieur, hein, des gens qui décèdent. Et les écoles continuent d'envoyer des stagiaires, des apprentis dans les mêmes entreprises. Voilà.
0: Ben voilà.
1: Et qu'est-ce qui est fait? Mais probablement rien. Parce que les entreprises se dédouanent de toute responsabilité, font appel. C'est le cas pour le groupe Fayal, hein, en région parisienne, hein, suite au décès de Jérémy Vasson. Hein. 4e jour sur le chantier, il décède, il chute, on le retrouve mort, ça se pète plus bas. L'entreprise nie toute responsabilité, fait appel, et l'entreprise continue de prendre une 60aine d'apprentis chaque année sur ces chantiers. Voilà. Et si on dénonce, on peut être attaqué pour diffamation.
0: Malheureusement c'est vrai, y compris sur cette antenne. Parfois, en dénonçant des conditions de travail, on se retrouve au tribunal. Je n'épiloguerai pas, mais je vous garantis que c'est la réalité.
1: Donc il y a le ministère de la Santé, il y a le ministère de la Justice, il y a le ministère du Travail, et peut-être qu'un jour le ministère de l'Éducation nationale et de l'agriculture aussi, pour les jeunes qui meurent alors qu'ils font une journée de stage en bac pro, par exemple, du chronage, hein, va peut-être falloir qu'ils ouvrent les yeux. Voilà.
0: On le souhaite. Merci beaucoup. Alors déjà d'avoir participé à cette émission, et puis surtout pour ce que vous faites, pour l'énergie que vous dépensez, pour que ça n'arrive plus, en fait, pour sauver des vies, tout simplement, pour que les lois changent, pour que la parole se libère et pour que on évite les prochains morts. Malheureusement pour vos proches, c'est trop tard, mais vous travaillez pour les autres. Pareil pour vous, hein, Eric Louis, vous, les cordistes en colère, comment on fait pour les contacter, c'est pas que pour les familles, c'est peut-être aussi pour des cordistes qui se sentent en danger.
4: Ah bien sûr, c'est pour tout le monde. Ouais. Après nous, notre travail, il n'est pas orienté uniquement accident du travail. Hein. On a le rôle d'un syndicat, même ouais. si on a la forme associative, bien évidemment. On défend les travailleurs qui sont en conflit avec, avec leurs employeurs, et il y en a énormément. Il y en a de plus en plus qui commencent à réagir et à partir au prud'homme. On les accompagne, on les conseille, etc. Et puis on intervient auprès des institutions. Là, bientôt, on va avoir une réunion multipartite avec des préventeurs, avec le syndicat patronal, avec des syndicats patronaux, puisqu'il y en a qui commencent à se créer à la direction générale du travail pour faire évoluer tout ça. Et puis aussi, on a un rôle de partage d'informations. Il faut taper cordiste en colère sur Internet, vous allez tomber sur notre site. On édite des brochures, on a toute une littérature, on édite même des bouquins pour faire connaître le métier, pour faire connaître les accidents, certains accidents du travail. Donc on s'est donné tout ce rôle-là. Et puis c'est énormément de boulot, mais je pense que c'est absolument nécessaire dans notre profession. Et puis moi je tiens aussi à saluer, pour sortir un petit peu de la problématique des cordistes, saluer le collectif Stop à la mort au travail, Fabienne, Caroline, que je connais, toutes les autres, et Johanna, etc., que j'ai eu l'occasion de rencontrer, pour le travail énorme qui est fait depuis sa toute récente création. Et j'ai eu l'occasion de le dire à Fabienne, et je le redis publiquement, ce qu'elles font là, c'est absolument nécessaire, mais c'est absolument énorme, avec tous les résultats qu'il y a derrière. Nous, ça fait 4 ans qu'on rame, qu'on galère. On n'est pas arrivé au tiers du quart du résultat qui a été obtenu par ce collectif.
0: Mais c'est pas un concours, hein, vous allez
4: non,
0: tous
4: non,
0: ensemble.
4: Non, bien sûr. Mais c'est très
5: c'est
4: bien.
5: C'est collectif, c'est vraiment.
4: Bien sûr,
5: voilà,
4: bien sûr. Et c'est pour ça que je sais. Voilà. Et le fait d'avoir fait émerger ce truc-là, et le fait de dire que c'est collectif, voilà, c'est exactement ça. Nous, on a créé un collectif, qui est une association, et on se dit que la lutte, elle doit être collective. Il suffit pas de rentrer dans un bureau d'un patron et de foutre l'ordinateur par terre et de ressortir et puis d'aller boire une bière. Ça sert à rien. Et ce qu'il faut, c'est se fédérer collectivement et faire avancer les choses auprès des institutions, auprès des médias, parce que évidemment, jusqu'alors, on n'en parle quasiment pas. Mathieu Lépine a fait une grosse part du boulot. Le collectif Stop à la mort au travail va faire une autre part de ce boulot, et la problématique va enfin réussir à surgir. Et là, la meilleure preuve, c'est que au ministère, le ministère reçoit ces gens-là une fois, deux fois, une troisième fois, et puis ça va finir par faire évoluer les choses, parce qu'ils vont, ils sont dos au mur. Donc c'est pour ça que je tiens vraiment à saluer cette entreprise collective qui est Stop la mort au travail, et dont les personnes ont toute la légitimité, parce qu'ils ont bien perdu sûr. Un enfant, ils ont perdu un mari, etc. Et la deuxième chose que je voudrais souligner, c'est que nous, pour soutenir aussi des gens qui ont perdu des enfants et des compagnons au travail, à 90%, ce sont des femmes qui réagissent et qui se bougent et qui ont une énergie et un dynamisme incroyable pour faire évoluer ces choses-là. Et effectivement, nous, dans notre collectif, on a quasiment contact qu'avec des femmes qui font, qui mouillent le maillot et qui y vont et qui cassent l'omerta et qui osent venir parler à la radio et qui ose maintenant passer devant les télés et qui ose franchir les portes du ministère. Et ça, c'est pas anodin, ça.
0: Bien
4: ça
0: sûr.
4: C'est quelque chose qui est vraiment ça demande un effort, c'est une violence. Ces gens-là sortent de leur zone de confort pour le bien collectif, et ça, c'est hautement estimable, et c'est quelque chose qui est irremplaçable. Là, je tenais à le dire, je l'ai déjà dit à Fabienne et je le redis encore une fois.
0: Bah merci Eric. Et puis bon, faut dire quand même que malheureusement, ceux qui meurent, parce que c'est structurellement eux les plus nombreux dans ces professions-là, c'est aussi des hommes, et des hommes jeunes pour la plupart. Hein. Donc voilà.
5: Majoritairement.
1: Est-ce
5: majoritairement.
1: Que je pourrais ajouter quelque chose qui me semble important.
0: Oui.
1: J'ai pas parlé du droit de retrait, mais pour tous les employés, les ouvriers qui écouteraient, si à un moment donné vous vous sentez en danger sur votre lieu de travail, ne réfléchissez pas, exercez votre droit de retrait. Pensez à votre femme, à vos enfants, à vos parents, à vos frères, à vos sœurs. Ne vous mettez pas en danger. Partez. Si vous avez quoi que ce soit après comme problème avec l'employeur, il y a les prud'hommes. Vous serez en vie pour pouvoir exercer votre combat contre votre employeur. Ce ne sera pas votre famille qui aura cette charge-là, et surtout vous serez vivant. Donc le droit de retrait me semble vraiment important, et malheureusement, c'est pareil,
3: on n'a pas forcément le droit, entre guillemets, de l'exercer.
0: Absolument, merci.
3: C'est important de le dire.
0: Merci Aurélie, on en avait parlé effectivement en préparant cette émission, j'avais oublié de le citer, mais c'est absolument fondamental, le droit de retrait.
2: Tout à fait.
0: C'est un droit du travail, il en reste encore un peu, on l'a beaucoup réduit, on l'a beaucoup cassé ce droit du travail récemment là, mais il reste ça, et effectivement, la vie avant tout. Merci beaucoup Aurélie de l'avoir signalé, et merci vraiment à tout le monde d'avoir participé à cette émission. C'est pas forcément facile. J'espère que bon, ici c'est une radio relativement cool et on a le temps de parler. Mais et puis surtout, voilà, on n'était pas en face d'employeur ou de monsieur de je ne sais quoi qui était. De toute façon, il serait pas venu.
2: On aurait eu de bonnes réponses à lui donner.
0: Je pense que vous avez des arguments, vous avez la sincérité et vous avez cette exigence de justice qui parle pour vous. Merci à tous et puis à très à bientôt.
2: Merci.
0: On se quitte en musique.
3: Merci beaucoup.
0: Merci.
3: Au revoir.
0: Au revoir.
3: Au revoir. Au revoir.

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0: des plaques de verre, des plans, des estampes, bref, une grande diversité de documents. Voilà, les archives nationales se sont dit, nous avons là un fonds extrêmement intéressant et original, et comme les archives nationales disposent d'un musée au centre de Paris, dans le quartier du Marais, à l'hôtel de Soubise, il y a un musée qui accueille des expositions temporaires, et donc les archives nationales ont décidé de coupler la mise à l'inventaire de ces archives avec un projet d'exposition. Et donc l'idée est née en 2016, au moment du versement, de réaliser dans la foulée une exposition sur ce fonds pour le valoriser et le faire découvrir au grand public. À partir de là, tout un travail s'est mis en place, d'abord effectivement de classement, de préservation, d'inventaire de ce fonds, qui a été réalisé donc par Henri Pinotto, qui a fait tout le travail préalable, et qui ensuite est venu chercher un historien qui puisse l'accompagner dans le projet de réaliser le commissariat scientifique d'une exposition. Il se trouve que j'étais à l'époque membre du comité d'histoire de l'INRA et du CIRAD, qui y siégeait au titre des archives nationales, et qui l'a vu que je m'intéressais à l'histoire de l'élevage, de la zootechnie, des sciences de l'animal, et il m'a donc proposé de venir le rejoindre sur ce projet. C'est ainsi que je suis rentré dans l'aventure de ce projet qui nous mène jusqu'à voilà, une inauguration qui a eu lieu en décembre dernier. Vous voyez, ça fait 4 années de travail pour préparer cette exposition.
1: C'est aussi l'histoire de la bergerie et de cette institution qui y est exposée. C'est la première fois que ces archives étaient consultées. Est-ce qu'on peut dire que vous avez fait une recherche originale du coup sur la bergerie, où il y avait des travaux qui ont préexisté sur cette histoire?
0: Alors, il y a à la fois une recherche originale qui a été menée, puisqu'effectivement, le propos de l'exposition et du catalogue que nous avons coédité avec Henri Pinotto est un propos neuf, hein, qui essaie de mettre en histoire justement presque 2 siècles et demi d'histoire du Mérinos et de sa diffusion dans le monde. Mais bien entendu, on n'est jamais le premier, ou rarement le premier sur une archive, tout simplement parce que les directeurs successifs de la bergerie nationale se sont souvent pris de passion pour l'histoire de leur institution et ont été les premiers à consulter ces documents et à en tirer matière à des expositions, à des conférences, voire à des livres. Donc ces documents avaient déjà pour partie été consultés, mais jamais véritablement selon la méthode historique, jamais selon un projet historique ambitieux. Et donc l'exposition a été l'occasion à la fois de valoriser ce patrimoine archivistique, mais également d'élaborer un discours historique fondé sur la lecture du matériau documentaire que nous avons croisé avec d'autres documents des archives nationales, d'archives départementales, d'archives diplomatiques et même de documents qu'on a fait venir de fonds espagnols, britanniques, etc. Bref, il y a un travail d'élaboration d'une histoire transnationale de ce grand mouvement de la mérinisation des cheptels européens.
1: L'exposition s'appelle, je le répète, La guerre des moutons, le Mérinos à la conquête du monde, 1786-2021. J'ai dit en introduction l'importance de la laine pour l'industrie textile. C'est la première industrie d'Europe à la période moderne. Mais à quelles autres activités le mouton pouvait-il être utile ?
0: Alors, on a peine à imaginer aujourd'hui à quel point l'élevage ovin pouvait être central dans la France d'Ancien Régime et dans l'Europe de l'époque moderne de manière plus large. En effet, on est à une époque où les systèmes agraires reposent sur la fumure animale. Et donc la reproduction de la fertilité des sols dépend essentiellement de la fumure animale et les troupeaux ovins sont les plus susceptibles de fournir une fumure qui enrichit les sols. Et donc beaucoup de systèmes agraires sont fondés sur des assolements qui prévoient une période de jachère durant laquelle on fait paître notamment des moutons pour enrichir de nouveau le sol et permettre de nouvelles récoltes. Et donc le mouton a plusieurs fonctions, effectivement cette fonction de fumure, la fonction, bien entendu, de donner de la laine pour les activités manufacturières, mais également de donner du lait, hein, le lait des brebis pour la consommation directe ou la fabrication de fromage, et puis, bien entendu, l'agneau et le mouton se mangent également. Donc, il y a un usage général, on peut y ajouter le cuir, hein. Le fait qu'effectivement, c'est un animal extrêmement rentable parce qu'il est polyvalent, et qu'il est présent dans une grande diversité de paysages et de systèmes agraires à l'époque moderne.
1: Et vous nous montrez dans cette exposition, Pierre Cornu, des documents qui nous montrent un engouement des élites économiques, des élites scientifiques et politiques pour l'élevage du mouton. On cherche à mieux connaître et à améliorer les pratiques agronomiques du royaume. On est au XVIIIe siècle. Comment est-ce qu'on peut expliquer cette passion soudaine pour les ovins de la part de l'élite ?
0: Alors, il faut se représenter le fait que si l'élevage ovin peut paraître marginal aujourd'hui, peut paraître une spéculation plutôt de régions de montagne assez pauvres, le mouton est un produit de spéculation plutôt du monde du grand domaine ou de la grande propriété à la fin de l'époque moderne. Et donc, ce sont pour beaucoup les élites éclairées du XVIIIe siècle qui ont des domaines agricoles qu'elles cherchent à valoriser par des produits qui vont pouvoir trouver des marchés porteurs. Et le marché du blé a ses fluctuations, les cultures végétales demandent un travail ouvrier très important avant la mécanisation, alors que les animaux de rente, comme les moutons, demandent assez peu de travail et peuvent faire un profit considérable si effectivement on valorise bien leurs sous-produits.
1: On appelle ça animaux de rente parce qu'on peut acheter se procurer un cheptel et puis le faire reproduire par un métayer et qui s'en occupe et c'est assez rentable.
0: Alors il y a des systèmes divers et variés, hein. La grande propriété peut fonctionner avec toutes sortes d'intermédiaires qui vont effectuer les travaux. Bien entendu, les grands propriétaires ne travaillent pas le sol eux-mêmes, mais l'idée c'est effectivement voilà, que quand on a de grandes superficies, eh bien on peut à la fois produire des céréales et de la laine en ayant un berger à qui on va confier le soin d'un troupeau, soit dans des régions où il bouge peu et où il va alterner entre l'étable et le plein air, ou alors dans les régions méditerranéennes avec des systèmes de transhumance. Mais effectivement, parce que le XVIIIe siècle est un siècle d'expansion économique, parce que les consommations augmentent, notamment dans les catégories aisées, que ces consommations vont se porter massivement vers le confort domestique, vers l'habillement, et bien le textile est un secteur très porteur. Et donc on a un développement des manufactures au XVIIIe siècle sur tout le continent européen, à la fois pour les consommations internes au continent et pour l'exportation vers les Amériques. Et donc ce développement du textile requiert des matières premières. Donc il y a bien entendu hein, au XVIIIe siècle, il ne faut pas sous-estimer l'importance du secteur du coton, mais le coton c'est plutôt pour les productions bas de gamme, à bas prix. La laine c'est plutôt pour les secteurs du demi-luxe et du luxe. Et donc là il y a des profits considérables à réaliser.
1: C'est vrai qu'on oublie assez souvent cette matière première animale qui accompagne l'expansion économique au XVIIIe siècle. Les scientifiques qui vont s'intéresser aux moutons il va y avoir une conjonction entre l'intérêt économique des grands propriétaires, mais aussi cet esprit des Lumières de comprendre comment trouver une meilleure laine et quelle est la meilleure condition pour les moutons. Ce sont deux facettes de cette époque.
0: En effet, les élites éclairées du XVIIIe siècle sont convaincues de ce que c'est la nature qui offre potentiellement les ressources de la prospérité des sociétés humaines, mais qu'il faut pour cela que l'homme applique la raison à l'exploitation de la nature. Et cette passion des élites éclairées pour l'élevage ovin, c'est une passion pour la sélection, pour le soin, pour la bonne alimentation des animaux, dans l'idée qu'effectivement, une exploitation rationnelle des animaux d'élevage permettra certes de dégager un meilleur profit, mais également, il ne faut pas oublier, il y a une véritable rivalité symbolique. Avoir les plus beaux reproducteurs, les plus beaux animaux, les domaines les mieux gérés, ça fait partie effectivement du prestige symbolique des élites du XVIIIe siècle.
1: Et comment se manifeste justement cette rivalité, ces rivalités européennes pour le mouton au XVIIIe siècle? Ce sont des rivalités au sein des cours de royaume.
0: Il y a effectivement une rivalité à la fois entre les grands propriétaires eux-mêmes pour avoir le plus beau troupeau, le plus grand, le plus prestigieux, mais il y a aussi des enjeux géopolitiques entre les puissances européennes, avec effectivement l'Espagne, le royaume d'Espagne, qui dispose sur son sol des meilleurs troupeaux avec une laine surfine et qui garde jalousement ses trésors, qui interdit l'exportation des reproducteurs pour garder le monopole de la laine surfine, en sachant que l'essentiel des manufactures sont plutôt en Europe du Nord-Ouest. Donc les Espagnols sont des producteurs de matières premières et les transformateurs sont plutôt sur les côtes de la Manche et de la mer du Nord, donc à la fois en France, aux Pays-Bas et dans une partie des territoires de la vallée du Rhin.
1: La laine surfine, c'est la laine de des mérinos d'Espagne, comme vous l'avez dit. C'est donc une race particulièrement convoitée. Et qu'est-ce qu'elle a de si particulière, cette laine?
0: Les animaux d'élevage sont le produit d'une coévolution de très longue durée entre les sociétés humaines et les animaux que ces sociétés élèvent. Il se trouve que l'Espagne a une histoire singulière dans l'histoire européenne d'avoir été un lieu de confrontation entre des aires de civilisation, entre le monde arabo-musulman et la chrétienté occidentale, et que ces rivalités ont généré au Moyen-Âge un espace intermédiaire, une sorte de no man's land qui a été approprié après la victoire du royaume chrétien par l'aristocratie et les grands monastères de l'Espagne du Nord, qui ont créé un système de grande transhumance entre les reliefs frais et humides du nord et les plateaux et les plaines du sud, de la Manche, de l'Estrémadour.
1: Très, très chaude et sèche.
0: Voilà. Et donc, ce système de transhumance ne pouvait être organisé que par des organismes, des institutions dotées d'une puissance proche de l'État, pour arriver à contrôler les routes, à contrôler les pâturages, à organiser des trafics portant sur des milliers de têtes. Et ce système a perduré pendant des siècles et a permis de sélectionner des moutons qui étaient endurants, capables de vivre cette grande transhumance sur des centaines de kilomètres, et qui avaient des qualités linéaires remarquables, qui ont été entretenues par une sélection raisonnée. On est bien loin des savoirs de la génétique contemporaine, mais les bergers espagnols se sont rendus capables de maintenir une très grande qualité de la fibre, de la laine qui était sur le dos de leur mérinos, à la fois en quantité, en longueur, en finesse, qui a donc permis d'approvisionner les manufactures en laine, capable effectivement d'être tissée, de produire toutes les formes de textiles à base de laine dont on avait besoin, le feutre, etc. Ce qu'on ne peut pas faire avec n'importe quelle laine. Hein. Vous avez des moutons qui ont une laine très rêche, très courte, ou dans laquelle il y a trop de soin, ou des moutons qui ont des chardons partout dans leur laine et la laine est de mauvaise qualité. Bref, ça demande un travail extrêmement soigné dans la longue durée pour avoir des animaux à la laine surfine. Et l'Espagne avait cette ressource qui était convoitée par tous les pays voisins qui voulaient s'approvisionner moins cher en laine de qualité, si possible, en maîtrisant toute la chaîne de production, depuis l'élevage jusqu'à la production de textiles.
1: C'est ainsi que le roi Louis XVI lance des négociations diplomatiques pour acquérir un cheptel de 366 mérinos et les obtient en 1786. Qu'est-ce qui fait céder le roi d'Espagne ?
0: Alors nous avons, avec Henri Pinotto et avec le concours des travaux déjà réalisés, beaucoup creusé les archives pour essayer de comprendre cela. On peut se perdre en conjecture. De toute évidence, il y a tout un faisceau de raisons. Le fait d'abord qu'il y a une relation de parenté proche entre les deux souverains, qu'il y a des volontés de rapprocher les pays, que l'Espagne se pose des questions sur son modèle économique et sur le caractère quelque peu envahissant de l'élevage ovin, alors que d'autres spéculations pourraient être plus pertinentes. Et puis il y a le fait que de toute façon, les digues ont déjà cédé. Beaucoup de pays européens se sont procurés par fraude, par achat, par contrebande des reproducteurs. Et donc, à tout prendre, il vaut mieux faire plaisir au roi de France, le puissant voisin, en lui donnant un troupeau véritablement de qualité bien sélectionné, plutôt que d'attendre d'être pillé par morceaux par les pays de l'Europe du Nord-Ouest. Donc, toujours est-il qu'effectivement la transaction est validée, et l'intérêt majeur de la migration de Mérinos de 1786, c'est que le roi d'Espagne a pris soin de demander la sélection véritablement des meilleures têtes, des meilleurs reproducteurs, a confié le troupeau à des bergers experts, et donc l'exportation est une réussite. Le troupeau qui arrive à Rambouillet en 1786, c'est véritablement un troupeau d'exception. Et la singularité de l'histoire commence là, malgré toutes les vicissitudes de l'histoire. Ce troupeau va rester à Rambouillet, ne va être reproduit que de manière interne, sans aucune dégénérescence malgré tout, jusqu'à aujourd'hui. C'est-à-dire que nous avons encore aujourd'hui à Rambouillet une véritable archive vivante d'un troupeau qui est l'héritier en ligne directe de celui arrivé en 1786.
1: Et ce, grâce à une traversée de toute la France, hein, de tout ce cheptel. L'objectif pour le Royaume de France est donc de devenir la première puissance de l'industrie textile. Et cela passe aussi par une diffusion des mérinos dans tout le royaume, et c'est ce qu'on appelle la mérinisation. Alors comment ça se passe, parce que à 1986 on n'est pas très loin, ils le savent pas encore, mais de la Révolution française, mais comment va se passer cette politique concrètement?
0: Alors la bergerie royale de Rambouillet est une toute jeune institution qui effectivement prend du plein fouet le choc de la Révolution. Alors c'est pas tant 1789, hein, c'est plutôt 1792 où les choses vont véritablement se tendre, quand effectivement un héritage royal va être plus difficile à porter. Malgré tout, ce qu'il faut bien comprendre, c'est que les élites éclairées du XVIIIe siècle, qui étaient à la fois du côté de la monarchie éclairée, puis qui pour une partie vont basculer dans le camp de la Révolution, ne vont pas changer d'avis sur Rambouillet entre avant et après la Révolution. Et donc il y a des parrains bienfaiteurs et protecteurs qui vont assurer la continuité de l'institution. Donc Rambouillet, malgré quelques difficultés, survit aux crises de la Révolution et des débuts de l'Empire, et va s'imposer comme la tête de réseau de la mérinisation du cheptel, non seulement français, mais aussi des conquêtes de la France, de la Révolution et de l'Empire, puisque la France vit une phase d'expansion géopolitique sur le continent européen, qui va donner à la France le contrôle de vastes territoires sur lesquels on va s'essayer effectivement à créer, à l'imitation de Rambouillet, des bergeries chargées de vendre ou de prêter des reproducteurs pour méréniser l'un après l'autre l'ensemble des troupeaux du continent. L'idée étant que le principal adversaire de la France dans les guerres de la Révolution et de l'Empire est le Royaume-Uni, et que pour faire pièce aux ambitions britanniques, il faut constituer un véritable empire laigné continental capable de rivaliser avec le pays de la Révolution industrielle.
1: Cette stabilité de la bergerie nationale se retrouve dans le fait que, si je me souviens bien de l'exposition, c'est le même gérant qui va survivre, enfin qui va rester pendant toute la Révolution française à la bergerie royale puis bergerie nationale.
0: Effectivement, dans une période où les postes et les têtes tombent facilement, on a une institution qui va parvenir avec beaucoup de prudence et de bonne gestion à tenir bon dans la tempête. Et effectivement, c'est en grande partie à Bourgeois, le premier gestionnaire, qu'on doit la survie à la fois du troupeau, de l'institution et de ses missions.
1: On va faire une première pause musicale. 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Nous sommes avec Pierre Cornu pour parler de l'exposition La guerre des moutons, le Mérinos à la conquête du monde 1786-2021, exposition aux Archives nationales de Paris.

0: C'était Grey Skies du groupe Turquoise Days. 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Nous sommes avec l'historien Pierre Cornu, co-commissaire de l'exposition La Guerre des Moutons. Pierre Cornu, La Guerre des Moutons, ce nom prend tout son sens. On en a parlé juste avant, mais en 1795 et dans les années qui suivent, lors desquelles, dont vous l'avez raconté, la France arrive en expansion géopolitique. Et elle pille l'Espagne de ses mérinos après en avoir acquis diplomatiquement. C'est visiblement un enjeu de première importance sous le directoire, le consulat, puis l'Empire. Est-ce que cette géopolitique d'une ressource animale est inédite ?
1: Je dois d'abord confesser que c'était un grand bonheur à la fois pour l'historien et pour l'archiviste que de tomber sur ces trésors d'archives de la guerre pour le contrôle des mérinos entre les années 1792 et 1815. On a véritablement une obsession de la mérinisation, du contrôle de cette ressource, des trésors de ruse, d'ingéniosité, de brutalité qui sont développés pour accaparer cette ressource. On a véritablement quasiment une folie collective autour du contrôle de ces beaux animaux. Et donc on a des épisodes que nous avons essayé de mettre en valeur dans l'exposition, comme le moment du traité de Bâle en 1795, où l'Espagne vaincue est amenée à la table des négociations par la France de la Révolution, et où, à la grande surprise des ambassadeurs espagnols, eh bien les Français ne sont pas intéressés par des territoires américains ou ailleurs, ils sont intéressés par mettre la main sur des mérinos. Cela dit, effectivement, les fortunes de la guerre sont changeantes, la diplomatie change de pied également régulièrement, et on a une alternance de négociations, de relations commerciales, et puis de phases de franc-pillage. Le résultat de cette période, c'est que le système espagnol de la grande transhumance, de la Mesta, est mis à bas, et l'Espagne ne se relèvera jamais de la destruction par les guerres de la Révolution et de l'Empire de ce système de la Mesta. À partir des premières décennies du 19e siècle, l'Espagne ne parvient pas à garder la qualité de ses troupeaux ovins, et paradoxalement, la France sera l'un des seuls pays à maintenir un cheptel de type mérinos à la laine surfine.
0: Un cheptel qu'elle compte diffuser, que l'empereur Napoléon, quand il arrive au pouvoir, compte mériniser toute l'Europe, pardon. D'abord premier consul, puis empereur, il amplifie cette politique et rédige dans ce sens en 1811 un décret impérial. Quels sont les objectifs de ce décret ?
1: Alors c'est un document assez extraordinaire que ce décret de 1811 qui effectivement affiche une ambition démesurée pour l'époque de contrôle de l'ensemble du cheptel ovin du continent européen pour effectivement imposer le choix des reproducteurs qui vont permettre sur tout le continent d'améliorer la qualité des laines qui sont produites. Cela se fait à la manière napoléonienne, c'est-à-dire par la force, par le droit, par l'idée que c'est l'État qui maîtrise le langage de la raison. Et on va construire tout un système administratif de réseaux de bergeries, de recrutement d'inspecteurs des bergeries qui vont avoir toute autorité sur l'ensemble des conquêtes de Napoléon pour imposer la mérinisation des cheptels. Et on a, voilà, dans le décret, des articles qui sont quand même assez extraordinaires, qui imposent la castration des reproducteurs jugés de mauvaise qualité, qui va imposer effectivement à tous les éleveurs du continent de se soumettre à l'autorité de l'empereur sur la voie du développement économique par le développement de l'industrie lainière sur l'ensemble du continent.
0: Ça veut dire qu'il y a pratiquement un corps d'État qui est chargé d'aller vérifier la qualité des cheptels, des éleveurs et des bergers de France.
1: Les ambitions sont immenses. Le budget qui doit être englouti dans ce projet est assez vertigineux aussi. On doit recruter sur tout le continent européen ce corps d'inspecteurs. L'idée est de fonder des dizaines et des dizaines de bergeries. Bien entendu, un projet qui démarre en 1811 au moment où la Grande Coalition va se former pour commencer à contrecarrer les plans napoléoniens. Ce projet ne va pas avoir les lendemains qui étaient prévus. Très rapidement, l'Empire se concentre sur la défense de ses territoires et l'essentiel de l'œuvre projetée n'a pas été réalisé. Mais j'insiste sur le fait qu'il y a quelque chose comme un jalon très important de la politique du vivant qui est posée en 1811, l'idée que l'esprit des Lumières s'incarne dans un ordre administratif qui met en contrôle étatique le vivant à travers les animaux d'élevage.
0: C'est une biopolitique à une très grande échelle et qui se mêle aussi à la construction d'un État central avec ses préfets, ses relais et ses corps dont nous parlons.
1: C'est exactement cela. Et ce qui est fascinant pour l'historien, c'est que ce qui est motivé à l'époque essentiellement par l'objectif, encore une fois, de contrecarrer la puissance britannique, sa puissance à la fois industrielle, commerciale et maritime, prend une résonance effectivement assez troublante dans cette idée que c'est par le contrôle du vivant que l'on va asseoir une puissance européenne. Et que ces jalons posés au début du 19e siècle vont avoir des échos nombreux jusqu'à des décennies beaucoup plus proches de nous. On ne peut pas s'empêcher, par exemple, de voir un écho de ce projet napoléonien dans la grande loi sur l'élevage de la France de Charles de Gaulle en 1966, qui va réserver le monopole de la semence à l'appareil d'État et à la recherche agronomique publique pour imposer un contrôle de la reproduction du cheptel, là aussi sur des bases de rationalisation. Hein. Il y a effectivement une histoire longue du contrôle du vivant par l'État, par la science, par le monde des élites, qui commence à se cristalliser très très fortement sur cette charnière 18e, 19e siècle. En tout cas, pour l'historien que je suis, c'est effectivement un moment fondateur, passionnant à étudier, de comprendre comment c'est cristalliser cette pensée du contrôle du vivant par l'État au nom de la rationalisation des bioressources.
0: Au nom de la rationalisation, Père Cornu, est-ce que tout de même, si c'est une histoire longue, cette initiative, cette entreprise de gestion du vivant ne s'est-elle pas heurtée au début, le projet impérial de Napoléon ne s'est-il pas heurté à des résistances locales, des résistances de bergers à qui, on va dire, à qui des hommes venus de l'administration vont vouloir apprendre et dire d'en haut comment gérer un cheptel et comment faire quand ces hommes et ces femmes avaient eu un usage assez coutumier et sont issus aussi d'une longue histoire dans la gestion de cheptels de moutons.
1: Alors nous avons extrait quelques pièces dans l'exposition qui peuvent montrer aux visiteurs qu'il y a quand même eu un très grand nombre de représentants de la classe des notables européens qui se sont précipités pour se mettre au service de Napoléon. Premier, que le titre d'inspecteur général des bergeries impériales était envié et qu'on a effectivement des lettres assez nombreuses de candidats à ces fonctions. Et puis, il ne faut pas imaginer que les bergers sont les derniers des derniers ou des marginaux du monde rural du 18e et du début du 19e siècle. Les bergers, parce que justement on leur confie des centaines voire des milliers de têtes, parce qu'ils sont engagés dans des mouvements de transhumance, sont des hommes de confiance. Ce sont des hommes qui ont une maîtrise du soin, de la reproduction des troupeaux, de la tonte, etc. Parce que quand on gère mal un troupeau, on arrive vite à des calamités. Hein, les moutons vivant assez serrés les uns contre les autres, quand des maladies se déclarent, quand des problèmes sanitaires apparaissent, ça peut être catastrophique. Et puis il y a tout le problème voilà, des prédateurs, des pâturages, de l'eau, bref, voilà. Les bergers sont des porteurs de savoir extrêmement fin sur la conduite des troupeaux. Et donc, l'idée n'est pas d'opposer une science d'État à une science vernaculaire, on n'en est pas là à cette époque-là. L'idée est d'organiser un contrôle par les élites d'un système de production, en sachant que l'économie de la laine, pour l'essentiel, ne repose pas sur la petite exploitation paysanne, elle repose plutôt sur, effectivement, des systèmes transhumants ou des systèmes liés à la grande propriété.
0: Toute cette politique se fait, donc on le répète, hein, on le dit, pour concurrencer l'Angleterre. Est-ce qu'elle a la même entreprise, la même politique du vivant à cette échelle? Comment fait-elle comment fait ce royaume pour rester leader dans l'industrie textile?
1: C'est une histoire qui est asymétrique sur tous les plans. C'est-à-dire que vous avez une puissance continentale, la France, qui s'oppose à une puissance maritime. Vous avez une puissance fondée sur l'ordre administratif qui s'oppose à un modèle libéral. Et vous avez un modèle continental impulsé par la France à l'époque, qui va s'appuyer essentiellement effectivement sur la production primaire des bioressources, face à un pays qui se, à une puissance britannique qui va se concentrer sur la transformation, sur la valeur ajoutée de la transformation industrielle et sur la maîtrise des marchés de consommation. Vous connaissez la suite de l'histoire, hein, c'est le Royaume-Uni qui gagne la guerre du mouton,
0: et oui,
1: qui ne la gagne pas pour lui-même en tant qu'archipel accolé à l'espace européen, mais par son vaste empire colonial, en voie de restructuration, puisque le Royaume-Uni a perdu sa plus belle colonie, qui est devenue les États-Unis par la déclaration d'indépendance, et l'Empire britannique va se réorienter à la fois vers l'Est, vers l'Asie, et vers l'hémisphère sud, avec le développement de nouveaux territoires, notamment l'Afrique du Sud, l'Australie, la Nouvelle-Zélande. Et c'est l'Australie, un territoire continent, avec une population aux faibles densités, qui, parce que les aborigènes d'Australie ne cultivent pas le sol et n'élèvent pas d'animaux, sont considérés comme n'étant pas propriétaires du sol par les colons britanniques qui s'y installent. On a donc une prise directe de la totalité de l'espace australien par les colons britanniques qui s'installent à la toute fin du XVIIIe au début du XIXe siècle et qui vont, comme principale spéculation, envoyer des troupeaux dans la steppe de l'arrière-pays australien, et donc à des coûts de revient extrêmement bas, puisqu'il n'y a aucun coût de l'accès à la propriété, aucun gardiennage à faire puisqu'il n'y a pas de prédateurs, et donc il y a effectivement un écosystème et un système économique qui vont se mettre en place en Australie, qui vont faire considérablement chuter les prix de la laine sur tous les marchés mondiaux et qui vont remporter tous ces marchés parce qu'on ne peut pas concurrencer l'Australie sur le caractère à la fois massif et peu coûteux de sa production de laine.
0: Est-ce que vous pouvez préciser qu'est-ce qui rend peu coûteux la production de laine en Australie ? C'est parce qu'on est sur un territoire vierge de prédateurs et que les mérinos se sont formidablement bien adaptés à l'environnement australien ?
1: Que la colonisation britannique, par sa brutalité, a quasi éliminé la population aborigène et ses droits d'usage sur les écosystèmes australiens. C'est quand même voilà, la vérité historique hein, le caractère brutal de cette éviction qui a donné effectivement le contrôle à d'immenses espaces potentiellement transformés en pâturage sans aucun investissement.
0: Et est-ce que là on pourrait parler d'un mérinos mondialisé, d'une mondialisation du mérinos ?
1: Effectivement, la passion du mérinos qui est née dans les élites européennes du XVIIIe siècle a pris très vite une tournure globale au XIXe siècle. On peut parler effectivement d'une globalisation, d'une mondialisation du mérinos, puisqu'on va le retrouver en Amérique du Sud, en Afrique du Sud, bien entendu donc en Australie et en Nouvelle-Zélande, que la France va essayer de l'implanter également en Afrique du Nord, que les jeunes États-Unis vont s'en procurer également, même le Canada. Donc il y a véritablement un engouement planétaire pour le mérinos au XIXe siècle. Et c'est là que la bergerine de Rambouillet, qui aurait pu disparaître hein, dans la défaite du projet français, va se réinventer comme étant un foyer de production de reproducteurs d'élite. La France ne va plus chercher à devenir un pays producteur de laine et de textiles à base de laine, mais la France va devenir un pays naisseur, en quelque sorte, de reproducteurs d'élite, qui vont être vendus sur le marché mondial comme reproducteurs garants de la capacité des troupeaux indigènes à être améliorés par l'apport d'un sang mérinos. Et on va trouver dans les archives de la bergerie de Rambouillet des documents qui attestent une correspondance avec tous les pays du monde au XIXe siècle, avec des ventes régulières de reproducteurs en Amérique du Sud, en Afrique australe, en Océanie. Et c'est d'ailleurs assez paradoxalement un mérinos de Rambouillet, mérinos qui s'appelle Empereur, qui est vendu à un éleveur australien en 1862 et qui va être quasiment le père de la quasi-totalité des mérinos d'Australie encore aujourd'hui.

0: C'était Das Modell de Kraftwerk. 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Vous allez sur le canal L'Histoire en roue libre. On est avec l'historien Pierre Cornu, co-commissaire de l'exposition La guerre des moutons, le Mérinos à la conquête du monde, 1786-2021. Nous sommes revenus sur les grandes lignes de cette histoire, comment la France, c'est comment le Mérinos, le mouton du Mérinos s'est retrouvé être une race très convoitée, très stratégique, comment la France se l'est procurée et comment Napoléon a essayé de construire un cheptel à l'échelle européenne pour concurrencer l'Angleterre. Un projet qui est tombé en échec face à l'Angleterre, qui restera une puissance de l'industrie textile. Mais la bergerie nationale va survivre tout au long des 19e et 20e siècles. C'est un lieu de développement de savoir agronome et tous les régimes politiques soutiennent ce prestige zootechnique. Ça me fait penser quand même, cette institution qui va résister à tous les régimes et à tout ce long 19e, 20e siècle nous souligne une certaine importance de cette ressource animale, du Mérinos. Ça en devient un patrimoine. Donc on oublie un peu l'importance de cette institution. Comment ça se fait, Pierre Cornu ?
1: Effectivement, c'est une histoire qui n'est pas très connue en dehors de du monde des connaisseurs de l'histoire de l'élevage et des institutions publiques plus ou moins liées au ministère de l'Agriculture.
0: Ou des quelques visiteurs de la bergerie encore actuellement à Rambouillet.
1: Alors la bergerie a beaucoup de visiteurs, puisque c'est aujourd'hui un lieu qui est à la fois une vitrine de l'excellence zootechnique et agronomique française. C'est aussi un lieu de formation, c'est un lycée qui a un grand nombre de formations secondaires et supérieures. Et puis c'est, je dirais, aujourd'hui un lieu d'éducation à la biodiversité et à l'agroécologie. Donc voilà, il y a un grand nombre de fonctions. La bergerie de Rambouillet est à la fois un lieu de patrimoine, elle est l'héritière de cette guerre du mouton, mais elle s'est transformée dans ses fonctions, tout proche de Paris, cette fonction d'accueil, notamment de public scolaire, pour leur montrer ce que sont les réalités de l'agriculture, de l'élevage et des problématiques aujourd'hui qui sont celles du bien-être animal, de la biodiversité et de la production de la transition vers un modèle durable d'agriculture et de productions animales. Donc, effectivement, la bergerie ne cesse de se réinventer. Nous ne l'avons pas évoqué encore ici, mais sa vocation pédagogique est très ancienne. Elle est quasiment, dès l'origine, également un lieu de formation des bergers. C'est-à-dire un lieu où on va leur apprendre à bien soigner les animaux, à bien contrôler la reproduction, à prendre soin des agneaux, à savoir tailler les sabots, à savoir évidemment apprêter la laine, etc. Donc il y a un savoir-faire zootechnique qui va se développer tout de suite en relation avec les grandes écoles vétérinaires, notamment Maison Alfort, et puis petit à petit avec la recherche scientifique et technique, puisque la France va s'affirmer au XIXe siècle comme l'un des grands pays de la recherche scientifique et technique sur les questions agricoles au sens large, avec donc des institutions de recherche qui vont se développer et qui vont considérer que Rambouillet est une ressource importante avec un troupeau qui a des qualités exceptionnelles, dont on peut suivre toute la généalogie. En effet, à Rambouillet, dans les archives, il y a des échantillons de laine du troupeau prélevés et conservés tous les ans. Et il y a une généalogie stricte de tous les animaux qui est préservée, avec un contrôle absolu de la reproduction. Donc c'est un matériau, pour la science également, d'une valeur inestimable.
0: Vous le soulignez, Pierre Cornu, on est dans le siècle de l'invention, non pas de l'invention, peut-être pas, mais de la construction en tout cas, et de l'institutionnalisation d'une science que vous décrivez, qui est celle de l'agronomie. Et le Mérinos prend, la bergerie nationale et les Mérinos prennent une part centrale à cette histoire, mais qui est encore plus large que ça. Comment se construit la science agronomique, par la bergerie nationale en partie, mais par d'autres moyens ?
1: Le terme de science agronomique prête un petit peu à confusion, puisqu'on ne sait jamais trop si c'est au sens strict la science de la culture végétale, ou si c'est tout ce qui touche au monde agricole. Au 19e siècle, on est dans une certaine ambiguïté, les écoles d'agronomie apprennent des rudiments de science du sol, de conduite des cultures, de gestion des troupeaux, d'économie de l'exploitation agricole, etc. Mais c'est l'entrée dans le 20e siècle, avec notamment les percées de la science fondamentale, notamment dans le domaine de la génétique, qui vont aboutir à des recherches beaucoup plus spécialisées, où on va s'intéresser dans ce qu'on appelle le champ de la zootechnie, à la connaissance des moyens de rationaliser l'élevage, d'en contrôler la reproduction, les qualités en termes de production de viande, de lait, de laine, etc. Et donc on va assister à une scientifisation du discours sur l'élevage, qui va se produire petit à petit, en se gardant bien de faire de la France un pays exemplaire à tout point de vue. Hein. Il faudrait bien rappeler que les pays leaders en matière de recherche scientifique sur l'essence de l'animal sont beaucoup plus les pays anglo-saxons, le Royaume-Uni encore une fois, mais également les pays de l'Europe du Nord, la Suède, les Pays-Bas, le Danemark et puis les États-Unis.
0: Parce que c'est mieux reconnu comme type de recherche à l'université ?
1: Enfin, effectivement, il y a des différences de modèles. En France, tout ce qui touche l'agriculture est enseigné dans les grandes écoles, avec à la fois un certain prestige social, mais un certain éloignement du monde du laboratoire. En tout cas jusqu'à une certaine date. Il faudrait préciser un petit peu les choses. Aux États-Unis, au Royaume-Uni, en Suède, ce sont les universités qui prennent en compte les enjeux agricoles et qui vont faire se rencontrer les spécialistes de physiologie animale, de biologie, de reproduction et qui vont discuter des applications agricoles et industrielles. Donc en France, on a une plus grande séparation des familles scientifiques, si je puis dire, qui fait que les rencontres se font tardivement. Et en tout cas, si la France a un certain prestige en agronomie, plutôt dans la science de la grande culture ou de la viticulture, sur les productions animales, c'est beaucoup plus contestable. Et en fait, on va même dire qu'il y a un certain retard qui est accumulé jusqu'à la Seconde Guerre mondiale. Et c'est seulement dans l'après-Seconde Guerre mondiale que, pour le coup, là aussi sur un volontarisme étatique, la France, avec la création de l'INRA en 1946, va se doter d'un véritable centre de recherche zootechnique, à Jouy-en-Josas, fondé en 1950, qui va être un fer de lance d'un nouvel essor de la zootechnie française. Et là aussi l'histoire est intéressante et on peut la documenter par les archives de Rambouillet. Rambouillet va être un haut lieu de la réinvention de cette zootechnie française avec les premières expérimentations de la technique de ce qu'on appelle l'insémination artificielle pendant l'occupation. À un moment où les troupes allemandes occupent le château de Rambouillet, la bergerie, elle, a gardé son autonomie et en toute discrétion, les techniciens de la bergerie vont expérimenter sur les mérinos, en partie, les techniques de l'insémination pour relancer l'élevage français dans l'après-guerre.
0: Et alors, donc à l'origine de cette histoire, il y avait un intérêt scientifique qui rejoignait un intérêt économique. Là, on est sur un intérêt de prestige, de place de la France dans le monde de la recherche mondiale.
1: Je dirais qu'on est dans la continuité de la France des Lumières. L'idée que la France est à la fois riche de ses territoires et de ses ressources, mais aussi de son savoir, un savoir qui est mis au service du bien commun, avec l'idée que c'est par la science qu'on peut augmenter la richesse des nations, qu'on peut mieux maîtriser les ressources de la nature, que ce soit celle du sol, celle du vivant, celle du travail humain. Et donc, comme la France est un grand pays agricole, effectivement, des moyens importants sont dévolus à la recherche agronomique et zootechnique dans l'après-guerre pour reconstituer la puissance française, refaire de l'agriculture un levier du commerce extérieur français, en considérant que dans un monde où les consommations animales augmentent très fortement, eh bien c'est une bonne idée d'investir dans les productions animales, sur la viande, sur le lait, plus tellement sur la laine, hein, qui est vraiment devenue secondaire dans les productions, mais en tout cas dans les consommations humaines, l'élevage va redevenir un secteur très porteur dans l'après-Seconde Guerre mondiale.
0: D'autant plus que là, c'est l'alimentation, la consommation qui va se mondialiser de plus en plus dans ce milieu du 20e siècle, pardon, et qui va s'industrialiser aussi, et ça nous montre que l'élevage et l'agriculture sont reliés aux dynamiques politiques et économiques à différentes échelles, et cela avant même le déploiement de l'agriculture intensive et des techniques modernes. Est-ce que selon vous, il faudrait prendre en compte ce fait historique dans nos réflexions contemporaines sur la transition agroécologique ou sur l'invention d'un nouveau modèle agricole dont on parle souvent? Vous l'avez dit, la bergerie aujourd'hui est toujours une école de formation aux problématiques agricoles actuelles et à l'agroécologie aussi.
1: Je dois dire que comme commissaire scientifique de cette exposition, c'est un grand plaisir de travailler avec la bergerie, qui ne s'est pas contentée de verser ses archives, mais qui a été très active dans le montage de l'exposition, dans le fonctionnement du conseil scientifique que nous avons réuni pour travailler sur ce matériau. En effet, la bergerie est porteuse de toute cette mémoire et du renouvellement des questions qui ont été posées par les pouvoirs publics au monde de l'élevage. Alors, on est très très loin, effectivement, des ambitions du XVIIIe siècle. Les questions qu'on se pose aujourd'hui sont différentes, mais je crois que c'est un petit peu le rôle de l'historien dans la cité, de rappeler que des questions qui peuvent être brûlantes, comme par exemple celle du bien-être animal, comme celle de l'évolution des régimes alimentaires, ne sont pas apparues dans le débat public avant-hier, et qu'il y a une histoire bien plus longue, plus complexe, qu'il faut raconter pour comprendre d'où viennent les débats contemporains, par exemple, sur la question de l'animal. Et quand on regarde les archives de Rambouillet, on est frappé, par exemple, de voir à quel point les gestionnaires de la bergerie, les bergers, les élèves bergers, ont un rapport intime avec leurs animaux, une manière de les soigner, d'interagir avec eux. Dès les premières photographies que nous avons sur la fin du 19e siècle, nous voyons une histoire très singulière de la relation de l'homme à l'animal à Rambouillet. Il se passe des choses très particulières dans ce lieu. Voilà, j'invite encore une fois les auditeurs à se rendre à l'exposition pour voir ce trésor d'archives photographiques que nous avons rassemblé et qui montre cette

0: 60 rue Franc-Bourgeois dans le 3e arrondissement. Vous parlez donc de votre rôle d'historien dans cette exposition. Vous êtes historien des sciences. Vous avez écrit l'histoire de l'INRA dont on a parlé, qui s'appelle maintenant l'INRAE, entre sciences et politique avec Odile Maït-Bournet. J'espère que je n'écorche pas trop son nom.
1: Odile Maït-Bournet et Egidio Valseschini.
0: Comment ?
1: Je disais Odile Maït-Bournet et Egidio Valseschini, qui sont mes co-auteurs pour cette histoire de l'INRA.
0: Tout à fait. Et vous êtes vous-même historien au sein, enfin vous travaillez vous-même au sein de l'INRAE. Quel est votre rôle d'historien au sein de cette institution ? Je trouve ça intéressant qu'ils aient ouvert un poste à un historien.
1: Alors, je suis pour le moment un historien en délégation, c'est-à-dire que je suis accueilli à titre temporaire, mais bon, c'est un titre temporaire qui dure parce que j'y suis depuis 2019. Oui, c'est une histoire singulière qui peut-être mérite d'être racontée en quelques mots. Ma formation est celle d'un historien classique. Je viens de l'histoire économique et sociale des mondes ruraux. Il se trouve que quand on a, comme moi, travaillé sur les 19e et 20e siècles dans les territoires du Massif central, on se rend compte que l'histoire du monde rural, l'histoire de l'évolution du peuplement, de l'évolution des paysages, croise de manière croissante des agents de l'État, des techniciens, des ingénieurs et puis des chercheurs, qui sont des acteurs indispensables à qui veut comprendre comment s'est passée la modernisation de l'agriculture et de l'élevage en France. Et qu'on ne peut pas se contenter uniquement d'une histoire économique et sociale, il faut aussi faire une histoire d'un côté des techniques et des savoirs, il faut aussi faire une histoire environnementale, une histoire même écologique de la place des animaux d'élevage dans les écosystèmes cultivés. Pour comprendre de la manière la plus large possible comment les logiques économiques, sociales, techniques, scientifiques, politiques interagissent pour produire les processus historiques. Et pour moi...
0: Et cette interaction, on la ressent très fortement dans les domaines agricoles et environnementaux.
1: C'est effectivement là que moi j'ai ressenti ce besoin d'un dialogue interdisciplinaire riche qui se voit dans l'exposition par le fait que notre conseil scientifique était mixte. Il comprenait à la fois des historiens, mais également des zootechniciens, des spécialistes des sciences de l'animal. Et puis que ma pratique de chercheur aujourd'hui, c'est celle d'un historien immergé dans un monde bioscientifique où j'interagis avec des agronomes, des écologues, des zootechniciens pour dialoguer avec eux de comment ils voient l'histoire des paysages, des animaux, des plantes cultivées, pour essayer d'avoir la compréhension la plus large et la plus fine possible des processus historiques qui impliquent à la fois les hommes, les animaux et les plantes qu'ils ont embarqués dans leur histoire.
0: Est-ce que je peux vous demander, Pierre Cornu, pour conclure, on arrive à la fin de cette émission, sur quoi vous travaillez là actuellement ?
1: Je travaille toujours sur les questions animales avec un projet collaboratif avec actuellement l'Institut de l'élevage. Une doctorante qui s'appelle Charlène Bouvier qui travaille sur l'histoire de la prairie et des controverses scientifiques sur prairie artificielle, prairie naturelle. Nous avons un projet de livre collectif sur l'histoire de l'appui technique à l'élevage. Et puis de manière plus large, voilà, mon rôle d'historien à INRAE, c'est d'animer un débat à la fois interne et externe sur les relations entre nature, science et société. Et moi, c'est la question qui me passionne aujourd'hui, voilà, de venir du métier classique de l'historien et de mettre sur la place publique ces questions qui sont aujourd'hui centrales dans le débat public.
0: Eh bien, merci d'avoir accepté cette invitation sur Cause Commune 93.1 FM et d'avoir partagé vos recherches et d'avoir pu parler de cette exposition dont vous avez été co-commissaire, La guerre du mouton, le mérinos à la conquête du monde. On peut aller la visiter jusqu'en avril 2022. J'ai perdu la date exacte, je crois que c'est le 18.
1: Et je précise que c'est gratuit.
0: Et c'est bien évidemment gratuit pour aller voir des archives de la Bergerie nationale, des archives aussi diverses, variées et interdisciplinaires que cette histoire. Merci Pierre Cornu.
1: Merci beaucoup à vous.
0: Et bien, chers auditeurs et auditrices, c'est la fin de cette émission. J'espère qu'elle vous a plu. 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Si vous nous écoutez à la première diffusion, c'est-à-dire le dimanche, je vous conseille de rester à l'antenne pour écouter La Lumière dans le fond. C'est le quatrième épisode de l'émission cinéma de Cause Commune. 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

0: diffusion, eh bien je vous souhaite une excellente journée, une très bonne soirée ou une bonne nuit selon l'heure à laquelle vous nous avez écouté. Vous êtes à l'antenne de Cause Commune 93.fm. Salut à toutes, salut à tous.
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0: l'instant, les autres ils sont en train de gérer des problèmes techniques et je peux raconter tout ce que je veux. Ça c'est bien. On a des invités aujourd'hui, on a un groupe, alors je dirais un jeune groupe de gens un peu moins jeunes, un groupe qui s'appelle Fox et Bison. Bonjour Fox et Bison.
1: Hello.
0: Hello. Ah oui, c'est mieux avec, ouais. avec les micros.
2: Salut Mathieu.
0: Donc Fox et Bison dedans, il y a Bison, c'est Seb, Seb le Bison.
2: Voilà.
0: Ouais. Hein, que bonjour. Ça fait quelques temps qu'on t'avait pas eu derrière le micro.
2: Je suis pas venu depuis que vous avez déménagé, quoi.
0: Ben c'est ça.
2: C'est la première fois que je viens ici et j'en profite pour abîmer un peu le truc.
0: Pour tout casser, oui, mais ça va. Mais tu répares aussi.
2: Oui.
0: Et puis avec Bison, il y a Fox. Bonjour Fox.
3: Bonjour.
0: Alors on t'appelle Fox?
3: Non.
0: On t'appelle MacDara.
3: Non, on m'appelle MacDara, ouais. MacDara, ouais.
0: Ouais.
3: C'est mon prénom.
0: Ok. Fox et Bison, un groupe qui existe. Alors je sais pas, depuis le début d'année?
3: Non.
0: Ou non,
3: depuis presque un an maintenant, depuis mai. On a commencé à travailler ensemble depuis mai, mais en fait ça fait 30 ans qu'on se connaît.
0: Oui.
3: Donc
0: bah
3: c'est
0: oui.
3: un groupe qui est en gestation depuis 30 ans.
0: Oui, et l'accouchement a été,
3: très
0: petit
3: long,
0: peu, un
3: très
0: petit
3: long,
0: peu long.
3: Ouais, ouais. C'est ça, ouais.
2: Et la première sortie, c'était en février.
3: Ouais,
2: voilà. Donc, ça, le groupe est officiellement depuis février. Oui,
0: ouais, c'est ça. Donc,
3: on existe, oui.
0: Et puis, on va peut-être... On passe ce morceau, justement.
2: On a sorti deux morceaux.
0: Eh bien, on va voir lequel. Ça va être la surprise.
3: Ouais. I got no money.

0: got soul.
1: I got no money. Il vient de sortir.
2: Et ben voilà, I Got No Money, donc un premier morceau qu'on entend de Fox et Bison, un morceau que qui a été clippé aussi.
3: Ouais. Hein? Ouais, on a fait un clip, ouais.
2: Avec des têtes qu'on a un peu l'habitude de voir aussi.
3: Il y en a, ouais. Hein,
2: il y en a.
3: Il y en a dedans. Ouais. Il y en a aussi.
2: Il y en a aussi. Alors pour ceux qui se souviendraient pas parce que il y en a hein, donc Sable Bison, toi on t'a reçu régulièrement avec Rika, avec Western Machine,
3: ouais.
2: En tant que producteur aussi pour Luli et des Surfing Rogers par exemple,
3: ouais.
2: Donc voilà, on a une vision de toi plutôt rock and roll.
3: Oui.
2: Magdara, toi t'as joué dans Think Twice, Zarboth.
3: Oui, Zarboth aussi, avec Étienne Gaillochet qui joue avec Winsist et Mulgeny. Et Phil Reptile aussi, qui est guitariste, qui était dans le Terry de Reptile, mais dans les années 90, donc qui est plus metal. Voilà.
2: Ouais. En fait, le résultat de ça, c'est quelque chose qu'on n'attendait ni d'un côté ni de l'autre.
3: Oui.
2: C'est venu comment cette idée de...
3: Ah, non, c'est un truc qui date
2: d'autre chose.
3: Alors l'autre chose, il est né avant le quelque chose, même d'une certaine manière. C'est ça qui est intéressant, parce que en 2003, moi j'ai sorti un premier album de électro jazz à l'époque. Je faisais encore beaucoup de trompettes, etc. Et c'est à ce moment-là en fait que avec Magdara, on a commencé à se rapprocher, parce qu'on était tous les deux trompettistes dans une fanfare.
2: Oui, alors c'est, voilà, oui, j'ai vu ça, ça fait 30 ans que vous connaissez, et vous êtes connu dans une fanfare, parce que et dans qu'on n'imaginait pas forcément.
3: Et dans ce groupe électro-jazz, en fait, très vite, moi, le spoken word, c'était pas tellement du rap, on se disait pas que c'était du rap ou pas, mais dire à Magdara, viens apporter ta voix avec ton discours, ta gestuelle, et c'est comme ça qu'on a commencé à enregistrer des premiers morceaux ensemble. Après ça, on s'est perdu de vue pendant... Enfin, pas perdu de vue, mais
4: on
3: se croisait quand même, quoi. Et c'est que depuis 2 ans où on s'est retrouvés, on a fait putain, mais on a réécouté les vieux trucs qu'on a fait ensemble, on a fait putain, c'était bien quand même, quoi. Et...
4: Oui, enfin, on a dit ça, et moi je dis, mais t'as pas des trucs que t'es en train de faire en ce moment? Il dit, oui. Je dis, tu veux pas que je pose des lyrics dessus? Il dit, ouais, vas-y. Et voilà, et ça a commencé comme ça.
3: D'accord, ouais.
4: Et le premier morceau qu'on a fait ensemble, ça s'appelle Booty Boom, qui est un morceau sur l'appréciation des fesses, en fait. Mais on ne va pas vous faire écouter ça aujourd'hui. On va peut-être jamais le faire écouter. C'est peut-être quelque chose qu'on va... On sait pas, on est en train de tester un peu, voilà.
5: Bon, mais... si c'est chanté en anglais, on comprendra pas grand-chose.
4: Oui, c'est ça.
2: Alors, il y a un truc qu'il faut quand même préciser. Alors, ça s'entend un petit peu, mais Magdara, tu es irlandais.
4: Ah, c'est à cause de mon accent. Je suis atteint du syndrome de langue étrangère, en fait. Je me suis couché, vous connaissez ce truc-là?
5: Non.
4: Je me suis couché et je me suis réveillé. En fait, je suis français, mais je parle les français comme ça. Non, je déconne, je suis irlandais, ouais. Je viens de Dublin, ouais.
5: Ah, da.
4: Voilà.
2: Mais tu viens de Dublin, mais ça fait un moment que
4: tu traînes
2: en France.
4: Ouais, je suis venu en France quand j'avais 17 ans, donc voilà, ça fait 3 ans que je suis en France maintenant.
2: C'est ça.
4: et je suis pas reparti, ouais. Ouais. Mais mon premier prof de français, il a dit il faut garder l'accent. Donc je crois qu'il était enseignant à Jane Birkin aussi, voilà.
2: Ah oui,
4: donc, voilà. Et donc voilà, et c'est comme ça que j'ai pris français sur le tas un peu, voilà. Donc ouais.
2: Ouais. Et mais en fait, là tout à l'heure, vous avez dit on a réécouté ce qu'on avait fait il y a 22-23 ans.
3: Ouais.
2: Ah oui, et puis on dit allez, on refait des trucs.
3: Ouais.
2: Mais c'est des nouveaux morceaux que vous avez fait.
3: Oui.
2: Et c'est tout de suite, vous êtes dit, on reste dans la même direction musicale.
3: Je crois que c'est un concours de circonstances, parce que moi, je reviens de 3 ans d'Afrique. Donc pendant 3 ans.
5: Oui, il faut dire assez quand même. Voilà. Ça compte.
3: Il y a eu une rupture même par rapport au rock, au groupe de rock.
5: Ouais, voilà, ouais.
3: J'ai
5: ouais.
3: terminé Western Machine un peu sur les rotules parce que c'était compliqué à gérer, etc. Et le fait de jouer à un moment de faire le tour de France dans des salles à moitié remplies, j'ai eu une grosse dépression. Enfin, je vous cache pas carrément, il fait putain le public rock, mais comment on fait? Je chantais encore en anglais, etc. Puis donc j'ai fait non, mais il y a déjà un problème. Donc j'arrête tout. Je suis parti en Afrique et j'ai recommencé en fait à reprendre la programmation sur ordinateur en travaillant avec des chanteurs africains. Donc je me suis remis à un moment dans les machines, et ça m'a plu. Ça m'a plu, tout d'un coup, de réfléchir sur les grooves et d'avoir un travail plus sonore, à savoir sur les ondes. Enfin, un travail, d'une certaine manière, une autre approche de la musique. Et à un moment où on s'est retrouvé avec Magdara, moi j'en étais là, à composer des boucles, chercher des trucs qui me portent, des trucs comme ça, qui ne sont pas forcément assez faciles à faire avec des musiciens. Donc c'est plus une autre façon de composer. Et c'est à ce moment-là qu'on s'est retrouvé. Et Magdara, moi je le suis de façon depuis... depuis qu'on n'a pas fait de musique ensemble, il a toujours continué.
4: Ouais.
3: Et il a une énergie moi qui me plaisait, qui je pense allait très bien avec là où j'en étais en fait.
5: Mais je voudrais un petit peu insister sur la période africaine.
3: Ouais.
5: Avant de passer de la musique peut-être. Ouais, c'est quoi, c'est l'approche musicale qui est là-bas ou la façon de faire ou parce que les rythmes ça a rien de rock'n'roll en fait, si? Enfin dans ce qu'on entend musicalement quoi.
3: Voilà, alors c'est quoi le rock?
5: Ouais, voilà, non mais oui.
3: Non mais c'est ça quoi.
4: D'où vient le rock? Ouais, voilà. D'où vient le rythmique rock aussi?
3: En effet, de toute façon les claves sont différentes aussi en Afrique. Moi ça me permet d'ouvrir mes oreilles. Moi, c'est ça qui me plaisait de toutes les manières. Après c'est marrant parce que j'avais une réflexion, quand j'étais en Afrique, j'ai pas écouté un seul morceau de rock. Et je pense que, en fait, on est conditionné par le climat dans lequel on vit. C'est, écouter du rock en Afrique, c'est pas facile.
5: Ça le fait pas.
3: Tu écoutes plus du reggae, quoi, franchement, quoi. Parce que ça correspond mieux, en fait, au climat, quoi. Tu vois, c'est un peu comme en Californie, dire que les Californiens font du punk. Plus il fait chaud, plus c'est dur de faire du punk, hein, je pense. Plus il pleut, mieux c'est.
5: Donc faut aller en Norvège. Ah ben non, là ils font du dark metal.
3: Hein. Mais carrément, voilà. Et quand il neige, c'est du metal.
4: Il y a une étude à faire peut-être au niveau, c'est quoi, c'est longitude, c'est ça, la Terre, de quels sont les styles de musique par rapport aux longitudes en fait. C'est-à-dire pas la latitude, mais à quelle hauteur. Donc voilà, dès qu'on dépasse, on va dire Sheffield ou des trucs comme ça, voilà, on est... Enfin, je sais pas, c'est peut-être à voir.
5: Peut-être, sauf qu'il y aurait des exceptions, peut-être l'Australie ou des trucs.
0: Non, et puis même, je suis désolé, mais il y a quand même Ali Farka Touré.
1: C'est du blues.
0: C'est du blues, mais c'est les racines du rock.
3: Mais on est d'accord, on est entièrement d'accord. Non, mais t'as entièrement raison. Quand on écoute le blues passe très très bien en Afrique. Non, je parle plus d'une énergie punk rock. Tout d'un coup, t'es upswing. Enfin, toi, genre, t'es
4: 180
3: à fond la quête. T'as plus de mal, quoi. Mais ça n'enlève rien.
4: Ça existe. Ça existe, en plus, ça existe. Il y a du rock africain.
3: Moi, j'ai ramené un morceau de rock africain. Là.
5: Ouais.
3: Bernard International Music, là. Il y a une pulse. Ils réussissent ça, à avoir un groove assez profond avec des grosses guitares. Tu fais, ah ouais, quand même, les gars, quoi. Les Anglais aussi arrivent à ça, avec les Jamaïcains, là, Bob Vilain ou comme ça. Ouais. Ils mélangent le Jamaïcain avec le hardcore. Et tu fais, waouh, les gars, ils sont capables de trucs incroyables, quoi. Moi, c'est la mixité qui m'intéresse au final. Enfin, beaucoup plus. M'en fous des styles aujourd'hui. Enfin, moi, j'ai roulé ma bosse pendant 20 ans dans le rock, quoi. Tu sais pourquoi? Enfin, tu vois, t'as une médaille parce que t'as sorti les bons vinyles. Non, mais c'est ça, quoi. C'est genre, t'es une espèce de truc à la con. Genre, ouais, c'est Seb, il fait des super vinyles, etc. C'est rock'n'roll. Moi, j'en ai eu marre, quoi. Enfin, tu vois, je suis désolé, hein.
5: Non, pour
3: moi,
5: tu t'exprimes, c'est bien.
3: Ouais. L'énergie punk, je pense être profondément punk depuis toujours, quoi. Et peu importe le style. Moi, j'écoute tous les styles, franchement, quoi. Et je pense qu'aujourd'hui, un groupe comme Massive Attack est bien plus punk qu'une reformation des... Enfin, je donne pas de nom.
5: Des Sex Pistols.
3: Non, mais tu vois, voilà, quoi. C'est aller voir les Sonics aujourd'hui, ça n'a aucun intérêt. Enfin, de quoi on parle, quoi. Enfin, tu vois, donc voilà. C'est une question d'énergie. C'est une question de... 1, 2, 1, 2, 3.

0: C'est toujours Constroy, on est toujours avec Fox et Bison, ou plutôt Magdara et Seb, qui nous ont amené de la musique. Qu'est-ce qu'on vient d'écouter ?
1: Emil and the Sniffers.
0: Alors là, ça c'était le deuxième morceau. Donc,
1: et avant c'était Bob Vilain. Bob Vilain, Vilain, comment on dit, Magdara ?
2: Bob Villain. Comme Dylan, c'est comme
1: ouais,
2: Bob
1: c'est un
2: Dylan,
1: hommage
2: Bob
1: à...
2: Villain,
1: ouais.
0: Ouais.
1: Ouais, ouais.
0: Ouais, donc ouais, tu disais Bob Villain, c'est...
1: C'est jamaïcain anglais, hein, c'est Londres. Mmh. Ouais, ouais, ouais, ouais. Donc c'est un parfait mélange entre de la musique jamaïcaine et du hardcore. Et enfin voilà, c'est comme les Anglais savent faire, ils savent prendre deux styles qu'on pensait pas compatibles et ils en font un truc incroyable. Parce que nous, peut-être en France, on a plus de mal à...
3: Un peu comme le punk musette.
1: Pourquoi pas? Alors ça, je vais dire, ça c'est une vraie réussite, moi je pense quand même. Les mecs ont fait pas... Les négresses vertes, ils ont eu nez creux quand même à un moment. C'était le bon moment, quoi. C'est genre, entre les garçons bouchés et les négresses vertes, quand ils sont arrivés avec l'accordéon, c'était bien.
0: Ouais, alors le nez creux, je pense qu'il remplissait aussi. Mais ça, c'est autre chose.
3: Mauvaise langue.
0: Oui, c'était totalement gratuit. Je suis désolé, mais ça m'a échappé. Voilà, c'est n'importe quoi.
2: Il a tendu une perche.
0: Ben oui, c'est voilà. Ça. Faut pas qu'on me tende la perche. Hein. Une demi-perche, et hop, on s'accroche.
3: Donc, Emil, oui.
0: Vas-y,
3: pardon.
0: Vas-y.
3: Ben, oui, non, ou tu voulais continuer sur le vilain?
1: Non, je crois que j'ai dit ce qu'il fallait dire, simplement. Ouais.
0: Alors il faut savoir que si vous avez entendu des bips, c'est pas nous qui avons censuré, hein, ça fait partie du morceau.
1: Ouais.
0: C'était pour biper le N-word.
2: Oh là, l'autocensure.
0: C'est ça.
2: Là, on pourrait parler de ça, il y a de plus en plus. Ouais. Cette époque, on se censure, ouais. Enfin... Bob Villain, il est aussi traité de punk, donc... vous êtes sûrement au courant de... Il a fait Glastonbury et le Désennui comme Kneecap aussi, qui était à Glastonbury pour son soutien...
0: À la Palestine.
2: Ouais. À la Palestine, oui. Donc, en fait, ils ont été censurés, en fait, parce que c'est comme Glastonbury, c'est un énorme festival en Angleterre, il est transmis en live directement sur la télévision, et donc ils ont coupé les transmissions, ils l'ont enlevé carrément après du rediffusion... pour Bob Villain, et je sais plus s'ils ont enlevé la totalité de Kneecap ou juste une partie, mais enfin, c'est des trucs hyper tendus, donc il y a déjà des questions de censure aussi, voilà.
0: Oui, puis, enfin, Kneecap, on les empêche de jouer,
2: il y a
0: eu des gros...
2: Au Canada,
0: gros soucis,
2: hein, tout ça, il y a des endroits qui essaient d'empêcher les visas, tout ça, mais même en France aussi, je sais plus quel festival, là, c'était Hauts-de-Seine, là, je crois, il y a le...
1: Rock en Seine.
2: Ouais. J'ai dit Hauts-de-Seine, c'est pas le festival, mais je sais que c'est cet endroit-là, c'est le politicien.
1: Ils ont enlevé la sub s'ils programmaient Kneecap.
2: Ils ont programmé Kneecap, donc ils ont enlevé la sub, mais bon, voilà. Enfin, oui, donc on est quand même dans cette époque-là où il y a censure et autocensure aussi. Il faut anticiper parfois, voilà.
0: Oui, non, c'est. Mais c'est. Oui, vas-y.
4: Que les bips sont volontaires. Enfin, sont volontaires, oui, évidemment. Mais dans une volonté de provocation.
2: Ouais, je pense que c'est une blague.
4: Qu'on est censuré.
2: Ouais, c'est ça. En fait, il est en train de dire. C'est marrant parce que je parlais avec quelqu'un d'autre. On parlait de Johnny Rotten à l'instant et je remets les casques. Il est en train de parler de Johnny Rotten dans la chanson. Donc Johnny Rotten maintenant est à fond MAGA,
0: Trumpiste, what the fuck,
2: voilà. Et donc là, il cite Johnny Rotten en disant oui de toutes les manières. Il cite sans ironie le Johnny Rotten d'avant, on va dire, il faut faire du punk pacifique, mais ça sert à rien, enfin voilà. Donc je pense qu'il met les bips pour dire un peu, voilà, je suis dans ce système, qu'est-ce qu'on peut faire prisonnier de ce système, quoi. Voilà, je pense que c'est avec de l'ironie hein, qui le fait, voilà.
0: Oui, mais c'est effectivement une façon de résister de l'intérieur, des petits gestes, en
2: oui,
0: fait.
2: C'est, oui, oui. Mais c'est marrant parce que je pensais ça ce matin avec toutes ces notions de cooptation de ce qui est underground. On se trouve actuellement dans le cave, dans la radio de cause commune et avec cette envie de résister, parce qu'il faut résister en ce moment à ce qui se passe dans le monde. J'en parlais hier avec Seb, j'avais inventé le mot, le Netflixisation de l'imaginaire, quoi. C'est-à-dire que tout est en train d'être cantonné, cartonné, et nous on voit ça à notre niveau dans la musique et tout ce qu'on fait. Et en fait, il faut résister, absolument, il faut résister, mais il faut résister des manières diverses et multiformes, et pas d'une manière prévisionnelle. Moi, je dirais prévisionnelle, c'est ça?
4: Oui, oui, tu peux prévisionnelle. Ça. Ouais. Ou prévisible.
2: Prévisible, merci, voilà, c'est ça. Et en fait, je pense que cette idée de cooptation qui fait aussi partie du système, ce qui est aux marges va devenir le centre, ce qui est une révolution va finalement devenir la tradition. Et donc c'est là où je rejoins Seb aussi sur cette idée de l'esprit punk, de l'esprit de ces choses-là, et comment faire que cette chose-là reste verte, vivante et réelle, quoi. Voilà. Donc nous, bon, on essaie de faire comme ça, voilà.
4: Oui,
2: ouais, c'est là où on se retrouve.
4: En créant des nouvelles formes, en fait.
2: Oui, c'est ça. Ouais, mais pas en perdant de vue l'esprit. Voilà.
1: Moi, voilà. C'est marrant parce que je voulais parler d'un. Je travaillais avec mon fils. Mon fils fait du hip-hop, par exemple. Tu vois. Et il travaille. Oui,
3: ça arrive à plein de monde.
1: Voilà. Non, mais ça marche bien. Et il travaille avec un collectif qui s'appelle 667 qui a défrayé la chronique parce qu'ils ont été mis un peu au pilori par Darmanin parce que défini comme antisémite. Donc les gamins, c'est que des métis, etc. Donc il fait partie un peu de ce crew. Donc je me suis intéressé vraiment à son travail. Et m'est venue en fait une réflexion. Tout d'un coup, je me suis dit, mais aujourd'hui, quand tu croises des cailles, nous c'est des rockers, eux c'est des cailles, ben, on est les mêmes en fait. Aujourd'hui, on est les mêmes. Et tu peux très bien, en fait, maintenant, on peut très bien à nouveau reparler ensemble, dire, ben, on est exclus pareil. Maintenant, on est montré du doigt de la même manière, quoi.
4: En fait, on a toujours été les mêmes, vu que.
1: Mais on le savait pas.
4: L'idée du hip-hop.
1: Et je pense qu'aujourd'hui, même eux le comprennent. Et moi, quand je traverse des quartiers où il y a pas mal de cas, le mec il m'appelle l'ancien maintenant. Et l'ancien, c'est hyper respectueux.
4: Ou tonton, ou papy.
1: Papy, c'est pas pareil. Non, mais l'ancien, non. Ouais, l'ancien, on t'écoute. Et moi, ouais, l'ancien et tout. Enfin, tu vois, c'est genre. Et je pense que aujourd'hui, l'esprit. Punk, enfin s'il y a un esprit punk, en tout cas alternatif, anarchiste, etc., on peut le partager avec eux maintenant.
4: Mais il existait dans les années 90 avec justement toute cette vague de mélange hip-hop et rock, comme
1: c'était. Ça c'est le début du hip-hop. Ça c'est le début du hip-hop. En effet.
4: Urban Dance Squad, justement tout ce mélange qui a pu exister. Snot, enfin bref, il y en a plein. Et à un moment donné, j'ai l'impression qu'il y a eu un éloignement des deux mouvements alors que on voulait la même chose, juste société ne convenait pas. Et quand
1: NTM a fait la première partie des Bérunes, on sait pas.
4: Voilà, c'est ça. Voilà. Il y a rien qui est d'accord.
1: La souris, excuse-moi, ouais. Donc voilà.
4: Et c'est que ça serait cool, effectivement, qu'on se retrouve.
1: Maintenant, et voilà, il est temps de se retrouver parce qu'on est exclus de la même manière, tous. On est tous mis maintenant en garde et enfin, on est. Voilà, on est l'alternatif. Alors, si on est ensemble, eh ben, c'est bon.
3: Propos à nuancer, parce que de la même manière, ça veut pas dire exactement la même chose. Quand t'es black, au sein d'une cité, t'es pas exclu de la même manière que nous, qui sommes blancs, quinquas, dans un centre-ville.
1: Ouais. Donc, non, mais je parlais plutôt du regard d'un flic, en fait.
3: Oui, oui, du regard.
1: Qu'aujourd'hui, maintenant, alors autrefois, on pouvait à peu près s'en sortir, il savait pas très bien. Moi, il me prenait moi, quand je suis bien rasé, j'ai la moustache, il me prenait un peu pour un mec des Brigades du Tigre, ça passait, quoi.
3: Mais
1: mais de leur imaginaire lointain, c'est Brigade du Tigre, je peux pas toucher. Tu vois, c'est genre. Et je me faisais jamais contrôler. Et maintenant, à nouveau, en fait, les mecs, ça y est, en fait, ils me comprennent plus, quoi. Ils sont tellement loin du truc.
4: Ouais, ouais. Oui, mais bon, enfin, moi je rejoins Bibi, on se fait quand même moins contrôler trois fois par jour.
2: Bien sûr. C'est comparable,
4: Mais qu'on soit dans la marge.
3: Voilà, oui.
4: Effectivement, de manière identique, ça, c'est sûr. Mais, mais je pense quand même qu'il y en a qui en prennent plus plein la gueule que nous.
2: C'est clair.
4: Non, bien sûr. Mais bon, enfin, on réclame pas non plus de s'en prendre plus plein la gueule. C'est pas ça. Mais
2: non, on réclamerait presque, en fait, plus personne s'en prenne plein la gueule.
4: Mais pourquoi presque?
2: Non, on
4: bah, parce qu'en
2: ça.
4: Fait,
3: ça t'en mérite quand même.
4: Il y en a, j'aimerais bien quand même qu'ils s'en prennent plein la gueule, qu'ils sont au-dessus, très loin au-dessus. Tu vois,
0: genre, ah oui, mais c'est, ils sont.
4: Bernard Arnault, tout ça.
0: Mmh. Ah, ah oui, ils sont. Enfin, ils sont
4: je sais pas, à cause du CSA, faut en citer plusieurs marques.
0: Ouais, alors.
4: Bolloré, Sterrain.
0: Voilà, on a cité trois,
4: c'est bon, problème.
0: On est tranquille.
2: En fait, vous parlez de l'esprit punk et. Donc je suis venu en France quand j'avais 17 ans, mais je fais souvent des allers-retours et donc j'ai grandi à Dublin et l'esprit punk à Dublin donc dans les années 80 et quand j'étais ado et tout ça, c'est très différent de ce que moi j'ai pu voir des punks en France. Alors ouais. je vais peut-être je sais pas si je vais pouvoir sortir vivant d'ici, mais
3: tu vas te faire des ennemis en
2: voilà,
3: tout cas.
2: C'est ça. Ouais. Les punks français en fait, ils étaient pas vus comme il faut imaginer un punk en Irlande à Dublin dans les années 80 quand tellement de gens sont au chômage et tout. Vraiment c'est des gens très durs et très exclus et très revendicateurs aussi de pas être d'accord avec la manière dont la société est faite quoi. Donc c'est pour moi l'esprit punk et c'était c'était des gens qu'on évitait quoi. Enfin moi je connaissais vaguement par des frères et tout ça. Mon frère, un ami de mon frère, donc ils avaient un groupe aussi, tout le monde faisait de la musique à Dublin. Et son frère aîné était dans un groupe de punk assez connu. Et leur truc systématiquement sur le spectacle, c'était des chier sur scène quoi. Donc c'est des trucs comme ça que bon, je sais que vous le faites en France avec Costes et tout ça. Voilà, tout le monde s'est chier sur scène maintenant. Mais c'est pour dire, en fait, c'est aussi des manières de vivre autrement en fait. C'est en fait, je crois que c'est ça qu'on retrouve dans l'esprit, c'est-à-dire que de ne pas accepter ce truc d'être contrôlé, comme on dit trois fois, parce qu'on est une personne colorisée, racisée, pardon, comme vous dites en France. Voilà, c'est des choses avec lesquelles on n'est pas d'accord, quoi. Et évidemment, nous, on ne le vit pas de la même manière. Mais voilà, on voit des choses comme ça et on n'est carrément pas d'accord. Et il y avait ça vraiment très fortement en Irlande dans les années 80. Quand, donc, pour préparer l'émission, j'ai commencé à regarder un peu des trucs comme ça. Et en fait, il y a plein de choses maintenant en Irlande qu'on a du mal à croire, quoi. Que voilà, le prise de pouvoir par l'église catholique en Irlande, c'est une des raisons pour lesquelles je suis parti aussi. C'était vraiment fort, quoi. Et en fait, il y a tellement de choses maintenant qui sont acquises et en France et en Irlande qu'on oublie un peu ces luttes, quoi. Donc, les luttes qui sont forcément intersectionnelles maintenant et qui continuent. En fait, il y a tellement de choses pour lesquelles on doit se battre, quoi. On peut pas lâcher comme ça, en fait.
0: Y compris des choses qu'on pensait avoir acquises.
2: Oui, exactement. Exactement.
0: On est en train de remettre plein de choses en question, alors que.
2: Mais qu'en fait, oui, en fait, finalement, c'est pas acquis de tout. Enfin, c'est acquis, mais ça peut très vite. Voilà, on a parlé tout à l'heure des États-Unis, quoi. Non, mais voilà, c'est atroce, quoi, ce qui se passe aux États-Unis. On a tous les deux avec Seb, on a des amis. Enfin, j'imagine tout le monde ici, on a des amis aux États-Unis, et on dit waouh, et on parle avec eux, et c'est l'enfer, quoi. Et on n'est pas loin de vivre la même chose en France. Hein. Voilà, je veux dire, il y a rien en face pour l'instant avec cette montée qui arrive.
0: Non, c'est pas qu'il
2: y a rien en face, mais c'est que on sait pas comment on va faire avec ce que tout le monde dit dans les sondages et tout ça. Et tout le monde disait ah, Trump jamais. Et en fait deux fois maintenant. Et en plus il est en train de complètement perdre le boule quoi.
0: Je crois qu'on peut dire ça. Hein,
2: ouais. Non, mais vraiment, il y a des gens qui pensent. Ouais.
3: Alors, on va monter un compte El Oasso, d'accord, pour acheter une camisole de force. Je sais pas combien ça coûte.
0: Ouais. Et je pense que ça coûte pas très cher une camisole. Il faut juste trouver quelqu'un pour aller lui mettre.
2: J'ai un ancien là. J'en ai un de mes séjours. Je peux vous le prêter.
3: D'accord.
5: Écoute-moi bien, ma Suzanne. Ce que je vais te dire, c'est sérieux, et puis c'est même grave. Si on s'en sort, hein, si la maison tient debout, et puis si un jour je peux rallumer l'enseigne qui est au-dessus de la porte, eh ben je te jure de ne plus toucher un verre.

0: Vous allez m'en dire des nouvelles.
1: Qu'est-ce que c'est?
0: Du tapanel supérieur, de la réserve. Goûtez-moi ça.
1: Manque un peu de moelleux, ça doit être un coupage. Mais il est tonique, hein, on le sent descendre. On le sent même vachement descendre. Hein. Permettez, il est taquin, on s'y ferait vite. Hein.

0: tu buvais moins, t'aurais peur comme tout le monde.
1: Ouais, bah si je buvais moins, je serais un autre homme. Et j'y tiens pas.
0: Si tu trouves ça intelligent de mourir sous, je te jure, ça fera bonne impression en ville.
1: Mourir sous, c'est mourir debout et je me fous des racontards. L'histoire jugera, madame.
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0: Parce que tu sais, si ça te manquait vraiment, si tu pensais trop, tu pourrais, je sais pas moi, reprendre un peu de vin au repas, un demi-verre.
1: Un demi-verre. Dis-toi bien que si quelque chose devait me manquer, ce serait plus le vin, ce serait l'ivresse.
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3: C'était une petite séquence hommage, on va dire ça, hein, Bibi ?
4: Hommage...
3: Non, pas hommage, au désespoir.
4: Si, hommage à mon ancienne vie, quand je buvais encore. Non, c'est surtout pour faire un clin d'œil au morceau One More Drink de Fox et Bison, qui était précédé du morceau qui s'appelait One More Drink de Rockin' Bones. Et puis, on pouvait pas s'empêcher de mettre Bière et Pogne des Ludwig, fin de 88, quand même, dans cette séquence. Voilà, avec du montage entrecoupé de paroles de films que vous aurez reconnues.
3: Bah oui, c'est la grande vadrouille.
4: Voilà. L'alcool.
5: Ouais, wow. C'est ça le...
4: C'est ça le sujet votre morceau quand même.
5: Merci beaucoup d'avoir passé la radio, parce qu'on pense que c'est pas un morceau qui va passer beaucoup à la radio en fait. C'est Seb, il m'a dit ça, il y a un problème avec ce morceau. J'ai dit, mais quoi? Il dit, je dis, tu veux notre bière? Oui. Et après il me dit, oui, mais ce morceau-là, il va jamais passer à la radio. Et je fais, ah bon, pourquoi? Et, tiens, tu veux encore des bières? Oui, ok. Et il a dit, en fait, les gens, ils boivent plus. Ah bon? Il y a encore des bières dans le frigo? Oui, je vais les chercher. Et en fait, c'est peut-être vrai, voilà, parce que c'est basé sur quelqu'un, enfin, c'est basé sur plusieurs personnes, mais il y a une personne qui m'a inspiré, mais il a arrêté de boire aussi. Donc, voilà, donc il y a en effet beaucoup de gens qui ont arrêté de boire pour des raisons diverses, tous valables. Étant irlandais, un de mes grands-pères était alcoolique, donc on a pas mal d'alcooliques en Irlande.
4: Ouais.
5: Et je suis souvent en Bretagne, il y a pas mal d'alcooliques aussi en Bretagne. Et même à Paris, je pense qu'il y a pas mal d'alcooliques aussi, donc ouais.
3: Mais j'en connais un ou deux.
5: Ouais, voilà. Et donc, en fait, la chanson, c'est justement, j'étais barman aussi à un moment, et il y a toujours ce moment où on ferme et il y a un relou qui veut la dernière bière.
4: Oui, bien sûr.
5: Et j'étais de chaque côté de bar, hein, donc voilà.
4: Oui, t'as fait les deux.
5: Ouais, c'est ça, j'ai été les deux. Et c'est un clin d'œil sur, de boire et de faire la fête. C'est plutôt l'alcool, en tout cas, en ce qui me concerne, moi j'aime bien l'alcool joyeux. J'ai eu l'alcool triste, j'ai eu l'alcool bagarre. J'ai eu un peu, pas beaucoup. J'ai eu l'alcool, je sais pas ce qu'il y a d'autre comme alcool, mais en général, moi j'ai l'alcool joyeux, et donc c'était plutôt ça. C'est un peu comme ça qu'on a imaginé ce morceau.
3: Il y a l'alcool amoureux un peu aussi.
5: Et l'alcool amoureux, ça je l'ai eu aussi, ouais, ça, ouais. Et donc et Seb, il a raison, en fait, c'est peut-être problématique pour toute une partie
6: pas du problématique,
5: de la population.
6: Hein, on assume ce qu'on fait. Non, mais il n'y a pas de sujet dont on ne peut pas parler. C'est, en effet, je pense que tous les artistes qui vont sur les plateaux, qui nous expliquent ils ont arrêté la drogue, c'est super, ils ont arrêté l'alcool. Ok, d'accord, mais il y a aussi des gens qui vivent normalement, tout le monde n'est pas alcoolique à 300%, voire un coup de temps en temps, ça va quoi, on va arrêter de juger en permanence tout le monde sur des pratiques, parce que l'excès en fait amène un problème. Ouais. Mais tous les excès amènent des problèmes, je pense que les dépendants du sexe, ils ont aussi des problèmes, enfin tu vois, c'est genre... Tous les excès en fait amènent...
3: Y compris au café... Enfin, c'est des trucs qui sont...
5: Moi, j'ai arrêté de boire le café. Donc...
3: Qui sont pas bons pour la santé.
5: Moi, un café, je suis hyper mal à l'aise.
3: Oui, mais c'est...
6: Donc, chaque sujet où il y a une censure ou un truc comme ça, moi, ça m'intéresse, hein, direct. Hein. Enfin, tu vois, c'est genre, comment on le traite, comment on peut rigoler de ça. Parce qu'au fait, au final, nous, ce qu'on fait, c'est qu'on essaie de mettre un peu d'humour dans un peu de groove, quoi. Et c'est comme ça qu'on s'amuse. Donc là, on parle de l'alcool. En effet, il y a un autre morceau, on va parler de cul. Un autre morceau, qu'on va sortir, il parlera de l'intelligence artificielle. Qu'est-ce qu'on en fait, quoi? Et à chaque fois, de toute façon, toutes les chansons qu'on écrit, c'est une discussion. C'est pour ça que ça prend beaucoup de temps quand on écrit des musiques, parce que on vient, on se retrouve, on boit peut-être un coup
5: de l'eau
6: d'abord au début, et on parle de ce qui nous choque en ce moment dans la société, comment on se positionne. Et à chaque fois, on fait c'est ça qu'il faut faire, c'est un morceau là-dessus, quoi. C'est chaque morceau, l'autre morceau Agathe Le Monnaie, c'est aujourd'hui, moi j'ai 55 ans, j'ai pas un flèche.
4: C'est des morceaux qui sont pensés du coup dans les deux langues.
5: Ouais, enfin, on discute, et puis c'est issu de nos discussions. Mmh. Et en fait, moi, je note, j'ai toujours un carnet, je note des trucs, et puis on discute avec Sébastien, et I Got No Money, c'est tristement à la mode en ce moment. Ouais, ouais. On est de plus en plus à être en galère de thunes, quoi. Et c'est issu de nos discussions de galère de thunes, et d'essayer de prendre ça, justement, sur l'esprit de l'humeur. La dernière parole de la chanson, c'est I got soul. C'est ça, c'est j'ai une âme, quoi, en fait. Au contraire, de cette idée de d'être organisé, d'être rentré dans des tableaux Excel, et enfin on est complètement cerné par nos téléphones, par tous les trucs là, homus economicus, et que en fait toutes nos décisions, donc ça veut dire qu'on n'a plus aucun libre arbitre, on peut pas faire des choses. Et il m'est arrivé un truc là dernièrement, il y a quelqu'un qui me propose un truc totalement gratuitement. Je rentrerai pas trop dans le détail. Il me propose un vélo, ok?
4: Ouais.
5: Il me donne un vélo.
4: Mm-hmm.
5: Et je me trouve à dire, mais c'est louche, quoi.
4: Oui, oui, oui, tout
5: et
4: à fait.
5: Je me dis, mais qu'est-ce qu'il veut? Mais en fait, il veut rien. Il sait que je prends Vélib et je. Pardon, je galère. En fait, nous, on fait du midlife core, quoi. Donc, on parle de nos problèmes de Gen X, quoi, de midlife. Donc, je prends le Vélib et souvent, je galère s'il y en a des utilisateurs de Vélib. Putain, ça marche pas, celui-là, ça marche pas.
7: Il y en a les deux tiers qui sont pétés.
5: Oui, c'est ça, voilà, merci.
7: Mais on s'en rend compte une fois qu'on est dessus, voilà, on fait ça. 20 mètres, puis après, on se rend compte qu'il y a une roue qui fait blablabla.
5: Voilà, le nombre de fois où j'ai pris avec le pneu, mais plat, quoi. Ouais. Et là, je fais, ah merde, il faut que je retourne, et je faille me faire écraser par une voiture. Voilà. Et donc là, il me dit, bah, je te donne un vélo. Et il me donne un vélo. Et du coup, moi, ce que je trouve hyper bizarre, c'est dans mon attitude, je dis, mais ça veut,
4: ouais, mais il y a quoi? Il est où le loup, ouais.
5: Ouais. Ouais. Et en fait, il y a rien. C'est totalement désintéressé. Et moi, pas pour me redorer le blason. J'aime croire que je peux aussi faire des gestes désintéressés, mais on est tellement tout le temps, ah putain, j'ai pas de thune, j'ai pas ci, j'ai pas ça, ouais, qu'on n'a pas le temps, parfois, on se prend pas le temps de faire des gestes désintéressés. Et ça me donne vraiment un appel d'air, en fait, de voir ce geste de cette personne, quoi,

0: Et donc, Magdara, toi derrière, tu es seul à écrire.
1: Non, je suis seul à écrire. Je dis, vas-y.
2: On fait le refrain ensemble.
1: Oui, c'est ça. Et je dis, mets le beat, mets le morceau. Et Seb, il commence à rentrer dans les trucs. Et moi, je me mets à côté. Je commence à écrire des trucs. Et j'essaie des choses. Et là, Seb, il fait, ouais, enfin, là, il y a trop de choses. Réduit. Je fais, ok, j'enlève le moitié.
2: On commence souvent par le refrain. Il faut trouver un bon refrain, un truc qui nous fasse marrer.
1: Ouais.
2: On positionne, on enregistre une première version et après sur les couplets, Magdara écrit, on prend le micro, il fait vas-y, record now. Et on écoute le premier jet, je fais bah ok, là maintenant on décale d'un temps ça, et on...
1: Oui, voilà. Même pas écrit One More Drink, je l'ai pas écrit en fait, ça c'est improvisé. Donc,
2: One More Drink, c'est hyper rapide. Hein.
1: Et donc du coup, j'ai dit ok, vas-y, t'as enregistré, ouais cool, ok, je vais noter les paroles pour faire mieux, et on a réécouté, j'essaie de faire mieux, laisse tomber, c'est bien comme ça, ça va avec l'esprit, parce qu'évidemment, on buvait en travaillant, donc on a
0: du
1: dit,
0: thé,
1: ok,
0: bien
1: on
0: bien.
1: Laisse.
0: Hein? Du thé.
1: Ouais.
2: Mais c'est pas une ode à l'alcool, hein, façon, ou à Mandrink, on n'a pas envie d'entrer dans ce truc, de dire, ouais, nous, on fait partie des gens qui boivent et tout.
1: Ouais.
2: Non, nous, ce qu'on dit, c'est, il n'y a pas de censure, merde, on parle de tout.
1: Il dit à un moment dans le chant. En fait, c'est des personnages aussi dans la chanson.
0: Ne pas savoir s'arrêter aussi, peut-être.
1: C'est.
2: Oui,
1: mais c'est aussi le truc. There are so many things going on in the world right now that I want to forget about. C'est aussi une manière d'échapper, en fait. Que on peut boire, on peut faire de l'art, on peut dessiner, on peut faire de la musique. Parce que, finalement, il y a tellement de choses qui sont pas bien. En ce moment dans le monde, si on prend du temps à penser ça, bah, on vit plus.
0: Oui, c'est une façon de chercher à s'échapper.
1: Exactement, mais s'échapper aussi d'éviter d'être pris dans le piège, dans la prison dans laquelle on est, peut-être, et de réaffirmer la vie, en fait. Voilà, tout simplement.
0: Et en fait, moi, j'avais une question plutôt technique, ou je sais pas. Quand toi, tu composes les morceaux, est-ce que tu utilises uniquement un ordinateur ou est-ce que t'as des synthétiseurs externes pour que tu vas bidouiller
2: Je suis pas un grand bricoleur. Hein. Enfin, tu vois, c'est j'aime bien quand les trucs ils marchent. Quoi.
1: Il a fait un 5 minutes, il a réparé les prises.
2: J'ai réparé une prise en deux. Ouais, mais j'avais cassé, donc ça c'était. J'étais obligé d'aller vite là.
1: Il savait ça, c'est les prises terre. Voilà, tu vois.
2: Les compos, en fait, c'est d'abord des grooves, en fait. C'est une boucle de 4, 8, 16 ou.
0: Mais sur ordinateur, toujours.
2: Ouais, bien sûr, avec du sample.
0: Beaucoup de samples
2: des
0: plugins,
2: pas beaucoup,
0: un peu.
2: Oui, bien sûr, voilà. Bien sûr,
3: français là,
2: voilà.
0: Non, mais le
2: sample, c'est intéressant, l'utilisation du sample. Et c'est marrant parce que j'étais très réfractaire, moi, en fait, à l'utilisation du sample. Et c'est mon fils qui m'a expliqué un truc un jour. Putain, il m'a espanté quand même. Il m'a dit, non mais papa, le sample, c'est la nostalgie. Peu importe qu'on le reconnaisse, peu importe la manière que tu as de le traiter, il contient à l'intérieur du truc une âme, une époque, un son, une manière de voir, et réutiliser ce sample et le réussir à le sublimer, c'est ça qui rend la musique aussi intéressante, quoi. Ça, c'est intéressant.
0: Ouais. Bah, je suis entièrement d'accord.
2: Voilà.
0: Non, mais c'est pour savoir si t'avais des machines à côté.
2: J'ai des claviers, enfin que je branle. Non, moi j'ai arrêté avec les machines. Mais... Non, j'ai pas le courage.
1: On est, je sais pas comment dire ça. On est vraiment des nuls, en fait. On a juste un ordinateur et moi j'ai un cahier, je note les trucs. Ouais.
2: La guitare va peut-être revenir à un moment.
0: C'est ça, en live, ça donne quoi alors?
1: Très peu.
2: Alors c'est vachement basé sur le chant, au final. On est quand même
0: sur la barre d'espace.
2: Ouais, je préfère sûrement toucher des boutons, hein, ça va quoi, tu vois, c'est pas la peine. Hein. Non, mais donc c'est vraiment, il y a deux pieds de micro, il y a Magdara devant, moi je suis à côté de lui, on chante les refrains ensemble. Ouais. C'est vraiment basé sur la performance chant. Parce que, enfin, moi, au fur et à mesure de ma, enfin, j'ai des carrières, je m'en fous, en fait, c'est pas une carrière,
3: c'est un parcours musical,
2: je me rends compte que ce que j'aime le plus, en fait, c'est la voix.
0: Ouais, mais c'est-à-dire, enfin, moi qui les ai vus plusieurs fois, c'est une référence qui peut peut-être vous énerver, mais Sleaford Mode, c'est ça.
2: Sur scène, c'est vraiment ça. C'est exactement ça.
0: C'est Jason qui chante, et puis à côté, Andrew qui boit des bières et qui clique sur le bouton.
2: Mais clique bien, attention, c'est pas.
3: C'est pas facile de cliquer quand il faut. Non, mais quand même, ça demande à avoir une évolution ou pas. Tu parlais de guitare.

0: Alors, parce en fait, que... on reste ouvert à tout en permanence et on veut fermer aucune porte. Et à un moment, on s'est dit, tiens, si on faisait une version acoustique maintenant de ce qu'on fait.
1: Ouais.
0: Et ça va venir. Ouais. Ça va venir. C'est-à-dire une contrebasse et moi, la guitare acoustique. Ouais. Et ça va être peut-être plus du chant folk ou un truc comme ça. Mais pourquoi pas.
2: Mais on aime ce côté aussi avec Sleaford Mods. On est, évidemment, on est des fans avant l'heure, comme on dit. De justement leur côté très simple et sans chichi, voilà. Et quand même c'est incroyable quoi, comme ils arrivent à tenir l'enterré, la tension, c'est hyper fort quoi. Nous on adore Sleaford Mods, il y a pas de souci. Après nous c'est pas, on n'a pas la même vie, on n'a pas le même vécu, non. C'est pas du tout le même approche. Je trouve que ces paroles sont vraiment hyper intéressant, j'écoute beaucoup et je regarde, et très diagonal, il prend les choses vraiment de biais en fait, c'est vraiment imagé et j'aime bien, mais moi j'arrive pas à être comme ça, je suis trop frontal en fait, j'arrive pas.
1: Musica. Ouh.

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5: On est toujours... par la gauche.
4: Ouais.
5: Voilà. On est toujours dans l'émission Constroy sur Cause Commune 93.1. On est toujours avec Fox et Bison qui nous ont amené de la musique. On vient d'entendre trois morceaux. Alors, dans l'ordre, s'il vous plaît, messieurs, alors, qu'est-ce qu'on a écouté?
6: Le premier, c'était Sleaford Mods avec Gwendolyn Christie. Et j'ai oublié le nom des deux autres types qui chantent.
7: The Special.
6: The Special, c'est ça, ouais.
7: Et, Big Special.
6: Big Special, voilà, qui font le refrain. Et donc, Gwendolyn Christie, j'ai dit à Seb, mais c'est bien. Donc, c'est Brienne de Tarth, de Game of Thrones, voilà, s'il y en a qui regardent des séries. C'est bien elle. Et aussi, je sais plus quelle autre. Enfin, c'est une actrice, en fait, à la base, mais qui chantait aussi. Donc, voilà, on est assez fan de Sleaford Mods, évidemment.
7: Bah, c'était le premier.
6: Et de ce morceau aussi.
7: Oui.
6: Et ensuite, c'était... c'était quoi? C'est Seb qui a la liste, moi j'ai pas.
8: Joker.
6: Ouais.
8: Pour l'instant.
6: Je suis comme un poisson rouge, là. Je me rappelle pas plus loin. Donc c'était quoi? Stampede. Ah mais oui, c'était Genesis Owusu, c'est
7: ouais,
6: ça?
7: Genesis
6: Stampede, ok.
7: Stampede.
6: Donc c'est un morceau qu'on a découvert justement avec Tom Darnall qui nous a invité sur son podcast avec sa compagne Gabi. Et on est fan voilà, de cet artiste, de son approche. Rock, tout ça, donc vous pouvez écouter. Ça, c'est un des morceaux, mais il y en a plein. C'est, comme on dit, c'est que des bangers. Voilà, donc... voilà.
4: Okay. Et le troisième
6: en fait, et le troisième, donc...
4: C'est une
6: j'enchaîne sur ma blague de Daron, parce que c'est une exclu, et c'est notre blague de Daron qui s'appelle The Night of the... ça s'appelle Tenottled, en fait. Voilà.
4: Je suis incapable de le prononcer.
6: Tenottled. C'est Tenottled, ce qui veut dire... Bah, il faut écouter le morceau, voilà. Mais c'est sur...
7: It's The Night of the Living Dead.
6: Voilà. C'est sur un père qui serait vivant, en fait, parce que derrière chaque père, il y a un homme, derrière chaque mère, il y a une femme, derrière chaque présentateur radio, il y a une personne, derrière chaque groupe de musique, il y a... Ouais, enfin, ils se regardent tous derrière eux. Ils ont oublié qu'en fait, eux-mêmes, ils sont des personnes, quoi. Donc, voilà. Donc, c'est ça l'histoire de cette chanson, voilà.
5: Ouais, qui est aussi venu après une discussion.
4: Oui.
6: Ouais.
4: L'histoire du père, c'est plus Mac Dara que moi, parce que Mac Dara, il a encore trois fils dont il s'occupe activement. Donc parfois, il arrive, il est mort de fatigue. Tu comprends, je dois aller faire les courses, que ce soir, je dois aller faire la manger et tout. Et moi, je fais, mais putain, c'est bon, quoi. Tu leur dis qu'ils se démerdent, quoi.
6: Ouais.
4: Moi, je suis hyper dur.
6: J'ai trois fils, et c'est le plus jeune qui va avoir 14 ans, qui est le plus débrouillard. Hein. Enfin, j'espère que les trois, ils n'écoutent pas, enfin, tant pis, ils écoutent, je l'ai déjà dit, hein. Mais c'est le plus jeune qui sait faire des pâtes, il sait faire un peu de viande ou quoi à la poêle, voilà, et les deux autres, non mais c'est pas possible, quoi, si jamais ils écoutent, voilà.
4: C'est lequel ton préféré?
6: Alors, j'ai honnêtement pas de préféré parce que, excuse-moi, là je vais faire encore mon daron, mais t'as des enfants ou pas?
4: Non, mais
6: okay, voilà,
4: je me disais
6: que t'avais pas
4: chier,
6: des
4: fait.
6: Enfants. Non, mais il y a pas de souci, ça me fait pas chier. T'as pas des enfants. Et en fait, tu te rends compte quand t'as des enfants que chacun est vraiment différent. Chacun est un individu et chacun a, comme nous, comme moi aussi, a ses qualités, ses défauts et tout ça. Et c'est assez complexe, en fait, finalement, d'être fils, d'être père, d'être dans une famille, d'être dans une fratrie, surtout en ce moment. Donc, il n'y a pas de préféré. Alors, pour faire la cuisine, le plus jeune, c'est mon préféré. C'est clair, il fait des cookies, mais trop bien. Pour avoir une discussion politique, c'est l'aîné qui on se prend le chou sur les histoires de... Il me dit que je suis gauche de caviar et tout. On se prend vraiment le chou, hein, genre vraiment des disputes à crier, à hurler dessus. Pour tout ce qui est littérature, c'est le deuxième qui est en train de... il a 17 ans, là. Il est en train de... apprendre des trucs, il apprend des trucs par cœur. Enfin, voilà, donc chacun a ses qualités. Voilà.
9: Donc, je suis très content que tu aies répondu très sérieusement à une blague pourrie. Hein.
6: Ah oui, non mais merci. Moi
4: quoi, ça lui tient à cœur. Hein.
6: Tu me dis,
4: tu parles de côté de perles.
9: C'est ça. Ah bah oui, non,
4: c'est ça, The Night of the Living Dead. C'est exactement ça. Là, t'as mis le point dessus.
6: C'est
4: pas une blague.
6: Ouais. Tu dis marche de cœur parce que c'est à la fois c'est un truc vraiment fort. Je pense que tout le monde qui est parent saurait ça. C'est on découvre des trucs quand on a un enfant. Et après, voilà, il y a des questions à se poser aussi. Maintenant, en quel monde on est là, qu'est-ce que je peux donner à mes fils? Et je suis hyper fier d'eux. Et en même temps, je me souviens, l'aîné un jour a dit merci hein, pour tout ce que tu as fait pour notre génération en partant. Et il claque la porte. Et j'ai même pas le droit de réponse. Mais il a raison quelque part. Je n'ai pas le droit de réponse. En plus, j'estime que je n'ai rien fait, quoi.
9: C'est moi, pas forcément toi en tant qu'individu qui a foutu la merde.
6: J'ai compris, oui. Mais bon, je l'ai pris pour moi et j'ai fait ah ouais, bon, d'accord. Et puis, ouais, bref. Donc voilà, c'est un peu là-dedans qu'on écrit les choses. C'est-à-dire que donc je viens effectivement voir Seb et je suis là, putain, il faut que j'achète le pizza pour ce soir. Le pizza que je vais faire, hein, pas un pizza tout prêt. Hein. Et bref.
8: Voilà. Et ça c'est bien, c'est parce que ça traduit aussi ce que vous écrivez, ça vient aussi, c'est profond. C'est pas juste pour dire tiens, je fais une chanson, mais il y en a peut-être des comme ça, des chansons un peu plus futiles, un peu plus
4: non
6: malheureusement
8: non c'est des trucs qui sont
6: non, mais c'est très bien ce que tu dis, parce que moi c'est ce que je veux faire. J'ai dit à Seb hier, je dis ouais, je suis en train de annoncer un peu lourd. J'ai dit, je suis en train de relire Finnegan's Wake là de Joyce et je veux qu'on fasse des trucs un peu comme ça, un peu on s'en fout en fait, ouais. on balance des trucs. Bon après on dirait oui non, Joyce il a pas fait comme ça, mais je pense que si, il a vachement fait comme ça. Il a essayé des trucs, il tente des choses. Et donc enfin, Seb il est très sérieux. Moi je suis pas assez sérieux. Je fais des choses.
8: C'est bien, ça fait peut-être un bon mélange, mais il faut peut-être y jouer avec les deux. Ça peut être.
6: Ouais.
8: Enfin, on n'a pas le conseil à donner, mais
6: on le fait déjà. Ouais.
8: Mais j'ai dit il faut quand même. Ouais.
4: Non mais il y a des chansons aussi qui vont être. Il y a une chanson très triste dedans aussi. Enfin, il y a des choses.
6: Hein?
4: Non.
6: Love is. C'est pas triste. Ça pose un peu des questions sur l'amour.
4: Ouais.
6: C'est pas triste. C'est juste. Oui. Pose une question.
4: Non mais c'est voilà.
6: Ouais, on va peut-être pas le mettre d'ailleurs. C'est...
4: si. Non mais.
5: Alors moi je me posais une question parce que tout à l'heure on parlait concert. Là en fait vous nous dites bah oui on a des morceaux. Alors il y en a deux qui sont sortis. Puis là on en a deux sous le coude. On vous donne des versions juste mixées, pas masterisées et tout. Mais comment vous faites en concert? Vous avez quand même un stock, mais qui est pas du tout enregistré, c'est ça?
6: Oui, on a 17 morceaux à peu près. On a un album en fait, mais en fait on veut pas. Si on sort tout l'album maintenant, déjà on sort un morceau, on va pas rigoler, personne l'écoute. Il y a nos amis, beaucoup de amis qui écoutent. Et on est en train de découvrir un peu la musique, comment la musique est faite. Maintenant, toutes les plateformes de streaming sont gonflées avec des musiques de merde il y a par kilomètre, qui fait que tous les gens qui font de la musique indépendante, c'est en fait pendant que vous avez fait passer la musique, il y avait une discussion très intéressante sur qu'est-ce que c'est de jouer et pas jouer. Et le fait est que c'est vrai que nous, Seb, il fait des compos sur l'ordi, il appuie sur play et puis c'est tout. Et en fait, il y a une approche aussi comme ça qu'on veut aussi avec la musique. En fait, je sais pas comment dire, presque désenvolte. En fait, presque genre, on les emmerde quoi. Parce que si nous on fait des trucs, on fait de la musique et que derrière il y a personne qui l'écoute, c'est pas qu'il y a personne qui l'écoute, que c'est ces algorithmes de merde, ces plateformes de merde qui empêchent les gens d'écouter les choses. Bah pourquoi on va se donner tant de peine? Je sais pas si je me suis bien fait comprendre.
4: Il n'y a pas que ça.
6: J'ai perdu un peu le fil.
4: Ouais.
6: En fait.
4: Ouais,
5: mais j'insiste sur le côté concert. Le concert, c'est là où on est au contact de l'auditeur, du spectateur.
6: Ouais.
5: Puisque l'idée, c'est ça reste d'offrir un spectacle.
6: Ouais,
4: tout à fait.
5: On est d'accord.
4: Ouais.
5: Donc c'est C'est pas juste créer et puis mettre sur des plateformes en sachant que ce sera pas écouté de toute façon.
6: Oui, c'est ça. Voilà.
5: L'idée, c'est bien quand même de d'offrir ou de se confronter, parce que c'est pas.
4: Alors il y a un questionnement qui est permanent en fait, enfin en tout cas pour ma part, hein, c'est de savoir comment est-ce qu'on produit aujourd'hui. Voilà.
5: Donc vous avez 2 heures. Ouais. Voilà.
4: Comment produire de la musique?
9: Non, mais c'est la question là.
4: Hein?
9: C'est à nous que tu poses la question là.
4: Non.
9: T'as mais vu où on est?
4: Comment produire de la musique aujourd'hui? Comment faire en sorte qu'elle soit, elle soit pas perdue? Parce qu'en fait, c'est ça le problème. C'est, tu sors un album aujourd'hui. T'as un petit auditoire. Il y a 3/4 de tes chansons, elles sont perdues au final. Donc moi, ça me fait chier déjà. Donc je préfère me dire, on prend chaque chanson pour l'instant. On essaie de bien la travailler, on fait un petit clip pour faire en sorte de la respecter aussi, la chanson. C'est une manière de la respecter aussi, tu vois, de lui donner un support visuel. Après, il y a un moment, en fait, on sortira un album, parce qu'il faut sortir un album et des trucs comme ça. Mais on prend notre temps. Et aussi, par rapport au live, moi, foncer sur le live, aller jouer dans les salles pourries, ça m'intéresse même plus. Ça m'intéresse pas. Moi, s'il n'y a pas une mise en scène, s'il n'y a pas un truc un peu rigolo, s'il n'y a pas une expo, comme on peut faire avec, parce qu'on fait du comme on fait du visuel à côté, on fait tout en même temps et il faut qu'on se réinvente. C'est pas une question de dire qu'on est super originaux, tout ça, c'est simplement de dire, nous, on est d'une certaine génération, on se rend compte qu'en face, en alternatif, on a du mal à avoir des trucs populaires, d'une certaine manière. Quelles sont les choses populaires que notre génération mange? Donc, enfin voilà, c'est une vraie réflexion par rapport à tout ça et comment on se positionne. Et le live, on finira par trouver notre voix. Et peut-être qu'il va falloir remettre des instruments dedans pour que ça soit plus vivant. Mais on est vraiment lent.
6: Je fais des performances aussi.
5: Enfin, vous prenez le temps.
6: Oui, on prend le temps.
5: C'est pas forcément
9: non, ça
5: temps.
9: Avant,
5: c'est,
9: ça.
5: C'est de se dire.
4: L'album est prêt. C'est ça qui est étrange. On a un album qui est prêt.
5: On y va tranquillement.
4: On a un album qui est prêt et pour l'instant, il n'y a personne. Tout le monde a entendu que 2 chansons, 3 ce soir parce que ceux qui ont entendu, voilà. Mais sinon, non, on prend vraiment.
9: Genre créer plutôt que produire.
6: Oui, c'est ça. C'est exactement ça. C'est-à-dire que c'est le processus qui est le plus important. On vient tous les deux aussi de... Enfin, moi, je fais des performances. On joue tous les deux les trompettes. Donc, on a tous... On aime bien le jazz et tout ça. Et la musique improvisée. Ah. Et donc, les trompettes dans le jazz en particulier. Voilà. Voilà. Et donc, avant que vous le mettez cette blague. Mais enfin... Donc, mais il y a quand même une approche de questionnement, oui, de qu'est-ce que c'est quoi de produire maintenant et que le processus fait partie de ça. Je suis en train de lire la biographie de Henry Threadgill. Je sais pas si vous voyez, c'est un saxophoniste de jazz américain et il parle de qui a fait pas mal de free dans les années 70, tout ça. Et il parle de il est envoyé aux guerres de Vietnam et tout ça. Et c'est je pense que ça c'est aussi l'esprit punk quoi. C'est-à-dire que le mec il se retrouve là-bas dans la guerre parce qu'il est black, il est afro-américain et voilà c'est les premiers dans la ligne de front alors que il est musicien, il essaie de s'échapper et voilà, enfin...
9: Ah non, je faisais un signe à Pat, mais okay. Non, je voulais juste faire un parallèle avec ce que tu disais au début sur la Netflixisation du monde en général, et où en fait il y a aussi maintenant les gens ils disent plus qu'ils sont allés écouter de la musique ou qu'ils regardent des films, ils consomment de la musique, consomment. Exactement. Et même c'est devenu un terme que les gens disent sans plus se rendre compte ils consomment, et genre, mais putain, non, tu consommes pas de l'art, quoi. Enfin, tu l'écoutes, tu le regardes, tu le vis. Et justement, faire les choses plus doucement.
6: Ouais.
9: Moi, je trouve ça beau, et je suis content que vous fassiez ça, quoi.
6: C'était pas une blague.
9: C'était même pas une question, c'était vraiment un truc. Oui, parce qu'apparemment, je suis celui qui fait des blagues. Ouais, mais pas que, hein. C'est, je suis aussi, y a quelqu'un derrière moi. Ouais. Mais, non, c'est pas ça que tu disais tout à l'heure, j'ai mal compris. Non, et où en fait justement arrêter de confondre la découverte avec la consommation.
6: Ouais, c'est ça. Non, mais c'est exactement ça. C'est très très juste et ça fait vraiment plaisir que tu reconnais ça. Ouais.
9: Bah de rien, ma gueule.
6: Ouais.

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1: Ah, oh là là, c'est fort. C'est toujours Constreuil, on est toujours avec Fox et Bison, qui nous ont amené de la musique. Qu'est-ce qu'on vient d'écouter?
2: Alors, le morceau qu'on vient d'écouter, c'est un morceau donc de Sébastien, de musique de Bison. Et après, moi, je pose des paroles qui sont un poème de Bobby Sands, qui s'appelle The Man of Art. Voilà. Donc, et qui parle de comment les personnes qui font de l'art ont perdu
3: leur âme.
2: Leur âme, quoi, tout simplement. The men of art have lost their heart. Voilà. Et en fait, il parle de, évidemment, le lutte. Donc, Bob Sands, il écrivait la poésie déjà avant d'être aux prisons, mais celui-là, il me semble qu'il a écrit aux prisons.
3: Oui.
2: Où il était emprisonné par les Anglais.
1: Ouais. Alors pour ceux qui ceux qui connaissent pas, Bobby Sands, c'était un prisonnier politique irlandais. Ouais.
2: Alors il était un prisonnier des Anglais qui n'était pas politique. Et donc c'est pour ça, pour réclamer le statut politique, parce qu'il était membre de l'IRA, il a entamé une grève de faim et il a fini donc par mourir.
4: Une grève de faim, c'est ça. Ouais.
2: Il a fini par mourir avec plusieurs autres prisonniers pour avoir le même statut que Thatcher refusait, enfin le gouvernement de Thatcher et Thatcher elle-même refusait. Donc c'est aussi tout le même période avec les années 80, les mineurs en Angleterre, tous ces trucs là, donc Thatcher très très dur, quoi. Et voilà, donc en fait j'ai rencontré par un autre artiste, David Ryan, qui travaille vachement sur l'Irlande et Belfast. J'ai rencontré par son biais Danny Morrison, qui était le porte-parole de Bobby Sands, qui m'a, lors de son grève de faim, qui m'a demandé de parler il m'a, en fait j'ai traduisé pour lui, et donc il m'a remis ce poème en main propre en disant voilà, et du coup j'ai fait une traduction, et il m'a tapé dans le dos après la traduction, et il a crié Baudelaire comme ça. Donc et l'anecdote je raconte parce que ça montre aussi cet esprit vivant qu'il y a en Irlande du Nord, que justement même avec des choses très difficiles et très fortes comme ça, on arrive quand même à en rire, quoi. C'est vraiment quelque chose de, je pense que c'est, s'il y en a qui connaissent les Irlandais, ils savent qu'il y a, oui, c'est un pays où il y a beaucoup de difficultés, comme on trouve en France aussi, et on arrive quand même à en rire aussi, voilà, sans être trop sérieux tout le temps. Parce qu'il faut savoir pourquoi on se bat aussi, si on va se battre, pourquoi c'est... Donc voilà, ce poème nous a touchés, Seb était là dans le public, et puis il m'a fait écouter ce morceau, et je dis, bah tiens, on va poser le morceau de... On va essayer avec le poème de Bobby Sands, on va essayer. On a envoyé Danny l'a écouté, il a dit, ok, donc voilà. Il a trouvé ça étrange, mais intéressant, donc...
5: Inhabited, voilà. Il a dit inhabited.
2: In quoi?
5: Il a dit que c'était habité, quoi, c'était hanté, yeah. Même.
2: Oui, c'était habité, ouais. Habited, ouais.
5: Habited.
2: Yeah. Ouais.
1: Et puis, juste avant?
2: Et juste avant, c'était... comment il s'appelle, Sports de c'est quoi le nom de ce groupe là,
5: Viagra Boys.
2: Viagra Boys, ouais.
5: On a écouté Sports,
2: hein? Viagra Boys, ouais. Et c'était ça, Sports, juste avant. Et en fait on a mis ça parce que ils ont mélangé le Viagra avec le Prozac. Maintenant il y a un nouveau médicament maintenant, où le Viagra est mélangé avec le Prozac, voilà. Et en fait, ça veut dire que tu bandes plus, mais tu t'en fous.
4: D'accord.
1: Ouais, quel bel avenir.
4: Je crois que c'est sérieux. Mais tiens, j'écouterais bien. Mais...
1: Non, mais c'est voilà, c'est bon à savoir. Comment c'est ça s'appelle, voilà. Comment ça s'appelle vous irez voir sur la playlist. Like, ouais. C'est ça.
2: Allez, mettre les liens dans les notes. Voilà, c'est ça. C'est ça.
4: Ouais, voilà. Tout le monde bas de l'écran.
1: Allez, 7h30, j'annonce les concerts de la semaine, ceux qui sont annoncés sur razibus.net. Donc mercredi 22 avril à la Bicyclette, donc 6 boulevard Chanzy à Montreuil, prix libre. Il y a Pixel Syndrome, donc du Metal Indus de Martigues. Il y a Kickban du Punk Rock de Nantes. Et il y a Ephelo Marek Ultra Rock Power 5000.
4: Oula.
1: En fait, c'est Ephelo en duo guitare-batterie.
4: En duo guitare-batterie. Donc, voilà. Avec un noir à longe.
1: Oui, oui, c'est ça. On réduit le nombre de musiciens et on augmente le nom. Jeudi 23, à la télévision, 20 rue Léon, à prix libre, il y a Trolls, donc groupe queer punk toulousain, donc très féministe, engagé, très intéressant. Et Blast Femme, un groupe riot punk parisien, lui aussi très très très engagé.
4: Alors j'ai l'impression que la télévision, c'est l'ancien Olympique.
6: C'est ça.
1: On est d'accord. Hein ouais. On est d'accord.
4: On est d'accord.
1: Oui, oui.
4: D'accord.
1: Quand tu dis, tiens, 20 rue Léon, avant c'était l'Olympique, ben oui, c'est ça. Bravo. En fait, t'as suivi.
6: C'est l'Olympique Café, c'est ça.
1: Oui, oui, ouais. C'est ça.
4: Il aurait pu y avoir une salle à l'étage ou qui s'appelle la télévision. C'est toujours sous la même adresse.
1: Oui, a priori c'est toujours au sous-sol avec les dalles du plafond qui se barrent.
2: Enfin, un grand cassette salle.
4: Bien sûr qu'elle est bien. Après, faut savoir gérer les salles. C'est peut-être pas facile.
1: Oui. Non. Alors vendredi et samedi au Cirque Électrique, donc c'est place du Maquis du Vercors, c'est le cabaret des accès numéro 2. Alors c'est 20 à 30 € par soir, c'est en fonction des moyens que vous êtes capable de donner. Alors vendredi, il y a Mason Hystery du l'Antitechno, un groupe de Vienne. Il y a Blind Delon du Saint Punk toulousain. Il y a Rancœur du Cold Punk nancéen. Il y a Larsovitch du Post Punk montpelliérain. Il y a Echo Beryl de la Dark Wave parisienne. Il y a Citron Sucré de l'électropop lyonnaise. Il y a Droge du technopunk parisien. Il y a Good Bugs du Saint Sauer Eggpunk toulousain. Et puis il y a plein de cabarets qui vont se faire au milieu de tout ça.
6: Oui. Qui vont se faire quoi? Mais et ça dure combien de temps?
1: Là c'est vendredi. Et puis il y a le samedi. Et donc le samedi, il y a Eddie Dark du Mutant Horror EBM. De Athènes, des Grecs. Oui, c'est de l'EBM.
2: Blind Delon, c'est une super groupe, j'ai vu, déjà joué.
1: Ouais.
6: Donc Mutant Horror, c'est vénère.
2: Ouais.
1: Mutant Horror, c'est surtout le côté EBM qui est un peu électro. Voilà, électro. Il y a Musique Post-Bourgeoise de l'électro-parisienne. Il y a Ultramoderne, Electro-Clash de Blois. Columba Triste du punk lillois, Bait du hardcore barcelonais, il y a Kenny Carney des marionnettes électropunk bruxelloises, MIA le groupe hardcore punk de Los Angeles.
6: Pas la chanteuse anglaise.
1: Non. Okay. Non, c'est l'autre. Il y a Bleakness, groupe post-punk parisien qu'on connaît bien et qu'on recevra en fin de mois de mai. Le 30, 31, quelque chose comme ça. Il y a Cagnard, de la Hoye, entre Marseille et Lille. Donc, c'est un grand écart. Et Music in Our Underpants, de l'électro. Là, j'ai écrit trop petit. Je sais pas d'où ils sont. Désolé. Et toujours des activités de cabaret qui se font, puisqu'ils vont alterner les salles.
6: Entre chaque...
1: Entre les concerts. Toujours vendredi à la Bicyclette. Donc, c'est toujours 6 boulevard Chanzy. C'est à Montreuil. Là, c'est payant. C'est 8 €. C'est pas prix libre. C'est les Baroques, saison 42, épisode 4. Il y aura Male Idiot Theory, donc du garage punk belge de Tournai. Il y a les Bone Shakers, du punk and blues de Alst, toujours en Belgique, et Linceul Cuir, de négatif folk punk parisien. Je ne sais pas ce que c'est que du négatif folk punk. Samedi, toujours la bicyclette, c'est toujours 6 boulevard Chanzy à Montreuil, c'est prix libre, il y a les French Craze, un tribute ska.
6: C'est tout?
1: Y a que,
6: enfin, oui. C'est juste tribute ska.
1: Oui, okay. Les French Craze, oui. Ben voilà, moi c'est pas de ma faute.
6: Ah non, non, mais
1: arrête de me taper. Aïe.
6: Mais je te juge pas.
1: Non, tu me juges pas, tu me tapes. Alors, encore samedi au Zorba, donc c'est 137 rue du Faubourg du Temple, pour 8 euros. Il y a une soirée où les bénéfices seront reversés à l'association L214. Il y aura Hive Mind du Girly Popcore parisien. Il y aura Blast Femme encore du Riot Punk parisien et Dreams du Technopunk bordelais. Samedi au Gob, donc 14 rue de Bagnolet, c'est au Chapeau. Il y aura Stag et Hervé Leger. Et il y aura David Stigmat. Enfin, samedi, un lieu que je connais pas encore, l'Auberge des Artistes. Donc c'est 132 boulevard de Ménilmontant, prix libre. Il y aura une soirée de soutien aux travailleurs sans papier et il y aura Irascible, donc le rappeur qu'on a reçu plusieurs fois au CICP,
6: que j'adore,
1: qui est super intéressant. Il y aura Yue du Rock Vénère et Norep, groupe punk qu'on a aussi reçu dans cette émission.
6: Ils sont adorables.
1: Et qui sont adorables. Dimanche, à la bicyclette, mais en fait la bicyclette c'est quasiment tous les soirs. Hein.
6: Ouais. C'est la nouvelle miroite.
1: Ouais. Pour 10 euros.
6: Oui, en plus cher.
1: Oui, mais avec des chiottes plus propres.
6: Avec des toilettes.
2: Voilà. Sans les murs qui... Hein, voilà.
6: Et oui, on risque ça. Moins de voilà. Mourir. Ouais.
1: Donc, il y aura The Strains du Punk and Roll de Detroit. Il y aura Frank Meyer du Punk and Roll de Los Angeles, c'est un ancien Streetwalking Cheetahs. Il a aussi joué avec le groupe Fear, donc voilà, c'est quelqu'un qui a un peu de bouteille. Il y a les Unbelievers, un groupe de reprise qu'on recevra bientôt, qui viendront nous faire et une interview,
6: un live, je crois.
1: Et un live,
6: il me semble,
1: exactement. Et The True Face, un groupe rock'n'roll que j'ai vu cette semaine justement à la bicyclette, et j'espère que leur ampli sera réparé, parce que le groupe a arrêté son concert d'une demi-heure, l'ampli a pété en fait.
2: Oh, merde.
1: Donc voilà, c'est des choses qui arrivent. Et puis on rajoute à ça jeudi 23 avril à la Péniche Lapin Vert à Joinville-le-Pont, il y a le groupe
6: à côté de chez moi.
1: Il y a le groupe Sex Wax avec dedans Polo et un ancien pélican frisé.
4: Quand on a amené un morceau, je sais pas s'il passera, mais on verra bien.
1: Ben on verra
4: bien. En tout cas, il y a Sex Wax, qui est un groupe pas très connu, qui demande peut-être à être connu. Ils font du surf, des reprises de surf.
6: De la surf, donc.
4: De la surf.
6: Sinon, on a l'impression qu'ils font le sport.
1: Oui, peut-être qu'ils font du sport.
6: Ils font les deux.
1: À Joinville-le-Pont, ils peuvent. Hein.
6: C'est vrai qu'il y a des vagues incroyables sur la Marne.
1: c'est ça. Moi, je voudrais aborder le côté visuel de Fox et Bison. Non, j'attends pas. Mais si tu veux parler, parle dans le micro.
4: Alors, la pochette de disque.
1: Alors, non, c'est pas ça. Non, mais vous l'avez dit, le visuel. Alors. Indépendamment des clips, mais ce qui est visuel, c'est important pour vous. Magdara, de toute façon, toi, tu dessines,
2: ouais.
1: tu dessines tout le temps.
2: Ouais, tout le temps. Oui, tout le temps. Pardon.
1: Et donc là, j'ai dans les mains un objet qui est un petit recueil. Alors ça paraît très gros, mais en fait il y a
2: 20 pages.
1: Il y a 20 pages.
2: C'est une livre de bain.
1: Un livre de bain.
2: Ouais.
1: Ouais. Alors, il faut peut-être pas le laisser dans l'eau quand même.
2: Non, mais on n'a pas essayé. Mais ça fait un peu un livre d'enfant qui peut aller
1: dans le bain.
2: On peut manger le compote et mettre le compote dessus et il y a aucun danger. On peut le suivre après, quoi.
1: Et donc ça s'appelle Fox et Bison.
2: Ouais.
1: Et donc
4: la compote. Compote, tu veux dire?
2: Oui, le compote, c'est Fox et Bison.
4: Les deux copains.
2: Ouais.
4: C'est des potes et c'est des compotes.
2: C'est des potes et la compote, ouais.
4: Non. Bon, d'accord. Non. Ok.
1: En fait, Arnaud, il est plus fort en blague.
6: En fait, je l'avais. Ouais. Ouais. Et ce qui est dommage, c'est de l'avoir un tout petit peu expliqué. Parce que c'était rigolo la première fois.
1: Ouais.
4: Et... Bon, bah, j'explique plus rien, alors c'est ça, en fait, la leçon.
6: Ah, si, non, je t'en supplie.
1: Et donc, moi je.
4: Non, c'est parce qu'il est irlandais, il avait peut-être pas compris.
1: Donc, ce sont des dessins que t'as fait.
2: Je vais pas répondre à ce qu'ils ont dit par rapport
4: au téléphone. Non, réponds pas.
1: Parce que,
4: non,
1: voilà, c'est ça.
2: Je vais juste faire comme si rien n'était.
1: On a rien entendu.
2: Donc en fait, oui. Donc, je dessine depuis longtemps. Je dessine donc un personnage mi-homme, mi-renard. Et Seb, il avait vu, hein, et même je crois que quand on jouait avant pour Wax the World, j'avais fait quelques dessins qu'on n'a pas utilisé, il y en a un, mais qu'on n'a pas utilisé, j'avais fait une pochette d'album, mais qu'on n'a pas sorti, si on a sorti juste un single, c'est ça, oui je me souviens, avec le mégaphone, c'est ça.
5: Raconte maintenant.
2: Avec le mégaphone,
5: oui, oui,
2: c'est ça,
5: oui,
2: je me souviens, ok. Donc en fait, j'ai toujours cette pratique de dessin, voilà, j'ai dessiné depuis toujours. Et donc Seb, que je sais pas, il y a quelques années pour un de ses anniversaires, je lui ai offert un dessin, ouais, avec le renard dans le paysage et au loin le bison. Et donc Seb, pour lui c'est important ce truc de faire habiter les deux personnages ensemble. Donc moi je fais les dessins, et ensuite Seb les colore. Et donc en fait j'ai appris que Seb c'est un peu un, comment on appelle ça, il est un peu stakhanovien, c'est ça, stakhanoviste sur le travail, donc il est vraiment là. Et en fait j'ai compris que je pouvais avoir un peu des vacances quand je faisais des dessins super compliqués. Là le dessin je me suis pris un malin plaisir à le faire, celui-là là, voilà, ça c'est au Sénégal là où vivait Sébastien, et je me suis dit ok, je vais dessiner toutes les briques, tous les trucs comme ça, et Seb il était là genre oh le cauchemar, et au moins comme ça j'ai eu une journée de répit quoi. Donc en fait maintenant les dessins sont de plus en plus détaillés, de manière que Seb il a plus de travail à faire.
6: Non, tu lui fais des cahiers de coloriage en fait.
2: Voilà, c'est ça. Mais ouais, alors par contre il fait super bien le coloriage, c'est quelque chose que moi je travaille aussi les couleurs, mais j'adore ce que Seb il propose, et en fait c'est vraiment un travail à deux où on parle de ok, qu'est-ce qu'on fait comme situation. Et donc les dessins dans le livre sont en fait les chansons. Par exemple, il y a l'IA avec le, ça parle d'une relation entre un homme et un IA. Voilà. Donc, c'est une chose qu'on va découvrir de plus en plus, hein. Les gens qui se marient avec des IA et tout ça. Et qu'en fait, finalement, on est dans une relation plus du tout de deux sujets, mais d'un sujet-objet. Et donc, c'est quand même un peu inquiétant, quoi. Et donc, cet homme-là, il se pose aucun souci. Il est très content parce qu'il a un objet, quoi, en fait, pour un partenaire, quoi. Donc, voilà, le dessin, ça essaie de représenter un peu ça.
1: Ouais.
2: Voilà.
1: En sachant que il y a un dessin sans ni fox ni bison.
2: Oui, plain fly. Ouais.
5: Oui, oui.
2: Ouais.
5: Il y en a un.
2: Bon.
5: Il y en a plusieurs.
2: Ça, c'est...
6: C'était pour t'occuper ?
2: Oui, c'était... J'étais au début, j'étais gentil. Donc, bon, tu fais peu... Tu fais minimal, en fait, là.
5: On sert du dessin pour incarner nos personnages animaux. Donc, pour expliquer, parce que là, on est à la radio, c'est voilà, compliqué de expliquer le... Mais, en fait, Magdara dessine son personnage de renard et mon personnage de bison. On essaie de mettre en scène... pour illustrer chaque chanson. C'est pas forcément nous, c'est une projection animale de nous. C'est assez compliqué pour nous même de savoir maintenant ce qu'il en est. C'est entre moi l'humain et le bison animal, et Magdara humain et son double animal. Donc c'est, il y a un travail aussi par rapport à ça, qui nous permet aussi d'être assez léger sur les questions qui sont un peu compliquées. Parce que là il y a un dessin où on parle de Booty Boom, là, il en a parlé tout à l'heure Magdara. Voilà, mais c'est une chanson sur le fait de bien bouger ses fesses sur la musique. On veut pas être, c'est pas sexuel, hein. C'est
4: pas que. Ça peut l'être beaucoup
5: ça
4: quand
5: peut
4: même.
5: L'être, bien oui. sûr, mais d'ailleurs on réfléchissait comment on faisait le clip, et pour le clip peut-être qu'on prendrait que des ballons gonflables, que c'est pas une chanson.
6: Bah, ça dépend si tu sexualises les fesses systématiquement en fait.
5: Alors moi j'ai passé 30 ans dans le, à produire des femmes à poil, hein, donc en termes de fesses.
4: Tu sais de quoi tu parles.
5: Voilà. Ouais. Et là, à travers ce projet, je vais en prendre un parti qui soit complètement différent, et désexualiser les choses et les rendre plus légères, quoi.
1: Ouais. Et
2: moi, je fais le contraire, je sexualise tout.
1: Comme ça met un peu dans la mouise.
2: Et je rends plus lourd, mais je sais pas. en fait, c'est marrant parce que Seb, il parle aussi de cette notion d'avoir un animal ou une éminence de soi. Et c'est vrai que ça fait un moment que je dessine le renard et à la fois c'est moi et c'est pas moi. Mais en fait, on a besoin d'avoir des distances par rapport à tout ce qu'on fait, pas que dans l'art, mais même dans la vie. Hein. C'est un peu, je reviens sur ce que je disais tout à l'heure sur la personne qui est derrière le père. En fait, on a tendance, je trouve, à s'identifier à ce qu'on fait, et le fait de s'identifier à ce qu'on fait que, oui, ça devient lourd, en fait. Donc, c'est quand même une question de rendre un peu plus légère, un peu jouer avec des choses, des formes comme ça. Et le dessin, ça permet ça, parce que c'est quelque chose de très facile à faire, de prendre un stylo et dessiner. Moi, j'encourage tout le monde à dessiner, j'adore ça. Je trouve que c'est hyper important, dessiner, d'écrire et de faire des choses et de laisser des choses apparaître d'une manière organique et sans penser, quoi, sans... Voilà. Alors, si on veut les voir, ils sont sur les plateformes, on les met souvent sur Amstramgram, voilà, Fox and Bison, on va les trouver, voilà.
4: Bah c'était aussi la question que je voulais poser, parce que c'est quand même un bel objet. Il y a une grosse couverture, il y a 12 pages, mais il fait un centimètre d'épaisseur quand même. Donc, les pages, elles font au moins un millimètre et quelques d'épaisseur.
2: Il y en a 20.
4: Sur peut-être 20, ouais. à peine 20 centimètres sur 20, c'est un carré. Il y a eu quelques exemplaires quand même, si on veut trouver ce...
5: Il est en vente chez Fatalitas.
2: Chez Fatalitas, d'accord. Ouais, la boutique.
5: On met chez les copains.
2: Il y en a que 20.
4: Ouais.
2: Pour l'instant, mais bon, voilà.
4: Fatalitas qui se trouve à Montreuil ou...
5: Rue
4: de l'Église.
5: Voilà.
2: Mais en fait, avec Sébastien aussi, moi j'ai découvert ça. On a fait, donc, pour l'instant, on a fait un seul live. Et pour le live, on avait déjà le merch. Donc, j'ai joué en pas mal de groupes. J'ai jamais eu un groupe comme ça où dès le premier concert, on avait le merch, on avait des t-shirts, des tasses.
1: Oui, j'ai vu affiches. Que vous avez sorti des mugs.
2: Ouais. Non, mais c'est...
4: Ça, c'est du Seb.
5: Vente chez...
2: Non, même pas du Seb. C'est l'organisation de Seb. Donc, ouais. Alors, je dis oui, nanana, c'est un stakhanoviste. Mais en fait, je suis bien, bien content d'être avec quelqu'un comme ça. Pour moi, c'est vraiment génial de voir aussi exister les choses qu'on imagine. Parce que c'est ça aussi, on essaie d'imaginer d'autres manières de faire le monde ou des trucs comme ça. Voilà, je sais pas si on aurait le temps de l'écouter, mais j'ai amené un morceau de Virgin Prunes, donc un groupe de Dublin, post-punk. Gavin Friday, moi d'où je viens à Dublin, je le vois de temps en temps, il promène ses chiens, enfin un seul, mais il les mettait dans une poussette et il promène ses chiens, et je le voyais dans le parc en face, là, genre il y a juste quelques mois là, et j'ai compris qui c'est après, et j'ai un ami qui adore Gavin Friday. Et je lui ai écrit un message juste avant le mission en disant je me rends compte que je connais un des membres de Virgin Prunes quand j'étais ado à Dublin. Mon frère aîné travaillait sur le pochette de Princess Tiny Meat, qui est Binti, qui jouait le clavier et la batterie avant d'être viré de Virgin Prunes. Donc moi j'ai grandi en ça, en fait, des gens comme ça qui étaient... Binti, je pense que c'est quelqu'un qui était gender fluid, il faut le savoir, en 84, quoi, à Dublin. Donc, il faut l'imaginer, quoi. C'est...
6: Before it was cool.
2: Quoi?
6: Before it was cool.
2: Before it was even...
6: C'est pas gentil de dire
2: non,
6: ça.
2: Non, before it was... C'est même pas... Binti, c'était... Je l'ai rencontré parce qu'il était à la maison, il venait boire du thé et tout ça. Et c'est même pas une question d'être cool, il le vivait, quoi. Et c'est vrai que de rencontrer des gens comme ça, et mon frère, il participait aux performances de Virgin Prunes aussi, il y avait toute une période où il y avait des gens peints en rouge et en bleu, des trucs comme ça. Mon frère était un des personnages peints en rouge, et donc le douche était rempli de peinture rouge après, et voilà, et c'est, moi je trouve ça super beau d'avoir, c'est un peu ce qu'on essaie de faire avec Sébastien, de juste faire des choses et de montrer, bah voilà, il y a d'autres manières de faire des choses que les passages cloutés, quoi. C'est ça, être indépendant, en fait, finalement, c'est faire.

0: Voilà, c'était donc les Virgin Prunes.
1: Ouais.
0: Groupe irlandais qui était sorti, qui est paru en même temps que U2.
1: Oui,
0: mais qui avait pas les mêmes objectifs et les mêmes perspectives. Même s'il y avait des liens communs, puisque il y avait l'un des membres des Virgin Prunes
1: qui était frère de The Edge. Et puis Gucci, il a continué à travailler avec U2, et surtout Gavin Friday aussi a été un moment directeur artistique pour, je sais plus exactement ce qu'il a fait, mais il a travaillé avec U2. Mais c'est intéressant d'imaginer qu'il y avait une sorte d'alternative qui aurait pu être aussi véhiculée par U2.
0: On arrive vraiment à la toute fin de cette émission. Merci Fox et Bison.
2: Merci beaucoup.
1: Merci à vous.
0: Par hasard, vous avez pas une date de concert encore rien de prévu.
1: On a des dates qui nous sont proposées, mais qui collent. Mais donc voilà, on ne peut pas dire. Parce qu'on travaille à côté. Voilà, c'est pas. C'est la réalité. On travaille. Donc moi, je travaille à Brest, donc je peux pas être là pour les dates.
0: Voilà. Et puis, s'il y a des dates, vous les mettez sur Razibus.
1: Oui, c'est ça.
0: Voilà.
1: Absolument.
0: Merci à vous.
2: Merci beaucoup. La semaine prochaine,
0: on n'a pas d'invité. On est tranquille. Hein, parce qu'on a marre des invités. Allez, merci.
1: Bonne fin de
0: dimanche et bisous.
1: Ciao.
0: Bisous.
1: Bisous.
2: Berk.

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0: leur nombre, où est-ce qu'elles étaient géographiquement, à côté de quoi elles étaient justement, comme par hasard, placées, etc. Et vous me disiez que vous aviez fait, vous, une étude à côté, en plus, complémentaire. Mm-hmm. Vous pouvez nous raconter peut-être un peu ça?
1: C'est avec le pôle Habitat de l'ADEPE, donc, où on a fait une petite enquête pour localiser un peu les aires, qui sont souvent, comme vous le savez, à côté des stations d'épuration, à côté des autoroutes, dans les zones industrielles, à côté de choses polluantes. Quoi,
0: Donc celle du département, vous voulez dire là, c'est
1: du
0: ça
1: département, voire
0: un peu au-delà.
1: Parce qu'on a fait aussi la Seine-et-Marne et les Yvelines.
0: D'accord.
1: Donc c'est vraiment la plupart des aires qui sont dans des conditions de vie impossibles. Bon, ça remonte à très longtemps pour la communauté, où on est toujours un peu expulsé, au bord des chemins, en dehors des villes. Pour vous donner une petite... parce que je me base souvent sur des choses qui sont écrites et qui sont faites. Même dans la Bible, il y avait des gens qui étaient, et je pense que c'est nous, qui étaient au bord des chemins, en dehors des villes et dans les bois. Vous comprenez ce que je veux dire? Donc il y a très très longtemps où on est toujours rejeté, considéré comme rien, moi j'aimerais dire, parce que bon, on est français, avant tout. Moi je suis voyageur, je suis en errance, mais j'ai ma carte de vote. Je reçois ma carte de vote, je vote. Et pourtant, je suis en errance. Quand j'arrive sur une ville, on me dit je suis un hors-la-loi. Comme on arrive sur un site, c'est vrai, il y a des fois que c'est des sites privés, mais on n'a pas le choix. Et pour la condition de l'errance aussi, c'est la même chose. C'est des conditions de vie qui sont insupportables, mais c'est pas, on est forcé quoi, à le faire. On est obligé. On n'a pas le choix. Il n'y a pas de choses qui nous sont proposées. Moi, pour ma part, j'ai fait 4 demandes auprès d'une commune pour pouvoir bénéficier d'un terrain à louer, bien sûr, pour moi et ma famille. Pour que les petits de chez nous puissent aller à l'école, pour que les activités professionnelles puissent se développer, pour qu'on ait un suivi médical comme il le faut. Mais la ville m'a toujours répondu, non, on ne peut pas.
0: En motivant son refus, de quelle manière?
1: Que c'est des terrains agricoles et qu'ils ne peuvent pas...
0: D'accord, agricoles.
1: Bon, il n'y a rien qui tient. Moi, je peux le dire, il n'y a rien qui tient. On fait des demandes. Après, ils nous demandent. Parce que comme on entre illicitement sur un site, c'est vrai. C'est illicite, c'est hors la loi, il n'y a pas de problème.
0: C'est facile de mettre les gens de manière
1: Mais ils ne respectent pas la loi.
0: C'est ça.
1: Et ce que j'aime dire, c'est qu'il faut, je parle des communes, du gouvernement et du département, qu'ils respectent la loi pour que les GDV, donc les gens du voyage, puissent respecter la loi. Nous, il est compliqué pour qu'on s'intègre à la société parce qu'on n'est pas considéré comme les gens de la société. Surtout que les membres de la communauté, ils ne vivent pas tellement, par exemple, un poste de radio, là, jamais de la vie, ils seraient là en train de parler. Ce serait pour eux compliqué. Pour aller, peu importe. Moi, j'ai eu l'honneur, avec la commune où j'étais scolarisé, d'entrer à l'Assemblée nationale. Comme je prononce ces mots, les membres de la communauté se tiennent la tête. Parce qu'ils voyaient ça comme un... C'est vrai que c'est important, mais c'est pas non plus... Vous voyez, c'est compliqué pour eux de s'intégrer parce qu'ils sont rejetés. Dès lorsqu'on prend rendez-vous, on sait qu'on a un voyageur, par exemple, le rendez-vous sera dans un mois. Même qu'on a une grande crise de dents. Parce que il y a un rejet au niveau de tout le monde, parce qu'ils ne nous connaissent pas, les gens, déjà. Le premier point, c'est qu'ils ne nous connaissent pas.
0: Mais vous n'êtes pas... Enfin, pardon. Là, vous parlez du dentiste, par exemple. Le dentiste, il ne sait pas spécialement de qui vous êtes.
1: La façon de parler nous fait reconnaître un petit peu. Souvent, chez nous, les gens, comme ils parlent, bon, on ne passe pas inaperçu, quoi. On est vite repéré, oui.
0: Ok. Vous-même, pour vous-même, vous pensez que vous êtes repérable?
1: Non,
0: comme
1: moi
0: ça,
1: je ne suis pas tellement repérable parce que bon, j'ai été à l'école comme un enfant, d'une famille.
0: Comme un gadget.
1: Voilà, c'est ça.
0: Ouais.
1: Parce que bon, j'ai été jusqu'au lycée.
0: Et ça s'est bien passé à l'école? Il n'y a pas eu de soucis?
1: La commune où j'étais, je peux le dire, il m'adorait, c'était Clessouilly en Seine-et-Marne. J'avais même pas d'adresse pour aller à l'école. Ils m'ont permis d'avoir un suivi scolaire. Comme les enfants. Moi, pour vous dire, ils savaient très... J'étais à la maternelle, ce qui pour les voyageurs est impossible, on va dire. J'étais en primaire, au collège et au lycée.
0: Oui.
1: Et ils voyaient le comportement déjà de ma mère, parce que ma mère, il y avait des fois qu'on se retrouvait à Senlis, dans l'Oise, et elle m'amenait à Clessouilly. Il y avait une cinquantaine de kilomètres, tous les matins. Et elle revenait me chercher à 16h30.
0: Sérieux?
1: Parce qu'elle avait un désir que je m'en sorte et que je ne sois pas comme les enfants de chez nous. Ce qui aujourd'hui a eu un résultat, bien sûr, j'en doute pas. Et la commune m'a toujours aidé, même je faisais partie du conseil municipal des enfants de la ville. Donc il m'avait mis un petit peu à l'honneur en tant que voyageur, être conseiller municipal d'une ville. On sait que c'est des enfants, mais quand même, j'étais avec les élus d'une mairie une fois, deux fois par mois, j'étais avec le maire, donc j'étais invité toujours au vœu du maire. C'était vraiment, il me considérait pas, on va dire, comme une personne vulnérable, mais il me mettait. À l'égalité de tout le monde.
0: Ok. Ouais.
1: ce qui en est de la communauté, on est tous pareils. Hein. Bah, après, il est vrai, bon, il y a beaucoup de gens qui attaquent, on va dire, les gens de la communauté concernant la scolarité, mais je tiens à vous le dire, qu'ils ne peuvent pas aller à l'école. Moi, en ce moment, je suis sur un site privé. Il y a une procédure qui a été lancée parce qu'on n'a pas le choix. Mmh. J'ai mes cousines qui sont avec moi, j'ai mes cousins qui sont avec moi, ils sont en bas âge, ils ont la plus vieille à 9 ans. Oui. Bah, ils ne peuvent pas aller à l'école. C'est moi qui leur fais, de temps en temps, des cours.
0: Et là, ils ne peuvent pas. Alors, pour quelle raison, de manière très
1: pourquoi
0: concrète?
1: Parce que les villes ne les acceptent pas, parce qu'on est des voyageurs, on peut rester ici 3 mois et se sauver dans un autre département. Mmh. Donc, d'aller à l'école dans ces conditions-là, ils peuvent aller à l'école, les amener à 8 heures, la police, elle est là à 6 heures du matin pour nous faire partir. Comment aller à l'école comme ça? Moi, je sais que c'est des conditions qui sont invivables concernant la scolarité, même pour l'activité professionnelle. Il y a des gens qui font les marchés, ils sont sur le marché, on doit les appeler. Ça m'est arrivé il y a 3 mois en arrière. Il faut vite que tu reviennes, la police est là, on doit partir. Donc,
0: à cause de l'endroit sur lequel on est posé pour habiter, pour se poser en tant que voyageur, voyageuse.
1: Ça, c'est ça. On sait très bien que des voyageurs qui arrivent dans une ville, c'est... Et moi, je le dis, parce qu'en tant que voyageur, vous savez, il n'y a pas qu'un groupe de personnes, mais il y a plusieurs personnes. Je parle de mes amis les forains et des circassiens. Ils sont refusés maintenant. Pourtant, ça amène de la joie dans les villes. Une fête foraine, tout le monde y va, c'est la sortie. Et pourtant, c'est difficile pour eux de s'installer. Pareil pour les cirques.
0: Même les circassiens.
1: Les circassiens. Okay. Les cirques, ils en souffrent. Parce que c'est leur métier, et puis c'est une vie. C'est leurs grands-parents, c'est des héritages qu'ils ont reçus.
0: Oui.
1: C'est des cultures, c'est dans leur sang, c'est leur chose, quoi.
0: Oui.
1: Et pourtant, ils rencontrent beaucoup de difficultés, et je pense qu'avec le temps, si ça continue comme ça, tout va s'arrêter.
0: Là, vous voulez dire, ils rencontrent des difficultés là, en ce moment,
1: en ce
0: avec
1: moment.
0: Notre affaire de pandémie, etc.
1: Ça n'a rien à voir. Beaucoup avant.
0: Donc on ne veut plus, dans les villes, on ne veut plus des cirques et des forains.
1: Je connais pas la raison, je sais pas pourquoi. Bon, après il y avait des rumeurs qui circulaient à cause des animaux et tout ça, mais bon, il y a des animaux qui sont maltraités, et dans les cirques les animaux ne sont pas maltraités, ils sont nourris, ils sont, on va dire, logés, ils sont même mieux que moi. Moi je suis en errance, eux ils sont logés, quoi. Donc c'est vraiment, je pense, pour embêter notre communauté. Tous les points sont touchés. Moi j'en parle parce que moi je suis de l'errance, même ceux qui sont dans les airs. Mais ceux qui sont dans les airs, s'ils respecteraient le règlement de l'air, ils devraient rester 3 mois et partir.
0: Oui.
1: Voilà. À part s'il y a un certificat ou un truc qui vous autorise à rester sur place. Mais les gens, ils ont tellement peur parce que le schéma départemental n'est pas respecté. Si le schéma départemental, j'ai contacté un membre de la commission nationale, je peux citer son nom, c'est Milo Delage, un homme qui nous représente et qui se bat pour nous. Je lui ai posé la question. Qu'est-ce que je devrais apporter lorsqu'il me pose une question sur la sédentarisation, on va dire, des gens du voyage? Il m'a dit, s'il respecterait le schéma départemental, il n'y aurait aucun problème. Mais le schéma départemental n'est pas respecté. Donc, ceux qui sont sur les airs, qui devraient rester 3 mois pour aller sur une autre aire, vu que les airs sont saturés, ils ont peur de sortir.
0: Parce qu'ils vont se retrouver où?
1: Il y a des personnes handicapées, il y a des personnes qui sont âgées, il y a des personnes qui sont en difficulté de se déplacer, qui n'ont pas assez d'argent. Donc, il y a beaucoup, beaucoup de problématiques. Donc, une chose est sûre, c'est que la communauté rencontre des problèmes de tout point. Que ce soit économique, dans la scolarité, dans la vie de tous les jours. Pour aller au médecin, on est toujours situé loin. On est toujours dans des zones industrielles où il y a de la pollution. J'ai visité une aire il n'y a pas longtemps, ils brûlent des pansements à côté. Ils nous ont dit, on ne peut pas sortir dehors. J'ai rencontré une aire où il y a des débris de verre et de pierre. Les gens, ils ne peuvent pas sortir. Et on dit, il y a des nuages de fumée. Il y a des personnes qui ont attrapé, je le dis, et j'aime pas dire ce mot-là, mais le cancer. On ne sait pas si c'est dû à ça ou si c'est dû à autre chose, mais ils vivent dans des conditions. Il y en a qui, il y a 10 ans, 15 ans, qui sont là. Donc je pense qu'avec le temps, ça dégrade leur santé.
0: Bien sûr.
1: Donc même le bruit, la nuisance, les bruits de marteau-piqueurs qui cassent du matin au soir, de 6 heures du matin jusqu'à 17 heures le soir, c'est un peu fatigant. Donc... Tous les points de la communauté rencontrent des difficultés. Voilà, moi, pour ma part, l'errance, c'est invivable. Je suis en service civique aujourd'hui. Si je décroche un emploi dans les jours à venir, je ne sais pas comment je vais faire pour travailler. Donc, ils veulent, il n'y a pas de problème, qu'on se mette dans la société. Mais comment faire pour se mettre dans la société? Moi, pour moi, c'est impossible. Parce que là, je suis peut-être à la radio aujourd'hui et je peux recevoir un coup de fil en me disant « Vite, vite, faut venir, faut partir. » Et où aller, on ne sait pas où aller. Donc, il y a beaucoup de problématiques, que ce soit sur les airs, sur l'errance, sur tous les points que l'on peut rencontrer avec la communauté, on est toujours dans la difficulté. Toujours. J'ai même un policier un jour qui m'a interdit de prendre la route que je voulais prendre.
0: Comment ça?
1: On était expulsés d'un emplacement.
0: Oui.
1: Et sur l'emplacement.
0: C'est un emplacement, donc. Pas,
1: illicite.
0: Pas,
1: on a voulu entrer, voilà, ils nous ont bougé. Bon, c'est pas grave, mais on a l'habitude. Hein.
0: Oui, oui.
1: Et donc, comme on a voulu partir,
0: oui,
1: il y avait la petite route qu'on devait prendre. Parce que le groupe de ma famille, la plupart sont à l'RSA. C'est des personnes qui vivent vraiment de petites ressources, quoi. C'est des retraités, des handicapés. C'est ma famille. Hein, et je m'occupe d'eux, je suis un peu un adulte relais avec eux, et donc je m'occupe d'eux, puis je sais de quoi ils vivent, quoi. C'est dur pour finir le mois, alors, de prendre une autoroute avec un péage et avoir trois caravanes, ça coûte cher.
0: Bien sûr.
1: Et le policier est venu nous dire que on devait obligatoirement prendre cette route-là. Comme j'ai l'habitude de faire, j'ai pris ma carte de vote. Je lui ai dit, toi, t'es français, y a pas de problème, et moi aussi, je suis français. Et toi, t'as pas le droit de m'interdire des choses. Donc je lui ai dit, moi, je prends la route que je veux. Pour vous dire, il y avait une centaine de policiers, on était une vingtaine de personnes. Ils étaient cagoulés, l'armée. Mais je lui ai dit, vous se croyez où? Sur un champ de bataille? Et moi, bon, je n'ai pas trop calculé. Je lui ai dit, tu te crois pour qui? Pour un militaire? Mais c'était un gendarme. Ah, il m'a dit, oui, je suis un militaire. Ah ben, je lui ai dit, là, tu n'es pas sur un champ de bataille. Tu n'es pas sur le Mama's Land, alors c'est bon, tu vas me laisser passer. Donc, la pression est montée. Puis chez nous, voilà, ça vient vite. Donc, ils ont été obligés de nous laisser passer, mais on était expulsés, on était en Seine-et-Marne. Jusqu'en Seine-Saint-Denis, le lieu où je suis aujourd'hui, une voiture nous dépassait à peu près à 120 à l'heure, 130 à l'heure. Elle bouchait la sortie pour que les caravanes passent, pour pas qu'on sorte. Elle nous renouvelait.
0: Pour pas qu'on sorte de.
1: De l'autoroute. Pour pas qu'on rentre sur le département.
0: Ah oui.
1: Oui. Alors, on roulait, elle nous redépassait, elle nous rebloquait la sortie. Jusqu'à, donc, la zone où je suis actuellement, en Seine-Saint-Denis.
0: Donc, de fait, ils vous ont comme emmené de force à un endroit.
1: C'est ça.
0: En vous empêchant d'aller ailleurs.
1: Ils nous ont escortés jusqu'à la place où on était.
0: Vous avez été escortés.
1: Voilà. Bon, alors, c'est vrai que bon, on embête les départements, il n'y a pas de problème.
0: Comment ça, on embête les départements?
1: Moi, je le reconnais que d'entrer sur des sites comme ça, c'est insupportable pour eux, il n'y a pas de problème. Bah, on était expulsés à 6 h du matin, à minuit, on était toujours sur la route, nous. Mais j'ai des personnes qui sont handicapées, j'ai un monsieur qui, avec moi, il est épileptique. Il y a une policière qui l'a réveillée à 6h du matin en frappant comme un... Je lui ai dit, mais toi, tu te crois pour un bulldozer et lui, une butte de terre. J'ai dit, il est épileptique, s'il fait une crise, il peut mourir. Mais tu te crois pour qui? Alors, j'étais en peignoir, en plus. Alors, elle a vu que je venais de me lever, que j'étais pas sympa. Les policiers sont mis devant, ils l'ont fait sortir du camp. Ils ont vu que ce qu'elle a fait était pas bien. Donc, on est vraiment considérés, moi, j'aime bien le dire, pas pour moi, mais pour eux. Ben, pour rien. Pourtant, on est pareil. Demain, c'est peut-être lui qui sera dans la difficulté, et c'est moi qui va l'aider. Parce que la vie et la roue, elle tourne. Hein. Il y a même un policier où je suis, il a dit, t'as qu'à aller sur le champ de Mars. Pourquoi tu viens embêter nos villes? Ben, je dis, le champ de Mars, c'est Paris, j'ai pas envie d'aller à Paris, moi, avec le caravane. On peut pas entrer. Là, voilà, ça dérange personne. L'emplacement où on était, il y avait écrit, j'aime bien le dire, parce qu'il y avait des pierres de 2 tonnes à peu près, partout, pour pas pouvoir rentrer. Ben, je lui ai dit, moi, ça s'appelle interdit aux caravanes. Voilà. Oui. Avec les moyens du bord, on arrivait à enlever les pierres, on n'avait pas le choix. C'est contre ma volonté, parce que moi je préférais qu'une ville m'appelle, une ville me dise, ah ben écoutez, on a un terrain pour 20 personnes, vous venez avec 20 caravanes, pas de problème. J'arrive avec mes 20 caravanes, je les place, et puis je reste ici, et je pars, je reste là pendant la période scolaire pour les enfants, et après je pars. Voilà, parce qu'après il y a des associations aussi, il y a l'AGP qui s'occupe pour que les missions tournent tout l'été, puis c'est reconnu par le gouvernement, c'est autorisé, donc après ça on partirait. Mais aucune ville... Aucune ville, je le dis bien, répond à nos demandes, quoi. Moi, mon but, ce serait d'être fixe pour pouvoir développer une vie.
0: D'être fixe pendant une période...
1: Une période de vie.
0: ...de l'année, qui correspondrait notamment à la question de la période scolaire.
1: Voilà.
0: D'accord.
1: Okay. Pour que les enfants puissent aller à la scolaire. Parce que les enfants n'évoluent pas. Nous, on est renommés parce qu'on est illettrés, chez nous. Moi, mon père, c'est pas lire, c'est pas écrire. Ma mère, elle sait lire, mais elle écrit à sa façon. Les 11, c'est pas trop son histoire. Voilà, moi je sais la lire, mais si quelqu'un lit son écriture, personne ne peut la comprendre.
0: D'accord.
1: Donc, pour vous dire. Donc, ça, les enfants vont continuer à grandir. Et la vie devient de plus en plus compliquée. Là, c'est plus une feuille et un crayon maintenant. C'est une tablette.
0: Ah, ouais. J'espère que ça reste aussi le crayon.
1: Vous comprenez ce que je veux dire? Il y a un développement, il y a une technologie qui arrive où les gens ont besoin d'avoir.
0: Auxquels ils n'ont pas accès.
1: Ils n'ont pas accès du tout. Du tout. D'avoir la Wi-Fi dans une caravane, vous imaginez? Moi, j'envoie un mail par téléphone. Je tape une lettre sur le téléphone, mais c'est toujours tapé à la... Voilà, quoi. Avec un téléphone, c'est pas facile.
0: Oui.
1: Donc, d'avoir un ordinateur dans une caravane, on n'a pas de place. J'ai pas de place pour mettre des livres. J'ai une bibliothèque dans la caravane, je crois que la caravane va casser.

0: Moi, ça ne m'intéresse pas de vivre comme eux, mais de vivre dans ma vie. Vous comprenez ce que je veux dire? Je voudrais être stable comme eux et pouvoir aller travailler. Mais si je ne suis pas stable, comment vous voulez que je vais travailler? Et c'est les reproches qu'on me fait. Il y a plein de gens de chez nous qui sont à l'RSA, ils nous accusent qu'on est à l'RSA. Mais ils n'ont pas le choix. C'est des personnes qui sont en difficulté. C'est vrai que chez nous, il y a des gens qui n'ont pas l'RSA. Hein. Il y a des gens qui gagnent très bien leur vie. Et ceux qui gagnent très bien leur vie, ils sont stables, ils ont une grosse maison. Hein. Ils ne vont pas vivre en errance.
1: Une grosse maison?
0: Ben, ils ont une maison, quoi. Ils sont chez eux, ils ont une caravane, ils sont chez eux. Ils
1: ah oui, pas. Une caravane, ouais. Oui, c'est ça.
0: Mais ils sont chez eux, ils ont une maison, avec ils ont un terrain.
1: Avec un terrain.
0: Ah ben oui, ils ont plein de sous, ils font ce qu'ils veulent. Ils ont réussi dans la vie, mais c'est pas tout le monde qui a réussi dans la vie. Il y a beaucoup de Français qui n'ont pas réussi dans la vie. Il y a beaucoup de Français qui souffrent, qui sont en difficulté. Nous, on n'est pareil qu'eux. On est Français. Hein. On n'est pas une partie différente. On est Français. Moi, je le tiens à dire, j'ai une carte d'identité. C'est vrai, c'est en 2016, je crois, qu'ils ont enlevé le carnet de circulation. Pour nous afficher. Mais il y avait bien longtemps qu'on était français. Ma grand-mère a grandi aussi, moi, au passage du Mont-Saint-Denis. Je ne sais pas si vous connaissez,
1: ouais,
0: à Clignancourt. Elle a grandi ici pendant la guerre, elle était ici. Et moi, je suis toujours là. Mon cimetière à moi, c'est le cimetière parisien. On est à côté. Donc, pour vous dire que nous, on est parisiens. Moi, je suis un parisien. Mon domicile ici, il est ici, moi. Au boulevard Ney. Solidarité Jean-Marlin. Donc, je suis vraiment d'ici, moi. Je vis en banlieue, mais ma vie, elle est ici. Donc, on n'est pas considéré, c'est vrai. Mais. J'aimerais bien qu'on soit considéré, qu'on soit écouté, moi. Parce que...
1: Vous dites, on n'est pas considéré, donc à cause de ce mode de vie?
0: Bah, un exemple. Le gouvernement fait beaucoup de choses pour nous. Il y a des subventions qui tombent. Et un exemple, le président que je vous ai parlé tout à l'heure de l'association d'Aubervilliers, il y a 15 ans, 16 ans qu'il en attend sur un terrain. Il est avec sa famille dans des conditions invivables. Avec le Covid, ils ont tous été contaminés, ils ont perdu des proches. Parce qu'ils vivent fenêtre à fenêtre. Vous comprenez ce que je veux dire? L'électricité, les câbles sont dans l'eau. Ils ont deux toilettes pour 60 personnes. On vit dans une crise sanitaire quand même. Parce qu'il y a 16 ans, les subventions ont tombé, mais rien n'a été fait pour le monsieur.
1: Les subventions sont tombées auprès de qui?
0: Du gouvernement, du département.
1: Dans le département?
0: Ceux qui géraient la création des aires. Rien n'a été fait. Et le monsieur est toujours en attente il y a 16 ans. Donc, c'est pour ça que je dis on n'est pas considéré. Parce que si c'est quelqu'un d'autre... Il y a 16 ans, il y aurait longtemps qu'il l'aurait eu son terrain. Parce que les constructions des terrains, ce n'est pas des constructions qui durent des années et des années. C'est pas, on aura peut-être l'occasion d'en visiter et puis d'interroger des personnes qui vivent dessus. Ils ne peuvent pas sortir de la douche pour aller à la caravane. Ils sont gelés s'il fait froid. Donc ce n'est pas des constructions. Je ne veux pas critiquer la construction, mais ce n'est pas des constructions non plus qui durent des années et des années. Et le monsieur, il y a 16 ans. C'est pour ça que je dis, il n'est pas considéré. Pourtant, c'est un président d'association. Il est connu par le département. Rien se passe. Il vit toujours dans sa difficulté. Une grande difficulté. Il y a des gens qui, il y a 20 ans, qui sont sur les airs. Ils ne devraient plus être sur les airs. Ils devraient avoir des habitats adaptés pour mettre leur petite caravane et leur petite maison. C'est des personnes âgées. Ils n'ont plus la force à voyager. La plupart, pas tous. Parce qu'on ne peut pas faire une réponse globale pour la communauté. Parce qu'il y a des gens qui sont jeunes, qui peuvent voyager.
1: Ben voilà, c'est ça.
0: Donc on ne peut pas. Et ça, nous, c'est nos racines. Le voyage, c'est notre vie. Moi, j'ai l'habitude de le dire. Ça, c'est la France, c'est la liberté, l'égalité, la fraternité. Mais moi, c'est être libre, égaux et frères. Moi, ces trois mots-là, moi, je ne les calcule pas. Je les respecte. Mais moi, j'aime bien être libre, être égaux avec tout le monde et être frère avec tout le monde. Et le voyage, c'est notre vie. Les Français, ils aiment voyager. Dès qu'ils ont 15 jours de congé, ils veulent faire quoi? Ah ben, ils veulent voyager. Ah ben, ils sont comme nous. Ils sont comme nous. On est tous pareils. Le voyage, c'est la vie. Changer d'air, voir la montagne, voir la mer, voir les mouettes. Je sais pas, moi, manger une glace au bord du port, c'est la vie. Paris, c'est beau, c'est la plus belle ville du monde. Moi, j'adore Paris. Quand je parle avec un voyageur qui est un peu des régions de droite et de gauche, je dis Paris, c'est la ville. Paris, c'est la ville. C'est la grande ville. C'est chez nous. Donc, c'est vrai que c'est... Mais, on aime bien voyager, tout le monde aime bien voyager. Donc on ne peut pas couper ça. Alors la réponse globale, elle est inaccessible chez nous. Parce qu'il y a des gens qui sont âgés qui ne peuvent plus voyager, parce qu'ils ne peuvent plus. Il y a des personnes qui ne voyagent plus chez nous. Mais pour une grande majorité, on s'appelle les voyageurs. Un voyageur, il voyage. Et nous, on voyage. Même qu'on ne voyage pas des fois à 2000 km, il n'y a pas de problème. Mais on voyage quand même. 200 km, 100 km, 300 km. Mais on change un peu d'air. Donc on ne peut pas couper ça. Mais il y a des cas par cas. Il y a des personnes qui sont sur des airs il y a 20 ans, ils auraient besoin, si on leur proposerait, ils diraient oui, d'avoir des petites maisons. Ça s'appelle des habitats adaptés, quoi. Des petites maisons, ça s'est vu, hein. Avec leur place pour leur caravane et la place pour leur voiture, et qui sont tranquilles, ils sont posés. S'il y a une ambulance qui doit venir les chercher pour aller faire des dialyses, parce qu'ils ont un problème, ben, ils peuvent y aller. Mais pas dans des conditions comme ça. Où ils sont critiqués, où ils sont dans les airs, où il n'y a pas de conditions de vie. La dame, elle a 80 ans, elle n'a même pas une accessibilité parce qu'elle est handicapée avec un fauteuil roulant. Elle ne peut pas se laver parce que si elle se lave, elle sort, elle est obligée de se laver dans la caravane, elle n'a pas de douche dans la caravane. Si elle sort de la douche pour aller à la caravane, les cheveux, ils sont mouillés, c'est compliqué. Donc, il y a beaucoup de problématiques. Mais je pense que si tout le monde s'y mettrait, ça serait vite résolu.
1: Oui, vous voulez dire, s'il y avait une volonté, une vraie volonté politique, ça serait pas si compliqué que ça à faire.
0: C'est ça. Parce que, bon, après, il y a des choses qui ont été mises en main dans de personnes, quoi. Mais ça n'a pas été respecté. Parce que vu que c'est pour les gens du voyage, on se dit, bon, il n'y a pas trop d'attaques. Hein, parce que le peuple ne se révolte pas trop chez nous. Tant qu'ils voilà, ils sont tranquilles, tu mets une personne dans un bidonville pendant 6 mois, et il ne dira rien. Mais moi, je le dis, moi je me lève, et je le dis avec mes mots, hein, j'en ai marre de tout ce qui se passe. Parce qu'il y a trop de choses qui se passent, et il y a trop de personnes qui sont en difficulté et qui devraient recevoir des choses. Parce qu'un exemple, les juifs ont beaucoup souffert dans les camps de concentration, mais on parle beaucoup des juifs. Les Tziganes, on parle un peu moins. Et pourtant, on a souffert autant qu'eux. Autant qu'eux. On était considérés comme des moins que rien. On a souffert le martyr. C'est comme moi, ma grand-mère m'expliquait les camps de concentration. Mmh. C'était une horreur. C'était un film d'horreur. Si on pourrait tourner un film sur les voyageurs, mais c'était un film d'horreur. Et pourtant, on n'est pas considérés. Pourtant, on a souffert. On n'était pas là, on a souffert. Donc, il y a des gens qui sont reconnus, nous, on n'est pas reconnus. Pourquoi ? Je comprends pas. Je comprends plus rien, moi. Donc, on a besoin de recevoir un peu d'approche, on va dire, avec le gouvernement et d'écoute. On a des hommes qui combattent pour nous. Ils sont là pour apporter. Moi, j'aime bien le président de la commission, Dominique Grimbourg. C'est un homme qui combat pour nous. Mmh. Il est là, il essaye de mener des actions, de combattre, d'essayer de réussir, de monter des choses. Mais si personne... Lui, il arrive à obtenir des choses. Un exemple, on arrive à obtenir la loi. Une commune de plus de 5000 habitants devrait avoir une aire. Un lieu de stationnement pour les voyageurs, et les communes y font quoi ? Ah, rien.
1: Oui, alors ça, ce qu'on se disait avec William Acker l'autre jour, quand même, c'est que oui, certes, cette loi-là, elle a été décidée. Pour autant, plus de 90% des villes de France font moins de 5000 habitants. Les villes dans lesquelles les voyageurs, voyageuses passent et arrivent ne sont pas censées en avoir parce que, à juste, c'est pile 4000 et non pas 5000.
0: Parce que, bon, après, je tiens à le dire quand même, c'est vrai que les voyageurs voyagent. Mais sur le département de la Seine-Saint-Denis, en exemple, parce que j'y vis, et puis voilà, hein, de la Seine-et-Marne, il y a beaucoup de voyageurs qui sont en errance et qui ne vivent pas. Et on aurait besoin que ces voyageurs qui sont en errance, parce que c'est vrai que c'est un mode de vie, mais c'est une obligation de vie. Ils n'ont pas le choix d'être en errance. Parce que si, un exemple, je connais une famille que le maire, il y a 15 ans, qui tolère, les enfants vont à l'école, tout se passe bien, ils sont là pendant la période scolaire, ils partent 2 mois l'été, ils reviennent, le maire les tolère.
1: Donc là, ils ont trouvé un endroit.
0: Il y a 15 ans, ils sont rentrés illicitement, mais au fur et à mesure, le maire, ils ont signé des conventions.
1: D'accord.
0: Et maintenant, tous les ans, on va dire, c'est tous les ans qu'ils sont là, de septembre à juillet, début juillet.
1: Et la période où ils n'y sont pas, il n'y a pas de souci.
0: Il n'y a pas de souci, ils partent dans les missions. Ah oui, ça c'est la mairie qui vient avec une grue, elle ferme la place avec le portail, ils ont mis des grillages.
1: D'accord.
0: C'est organisé parce que la ville a mis son cœur, on va dire, à aider une famille qui voulait essayer de... Parce que nous, la sédentarisation, c'est pas trop le mot qu'il faut employer avec nous. On n'est pas sédentaire. Mais c'est la stabilisation. J'aime bien ce mot-là, moi. D'accord. On aime bien être stable pour pouvoir vivre, mais pas être sédentarisé, parce que être sédentarisé, ça va être compliqué. Moi, je suis né dans une caravane, j'ai l'habitude de le dire.
1: Oui.
0: Je sais pas si je mourrai dans une caravane. Mais j'ai toujours vécu dans une caravane.
1: Ouais.
0: Et moi, de vivre dans une maison, je
1: ça
0: le dis,
1: va pas.
0: Ben, je me sens étouffé.
1: Non, c'est ça.
0: Parce
1: ça
0: que j'ai, c'est compliqué d'une personne qui a 70 ans et elle a grandi dans une caravane. Mon grand-père, moi, il n'est pas né à l'hôpital, il est né dans la caravane. Et depuis le temps, il est dans une caravane, il a 68 ans. Le mettre dans une maison, je pense qu'il étoufferait. Donc, stabilisation pour un premier temps, travailler en étape, et dans la suite, peut-être, je n'assure rien, sans stopper le voyage, mais peut-être une semi-sédentarisation, des projets habitats, des petits habitats adaptés pour les voyageurs et qui puissent partir, donc la période où il n'y a pas d'école, voilà, vous comprenez ce que je veux dire.
1: Oui, je vois très bien. Vois
0: si
1: très
0: les
1: bien.
0: Villes, moi je pense, s'y mettraient maintenant, s'ils s'y mettraient, il n'y aurait plus de problème. Même pour les privés, ceux qui ont des grosses usines où ils ont beaucoup investi, où il y a des gitans qui arrivent, ils s'installent, Moi, je parle au nom là, du propriétaire de l'usine. C'est à la sauvage. Ils se mettent là. Lui, il ne sait pas qu'ils n'ont pas le choix. Ils croient qu'ils entrent là parce que voilà, c'est des sauvages. Ils ont envie de se mettre, ils ont envie de se promener. Ils s'y mettent. Et le monsieur, ben, il investit des fortunes d'euros. Et il vient sur les gitans. Mais ce n'est pas les gitans. C'est la commune où il est. Parce que s'il y aurait un lieu pour les accueillir, il ne viendrait pas déranger les privés là. Vous comprenez ce que je veux dire? Mais les privés sont dérangés parce que les communes ne font rien. Moi, je peux le dire, ils font rien. Parce que moi, j'ai fait 5 demandes à une commune, la commune ne me dit rien. Mais toujours non, non. Alors, le problème est que personne s'y met. S'ils s'y mettraient, on n'aurait pas si tant de problèmes.
1: Mais dans la loi que vous évoquiez, il y a aussi la possibilité des terrains familiaux.
0: Oui, bah, ça c'est considéré, la famille que je vous ai dit que le maire tolère, c'est à peu près considéré comme ça.
1: Okay.
0: Après, les noms que la loi donne, les terrains familiaux, et les noms qu'on emploie nous, sont complètement différents. Parce que moi, les terrains familiaux pour moi, si on me le propose, c'est moi et ma famille que je suis actuellement avec eux là. Mais c'est pas... Parce que maintenant, ça change un peu de tournure. C'est ceux qui vivent ensemble, ils y sont dessus. Mais moi, c'est pas comme ça. Moi, c'est ma famille qui est avec moi dessus. Mais il n'y a pas de maison, il n'y a pas de tout ça pour moi, un terrain familial. Et là, j'ai remarqué, avec l'étude qu'on a fait, qu'il y a des maisons et des machins. Et j'en ai parlé.
1: Ah, vous voulez dire que les endroits qui sont appelés par la loi terrain familial, là, il y a des maisons qui se...
0: Il y a des petites... Enfin, ce n'est pas considéré comme une maison, des petits cabanons. Mais bon, j'en ai parlé avec des membres. J'ai fait un petit sondage avant de vouloir faire une demande avec l'adepte.
1: D'accord.
0: Mais j'ai remarqué qu'il y avait une grosse... Une grosse dépense quoi, dans ces maisons. Le loyer coûtait à peu près 150 euros, mais il y avait des dépenses d'eau et de courant qui coûtaient un peu cher. Et donc moi, pour faire cette demande-là, pour moi et ma famille, mais ce n'est pas possible parce que les personnes sont vraiment à l'RSA. Je le dis, ils sont vraiment à l'RSA et ils y vivent avec l'RSA. Des personnes qui sont en difficulté déjà pour vivre quotidiennement, c'est vraiment le compte-gouttes, c'est vraiment compliqué alors de vivre. Et surtout qu'il n'y a pas d'aide. Il n'y a pas d'aide. Dans ces conditions de vie. On n'est pas considéré... une caravane, ce n'est pas considéré comme un logement.
1: C'est ça.
0: J'y vis il y a 21 ans.
1: Voilà.
0: Mais bon. Donc, c'est compliqué. Alors, moi, je tiens à le dire, c'est bien d'avoir des maisons. Moi, j'en voudrais une. Pour avoir mon bureau, mon ordinateur, mon imprimante. Ouais. Voilà, j'en voudrais une. Ouais. J'en ai pas. Ce n'est pas grave. Mais même qu'ils me le donneraient, mes parents ne pourraient pas payer.
1: Ouais.
0: Mes parents sont allés à moi. Mes parents ne pourraient pas payer, par exemple, 600 euros par mois. 600 euros par mois, c'est trop cher. Ils ne pourraient pas payer. Donc, je préférais avoir pas de maison, des toilettes et des douches, ça suffirait. Et être stabilisé avec ma famille. Rien d'autre, moi, ça ne me dérange pas. Parce qu'on a tout, on a une caravane de cuisine, on a un camion avec les machines à laver, avec tout. C'est pour ça qu'on peut s'habiller et qu'on n'est plus comme avant. Donc, ces maisons à 600 euros, oui, pour ceux qui ont des revenus, qui travaillent, qui sont bien, oui, mais moi, ma famille à moi, c'est des personnes qui sont dans la difficulté, déjà d'avance. Donc, de leur poser encore une dette par-dessus, ça va être compliqué. Donc, ça ne répond pas. C'est pour ça que tout à l'heure, j'ai dit, c'est cas par cas.
1: Ouais,
0: il y a des familles qui peuvent, il y a des familles qui ne peuvent pas. Et on ne peut pas. Ce n'est pas suffisant que c'est des voyageurs qui sont tous...
1: Tous pareils.
0: Tous pareils. C'est tout.

0: Il y a beaucoup de branches chez nous. Personne n'y vit, donc personne ne peut les reconnaître. Mis à part les membres de la communauté, quoi. Mais on ne peut pas globaliser une demande pour tout le monde. Moi, j'y travaille avec l'ADEP. L'ADEP met tout son cœur pour y travailler et elle a beaucoup de compréhension envers les gens du voyage. Elle comprend beaucoup qu'elle ne peut pas tout mélanger et elle ne peut pas faire pour tout le monde la même chose.
1: Oui, pour autant, on accepte, et vous, en vous entendant, vous employez aussi le terme « gens du voyage ». Donc, il y a quand même un regroupement de symboles, d'identités.
0: Ben, je dis « gens du voyage ». Moi, « gens », déjà une. Le mot « gens ». J'apporte ce mot-là sur une discrimination, directement. « Gens », ces gens-là.
1: Ces gens-là. Voilà, et puis, c'est un pluriel.
0: C'est mal poli.
1: On ne peut pas dire « un gens » ou « une gens », d'accord ? Donc, c'est des gens. Donc, c'est toujours... Okay.
0: C'est mal poli. Moi je le dis, c'est inaccessible. Je ne peux pas écouter ça. J'en parlais avec Milo Delage. Il me disait on est des citoyens français. On n'est pas des gens, les bêtes. Ils auraient pu dire pareil, les bêtes. Les sauvages, je ne sais pas moi, ceux qui vivent dans les bois. Ils auraient pu nous dire encore plus méchant que ça parce que ce n'est pas un beau mot, les gens du voyage. Les gens, tout le monde voyage. Alors c'est vrai que c'est un titre, hein. Moi, je l'emploie parce que.
1: Mais c'est ça. Pourquoi vous l'employez?
0: Parce si que je l'emploie pas, personne me connaît.
1: Pourriez dire voyageur, voyageuse.
0: Oui, mais bon. Non. On est plus connu sur les gens du voyage, quoi.
1: Ouais, mais.
0: Je dis les gitans. Tout à l'heure, j'ai dit les gitans. Okay. Pourtant, les gitans, c'est pas moi. Les gitans vivent dans le sud. Les gitans, si vous les voyez, c'est pas moi. Ils sont tout bronzés. Ils ont un accent planté. Ben oui, mais je suis obligé de dire gitans parce que les gens, quand ils voient passer des caravanes, ils disent quoi? Les voyageurs? Non.
2: Non,
0: un voyageur, c'est un voyageur qui va dans le terrain
2: camping. Ils vont dire gitans.
0: Les gitans ou les gens du voyage.
2: Les tziganes, ils vont dire.
0: Donc c'est pour ça que j'emploie les mots. C'est pas mon cœur qui les emploie.
2: Bohémien, etc.
0: C'est pas mon cœur qui les emploie, ces mots-là. J'ai pas le choix parce que le public qui nous écoute ou qui va nous écouter, il faut qu'ils comprennent qu'est-ce que je dis. Et si j'emploie les termes que j'aime, il y a des fois qu'ils ne comprendront pas trop. Donc, les gens du voyage,
1: mais
0: je tiens à le dire.
1: À autre chose.
0: Ben, il faut que ça change.
1: Voilà.
0: Mais je tiens à le dire que gens du voyage, c'est une grosse, grosse discrimination. Et puis bon, sans m'étendre trop sur la discrimination, mais les gens du voyage, concernant les conditions de vie sur les airs, on en a parlé tout à l'heure, c'est une grosse discrimination. Parce que aucun Français, aucune personne voudrait vivre à côté d'une guichetterie. Et je m'en excuse s'il y a quelqu'un qui vit à côté ou d'une station d'épuration. J'ai visité la plus grande station d'épuration d'Europe. Vous savez, il y a qui à côté ? Des voyageurs. Des voyageurs. Des voyageurs. Il n'y a qu'eux. Ils sont là parce qu'on n'a pas le choix. Je ne sais pas pourquoi vous êtes là. Parce qu'on n'a pas le choix. On ne pouvait pas respirer l'air dehors. La plus grande station d'épuration d'Europe, ce n'est pas la plus petite, c'est la plus grande. Elle trie tous les eaux. Les eaux. On tire notre chasse ici, à part là-bas. Et les voyageurs sont à côté. Pourquoi vous êtes là? On n'a pas le choix. Ah, vous n'avez pas le choix. Non, on va aller où? On va se mettre sur l'errance encore? L'errance, on n'arrive plus. C'est des vieux, ils n'arrivent plus à enlever une pierre, ils n'arrivent plus à couper une barrière, ils n'arrivent plus à rien faire. Donc ils ne peuvent plus se mettre sur l'errance aussi, eux. Et la famille, les jeunes, il y a des fois qu'ils ont acheté un terrain où ils sont chez les beaux-parents et il n'y a pas de place pour les vieux. Alors, c'est compliqué. Donc, moi, j'abandonne. Moi, même que le maire me donne une place pour une caravane, j'abandonne jamais mon grand-père. Ma grand-mère, c'est des personnes âgées, ils ont besoin d'aide. Mon grand-père, il a eu un problème pour les ambulances, c'est moi qui a réglé le problème. Il y a une dame qui avait besoin d'une pension, l'AH, faire le dossier, c'est moi qui l'a fait. Donc je ne peux pas abandonner ma famille et me sauver tout seul. Je serais pas partie de la communauté. Mais moi, j'aime aider, c'est mon but d'aider les personnes. Et je pense que si tout le monde serait dans le but de faire un peu en sortir les gens de la boue et de la vase, parce que les voyageurs sont en train de s'enfoncer, si on essayerait un petit peu d'apporter un petit peu d'amour, on va dire, ah ben oui, là ça marcherait. À Clessouilly, dans la ville où je désirais être, je pense que les habitants s'opposeraient. Pas tous, mais une majorité, on va dire. Parce que comme on voit des caravanes s'installer seulement à 2 ou 3 kilomètres de chez nous, on se dit, ça y est, on va se faire voler. Mais ils ont oublié, les voyageurs, c'est plus des voleurs de poules. Ils vont au magasin comme eux l'acheter. Parce qu'ils travaillent. Avant, les voyageurs ne travaillaient pas, c'était compliqué pour eux. Mais maintenant, les voyageurs travaillent. Chez nous, il y a des couvreurs. Chez nous, il y a des élingueurs. Chez nous, il y a des jardiniers. Chez nous, il y a des commerçants ambulants. Chez nous, il y a même des vendeurs de vêtements prêts à porter avec des boutiques. Il y a des antiquaires chez nous. Il y a tout ce que vous voulez chez nous. Nous, on est vraiment divers et variés dans le métier. Donc, ils ont peur du vol, on ne vole plus. je sais que si une ère se construit à proximité des maisons, ah non, non, là c'est la
1: ça
0: révolution. La révolution,
1: okay.
0: Hein, c'est la révolution. Okay. Après, il faut que le maire a des grosses épaules assez larges pour dire non, non,
1: pour
0: c'est
1: imposer.
0: Pas grave,
1: okay.
0: Y a la loi, on est obligé de la respecter, si on fait ça, on respecte pas. Mais il préfère ses habitants, je pense, que nous. Donc il va trouver plusieurs choses, monter un petit dossier, puis dire, ben, écoutez, ben, l'aire s'est reportée, ou une aire devait être construite en Seine-et-Marne, ben, elle a été repoussée. Ils ont dit non, on peut pas, le maire a changé, et puis bon, ils n'ont pas voulu, donc ils ont changé. Ils ont dit non, il n'y a plus d'air, il y avait 5 ans qu'elle était en attente. Quoi. Donc les voyageurs attendaient, ceux qui organisent des missions, puis l'air n'est pas là. Même que nous, on s'y mettrait, si par exemple vous m'aimez bien moi, ben, y a plein de personnes qui ne m'aiment pas.
3: Wow.
0: Après, je sais que je suis connu dans la commune de Clessouilly parce que j'ai fait toute ma scolarité. Tous les jeunes de mon âge, ils étaient avec moi à l'école. Les parents me connaissent. J'ai animé, j'étais un animateur avec la ville, bénévolement. Hein. Je voulais pas être payé parce que j'aimais bien la ville et le comité des fêtes. Bah, je faisais le clown. Je faisais le clown le dimanche. Mes parents se levaient, j'avais pas de permis, ils m'amenaient. Et puis pour Pâques, est passé, bon maintenant c'est, voilà, avec la crise sanitaire c'est fini, mais je faisais ça, j'étais présent aux commémorations des morts, tout le temps avec la mairie, tout le temps donc ils me connaissent, ils savent qui je suis, donc je pense que s'il y aurait par exemple un terrain pour les voyageurs et même le maire, enfin c'était le premier adjoint à l'époque, il est passé maire maintenant, mais il m'avait dit, Neil t'es considéré comme un Cléois, les Cléois c'est les habitants de Clessouilly, parce que je t'ai toujours vu ici, toujours vu ici, après je pense qu'il y aurait de l'opposition avec les habitants. Certains habitants. Si moi, j'obtiendrais sur la commune, si c'est moi et ma famille, il n'y aurait pas de problème. C'est moi, on va dire, le gérant. Pas de l'air, parce que les airs, j'aime pas. Moi, j'aime un terrain vague, simple,
1: l'espace,
0: voilà,
1: ouais.
0: Pas compliqué. Ouais. Ben, ma famille, je le dirais comme ça, obéirait. Parce qu'ils savent que comme on dit quelque chose, c'est pour leur bien. Moi, ils savent, la communauté me connaît maintenant, même pas que ma famille, mais les gens qui m'entourent, parce que je les aide dans les démarches administratives, etc. Mais quand je leur dis quelque chose, ils savent que c'est pas pour leur mal, mais c'est pour leur bien.
1: Ils écoutent, oui.
0: Voilà. Si je peux négocier un terrain pour quelqu'un, je le ferai, il n'y a pas de problème. Mais je leur dis, si c'est pas possible, je vais pas leur dire, restez là. Il y a plein de personnes qui ont dit, restez là, c'est pas grave, ils ont reçu plein de PV, les gens. Moi, je ne suis pas comme ça. Moi, je leur dis, non, restez pas ici, vous ne pouvez pas, mettez-vous un peu plus loin, il n'y a pas de problème. Mais là, non, je suis là pour aider les gens. Donc, la communauté me connaît maintenant un petit peu. Donc, elle sait que si je veux l'aider, je peux l'aider. Et si je peux l'aider, je vais l'aider. Et même des panneaux dans les villes où il y a des caravanes, interdits aux caravanes. Interdits aux chiens aussi dans les parcs. Si vous comprenez ce que je veux dire. Donc il y a beaucoup de problématiques et puis bon, c'est très vaste hein, aujourd'hui, la conversation est très vaste. C'est toutes les problématiques qu'on rencontre et il y en a bien encore. Hein. Je ne peux pas tout raconter, mais on a subi un gros accident parce que la commune n'a pas voulu envoyer EDF pour nous brancher à l'électricité. J'ai 3 personnes de ma communauté qui ont failli perdre la vie. Ils ont été transportés en hélicoptère, brûlés à 70% du corps. Parce que l'adjointe au maire est venue nous visiter, elle nous a toléré, elle a dit « Vous restez ici un mois et demi. » On lui a demandé pour se brancher à l'électricité, elle a dit « Oh, vous avez l'habitude, débrouillez-vous. » Et puis ils sont rentrés dans la boîte électrique. Et bien, malheureusement, moi j'ai assisté à la scène. J'ai assisté à la scène et je vous le dis, c'était très très désespérant de voir des personnes en feu sortir devant nous. C'était... Et puis attention, ils ont rédigé un article, c'est pour ça que j'ai vite appelé les journalistes pour rédiger un article. Pour expliquer ma version, parce que j'étais sur les lieux. J'étais sur les lieux. Eux, ils ont rédigé l'article en disant que nous, on est rentrés sauvagement dans la boîte, sans savoir que la première adjointe au maire nous avait dit « Vous avez l'habitude, débrouillez-vous. » On s'est débrouillé. Malheureusement, les 3 hommes sont rentrés à l'intérieur. Il y en a 3 qui étaient presque morts. Les docteurs disaient qu'il n'y avait plus rien à faire, c'était terminé, c'était fini. Bah, puis si on les voit maintenant, vous allez voir qu'ils sont bien brûlés, quoi. Il y a une personne qui n'arrive plus à lever le bras, qui n'arrive plus à tourner la tête. Parce que les villes ne nous aident pas, comme on arrive. On leur demande de faire venir un EDF, un membre, qui vient, qui met 2 fils dedans, c'est un professionnel, on est branché, il n'y a rien qui se passe. On paye, pas de problème. Toutes les semaines, on fait la récolte, on amène ça à la mairie, il n'y a aucun problème. Mais non, c'est pas comme ça. Vous avez l'habitude, alors faites. On a fait, puis ils ont failli mourir. Pour vous dire qu'on n'est pas aidé dans tous les partis. Donc après, moi, j'accepte pas que les membres de la mairie viennent et qu'ils disent « Vous payez rien. » Alors, faut payer. Faut payer, mais c'est à la mairie, c'est péril, là. Je rentre dans la boîte pour me brancher, Je risque de mourir et vous voulez que je vous paye maintenant? Et vous, vous voulez pas envoyer un membre de l'aide? Ben non, vous comprenez ce que je veux dire. Donc on n'est pas aidé, que ce soit dans l'aide à la vie de tous les jours. J'ai resté 3 mois sur les routes, moi. J'avais des membres de ma famille qui étaient à l'hôpital, je devais aller les visiter. Pas d'eau, pas d'électricité. Pendant 3 mois. Je sais pas si on peut.
1: Juste en circulation.
0: En circulation. On était là, on restait une semaine, on partait. Et les personnes, ils étaient. Les docteurs disaient, ils vont partir. Ils ont été transportés à Lille et à Tours en hélicoptère. Il n'y avait plus rien à faire. Donc c'est compliqué, on n'était même pas aidés. La mairie nous a même pas appelés. Je leur en veux pas parce qu'ils nous ont tolérés 1 mois et demi. Donc c'était quand même sympa parce que les mairies ne nous tolèrent pas en général. Là, c'est la mairie elle-même qui nous a tolérés pendant 1 mois et demi. Et au final, il s'est passé ce qui s'est passé. C'est pas forcément leur faute parce qu'on est rentré quand même dedans. Mais voilà, ils n'étaient pas trop travailleurs avec nous, quoi. Donc on rencontre des problèmes assez souvent comme ça. C'est assez souvent, on a l'habitude maintenant, mais c'est des choses que les gens doivent savoir, qu'on n'est pas aidé et qu'on n'est pas aimé. Moi je tiens à le dire, il y a des communes qui nous aiment bien, c'est vrai, mais il y a des communes qui nous détestent, qui nous haient carrément. Mais on est considéré comme le camp adverse, comme les ennemis de la France. Pourtant on est français.
1: Vous, quand vous en parlez et que vous décrivez votre propre parcours, j'imagine bien que tous ceux qui vous ont rencontré, par exemple, dans les classes, à l'école, dans la ville, etc., ils ont fait des pas avec vous. Mm-hmm. Mais si ce n'est pas le cas des autres gamins, voyageurs, voyageuses, qui n'ont pas l'opportunité, la chance d'aller au-devant d'autres personnes et donc de faire des démonstrations comme celles que vous faites, vous, qu'est-ce qui va avancer?
0: Maintenant, il y a une classe, je ne me souviens plus du nom, mais il y a une classe qui a été formée en Seine-Saint-Denis, je crois que c'est à Tremblay en France. C'est pour les voyageurs. Tous les voyageurs, ils viennent, un prof, ils ont des cours.
1: Une classe spéciale.
0: Oui. Mais
1: il y a beaucoup. C'est une bonne idée, ça.
0: Oui, c'est pas mal parce que bon, chez nous, il y a beaucoup de personnes qui sont en difficulté. Il y a beaucoup d'apprentissage un peu, on va dire, un peu au ralenti. Parce qu'il y a beaucoup de personnes qui n'ont pas suivi du tout d'études.
1: Ça permet de. Oui. Mais c'est pour un temps, c'est juste pour
0: un temps.
1: Pour qu'après ils puissent rejoindre le système.
0: S'habituer, on va dire, okay. Et puis voilà, d'accord. Rattraper un petit peu le truc.
1: Bon.
0: Mais il y a beaucoup d'élèves qui ne peuvent pas venir, parce que Tremblay, moi je parle pour Tremblay, mais élèves qui sont autre part, il n'y a pas de classe, comme ils arrivent. Ma mère, quand elle m'a inscrit à l'école, à la mairie, elle a dit « je ne veux pas mettre mon fils où il y a des voyageurs ». Parce qu'elle savait très bien que la polémique circulait, où il y a des voyageurs, ils sont tous dans la même classe, ils colorient. Mais ma mère ne voulait pas ça. Ma mère voulait que j'ai un apprentissage réel. Elle voulait que je sois un élève, quoi. Donc, elle a dit, je veux pas de voyageurs. Et la dame du service, quoi, elle dit, mais madame, tous les voyageurs demandent où il y a les voyageurs pour s'y mettre. Bon, elle a dit, non, moi, je veux pas qu'ils soient avec des voyageurs. Alors, elle m'a mis avec des gens, il n'y a pas de voyageurs. Quoi. Eux, ils étaient scolarisés il y avait 6 mois, ils n'avaient rien appris. Ah ben, moi, j'étais déjà en apprentissage, quoi. Et puis, bon, ça m'a poussé à aller jusqu'au lycée. J'ai dû arrêter en mi-première. Ça a été compliqué, je pouvais plus être comme... Le lycée m'appelait encore, la conseillère d'orientation m'appelait encore, mon prof de français m'appelait pour me dire « Mais t'étais où ?» C'était moi, l'un des meilleurs de ma classe. J'étais en première, j'avais 12,5 de moyenne, c'était quand même pas mal parce que la classe n'était pas terrible. Et pour un voyageur, 12,5, alors il se disait « Mais bah dis donc, mais j'étais sérieux, j'étais là dans le but de réussir, moi. » Donc, j'ai dû arrêter. Mais
1: pour les questions liées à l'errance
0: il y avait tout un mélange. J'avais tout un mélange et je pouvais plus y aller, quoi. C'était insupportable.
1: Vous n'avez pas repris après?
0: Non, j'ai pas repris parce que c'était compliqué. Et puis être tout seul à la maison pour étudier, c'est très très compliqué.
1: Oui.
0: Et puis j'ai vu que la communauté en général avait des grands grands problèmes. Et puis il y a des portes qui se sont ouvertes à moi. Et puis je suis rentré à l'ADEP en service civique pour observer un peu leur travail. Et puis après pour l'instant c'est un peu trouble, on va dire. Je ne sais pas trop quoi faire et où aller, mais pour l'instant, je suis sur le chemin. Mon but, c'est plus d'apprendre, de faire des grandes études.
1: C'est de faire des
0: parce choses. Que je vais perdre du temps. Moi, je tiens à le dire, c'est que ma communauté n'a pas besoin de grandes études, mais a besoin d'appliquer des choses qui ont déjà été mises en place il y a de nombreuses années. Et puis, il n'y a que ça à faire, quoi. Appliquer les choses qui ont été mises en place. Bon, après, il y a beaucoup de personnes qui nous aident. Les associations sont là vraiment dans un seul but, c'est de réussir.
1: Quand ce sont des associations qui comprennent en leur sein des gens du voyage aussi, donc des voyageurs voyageuses, ou même les autres, ce que certains appellent les amis des tziganes.
0: Ah oui,
1: qu'est-ce que vous pensez de ça, vous, ça, du coup?
0: Oui, c'est pas mal. Il y a des tziganes dedans, c'est déjà pas mal. Moi, je déteste, voilà, moi, je tiens à le dire, je déteste une association, je le dis, de Gadjé, qui travaille tout seul. L'adepte a dit, je suis content que Nil, que tu sois là. Pourquoi? T'es là, t'es un voyageur.
1: Mais les autres, les autres ne le sont pas.
0: Il y a des associations qui ne sont pas voyageurs, et que c'est très très compliqué.
1: Mais à l'adepte, il y en avait d'autres?
0: Non, mais ils ont toujours travaillé en collaboration avec les voyageurs.
1: Oui, toujours en collaboration.
0: En collaboration, mais il n'y avait jamais un voyageur au sein de l'association. Moi, je suis avec toutes les associations. J'ai appelé Milo Delage, j'ai essayé de joindre, il y a une association aussi, la NGVC, à Saint-Ouen. J'ai essayé de les joindre, je n'ai pas réussi, mais je veux me mettre en collaboration avec eux parce qu'ils y travaillent aussi. Moi, je travaille avec tout le monde. C'est la conversation que j'ai eue, je tiens encore à citer son nom, Milo Delage. Pour vous, il y a peut-être des différences, mais pour nous, il n'y a pas de différence. Moi, si je travaille, vous savez, il y a beaucoup de branches. Je ne pourrais pas expliquer tout parce que c'est un peu trop long, mais il y a beaucoup de différentes parties dans la communauté. Et voilà, on est regroupés de différentes catégories. Je ne suis pas là pour une catégorie. Moi, je fais partie d'une catégorie et pas plusieurs, mais je suis là pour toutes les catégories. Les associations sont là pour nous. Et je tiens à répondre à votre question, que les associations qui sont que des sédentaires, ils peuvent, je le dis, hein, j'y vis, ils ne peuvent pas comprendre notre situation de vie. Un voyageur sait et connaît ce qui vit.
1: C'est pour ça, pourquoi je disais ça, c'est parce que, si j'ai bien tout compris, les lois que vous évoquez, notamment la loi Besson, qui donc a fixé un certain nombre de choses, et y compris ce qu'on disait tout à l'heure sur l'appellation aux gens du voyage, tout ça, c'est quand même des choses qui ont été faites, sauf erreur de ma part, ou permises en tout cas, travaillées par justement des gadgets sédentaires et pas par des personnes concernées
0: c'est
1: par les sujets.
0: Bon, maintenant, la commission nationale est là. Hein.
1: Voilà. Elle est consultative.
0: C'est ça.
1: Elle est là.
0: Donc, le président a quand même une parole, hein, on peut dire. C'est vrai que, c'est ça que je dis, on n'est pas considéré. Je pense, il est possible. J'en avais même parlé avec quelques membres de la communauté, qui serait bien, qu'ils étaient un peu placés un peu, dans la direction, on va dire, qui serait bien qu'ils auraient quand même un petit cabinet auprès de ces grands hommes d'État pour pouvoir apporter. Parce que les voyageurs... C'est quand même un point extrême, on va dire, en France, parce qu'on est présent partout, partout dans le pays, nous. Que ce soit en Bretagne, dans le Nord, en Espagne, partout. Nous, on est mondial, hein. Il y en a aux États-Unis, hein. Il y en a en Israël, il y en a partout, des voyageurs.
1: Bien sûr.
0: Hein. Et donc, je pense qu'il serait bien de monter où vraiment la question le repose dessus, mais pas sur les grands hommes politiques, mais qui repose sur des voyageurs. Bien sûr, pas le voyageur qui ne sait pas lire et écrire. Mais chez nous, il y a des hommes compétents, je tiens à le dire, sans arrogance. Mais il y a des hommes qui sont compétents chez nous. Il y a des hommes qui sont très très intelligents, qui connaissent les lois par cœur, ils suivent.
1: Il y a des femmes qui ont mené des tas de luttes sur le terrain, qui normalement doivent pouvoir aussi exprimer des choses.
0: Bien sûr. Et je pense qu'il serait bien de monter un comité de pilotage, on va dire. Bon, c'est vrai que le mot est un peu associatif, hein. Mais un comité de pilotage qui est assez important et que notre parole, le mot y revient. Qu'on soit considéré, parce qu'on n'est pas considéré. C'est nos affaires, ça nous regarde, ça nous concerne, mais seulement en observateur.
1: Et alors, qu'est-ce qui empêche que vous lanciez ça?
0: Pour l'instant, c'est un peu vague. Pour l'instant, c'est un peu vague. Il faut qu'on se mette tous en relation. Il y a beaucoup d'associations, il y a beaucoup de personnes qui mènent des actions. Et moi, je ne peux pas m'opposer à une action que, par exemple, un grand responsable de chez nous, il y a longtemps qu'il travaille dans le domaine, moi, je viens d'arriver. Hein. Mais par exemple, il y a 20 ans qu'il est en train de mener une action, et moi, je vais venir, je vais perturber son action. Et le gouvernement, il va préférer mon action à moi, il va écouter mon action à moi, puis il va abandonner l'autre, il y a 20 ans qu'il s'en occupe. Donc, je ne pourrais pas me mettre en contradiction avec lui, quoi. Donc, c'est pour ça qu'il faut qu'on travaille tous ensemble, parce que des points de vue, c'est bien, mais il faut que ce soit des réalités. Il ne faut pas que ce soit des points de vue de droite et de gauche, quoi. Il faut que ce soit concret, sérieux et basé sur quelque chose de vrai, quoi. Donc, c'est dans mes projets, je tiens à le dire, je l'avais rédigé dans un article, de monter... un comité.
1: Un collectif, qui permet de faire parler tout le monde.
0: Mais avec un parlement. Hein. Peut-être un porte-parole, tout le monde ne parlera pas, on va dire. Hein. Les députés ne parlent pas tous à l'Assemblée nationale.
1: Non.
0: Mais
1: apporter... C'est même pas toujours tous là.
0: C'est ça, c'est ça. Mais quand même, être représenté. Chez nous, il n'y a pas de représentant. À part de la commission, je l'ai cité tout à l'heure le nom du président, mais ce n'est pas vraiment un représentant. Il travaille avec un petit comité, c'est c'est pas reconnu, quoi. Mais on aurait besoin de le voir et de l'écouter. Et puis voilà, c'est... nous, on a besoin d'être écoutés, mais eux, ils ont besoin de les écouter aussi. Parce qu'ils sont complètement... j'ai l'habitude souvent d'écouter les ministres parler vis-à-vis des voyageurs. Ils ne nous connaissent pas trop. Ils nous connaissent, pourtant, on vit sur leur pays. Et puis, c'est des gens qui devraient connaître toutes les personnes sur le pays. Je dis bien toutes. Parce que, par exemple, le SDF qui est à la rue, ils connaissent ses conditions de vie. Ils savent qu'il n'a pas le choix, qu'il se

0: Ouah, ça c'est compliqué.
1: Moi j'ai changé de mode de transport.
0: D'accord. Je pense que ce que vous avez dit au début de marcher déjà, par exemple, c'est vraiment une bonne façon de poser un regard différent,
1: ouais.
0: de regarder ce qui se passe autour de nous. Je crois que c'est quelque chose qui m'anime beaucoup d'ailleurs. S'il y a bien quelque chose chez moi qui anime ce que je fais, c'est la curiosité.
1: Ouais.
0: Et si je peux en revenir à ce mode de transport, je pense que marcher et aussi faire du vélo, c'est un bon moyen de changer sa vision des choses des fois.
1: Ouais. Et alors comment vous faites aussi pour vous renouveler? Parce que photographier un cycliste, il n'y a rien qui ressemble plus à un cycliste qu'un autre cycliste.
0: C'est une bonne question et j'en reviens à ma curiosité,
1: ouais.
0: C'est que donc ça va faire 10 ans que je fais ce métier-là et en fait j'essaie pas de copier ce que les autres font, mais je m'inspire, je regarde ce qui se fait et je vois comment moi je peux changer ma façon de voir les choses aussi,
1: ouais.
0: Et aussi, surtout j'essaye de faire d'autres choses en fait, et je crois que ça c'est le plus important. Il y a eu une période où je faisais beaucoup de photos de cyclisme,
1: ouais.
0: Et il y a un moment je me suis dit il faut que je fasse autre chose parce qu'en fait sinon je vais faire toujours la même chose et je vais un peu me perdre dans le métier,
1: ouais.
0: Et donc pour moi avoir fait d'autres sports, ça c'est ce qui amène aussi un œil. Donc encore une fois on revient à la curiosité, c'est voir de nouvelles choses pour se permettre d'évoluer.
1: Mais alors justement c'est important, là vous le dites hein, aujourd'hui je montre photographe, c'est mon métier aujourd'hui, donc on est clair, vous vivez de ce métier là de faire des photos.
0: C'est ça, c'est mon métier, on est en 2026, donc ça va faire, c'est la 11e année où je suis, ouais, à mon compte. Après sur ces 11 années il y a eu 2-3 années qui ont été un peu compliquées, hein, le
1: Covid.
0: Alors non, j'étais déjà bien installé à ce moment,
1: ouais,
0: du Covid, mais les deux ou trois premières années où j'ai débuté, j'avais encore du mal à dire que c'était mon métier vraiment et que j'en vivais pleinement.
1: Mais aujourd'hui, c'est intéressant là ce que vous dites, c'est que en gros c'est long pour vous faire un nom, c'est long pour signer, enfin pour être reconnu dans l'univers, c'est quoi?
0: C'est long, c'est un mix de plein de choses en,
1: ouais,
0: fait. C'est ça qui est intéressant. On me demande souvent comment j'ai fait pour en arriver là. Bah c'est une bonne question et je pourrais pas vous donner une réponse parce que c'est juste des rencontres, des photos. Enfin c'est des choses qui s'empilent au fur et à mesure,
1: ouais,
0: et qui permettent d'en vivre. Mais j'ai pas de recette magique, hein. J'aimerais bien pouvoir dire à quelqu'un, un jeune qui me demande comment devenir photographe, bah fais des photos en fait et
1: travaille-les.
0: Ouais, c'est exactement ce que j'ai fait moi.
1: Parce
0: que c'était pas du tout à la base. Enfin, j'avais pas prévu d'être photographe dans ma vie.
1: Ouais.
0: J'avais pas prévu grand chose, on va dire. et c'est arrivé très tard grâce au vélo. Et ouais, c'est juste faire des photos, se montrer, enfin montrer son œil. Et évidemment, enfin, je vais me jeter une fleur en me disant, du coup, c'est que mon travail est beau,
1: ouais,
0: et ça aide aussi.
1: Ouais.
0: C'est pas juste faire des photos pour faire des photos, ça se passe pas comme ça. Mais ouais, c'est ça. C'est juste travailler et donner. Enfin, moi, j'ai vraiment donné beaucoup, beaucoup pour en arriver là.
1: Ouais. Et alors justement, vous dites vous n'avez pas prévu grand chose, c'est-à-dire que vous n'avez pas fait une formation d'art graphique ou de photographe?
0: Pas du tout. Non, parce que la photo c'est vraiment arrivé très tard. J'étais au lycée, fin de lycée quand j'ai commencé à faire des photos. Je faisais du vélo en fait et je sais pas pourquoi j'allais voir le Tour de France tous les étés. Enfin, à aucun moment je prenais des photos. Et puis un jour je me suis mis à prendre des photos. Et j'ai bien aimé ça et j'ai commencé petit à petit. En gros, j'ai fini mes études, j'ai eu mon bac, j'ai fait un BTS, donc rien à voir, hein, dans la vente.
1: Ouais.
0: C'était vraiment des études.
1: Mais ça vous sert aujourd'hui pour vous vendre, non? Ce BTS ou pas?
0: Alors pas pour, ouais, un peu pour me vendre, mais surtout dans la gestion d'une société. Tout ça, ça, ouais, m'a beaucoup aidé au début. Mais après, c'était vraiment des études un peu. Ouais, je savais pas quoi faire de ma vie. Du coup, j'ai fait ce bac pro et. Au passage, ça n'a rien à voir, mais je conseille fortement les filières professionnelles aux personnes qui peuvent nous écouter parce,
1: ouais,
0: que ça m'a quand même bien aidé dans la vie derrière. Et ouais, ça n'a rien à voir, mais je me suis lancé après, en fait. J'ai fini mes études pour avoir ce bagage, être sûr, parce que c'est pas un métier facile, photographe. Hein, on est indépendant et on sait jamais de quoi demain est fait.
1: Par exemple, vous cotisez à la Maison des Artistes?
0: Non, moi j'ai fait une société normale.
1: Oui.
0: Je suis pas en artiste.
1: Ok. Et donc voilà. Donc vous avez une société où dans laquelle il y a une personne, c'est vous.
0: C'est ça. Et c'est tout.
1: Et
0: c'est moi qui gère tout.
1: Ouais. Et alors comment alors, mais c'est intéressant parce que vous dites aussi pour pour ceux ou celui ou celle qui a envie de devenir photographe à son compte ou pour une agence de presse, peu importe, il y a un moment donné, il faut aussi savoir se poser derrière des chiffres et calculer et dire, bah là, est-ce que c'est rentable ou c'est pas rentable? Enfin, j'imagine qu'au début, il y a cette question qui vient tout le temps, c'est est-ce que je fais ces photos parce que c'est, parce que le sujet est intéressant et puis ça va me donner de la visibilité ou est-ce que, bah non, je les fais pas parce que derrière, ça me rapporte rien?
0: Ouais, c'est beaucoup de questions, hein, qui sont compliquées. Je pense qu'au début, on a juste envie, c'est de travailler et de gagner de l'argent et on prend ce qu'on peut prendre.
1: Ouais.
0: Après, moi, j'en suis à ma 11e année et il y a un moment où on se pose la question de savoir est-ce que ce qu'on prend en photo, c'est quelque chose qu'on aime vraiment. Il y a beaucoup de questions qui rentrent et il y a toujours ce conflit. Enfin, en tout cas, moi, je l'ai toujours ce conflit après autant d'années de se dire. Et encore plus maintenant, c'est est-ce que ça a un sens ce que je fais, est-ce que je prends en photo ce que j'aime. Enfin, c'est beaucoup de questions, mais il faut aussi manger à la fin du mois. Enfin, quand on est indépendant, c'est plein de questions qu'on se pose, quoi.
1: Et ce qui est parfait, c'est quand c'est aligné entre ce que vous aimez faire et ce que attendent vos clients.
0: C'est ça. Ouais. Voilà, quand c'est comme ça, c'est le bonheur.
1: On est dans le monde idéal. Voilà. Est-ce que aujourd'hui, être photographe dans le milieu, allez, on va dire du vélo ou en tout cas dans le monde du sport, c'est compliqué? Les places sont chères.
0: Je pense que ça devient de plus en plus compliqué. Les places sont chères, forcément. Hein, on peut pas avoir des centaines, des milliers de photographes. Après, avec les réseaux sociaux, enfin, moi, j'ai vraiment vu plein d'étapes sur la photo. Quand j'ai commencé, j'ai eu la chance, c'est que c'était un peu les réseaux sociaux arrivaient et c'est ce qui a permis de remettre le métier de photographe en route, je pense.
1: Donc, pour le dire, un Facebook ou Instagram, c'est un vrai levier, un vrai accélérateur.
0: Enfin, c'est aujourd'hui, je pense qu'on est beaucoup à travailler. Enfin, nos photos, elles vont servir à Instagram principalement.
1: Ouais, ouais.
0: Et c'est vrai que
1: c'est pas un peu malheureux que vos photos que vous avez, j'en sais rien.
0: Des fois, je me fais la réflexion maintenant. Après, encore une fois, c'est que j'ai un recul là-dessus. C'est vu que j'ai pas du tout la photo, c'était pas quelque chose. J'ai pas fait des études et j'avais moins. Et j'ai toujours eu conscience de ça. C'est que j'ai pas eu au début cette sensibilité de photo d'artiste parce qu'encore une fois c'est quelque chose qui est arrivé très tard mais c'est vrai que maintenant aujourd'hui je me le dis et je le vois aussi dans ma façon de travailler, c'est que des fois en fait on travaille tellement, on fait tellement de choses qu'on regarde même plus nos photos, on livre nos photos, on s'enchaîne sur quelque chose d'autre et on perd un peu la dimension artistique, je pense. Et c'est cette année où j'essaye justement de retrouver ou en tout cas je prends vraiment conscience de la dimension artistique qu'on a dans notre travail et c'est pas juste faire des photos pour prendre un casque en photo et que le sponsor soit content. Ouais. Après, j'ai toujours eu cette démarche de raconter une histoire, mais je crois que là, j'essaie vraiment de la retrouver, en tout cas.
1: Mais c'est une question que je voulais aborder en deuxième partie d'émission, mais on peut le faire tout de suite. Vous, ce que je dis en introduction, vous gagnez ce concours de photos pour Cycle Magazine. À quel moment vous vous dites, tiens, je vais candidater? Et puis surtout, comment vous choisissez la photo que vous avez envie d'envoyer et de mettre en avant? Parce que vous en avez des dizaines de milliers, des photos.
0: Ouais, c'est très compliqué. Alors déjà, candidater, c'est, pour le coup, je fais très peu de concours. Parce qu'au final un concours on est obligé de s'y inscrire, donc en fait oui on va gagner un concours mais si on s'y inscrit pas on gagnera jamais et en fait j'ai un peu de mal avec les concours, je dois en faire deux, il y en a un autre qui est, où c'est Mark Gunter où en gros c'est un photographe qui est décédé d'un cancer et du coup ils font un concours en hommage à cette personne, donc là je trouve ça a du sens. Et Cycle Magazine, c'est un magazine que j'aime beaucoup, qui est dans le vélo est vraiment intéressant, donc pareil je me suis dit ok j'y vais participer. Et le choix de la photo, comme vous dites on a tellement de photos que c'est compliqué. Et en fait moi je fonctionne juste en, je me pose et je me dis quelle photo me vient en tête. Et c'est cette photo qui est venue en tête, donc c'est de ces deux petites filles à Oman. Et je me suis dit, j'y vais parce que si elle me revient en tête, je sais que si ça me vient en tête d'un coup, c'est que c'est la photo qui va me toucher le plus.
1: Et c'est ça, vous allez choisir la photo qui vous touche le plus. Et malgré tout, même si vous, comme vous dites, vous livrez les photos et vous enchaînez sur autre chose et vous prenez pas le temps de les regarder, malgré tout, à chaque fois sur une série, il y a au moins une photo où vous dites, celle-là, quand même, elle dit quelque chose.
0: Quand ça revient en tête, je me dis, si ça revient naturellement comme ça, c'est que c'est un signe, en fait. Enfin, c'est que je fais pas un mauvais choix.
1: Ouais. Avant de lancer la pause musicale, quand même, pour les auditeurs, auditrices, parce qu'on est à la radio, moi, j'ai vu cette photo, ils la voient peut-être pas, alors on va leur donner envie d'aller la voir, cette photo, et d'acheter peut-être le Cycle Magazine le prochain. Est-ce que vous pouvez quand même décrire cette image en quelques mots?
0: Oui, c'est une photo qui a été prise pendant le Tour d'Oman, en 2024. 4. Et c'est deux petites filles, donc j'imagine deux sœurs, qui sont sur le bord de la route, qui se tiennent la main et qui regardent le peloton défiler. Et alors, ce que je trouve fort, c'est les deux regards. En fait, elles regardent chacune d'un côté, enfin pas du même côté. Et j'aime beaucoup en fait avoir figé ce moment-là. J'ai le peloton qui passe en accéléré derrière, donc enfin c'est
1: en flou.
0: Ouais. Je trouve que c'est un beau moment de ces deux petites filles qui, et surtout, enfin j'ai vraiment un coup de cœur pour cette course. J'aime beaucoup aller à Oman pour faire cette course et pour ce pays en tout cas.
1: Ouais.
0: Et du coup, ouais, c'est.
1: On va peut-être avoir une petite pensée pour eux d'ailleurs aujourd'hui.
0: Oui. C'est. J'imagine que c'est. Ça doit pas être facile. Et surtout que c'est un pays qui est plutôt neutre là-bas. Enfin, c'est vraiment un pays intéressant. Je divague un peu, mais c'est vraiment un beau pays. Et j'ai fait plusieurs fois cette course. Et de plus en plus de monde allait sur le bord des routes. Et c'est vraiment pour ça que je crois qu'elle me touche cette photo. C'est de montrer que les gens, c'est pas juste faire des courses de vélo là-bas pour faire des courses. Oman, il y a vraiment quelque chose. Et les personnes, ouais, viennent sur le bord de la route et ces deux petites filles, je trouve. Enfin, ouais,
1: Alors, moi, ce que j'ai trouvé intéressant dans cette photo, c'est que le sujet, vous y allez pour le Tour d'Oman, mais le sujet principal, les cyclistes, ils passent en filigrane derrière. Le sujet, c'est ces deux petites filles qui effectivement se donnent la main et regardent pas du tout dans la même direction.
0: Je trouve que c'est un moment posé dans un moment un peu brut, parce qu'un peloton qui passe, c'est quand même quelque chose d'un peu, entre guillemets, violent dans l'action, on va dire.
1: Ouais.
0: Et ces deux regards de petites filles, enfin,
1: le peloton passe d'une manière un peu furtive. On va se faire la pause musicale. Vous êtes avec Thomas Maheu, chers ceux qui nous écoutez. On va s'écouter This is the Place de Joshua IDN. On se retrouve pour la deuxième partie de Rayon Libre. Oui, vous êtes au bon endroit, Rayon Libre, This is the Place, les frérots.
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0: Getting Together. Rayon Libre, première diffusion le lundi 6 avril, le lundi de Pâques, avec Thomas Maheu, photographe professionnel. Il travaille beaucoup, mais pas que, dans le cyclisme. C'était This is the place. Est-ce que vous vous dites, vous, Thomas, quand vous cherchez votre spot, la place où vous placez pour capturer vos sujets, là, j'ai un poste top pour faire mes photos?
1: Ouais, alors c'est un travail en amont déjà d'essayer de repérer des endroits qui peuvent être intéressants. Après, ça dépend aussi des façons de travailler. Par exemple, si je travaille avec une équipe, souvent on est en voiture, on fait des coupes et donc en amont c'est plus facile. On est un peu plus restreint, donc on sait déjà où on veut aller.
0: Ouais.
1: Après, des fois, je travaille pour des organisations. Là, on est en moto dans la course. Donc là, ça peut dépendre de beaucoup de choses. On a nos spots où on se dit, OK, c'est là qu'on veut aller. Mais c'est aussi intéressant de se garder une petite, un peu de suspense, on va dire. Et,
0: faire confiance au moment.
1: C'est ça. Parce que d'avoir ces spots, c'est bien. Mais du coup, des fois, on est juste fixé sur ces spots et on regarde pas forcément ce qui se passe autour de nous.
0: Ouais.
1: Alors qu'il peut y se passer un moment. Bah, par exemple, je reviens à la photo du concours. C'était pas prévu, le spot était pas prévu et ça donc des fois c'est aussi important de toujours regarder ce qui se passe autour de nous, enfin en tout cas quand on est en moto pour s'adapter à la situation et trouver le spot, notre spot qui va faire la photo.
0: En fait, vous êtes presque un photographe animalier à l'affût, quoi.
1: Ouais, c'est ça. Faut toujours être un peu à l'affût. En tout cas, quand on est en moto, enfin, moi, j'ai toujours je me débarrasse vite. Enfin, je fais mes photos, je remonte sur la moto et j'essaie de vite trier ce que j'ai à faire, d'envoyer des fois des photos en live et de le faire rapidement pour justement toujours regarder ce qui se passe autour de nous et essayer de trouver quelque chose d'un peu différent.
0: C'est pas le moment de poster sur les réseaux, quoi.
1: C'est ça.
0: j'ai l'intuition ou même plutôt une sorte de conviction personnelle tellement je suis nul, moi, pour prendre des photos, que photographier un vélo, c'est compliqué. Comment en dessiner un? D'ailleurs, c'est un peu capturer du vide, non, un vélo?
1: Ouais, il n'y a pas que le vélo. Il y a le vélo, mais il y a surtout la personne dessus.
0: Ouais.
1: Et c'est vrai que moi, j'aime beaucoup... Bah là, on parlait des paysages, par exemple, de trouver le spot. Mais moi, j'ai souvent dit... Je pourrais faire le départ et l'arrivée d'une course et je serais le plus heureux parce que le vélo, donc il y a le vélo, ça c'est sûr, mais il y a la personne qui est dessus, il y a ses émotions, il y a plein de choses à faire ressentir et ouais, c'est vraiment, moi je pourrais être heureux à faire que des départs et des arrivées, surtout des arrivées pour les émotions qu'il y a.
0: Ouais, pour la souffrance,
1: le plaisir, le soulagement, la victoire, la tristesse, enfin c'est plein de choses qui sont vraiment... Ouais, qui sont très belles à immortaliser. Donc, ouais, c'est plein de choses différentes.
0: On a beaucoup parlé de l'œil, entre guillemets, l'œil artistique, mais votre matériel, vous avez appris comment? Et il y a quand même beaucoup de techniques aussi, malgré tout. Vous continuez à apprendre, vous n'avez pas fait de formation de photographe.
1: Oui.
0: Malgré tout, à un moment donné, il faut quand même apprendre à prendre une photo.
1: Ouais.
0: Et à gérer la lumière et la vitesse.
1: J'en reviens un peu à ce que j'ai dit tout à l'heure quand on me pose la question comment être photographe. Là, pareil, pour tout ce qui est matériel, je suis pas une référence. C'est que moi, je prenais mon boîtier, je tournais les boutons, je voyais ce que ça faisait. Et puis voilà, en fait, j'adaptais à ce qui se passait avec les boutons.
0: Empirique.
1: Il y a plein de gens qui parlaient technique et tout, et même encore aujourd'hui, moi je suis là, je tourne le bouton à droite, ça fait ça, je tourne à gauche, ça fait ça, et je suis vraiment pas une bonne référence, et c'est pas que je veux pas aider les gens, hein, c'est que moi en fait j'ai tellement appris sur le tas, et que, je suis un peu brut là-dessus.
0: Mais c'est bien aussi. On parlait au début, c'est ce que vous dites, hein, vous dites, moi au départ, en fait, j'allais voir le Tour de France, c'était quoi? Vous y alliez voir le Tour de France avec vos parents? C'est vos parents qui vous ont initié au goût du vélo?
1: Oui, mon père était cycliste quand il était plus jeune, à son niveau, pas à un niveau professionnel. Mais du coup, le vélo a toujours fait partie de ma vie un peu. Et tous les étés, j'allais chez mes grands-parents et on allait voir le Tour de France parce qu'ils habitent en Isère. Du coup, on était toujours pas loin d'une étape. Au bout d'un moment, ça allait passer au moins une heure et demie chez eux. Donc, tous les ans, on allait au moins voir une fois le Tour de France. J'habitais pas loin avec mes parents du départ de Paris-Roubaix.
0: Oui, dans l'Oise.
1: Ouais. Donc Paris-Roubaix, c'est vraiment ma course favorite.
0: Ouais.
1: Et du coup, j'habitais à 30 minutes de Compiègne du départ. Donc ouais, c'est pareil. Ça a rythmé un peu la vie quand j'étais plus jeune.
0: Et aujourd'hui, le vélo, vous avez encore le temps de pédaler soit au quotidien, soit pour faire du sport, soit pour sortir, soit pour être avec les copains. Il est encore dans votre quotidien ou presque ou pas du tout?
1: Alors, pas du tout. Après quelques années, je m'étais racheté un vélo.
0: Ouais.
1: Et je l'ai mis de côté parce que, en fait, travailler dans le vélo, refaire du vélo et tout, ça m'avait un peu, je commençais à plus prendre de plaisir.
0: Saturé.
1: Et, mais là, je crois que j'ai encore envie de retourner sur un vélo, mais plus avec une envie de voyage, de long voyage, de découvrir, parce que c'est quand même magique le vélo, jusque où ça peut nous emmener.
0: Eh ben, on sait pas, justement.
1: C'est ça.
0: Ouais. Donc, j'avais ici au micro Sofiane Selly il y a quelques mois et qui disait, je suis monté sur un vélo pour voir où était ma limite, et puis il la cherche encore. Justement, puisqu'on parle de voyage, quand vous photographiez une étape du tour, un peloton en gravel, un trail en course à pied ou un perchis comme on peut le voir sur votre compte Instagram Arnaud Duplantiste ou encore la Formule 1, qu'est-ce qu'il y a en commun dans l'exercice de la prise de photo de tous ces sujets-là?
1: Oh, c'est une bonne question.
0: Ça fait deux bonnes questions, je suis content.
1: Ouais. Qu'est-ce qu'il y a en commun? C'est plus la performance sportive en elle-même. Après, en commun, c'est compliqué de trouver des choses en commun. C'est marrant parce que quand j'ai commencé à faire de la Formule 1, des fois, je faisais mes réglages et tout comme si je prenais un cycliste qui passait.
0: À 50 km/h.
1: Quand je voulais faire un filet et je me suis dit, non, Thomas, t'es un peu bête, là, ça va beaucoup plus vite que...
0: Faut tourner plus le bouton à gauche.
1: C'est ça. Et du coup, c'est quelques petites choses à revoir. Mais après, encore une fois, moi, comme je m'intéresse beaucoup au côté humain et à l'humain dans mes photos, je retrouve un peu je garde mon œil là-dessus en fait, sur les à côté, sur montrer des trucs, des choses qu'on voit pas forcément, et donc c'est plus garder mon œil et l'amener sur tous les différents sports.
0: Ça vous est arrivé d'avoir une commande justement sur de la Formule 1 ou sur un autre sujet et de sortir une série et il y a rien d'exploitable parce que vous êtes passé à côté? Au début peut-être.
1: Ouais, j'ai sûrement déjà eu des moments comme ça où des fois c'est aussi un manque d'information où on sait pas vraiment. Enfin,
0: mais justement, parce que vous êtes briefé malgré tout aujourd'hui.
1: Oui, on est briefé, mais des fois il y a des briefs où on est briefé sans être vraiment briefé. Ouais. Donc après, j'ai souvent eu la chance d'avoir des clients où on prend pour ce que je fais et du coup de pouvoir juste faire ce que j'ai envie.
0: Ouais.
1: Et moi, je fais beaucoup de reportages, je fais très peu de shooting pur, par exemple, du commercial, etc. Parce que c'est pas quelque chose qui m'anime. Je reviens toujours aux mêmes choses, c'est que j'aime les moments vrais, les moments humains où... Ouais, j'aime pas tout ce qui est faux. J'en fais un peu, des shootings, et c'est vrai que c'est quand même très agréable de pouvoir dire à la personne, refais ce que tu viens de faire, je me suis loupé. Mais j'aime bien cette petite adrénaline de faire quelque chose où ça va se passer une fois et tu pourras pas demander. Et des fois, je pourrais demander et je fais non, je veux pas demander à la personne de refaire quelque chose. Je demanderai jamais à un sportif de lever les bras parce qu'il a gagné. Je veux juste photographier ce qui se passe et laisser les choses se faire. Donc, c'est vrai que je suis un peu spécialisé là-dessus. Donc, des fois, il peut manquer des choses et c'est plus des trucs où quand on va me dire que ça manque, je fais par exemple, fallait prendre, les sponsors sur le côté et je vais être là, je les ai pas, mais ça arrive, c'est des choses qui arrivent parce que des fois, il y a tellement de sponsors que c'est compliqué.
0: Ouais.
1: Mais c'est pas la partie la plus excitante. J'espère que mes clients vont pas m'écouter, mais.
0: Ben si, parce que c'est aussi une façon de. Ce qui est important, c'est l'histoire que vous allez raconter, non?
1: Oui, exactement. J'ai fait l'éco-trail à Paris. Le week-end, il y a deux week-ends là, et j'ai vraiment fait ce que je voulais. Ouais. Alors j'avais ces petites commandes de sponsors, mais j'ai fait que les arrivées et j'ai pris un vrai plaisir. Et je me suis un peu retrouvé dans cette journée parce que j'ai vraiment fait ce que je voulais. Je prenais le temps de faire ce que j'avais envie et c'était vraiment cool. Et c'est des moments qui font du bien quand on est photographe.
0: Faire du bien, ça va être le sujet d'Abel Guggenheim aussi. Abel, c'est notre photographe à nous, attitré. Il photographie la place du vélo à Paris et ailleurs. Il la raconte ici au micro. C'est le moment d'Abel Guggenheim. On t'écoute, Abel.
2: Bonjour. Je vous parlais la semaine dernière du déplacement groupé à vélo d'Emmanuel Grégoire et de ses supporters, juste après l'annonce de sa victoire à l'élection municipale parisienne. Plus exactement, je commentais l'énorme écho médiatique de ce déplacement. Cet écho a d'ailleurs continué à s'exprimer, tant dans le camp d'Emmanuel Grégoire que dans celui de ses adversaires. Plusieurs articles détaillent l'organisation de ce déplacement, un peu comme si le fait d'avoir préparé l'itinéraire, réservé quelques vélib, pris contact avec la préfecture de police, relevait d'un véritable complot dévoilé par de courageux journalistes enquêteurs. Dans un article paru dans l'Express, la philosophe Julia de Funès utilise une tactique critique classique, évoquer des qualités prétendues pour mieux les nier. Le vélo incarnerait une forme d'égalité, il donnerait à voir un élu ramené au niveau commun, il suggérerait que gouverner consiste à être un individu parmi d'autres, il installerait une impression de normalité. Elle explique alors qu'à son avis c'est faux et démagogique, que gouverner suppose une dissymétrie, puis détaille, l'égalitarisme que met en scène le vélo entre donc en contradiction avec la verticalité structurelle propre à tout pouvoir qui doit arbitrer puis trancher pour le plus grand nombre. Le paradoxe est frappant, le responsable politique à vélo veut apparaître comme tout le monde, précisément au moment où il ne l'est plus en devenant élu. Il est cependant vrai qu'à l'inverse, sur Internet, un certain nombre d'influenceurs vélos alimentent effectivement une image mystique, quasi religieuse du vélo. Objet magique qui, par sa seule présence, apaiserait la ville, la rendrait avenante et quasi égalitaire, niant par exemple les difficultés avérées de la cohabitation entre cyclistes et piétons à Paris, ne voulant pas voir que la transformation rapide de la physionomie et de l'organisation générale de nombreuses rues ne s'assimile pas si rapidement qu'on pourrait le souhaiter. Mais c'est Emmanuel Grégoire lui-même qui remet la balle au centre dans un entretien très intéressant, et pas seulement du point de vue du vélo ni même des déplacements, dans le Nouvel Observateur. La question lui est posée directement. Après votre victoire, vous avez choisi d'arriver à Vélib à l'Hôtel de Ville, au risque de renforcer l'image des bobos à vélo à Paris ? Il répond « Ce n'est pas bobo, c'est la vie de tous les jours. Ça ne me viendrait pas à l'esprit de critiquer quelqu'un qui habite en province et prend sa voiture. Ce n'est pas donneur de leçons. Le vélo est simplement devenu une mobilité du quotidien à Paris, à la fois banale, propre et pratique dans une ville comme la nôtre. Je le prends dans un déplacement sur trois, les deux autres étant en métro. » Mais le plus important est évidemment qu'en plus d'en être ainsi un pratiquant régulier sans préjugés, il démontre sa parfaite connaissance du sujet, capable, par exemple dans une interview à France Info, de parler aussi bien des aspects tant réglementaires que de sécurité, de la mise en place des contresens cyclables à Paris et ailleurs, que de l'historique des aménagements cyclables à Paris, et qu'il le fasse en n'omettant pas d'aborder le problème des incivilités des cyclistes. À lundi prochain.
0: Merci. C'était Abel Guggenheim. Thomas Maheu, une dernière question. Il y a quelque chose que vous n'avez jamais fait, que vous aimeriez vraiment faire ?
1: Non.
0: Non.
1: Non, parce que mon objectif, c'était de faire Paris-Roubaix pour un magazine, et c'est arrivé très vite, donc voilà.
0: Voilà, vous pouvez partir en paix.
1: C'est ça.
0: Prendre votre retraite sur votre vélo. Merci beaucoup, auditeurs, auditrices. Ça y est, ce Rayon Libre est terminé. Restez évidemment sur 93.1 FM. On est sur Cause Commune. Il est 14h30 si vous écoutez la première diffusion. N'oubliez pas, le vélo est une chance. Je pense que ce serait dommage de ne pas l'enfourcher. En souriant, on sait jamais si Thomas est par là. Faites-moi penser à rentrer le ventre d'ailleurs. Merci Thomas Maheu pour votre présence, et je vous dis à bientôt.
1: Merci à vous, à bientôt.

0: De quoi allons-nous parler ce soir, Ariel ?
1: Eh bien, puisqu'on a eu le 1er mai et qu'on est à quelques encablures du 1er mai, la fête des travailleurs et des travailleuses, le travail. Et peut-être qu'on pourrait parler d'un travail qui est devenu invisible, le travail en usine, le travail des ouvriers, la culture ouvrière et la mémoire ouvrière.
0: Corinne, qu'est-ce que tu vas nous dire ce soir?
2: Moi, je dis que c'est d'autant plus important qu'on a failli nous le sucrer le 1er mai. Hein, c'est limite, ça avait disparu du calendrier. Alors oui, moi c'est un peu pareil. Je vais vous parler de mémoire ouvrière et plutôt la vie dans la cité ouvrière autour de la métallurgie en Normandie. Voilà.
0: Et pour ma part, je vais vous évoquer les conditions de travail des aveugles en 1910. Ces brossiers personnages. Ben quoi, brossiers?
1: Juste rajouter...
0: Ce sont ceux qui fabriquent les brosses.
1: Ah oui.
0: Tu veux
1: oui.
0: rajouter?
1: Oui, je voulais te brosser dans le sens du poil. juste rajouter que comme Corinne était plutôt à l'ouest, Bérangère et moi, on sera plutôt à l'est.
0: Non. Oui, tu viens de prononcer le mot Bérangère. Nous avons une amie qui connaît déjà le studio, qui est venue avec basse, guitare et sa jolie voix.
3: Voix et bonne humeur en plus.
0: Ariel et Bérangère, êtes-vous prête?
1: On est fin méga prête, mais tu peux pas savoir à quel point.
0: sinon, on
3: fait
0: autre chose.
3: Ariel et Bérangère.
1: Voilà.
3: La fumée du gueulard en direct des studios de Cause Commune 93.1.
1: Ouais, le duo m'ouvre l'oreille. Et ben, on vous propose.
0: Je vous laisse commencer directo, puis on en parlera après. Ouais, carrément.
1: Waouh. Et ben, écoute, voilà.
2: C'est parti.
1: Tout a commencé. Sur le balcon de mon enfance. C'est quand j'étais petite derrière la balustrade, je regardais depuis le balcon le monde où il était. Et moi, je voyais le monde de l'autre côté de la Meurthe et de la Moselle. Ouais. Et je voyais le petit clignotant comme ça, rouge, il y avait le logo rouge de la Tour Eiffel. Parce que je voyais les aciéries de Pompéi, Aciéries de Pompéi qui ont fourni les aciers de la Tour Eiffel. Eh ben ouais, vous allez apprendre quelque chose ce soir à Pompéi, mesdames et messieurs, en Lorraine, Meurthe et Moselle, là où se rejoignent la Meurthe et la Moselle, il y avait les aciéries de Pompéi. Et moi, je guettais sa majesté, le haut fourneau. Et tout en haut, le haut fourneau, il était couronné d'un gueulard. Ben ouais, un clapet. Le clapet qui s'ouvrait, il y avait les wagonnets, des dab-pap-pap-pap, qui montaient comme ça, avec des minarets, et puis le coq, et ça faisait un grand bruit de ferraille, quand ça se déversait tout en haut, dans le gueulard. Alors moi, ce que je regardais de loin, je regardais s'il y avait de la fumée qui s'échappait du gueulard, parce que quand il y avait de la fumée, il y avait des histoires. Fumée du gueulard. Histoire de fumée. Et la première histoire que j'ai entendue, c'était celle-là. Rabattue par le vent.

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0: et dans un grand vent de liberté, le papillon d'or de la Saint-Jean tournoie au-dessus de la branche de d'ylang-ylang parfumé.
1: Mais sur la branche?
0: Mais t'inquiète pas. Tout arrive à point, qui sait attendre? Ou le contraire? Mais toi aussi, ton cocon de soie, tu vas le déchirer et toi aussi tu pourras

0: Et la fumée d'histoire s'est envolée. Et à ce moment-là, il y a une de mes sœurs, une de mes frangines qui m'a dit « Hey, dépêche-toi, à la télé, il y a Fifi Brin d'Acier. Ça, c'est une fille au tempérament bien trempé. » Mec, qu'avait mes frangines, on avait piqué de la corde armée et qu'on a, on s'était amusé à faire avec ses tresses comme ça. On avait fait les petites rebicates. Ah bah ouais, c'est on loupait pas un seul épisode de Fifi Brin d'Acier. Et à côté de notre balcon, qui faisait touche-touche, il y avait Madame Kulinski. Bah ouais, elle était veuve, Madame Kulinski. Son mari avait été un mineur. Et bien sûr que quand j'écoutais et quand je regardais surtout, la deuxième histoire qui m'est arrivée avec le vent, histoire de fumée, fumée d'histoire, c'est cette histoire-là. L'histoire de Barbara. Barbara, tout en haut de sa tour, il y avait Barbara. Ça grattait un peu. Bah, ça faisait longtemps qu'elle était tout en haut de la tour, alors ça grattait un peu. Elle regardait les gardes alentour parce que Barbara... C'est son père qui l'avait fait enfermer là, dans des temps très anciens. Le roi n'avait pas supporté que sa fille... je dois vous dire qu'à cette époque-là, la libre pensée, c'était la chrétienté. Alors son père, le roi, il l'avait pas supporté. La chrétienté, non mais, les premiers chrétiens de l'Antiquité, non mais qu'est-ce qu'elle nous faisait, cette Barbara? Non mais ça va pas. Alors il avait décidé d'enfermer sa fille en haut d'une tour. Et Barbara, elle regardait les tours de garde pour voir à quel moment elle pourrait s'enfuir. Elle a bien regardé, elle a bien guetté. Et ce jour-là, la relève, il n'y avait personne. Il n'était pas encore là, le garde. Alors, elle a descendu les escaliers en colimaçon, en catimini sans faire de bruit. Et puis, telle une ombre, elle a glissé dans la nuit. Elle est allée se réfugier tout au fond d'une mine, là où personne ne pourrait la retrouver, pensait-elle. Mais la relève de garde l'avait suivie. Et le garde est allé avertir le roi. Et le roi, dans sa colère, « Comment ? Ma fille, elle n'a pas pu faire sa crise de foi, elle... Oh ! Et en plus, elle s'est enfuie par là !» Il est parti dans la fureur, dans le bruit et dans la fureur. Il a ordonné à plusieurs de ses gardes de massacrer sa fille, tout au fond de la mine. Et depuis ce jour, les grandes instances de la terre, des entrailles de la terre et les feux de l'enfer ont réduit en cendres ce roi infanticide, Barbara ou Sainte Barbe, sainte patronne des mineurs. Histoire de fumée, fumée d'histoire, quand les histoires s'échappent du gueulard. Madame Kulinski, elle m'a regardée. Toi aussi t'entends les histoires? Toi aussi t'entends les histoires qui sont rabattues par le vent? Bah tu sais, moi je viens de Cracovie. Bah oui. Et il y avait beaucoup, et il y a toujours beaucoup de à Cracovie. Les gens de Cracovie viennent de quel pays?
1: De Pologne.
0: Bah voilà. Bah oui. Et quand j'étais petite, elle m'a dit, Madame Kulinski, voilà ce que me racontait ma grand-mère.

c'était à Cracovie. À cette époque-là, il y avait un dragon qui semait la terreur dans toute la région. Plus personne ne sortait. Les troupeaux restaient abrités dans les étables. Les moutons, plus rien, plus rien. Plus rien ne paissait dans les prairies. Plus personne ne s'attardait dans les rues de la ville. Parce que parfois, il y avait l'ombre, sombre, les ailes du dragon qui se déployaient tout au-dessus de la ville. Alors le roi de Cracovie, il a décidé que ça ne pouvait plus durer comme ça. Il a demandé à ce que... Parce qu'on élimine ce dragon maudit. Et bien sûr, vous savez, dans les histoires, que quand on élimine le dragon, on a la moitié du royaume et puis la princesse. Ah, la princesse. La princesse, elle a vu arriver les enturbanés, les chevaliers dans leurs armures, et tout étincelant, avec beaucoup de panache, beaucoup de plumes et beaucoup d'arrogance. Mais... Ils ont terminé en barbecue, complètement rôti. Le dragon, tu parles, le chevalier sur son fidèle destrier, c'était plus que de la poussière, c'était plus que de la cendre. Les chevaliers, ils ont fini par venir de moins en moins, parce que épouser la princesse et puis avoir la moitié du royaume, c'est bien joli, mais terminer en tas de cendres, Alors il y a moins en moins de prétendants qui a voulu tenter l'aventure. Mais il y en a un, il s'est dit, et pourquoi pas moi? Parce que moi je suis un dur à cuire, je suis cordonnier. Le petit cordonnier, c'était bien un dur à cuire. Alors il s'est dit, on va pas faire la tactique frontale. On va essayer d'appâter le dragon de Cracovie, de Krakow, comme on dit en Pologne. Il est allé prendre une brebis, une vieille brebis qui était déjà bien morte, et il l'a empaillée. Et puis dedans, il a mis du soufre, parce que c'était pas une brebis galeuse, c'était une brebis sulfureuse. Et puis il l'a plantée au milieu d'un champ avec un piquet, comme ça, et puis il a commencé à imiter le bruit de la brebis. Tu veux bien nous faire le bruit de la brebis, s'il te plaît? Voilà. Et le dragon, il savait pas identifier les bruits de brebis, et tout de suite, il s'est dit, oh là là, une brebis, ça fait longtemps, elle est dans le champ, il faut y aller. Alors le dragon de Cracovie, il a fait un piquet sur la brebis, il se l'est engouffré au fin fond de ça. Mais tu sais quoi, que le soufre avec le feu de la... Le dragon, tu sais bien, il a du feu dans sa gorge. Avec le soufre, la brebis sulfureuse, il a failli s'étrangler. Alors il est allé, l'incendie qu'il avait au fond de sa gorge, il a voulu l'éteindre. Il est allé au fond de la Vistule. C'est un fleuve de Cracovie. Et la Vistule, était sympa. Elle a englouti le dragon. Et le petit dur à cuire, le cordonnier, il a épousé la princesse. Et il a eu la moitié du royaume. Tu vois? Ouais. Tu vois, c'est cette histoire-là qu'elle me racontait. C'est Madame Kulinski, avec ses souvenirs de jeunesse, celle qui venait du fin fond de la Pologne. Mais j'entendais dans sa cuisine, j'entendais la mama qui était en train de... Elle allait cuisiner. Et en même temps qu'elle cuisinait, elle faisait toujours la même chanson. Ça, on entendait des bruits de casseroles, des bruits de... Elle était en plein dedans, là, je l'entendais.

Vaggio. Inspecteur, je vous l'ai déjà dit, je vous répète que je suis innocent. L'anarchie, ça ne veut pas dire les bombes, mais la liberté. Allez, confesse-toi, Pinelli. Ton ami Valpreda a parlé. Il est l'auteur de cet attentat et tu en es le complice.

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J'ai toujours sur le bout de la langue la chanson de ma mère. Et dans le creux de l'oreille, la pasta asciutta. L'odeur de la pasta asciutta. Oui, qu'elle avait ramené du fin fond de sa Calabre. Des chansons, la pasta asciutta, la pizza, et puis aussi le tiramisu. Et quand j'entends cette chanson, j'ai toujours l'impression que j'ai 8 ans.

j'ai 8 ans. Et l'histoire de mes parents, comme celle de tant d'autres parents, m'a déposé là, dans votre pays, sur ce balcon, au deuxième étage d'un bloc. Parce qu'on habite un bloc quand on est ouvrier immigré, avec des enfants nés en exil de première génération. Sur ce balcon, les pieds ballants entre les barreaux, assise à même le béton chaud, dans le soir tombé en plein été, l'air est tiède. C'est le même air, l'air du pays des origines. Il y a dans ce ni trop tard, ni trop tôt, un goût d'avant nous, avec des bruits de fond, du plus profond des souvenirs des anciens. Tout est ancien dans ce qu'on racontait, soir après soir, ce père et cette mère italien. Notre langue s'est imprégnée de leurs mots. Ces mots chantants et criants, rappelant qu'il n'y a pas de départ, déchirant même dans les silences, un enfant de 8 ans sait qu'il n'y aura plus de retour. Que le pays de naissance est devenu un pays de vacances à sa place, et lui dans une autre place. Assis les jambes pendantes au balcon de l'immigration, l'enfant respire le rêve de la mer, les moiteurs d'une calabre blottie au creux d'un train, nichée dans ses collines et ses monts. L'air persiste dans sa tiédeur, il relâche sa prise sur l'enfant qui rêve. Assis plus tard, dans cette extrême douceur sur les marches de l'aéroporto La Mezzia, il attend. Bon, quelqu'un viendra le chercher tôt ou tard. Il est d'ici cet enfant, et le pays le sait, parce qu'il parle la même langue. Celle des parents, celle des anciens, relayée à travers le temps.

3 fois 8 ans plus tard. J'ai mis les rails de ma vie sous mes pieds et j'ai pris un train entre Nancy et la Vallée des Anges. Ce train, je le prenais tous les jours. Tous les jours.

file le chemin, file le fer, file le chemin. Et tous les jours, je prenais ce train. Et j'avais repéré un gars. Oh, il avait une gueule d'ange. Ouais. Et puis ce jour-là, ce matin-là, il était en face de moi. Il avait sa grande mèche comme ça devant les yeux. Et puis il était tout rasé derrière comme c'était la mode à l'époque. Bah oui, il était en face de moi, mais il dormait. Bah, et puis c'est comme si le vent qui passait par la fenêtre du train du Métrolor, un petit souffle comme ça sur la nuque et un rayon de soleil, ça l'a réveillé. Il m'a regardé. Et puis, il a regardé le livre que j'avais posé sur mes genoux. Bah, c'était le recueil de mon ami Jacques. Jacques qui venait justement de publier son livre. Alors, gueule d'ange, il m'a demandé, c'est qui ce Jacques? Et puis, tu pourrais pas... Tu pourrais pas m'en lire un passage? L'histoire du père de Jacques qui travaillait au fin fond d'un haut fourneau. Et puis un jour, la vie l'a quittée.

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1: Waouh, qui m'a dit gueule d'ange, ça c'est du texte.
2: Bravo, ouais. Bravo Ariel, bravo Bérangère, waouh. Ah, ça c'est du texte. Alors, je te laisse boire un coup.
1: Ouais.
3: Bah ouais, parce que on a exhumé ce spectacle, voilà.
2: On se fait une petite pause musicale.
3: Ah ouais, avec plaisir.
2: Et on en reparle après.
3: Ok.
2: Vous écoutez Les Contes, c'est du sérieux, mais pas trop. Et bah, une petite page en couleur.

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1: Il était une fois.
2: Les contes, c'est du sérieux.
3: Zachary Richard, travailler c'est trop dur. Ben, en parlant de travail, Ariel, tu nous... Puis Bérangère, vous avez évoqué le travail des métallos.
4: Alors oui, mineurs et puis sidérurgistes donc de la Vallée des Anches, qui s'appelle ainsi parce que, comme l'a chanté Bernard Lavilliers, c'est la French Valley en fait, et il y avait tout un endroit où il y avait que des fourneaux en fait. Parmi les témoignages que j'ai collectés, en fait, les femmes, parce que bon, c'était souvent les femmes qui étendaient le linge, elles avaient du mal à avoir leur drap blanc. Puisqu'il y avait les fumées des hauts fourneaux, il y avait toujours énormément de dépôts, et donc ça faisait partie un petit peu du folklore de la sidérurgie, avec des mines de fer pas loin non plus. Donc toute la région en fait vivait au rythme des mines et de la sidérurgie. D'ailleurs, ça s'appelait à l'époque, il y a une quarantaine d'années, le Far Est, parce que beaucoup de populations, donc je l'ai évoqué, il y a eu des vagues d'immigration polonaise d'abord, italienne, enfin ce sont les deux principales vagues d'immigration qu'il y a eu dans cette région Lorraine. Ça allait de Foire-Pompée, où il y a eu les aciéries de Pompée, à Pont-à-Mousson, où il y a les plaques d'égout de fonte qui se font. Oh, les plaques de fonte qui se font, c'est trop beau. Et puis effectivement la vallée des Anges, et aussi la Longwy avec la vallée de la Chière, qui était donc on avait besoin de bois, de forêts et puis d'eau. Donc la Lorraine était particulièrement un terrain bénéfique. Enfin, c'était vraiment l'endroit où on pouvait. Et puis en plus, il y avait du minerai. Donc voilà, c'est à partir de...
3: Alors, un boulot de fou.
4: Ouais, c'est...
3: Enfin, ceux qui étaient à la fonderie, au fourneau, oui.
4: Oui, oui, oui, ah, oui, c'était des conditions de vie très, très dures. Je pense que toi aussi, tu vas en parler. Il y a parfois des ouvriers qui tombaient et ça devenait... Ouais. On appelait ça un caramel. Enfin,
5: ouais, ça aussi, j'ai entendu ces histoires-là j'étais petite.
4: C'est des choses qui sont assez terribles.
5: Ouais.
4: Ou des hommes qui étaient coupés, il y avait la coulée continue. Et donc, ça sortait du haut fourneau,
3: le minerai de fer.
4: Oui, il y avait la coulée et ça coulait dans des rails qui devenaient des rails eux-mêmes. Mais avant, c'était donc en fusion, et parfois ça déviait de la route et ça pouvait couper en deux un homme, puisque c'était à plus de 3000 degrés, c'était
5: épouvantable.
4: Épouvantable.
5: Ouais.
4: C'était le procédé Thomas, ce qui a permis à la sidérurgie de se développer dans la région. Voilà.
3: Et deuxième, en plus du drame des conditions de travail épouvantables, drame quand tout ça s'est terminé.
4: Tout à fait. Et en fait, moi, quand j'ai commencé ce travail avec Bérangère il y a une dizaine d'années, il y avait encore des sidérurgistes, et il y a encore, mais ils sont de moins en moins nombreux. Le dernier haut fourneau de la région qui n'a pas été abattu, il y a des visites, ça s'appelle l'U4 à Ucange, encore la Vallée des Anges, et il y a des retraités sidérurgistes qui font visiter le dernier haut fourneau sur pied. Malheureusement, il n'y a pas eu le travail de conservation comme au Luxembourg et en Allemagne, où sont parfois devenus des lieux culturels, comme la culture fabrique au Luxembourg. Dès que tout s'est arrêté dans la région, on a tout abattu. Mmh. Et à Longwy, on a juste gardé un haut fourneau abattu, un gueulard qui sert pour un jeu de... Mince, comment ça s'appelle ? C'est pas du golf, du mini-golf, pour un mini-golf. Voilà. Mmh. Donc c'est une espèce de relique, on l'a abattu, et puis ils l'ont gardé comme une relique. Et sinon, le seul haut fourneau sur pied, c'est donc à le haut fourneau du Cange, l'U4, parce qu'il y en avait au moins 6. Ils en ont gardé un.
3: Tu viens de prononcer le nom d'une ville, l'Ucange, Milvange...
4: Guénange, la Vallée des Anges.
3: Voilà, d'où le nom la Vallée des Anges.
4: Oui.
3: C'est le suffixe des villes
4: qui est en fait qui serait une traduction de l'allemand. J'ai oublié le nom en allemand, mais ça c'est le nom d'un village en fait. Ça serait Ange en allemand. Et donc la Vallée des Anges, ce qui donne quelque chose de très poétique.
3: C'est pas des petits êtres avec des ailes dans le dos.
5: À Los Angeles.
3: Alors ce projet que justement tu nous en as parlé un petit peu, d'où, comment il est venu, comment vous l'avez Comment vous avez décidé de travailler là-dessus? Parce que c'est pas du conte traditionnel.
4: Ah non, pas du tout. Bah, en fait, avec Bérangère, on a décidé de mélanger, de mixer, de tricoter un collectage qu'on a fait dans les EHPAD de la région et auprès d'une association de jeunes qui nous ont fait part de leurs souvenirs. Donc, dans ce spectacle qu'on exhume, hein, parce que c'est un spectacle qui a du mal à tourner, la parole ouvrière, c'est quelque chose qu'on entend pas beaucoup, c'est un peu c'est un peu invisibilisé. Qu'est-ce que c'est qu'un ouvrier? On se pose la question, plein de sociologues d'ailleurs se demandent où sont passés les ouvriers, qu'est-ce que c'est maintenant la classe ouvrière. Bon, voilà, le débat est ouvert.
6: Et puis les résidences se sont faites dans un lieu qui est mythique pour ceux de la Vallée des Anges, qui est le café culture Le Gueulard, pas plus. Le Gueulard, avec Mauro et Sonia qui voilà, et ça s'appelle le Gueulard, quoi. Donc en fait, c'est déjà tout café trouvé.
3: Rappelle-nous ce que c'est que le Gueulard dans l'usine.
4: C'est la partie supérieure du haut fourneau, là où il y a le clapet qui se soulève.
3: Ça fait une tour verticale.
4: Voilà, tout à fait. Et en fait, on amène le métal en fusion, et puis il va passer à l'intérieur du haut fourneau. Ça a des températures complètement folles. Ça peut monter jusqu'à 2000-3000 degrés, c'est quelque chose de fou. Ça fait fondre le métal, ça devient de l'acier et ça descend, c'est un procédé et ça descend tout en bas du haut fourneau. Il y a une espèce de bec verseur, mais le bec verseur, c'est une image, c'est une métaphore, parce qu'en fait c'est un énorme goulot et là sort le métal en fusion, ce qu'on appelle la coulée continue.
3: C'est ça. Donc, et il y a un lieu culturel donc maintenant qui s'appelle
6: Le Gueulard, le café culture Le Gueulard, et c'est pour ça que on y va faire de nombreuses résidences avec Ariel et Mouve l'oreille, du coup, puis pas que. On a d'autres qui passent par là-bas, comme ça, et qui se disent, tiens, si j'y posais mes histoires. et voilà, quoi, c'est un haut lieu aussi de la culture, de la résistance culturelle, si on peut dire. En tout cas, ils tiennent le coup et ils sont à contre-courant des grandes salles, et ils maintiennent et ils permettent à tout un chacun de débuter à partir du moment où il y a un projet de créer quelque chose, ils sont toujours ouverts. Et ça, c'est un vrai bonheur de trouver des lieux comme ça. Alors, il n'y a pas toujours les salles archi remplies, mais par contre, il y a toute la semaine des spectacles, la poésie, de tout.
3: Du théâtre,
6: de la musique.
4: Du conte.
6: Et oui.
4: Et donc, on veut rendre hommage aussi, ils sont vivants, Mauro et Sonia. Ben oui. Et c'est grâce à Mauro qu'il nous a permis de faire cette résidence et nous a fait confiance. C'est d'ailleurs pour ça que le spectacle s'appelle La Fume du Gueulard, puisqu'on était dans le café culture, Le Gueulard.
6: Clin d'œil.
4: Eh ben oui.
3: Jeu de mots.
4: Eh ouais.
3: Eh ben, on va rester dans cette ambiance de ouvrière avec toi, Corinne, et tu as rencontré un conteur, on reste dans le conte bien sûr, hein, un conteur qui s'appelle Nicolas Bonneau et qui lui aussi raconte
5: il a un spectacle qui s'appelle Sortie d'usine. Alors nous l'avons vu ensemble avec Ariel, c'était le 4 février dernier à Vitry-sur-Seine. Et donc Nicolas a réactivé aussi ce spectacle qu'il n'avait pas fait depuis 20 ans. Et ça s'appelle donc Sortie d'usine. Et il raconte, il raconte vraiment l'intérieur de l'usine, les différents postes. Il s'est renseigné sur chaque métier, vraiment assez précisément. Et donc il a fait vraiment un vrai collectage de bout en bout avec en visitant l'usine, etc. Et aussi cet ensemble d'usines, un atelier de confection. Donc là, c'est intéressant parce que dans l'atelier de confection, on entend aussi des femmes qui travaillent à la chaîne sur des machines à coudre, etc. etc. Voilà. Qu'est-ce que je peux dire d'autre?
3: Eh bien, écoute, on va l'entendre peut-être.
5: Ah oui, voilà. Donc, on a fait un podcast avec alternance d'interviews et extrait du spectacle de Nicolas Bonneau, Sortie d'usine.
7: Ça, Simono, nom de Dieu, bon sauveur, ça, Simono. Ça, c'est marrant comme surnom, Saint Simono, ça vient d'où exactement? Ça, Simono, mais c'est qui, lui? Il t'a pas raconté pour lui et moi? En fait, ce matin-là, quand il s'est levé, il a craché dans son lavabo, puis il y avait des glaires toutes rouges. Il s'est dit que c'était pas la peine qu'il aille voir l'infirmière du travail, parce que la dernière fois, elle avait dit, écoutez, monsieur Dédé, il faut arrêter de fumer maintenant. Bon, ben Dédé, il fume pas. Il a quand même décidé d'aller bosser ce matin-là, et puis il se retrouve en train de souder dans une cuve, poussière de chrome et de nickel, recommandée hautement, vous connaissez la suite. Il a son poste à radio juste à côté de lui, il soude et... Alors déjà, quand on soude le chrome et le nickel dans une cuve, on soude du bas vers le haut, mais surtout, il faut faire aucun à-coup. Sinon, ça fait foirer toute la soudure. Il soude, mais il a envie de tousser. Mais il se retient, pour pas faire foirer la soudure. Il se retient de tousser, à un moment donné, il ne peut plus se retenir. Il tousse, il avale de la fumée, et là, il s'écroule au fond de sa cuve. Et là, Dédé, l'espace d'un instant, il s'est dit qu'il allait crever, tout seul, comme un gros con, au fond de sa cuve. Simono, oh Dédé, Dédé, Dédé, l'usine, c'est la mort. T'as rien de pire que de crever au boulot. Et c'est là qu'il a entendu une voix qui disait son nom. Dédé, Dédé. Alors Dédé, emmenez-moi, emmenez-moi au bout de la terre, emmenez-moi au pays des merveilles, là où la misère est moins pénible, au soleil. Et Dédé s'est écroulé. Et quand il s'est réveillé, eh bien il était au paradis, dans les bras de Saint Simono.
8: Bonjour Nicolas.
9: Bonjour.
4: Est-ce que tu considérerais que par exemple le monde ouvrier et un ouvrier de la sidérurgie ou de n'importe quoi, est-ce que c'est pas quelque part un héros de conte puisque c'est souvent un rapport entre le dominant, le dominé, le puissant et celui qui est écrasé, qui reprend la main. Est-ce que ça te...
9: Ben ça peut, en tout cas ça peut, ça, je pense que ça dépend effectivement de la manière dont on le traite, est-ce que, comment on prend l'histoire et puis est-ce qu'on décide tout à coup d'y faire une rébellion, d'y faire... Je crois que moi, j'ai pas trop traité comme ça, je pense, mais il y a quand même des petits ingrédients, de fantastique, peut-être, je dirais. Je m'étais pas trop posé la question comme tu la poses, mais oui, y a, dans la lutte des classes, tout ça, il y a forcément, ça dépend qui gagne à la fin aussi. Mais ouais, ouais, t'as raison, on peut y trouver ça.
7: Un ouvrier, tu notes, voilà. Un ouvrier, c'est quelqu'un qui vend sa force de travail à un patron, d'accord, et qui transforme la nature en richesse. Voilà ce que c'est un ouvrier. Mais bravo, c'est bien, hein, c'est bien, t'as bien appris ta leçon, hein, t'as bien appris ta leçon. De quelle leçon tu veux parler, Rémi? De quelle leçon tu veux parler? De la leçon de ton syndicat, ouais, la leçon de ton syndicat. Enfin, ta gueule, Rémi, hein. Ta gueule, t'as jamais voulu te syndiquer. T'as jamais voulu te syndiquer, mais non, je vais pas me syndiquer, ouais. J'en ai surtout pas avec toi, ça me ferait bien chier. Tu vas m'étonner, mais... Arrêtez, vous engueulez pas devant le petit... Tenez, voilà Spirou qui arrive. Spirou, il va pouvoir vous dire exactement c'est quoi, lui, un ouvrier. Ben, c'est pas un surnom, c'est son nom. En fait, Spirou, c'est le délégué CFDT de la boîte. Qu'est-ce qui se passe? De toute façon, moi, je dis qu'il n'y a plus d'ouvriers. Ah ouais, non, enfin, c'est pas moi qui le dis, c'est le patron. Tous les lundis matins, le patron, il est réuni, là, dans le hall, et puis il parle, et puis nous, bah... L'autre jour, on nous a dit, vous n'êtes plus des ouvriers. Non, il nous a dit, vous êtes des techniciens. Et tout ce bouton, ouais. Il y a un Gilbert qui se lève. Un ouvrier, c'est peut-être quelqu'un qui a un morceau d'usine de planté, là, dans le cœur.
9: Donner la parole à ceux qui ne l'ont pas forcément, montrer que le monde ouvrier, c'est aussi une culture et aussi, aussi une richesse culturelle, enfin une culture qu'on ne connaît pas forcément toujours bien. Mmh. Puis montrer des êtres humains, tout simplement, quoi. Montrer des et la dureté, et la joie, et des vies abîmées, mais aussi des vies de gens qui s'aiment à l'intérieur de ça. Enfin, la solidarité, effectivement. Et je pense qu'effectivement, là, le spectacle tel qu'il est aujourd'hui, donc il a 20 ans, du coup. Bon, je pense que, déjà, quand je l'ai créé, je pense que j'étais sur la fin. Bon, oui, effectivement, le monde ouvrier, la classe ouvrière, il faudra la redéfinir aujourd'hui par rapport à ce qu'elle pouvait être aussi, quoi, c'est sûr.
8: Oui, ils étaient chevillés parce qu'ils avaient la maison qui allait avec, il y avait le chauffage qui allait avec, il y avait toutes les activités sportives qui allaient avec l'usine, etc. Et si tu étais lourdé, ben, tu n'avais plus de maison, tu n'avais plus rien. Mais en même temps, il y avait une solidarité que les gens d'aujourd'hui, les invisibles, comme dirait Mélancolie Motte, eh bien, les invisibles, oui, ils ne peuvent pas faire corps, ils ne peuvent pas faire front.
9: Oui, ils ne se connaissent pas, le travail est divisé. Et puis,
8: voilà, ils sont arrivés au portable. Enfin, c'est
9: après, c'était assez aussi paternaliste, voilà. Alors, il y avait ce côté-là qui était...
8: C'était vraiment
4: patriarcal.
9: Mais c'était un rapport de force.
7: Ouais. On s'est mis à côté de nos machines et puis on les a éteintes. Puis ça, c'était beau à entendre, dans tout l'atelier. Le silence des machines. Ouais. Voilà, c'est pour ça. Après l'accident de Dédé, on a décidé que ça ne pouvait plus durer. Alors on s'est foutu en grève. Ça, les petits chefs, ils pouvaient gueuler, on n'avait rien à foutre. Puis ça fait comme qui dirait boule de neige. Toute l'usine s'est foutue en grève. Alors, patron n'a pas le choix. Pas d'autre choix que de négocier. Bon. Au départ, il ne voulait pas négocier tant qu'on n'avait pas repris le boulot. Non. on s'est réunis en assemblée générale pour noter nos revendications. Bon, la CGT disait qu'il fallait tout ou rien. La CFDT disait qu'il fallait bien un tout petit peu quelque chose que rien du tout. La CGC nous soutenait, mais fermait sa gueule. Puis là, on est monté dans le bureau du patron, en bleu. Enfin, le patron, il n'aime pas ça. Nous voir en bleu dans son bureau. Puis il a bien été obligé de nous écouter. Puis c'est ça qui est bon, c'est quand le patron est obligé d'écouter ses ouvriers.
9: Le récit de vie fait partie, finalement, du répertoire des conteurs.
8: Oui, c'est un sous-genre du conte.
9: Le conte merveilleux, le conte classique, le mythe. Et le récit de vie, bah, c'était les faits, les... Moi, je l'ai traité avec un peu d'inconscience à l'époque, parce que je démarrais comme ça. Donc c'est vrai que les ouvriers m'avaient dit « Bon, tu ne nous fais pas un spectacle glauque, quoi. L'usine, c'est pas que triste, ou c'est souvent on en a une vision un peu misérabiliste, on va dire. » Donc j'avais toujours à l'oreille ça, de faire quelque chose où on rigole. D'ailleurs, le dernier mot du spectacle, c'est rigolade. C'est pas rien, malgré tout.
7: Le quatrième jour, nouveau directeur, était allé voir la nouvelle machine numérique à commande entièrement automatisée qui venait d'arriver d'Allemagne. Non, le problème, c'est qu'il avait laissé pendouiller sa cravate un tout petit peu trop près de l'entrée de la chaîne, et quand la machine a démarré, c'est bon, j'ai rien. Vous pouvez me sortir de là, s'il vous plaît? Bah, les gars, ils ont dit qu'il fallait attendre l'arrivée des pompiers dans 2 heures. Oui, quand même. Bon, bah, en prenez le boulot, je vais rester ici, je vais attendre. Bon, évidemment, les gars ne m'ont pas dit qu'il aurait suffi de sectionner l'arrière de sa cravate pour le libérer. Bon. En prenant le boulot, je vais rester ici. Et quand les pompiers l'ont libéré, 2 heures plus tard, le nouveau directeur, il a monté directement au premier étage, derrière la rambarde de sécurité. Et on l'a pas revu de sitôt dans l'atelier numéro 13. Rigolade.
9: Et puis celui sur la confection, bah effectivement, à un moment donné, il y a un petit passage qui peut rappeler un côté un peu contre-randonné, comme ça, en tout cas, il y a des motifs au fur et à mesure. Et après, le lien, c'est celui de mon père qui arrête l'usine, mais finalement, il est assez ténu. Moi, je suis là, mais plus en tant que celui qui collecte. Je montre un petit peu le collectage se faire, et puis des fois, il y a des couches. On revoit la même scène, vu par deux biais différents. Et puis, donc, sur l'usine, ça parle de la... C'est une usine de pétrochimie, de métallurgie, en fait, et il y a aussi un atelier de confection.
7: À chaque fois que... Quand je l'ai vu, je demandais à Catherine si elle voulait bien me raconter comment ça se passait dans son atelier de confection, elle me rappelait toujours la même chose. Vous savez, il n'y a pas grand-chose à raconter. De toute façon, ils n'ont jamais rien d'intéressant à raconter. Pour un corps plus polisson, habillez-vous sans contrefaçon. Chez sans contrefaçon, on fait dans la dentaire. Attention du haut de gamme. Plaque, ça pique, ça repique, des coupes, des fils sur fils, mais les spécialisés qui préfèrent faire toujours la même chose pour avoir un meilleur rendement. Clique, si la tension en doigt bobine, rebobine, débobine, et clique, plaque, ça coupe, ça découpe, les fils sur fils, et clique, plaque. Ça, c'est la machine de Catherine. Mais à l'atelier, Catherine, tout le monde l'appelle Cathy. Derrière Cathy, c'est Rosita, qui est portugaise, arrivée avec son mari qui bosse chez Oliès dans l'automobile. Derrière Rosita, c'est la Pissette. Alors, on l'appelle comme ça parce qu'elle est tout le temps en train de se dandiner sur son siège, elle est tout le temps rendue aux toilettes, ça énerve la contremaître. Là devant, c'est la machine de Chris. En fait, elle s'appelle Christiane. Et son rêve, à elle, ce serait d'être styliste à Paris. Là-bas, la grande porte coulissante, c'est l'atelier de René, le mécano, les filles l'adorent. Elles ont surnommé le général. Parce que quand il y a une panne, les filles, elles aiment bien bosser sur leur machine et René trouve toujours la solution. La petite pièce, le petit miracle, ben vraiment, elle l'adore. Les contremaîtres. Mais si elle n'aime pas beaucoup, hein, elles ont surnommé Dark Vador. Au quotidien, brillant dedans. Et la nuit rêve de machine. Ce matin-là, il faisait froid, un grand silence dans les yeux vides. Les gouttes coulent sur le carreau, ça fait des trous dans la peau, ça fraise, ça tourne, ça polie. Les machines dansent, ça fait joli. Mais attention, sortie d'usine, interdit de stationner. Attention, sortie d'usine, des mots, des visages anonymes. Quand on a passé tant d'années à engraisser la direction, pour les hangars désaffectés qui tétonnent de notre affection, s'ensuit l'overdose, on veut autre chose, le peuple qui ose. Mais attention, sortie d'usine, demain on reprend le collier, où il y a demain putain d'usine, des mots, des visages anonymes.
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5: Voilà, c'était donc des extraits du spectacle de Nicolas Bonneau, Sortie d'usine, que l'on a vu avec Ariel le 4 février dernier à Vitry-sur-Seine. Et si vous avez l'occasion de voir ce spectacle passer chez vous, allez-y parce que c'est très très documenté et c'est aussi très drôle parce que Nicolas Bonneau ne manque pas d'humour. Voilà. Eh bien, je laisse la parole à Patrick Garcia.
3: 1910. Un atelier juste après le parc Montsouris. Face au fortif, c'est au sud de Paris. 8 hommes sont autour d'une longue table. L'heure établie, ils disent. Tous sont aveugles. Blanchon et Ronsin, les plus vieux, eux ont perdu la vue sur le tard. Les autres n'ont même pas 30 ans. Et d'ailleurs, Simonet, lui, il a à peine 18 ans. Martin, lui, c'est le seul qui voit, c'est le contremaître. Il a son petit bureau à part. Un poêle en fonte fait semblant de réchauffer le lieu. Le lieu, un ancien logement pauvre, délabré. Martin fait l'appel. Travaille en silence. Leur métier? Faire des brosses. Ouais, brossier. C'est le seul métier officiel pour les personnes aveugles. La seule autre solution? Ah bah c'est faire la manche. Pour le compte d'un guide. Lui, le guide, il les amène sur les lieux stratégiques où ils sont susceptibles d'apitoyer le chaland, à la porte des églises, sur les boulevards, et comme il se doit, le guide prend sa commission au passage. Oh bonhomme, tout travail mérite de salaire, non? Il y a les bons guides qui placent leurs hommes là où ça rapporte, là où les mendiants ne sont pas ennuyés par la police, et puis bientôt les autres. Ah, c'est pas simple de pas y voir. Pourtant, le métier de brossier qu'on leur apprend est censé leur permettre de gagner leur vie honnêtement. Ouais. Ouais, ce serait peut-être vrai s'ils étaient rémunérés comme les voyants. La journée avance. Le silence est rompu par des remarques de plus en plus acerbes. Oh, Martin, le contremaître, se lève brusquement. Mais ça dépend de ce que de vous que ce fichu métier, comme vous dites, soit aussi avantageux pour vous que pour les voyants. Et puis, l'autre des mains de Charlot, la brosse qu'il est en train de fabriquer. Comment voulez-vous soutenir la concurrence avec un travail comme ça? Non, mais vous vous figurez qu'il suffit de boucher les trous de la brosse, hein? Mais regardez-moi ça. La brosse, elle est pas assez garnie. Les ficelles sont tordues, la coupe ne vaut rien. Ah, si je vérifiais pas l'ouvrage, nos clients auraient vite fait de nous lâcher. Oh, c'est une chance pour le patron, hein, que vous soyez là, monsieur Martin, et que vous n'ayez pas comme nous les yeux au bout de vos doigts. Ah, Martin reprend la balle au vent, la balle au bon, il s'agace. Il supporte pas d'entendre dire que la production d'un aveugle ne vaut pas celle d'un ouvrier. Il ajoute que tous manquent d'amour du travail bien fait. Mais vous devriez m'en savoir gré. Au lieu de ça, par votre négligence, vous contribuez à entretenir les préjugés dont vous êtes victime. Remarquez bien que ces hommes ne sont pas les plus mal lotis. Pourtant, ils soupçonnent carrément le patron, monsieur Bonamy, de se faire de l'argent sur leur dos. C'est peut-être pas faux. Mais sachez que dans d'autres ateliers, on ne fait qu'occuper les aveugles. Ben, comme on les juge incapables de faire un travail soigné, tous les articles qui sortent de leurs mains y retournent, après avoir été défaits dans leur dos. Ici, dans l'atelier, deux camps s'opposent ouvertement quand même. Ça s'envoie des vannes à longueur de temps. Bah, Blanchon et Ronsin, les deux vieux, puis aussi le petit Simonet, hein, bah, ils se trouvent mieux là que dehors. Pendant que les autres, bah, les autres hésitent. Tiens, la semaine passée, trois gars ont quitté l'atelier. À ce qu'on dit, ils gagneraient plus en faisant la manche. Ah, c'est vrai que le dodeur a de l'organe, il gazouille dans les cours, il se fait de la monnaie. Le frisé, lui, avec son violon, il fait les crèmeries, les bistrots, on lui donne même à manger en plus. tous les deux gagnent en 2 heures le double de ce qu'un brossier gagne dans la journée en s'esquintant. Bon, d'accord, ce sont des artistes. Mais même le Marco, en vendant des journaux, il ramasse ses 4 francs. À l'atelier, bah, c'est payé 3 francs la journée. 4 heures de l'après-midi, ça sonne au clocher voisin. C'est le seul repère pour les aveugles. La porte s'ouvre. Un homme s'est annoncé en sifflotant un petit air à la mode. Aussitôt, Charlot, petit Louis, lève la tête. C'est toi, bec de gaz? Ah ben, voilà une surprise. Bah, qui voulez-vous que ce soit? Vous croyez tout de même pas que je suis assez caf pour me laisser mettre dans l'ombre? Même avec une seule aile, il est manchot. Je sais m'envoler à temps. Avec de gaz, c'est un drôle de citoyen. Une tête de rôdeur, toujours sur les bons coups. Les aveugles l'ont surnommé bec de gaz parce que il a les yeux qui voient, les yeux qui leur éclairent la route. Et ils assurent que jamais ils n'ont eu meilleur guide que lui. Bah, ceux qui n'ont pas la chance d'avoir une femme pour les aider, comme Blanchon et Ronsin, les deux anciens, ils sont bien contents. D'ailleurs, ils sont logés grâce à bec de gaz, ils sont logés chez Larsen. Bah, tiens, parlons-en entre nous de cette gargote. Chez Arsène. Un beau nom, tiens. Nos amis sont persuadés qu'il leur fait des faveurs. Pensez donc, il leur fait payer un verre de vin, 1 sou seulement. C'est vrai que c'est pas cher. Mais ce qu'ils ne voient pas, c'est que le gargotier verse tous les fonds de verre et de bouteilles dans un broc. Et le tour est joué, le pinard est payé. Le pinard est payé 2 fois. Il y a des jours où c'est pas trop mauvais. C'est ça la philanthropie de comptoir. Pourtant, pour les gars, chez Arsène, bah, c'est un peu comme une famille pour ceux qui n'en ont pas, quoi. Ils savent passer les dimanches, il y a de l'animation, ils causent, et il y a même un phonographe. Ouais. Jolie famille. Ils s'aperçoivent pas que Larsène, avec la complicité de bec de gaz, mais c'est un véritable exploiteur. Ce n'est qu'un vil marchand de sommeil et d'alcool. Il fait payer aux aveugles les verres qu'il dit qu'il leur offre. Et puis vous verriez les chambrées. Une ignoble soupente où il les entasse. Des grabats dont on ne change jamais les draps. Ah mais on facture tout de même des frais de blanchissage, hein. Puis toute cette vermine, c'est garni, comme on disait. Loué à la semaine, à la nuit, à l'heure même. Hein? Ben pendant les heures de travail, il n'y a pas de raison que ça rapporte pas. On y fait monter la ginette et ses michetons. Et les repas. Oh, les pauvres gars, non. N'ont droit qu'au rogaton laissé par les autres clients, et puis des épluchures tout juste réchauffées pour faire comme si. Ah, c'est bien dans son intérêt de les débaucher de l'atelier pour les rendre au trottoir, hein, les aveugles. Bah, les aveugles qui travaillent laissent moins d'argent chez lui que les aveugles qui font la manche. Bah, Martin le contremaître, il sait tout ça. Il a bien essayé de priver les gars de la pause de midi. Ils allaient tout droit chez Larsène pour en revenir plus d'une heure plus tard, pas vraiment frais, et délestés de la moitié de leur paye quotidienne. Mais l'heure est à la révolte contre la condition ouvrière en ce début de XXe siècle. On nous humilie, on nous exploite, on se fout de nous. C'est ce que les gars répètent. C'est pas faux, hein. Ça gronde, ça menace, ça s'énerve. Et Martin, lui, il prend son rôle à cœur, un peu trop peut-être, hein. Je fais ce qu'on me dit de faire, c'est tout. Ouais, c'est ça. Défendre les intérêts du patron qui ne fait qu'exploiter notre misère. D'un autre côté, Blanchon, il répondait, quand même, ceux qui voient pas ont besoin de ceux qui voient. Entre nous, je ne suis pas certain que ceux qui ne voient pas soient de cet avis. Et si, encore aujourd'hui, hein, si tout simplement on leur demandait leur avis à eux.

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3: Quelle belle voix ce John Lennon. Corinne.
4: Oui.
3: Tu nous proposes un extrait de ton spectacle, Mine de rien. Nous sommes toujours dans les contes, c'est du sérieux. L'émission du mois de mai consacrée à la condition ouvrière.
4: Oui, à la condition ouvrière. Alors, contrairement à Nicolas Bonneau qui raconte l'usine surtout de son intérieur, moi, je raconte plutôt la vie dans la cité ouvrière, sans oublier bien sûr quelques anecdotes à l'usine. Alors, toute ma famille, moi et toute ma famille, nous avons vécu à Caen. De part pour la SMN, c'est la Société Métallurgique de Normandie. Et quand j'étais petite, pour une petite partie de mon enfance, c'est ma grand-mère qui m'a élevée. Et quand on venait de... Alors, il faut que je précise que cette Société Métallurgique de Normandie, elle était à Caen. Et donc, ma grand-mère et moi, quand on allait à Caen, en centre-ville, on va dire, eh bien, pour rentrer à la maison, on prenait l'autocar. Et l'autocar nous déposait en bas de la côte parce que la cité ouvrière, elle est sur ce qu'on appelle le plateau. C'est un plateau, c'est le nom avec un grand P. Et ma grand-mère et moi, on montait sous les tilleuls. C'était une petite porte dérobée une petite porte déglinguée dans un mur de pierre. Et on passait par là, on montait sous les tilleuls jusqu'au plateau. Et quand on arrivait là sur la droite, on était essoufflé et sur la droite on voyait incroyable, magnifique, des maisons incroyables avec des toitures enchevêtrées et puis des balcons en bois, il y avait des parterres de fleurs, il y avait même un terrain de tennis. T'y vas pas gamine, hein, t'y vas pas. Hein. Ma grand-mère m'interdisait d'y aller. Moi, j'ai longtemps cru que c'est parce qu'elle était communiste et qu'elle avait peur que j'attrape des maladies comme on attrape la varicelle. Enfin, surtout, des idées de riches comme on attrape la varicelle. C'est ça qui l'inquiétait. Bon, mais en fait, la SMN interdisait aux ouvriers d'aller dans la cité jardin des ingénieurs de la SMN. Alors, on les laisse tranquilles et on file tout droit. Et là, c'est la rue des garages. Et bien, c'est là qu'elle habite, ma grand-mère. Elle habitait rue des garages et sa maison donnait sur une grande cour en ciment. Et au fond de la cour en ciment, il y avait les garages pour les automobiles des ingénieurs de la SMN. Et bien ce jour-là, dans les années 70, dans la cour en ciment, pile sous les fenêtres de ma grand-mère, des centaines d'ouvriers sont réunis. Ben ça l'arrange pas ma grand-mère. Ben pas qu'elle soit contre les réunions et la grève et tout ça, mais bon, là ce jour-là ça tombe mal parce qu'elle a un truc important à faire. Pour ma grand-mère, dans la vie, il y avait deux choses qui comptaient. Faire son tiercé et voter Georges Marchais. Vote rouge, hein, ça rosira toujours, hein, de toute manière. Ceci étant, ça l'arrange pas parce que il faut qu'elle aille faire sa petite course là avant que toutes les rues soient encombrées par les manifs. Alors elle met son fichu, elle sort, elle nous voit parmi les ouvriers là qui sont là, qui font la grève et puis hop, elle enquille la rue des garages et elle cavale. Et elle cavale jusqu'au PMU. Et quand elle rentre dans le PMU, elle voit deux hommes attablés. Alors il y en a un, elle le connaît, c'est le vieux Jules, tout le monde l'appelle le vieux Jules. Ils sont attablés, là il y a une petite table au milieu, puis l'autre là, le grand gaillard, un peu costaud, elle l'a déjà vu quelque part, mais elle sait plus où. Bon, et puis Marie, elle disparaît dans l'arrière-boutique parce que les paris sur les chevaux, c'est quand même une sacrée affaire. Non mais c'est sérieux, hein, rigolez pas. Hein. Le grand gaillard là, il s'adresse à Jules. Eh hey Jules, tu sais ce qu'il a dit le patron hier? Il a dit que s'il n'y avait pas de piquet de grève, il y aurait moins de 20% de grévistes. Je me marre, hein. Aujourd'hui, on est des centaines à bloquer l'usine. Eh, hey, tu te rends compte? Ils ont dit qu'ils allaient me mettre en DA. Dispense d'activité, que ça veut dire. Ils veulent me payer pour rester à la maison. Non mais ils sont dingues! Alors celui qui a les larges épaules, des mains comme des battoirs, il s'appelle Robert. Et Robert, il est lamineur à la SMN. Tiens, il a un tatouage sur l'épaule droite. Simone Forever. Avec un petit cœur là, avec une flèche. Devant lui, Jules. Alors Jules, lui, il a les yeux cernés, le vieux Jules. Il a les yeux cernés, il a la barbe effilochée, il est maigre, il est petit. Et puis, il y a sa jambe, là, sous la table. Alors, Robert lui dit, bon, mais Jules, là, tu dis rien. Mais en vrai, hein, si la SMN ferme, eh bien, sous mon lit mine, ça va fermer. C'est tétamine, quand même, dis quelque chose. Oh, tu sais, moi, j'étais gueule noire dans le nord, gueule rouge dans le fer, en enfer, ouais. Tu sais, mine de rien, ma lampe s'éteint, je m'en vas. Hein? Commentaire. Et je vais te dire, moi quand j'étais dans le nord, je suis descendu jusqu'à 1000 mètres dans le fond. Alors, Et Jules? Bah Jules, il a sa jambe là, sous la table. Et sur la table, entre les deux hommes, bah, Jules il a un verre d'eau et Robert il a un verre de vin. Et au milieu, il y a des radis, du beurre et du pain. Jules, il prend un radis, il croque le radis, puis après il prend un morceau de pain et il trempe dans l'eau de son verre. Bah Jules, t'aimes pas le beurre ? Non, j'aime pas le beurre. Et quand j'étais p'tit, le père l'avait trouvé un moyen, hein, pour faire des économies. Elle avait mis le beurre dans le cage. Et nous les sept enfants, on défilait dans le cage, hein. Le premier, l'aîné d'abord et puis le dernier. À la queue, bah c'est pas de chance, parce que moi j'étais septième des sept, hein. Et quand j'arrivais à la cage, bah je vais te dire, hein, je m'arrachais les doigts à vouloir gratter mon pain sur le beurre, mais le beurre, bah il n'y en avait plus bézef, hein. Bah mon pain, je vais te dire, je le mangeais bien sec et que ça me tirait les larmes dans les yeux. Et le père, il m'aurait bien collé une tarte, hein. Écoute bien le pensée d'un philosophe qui l'a dit, le père. Celui qui mange son pain sec, c'est qu'il veut bien. On trouve toujours de l'eau pour tremper son pain dedans. 12 ans. À l'âge de 12 ans, Jules, dans le nord de la France, est rentré à la mine. Enfin, 12 ans et un jour, parce que lui, il est né le 1er janvier, donc un jour d'enfance en plus. Ce jour-là, à la lampisterie, le gros lampiste, Monsieur Vignard, un peu gros comme ça, se penche par-dessus son guichet. Alors, c'est-tu toi le nouveau galibot ? Comment t'appelles ? Jules. Bon, arrête de claquer des dents comme ça. Tu vas voir, au fond d'elle mille, la chaleur, c'est tout naturel. Bon. Tiens, voilà ta lampe. Eh, t'y fais gaffe, elle lampe, hein. C'est le soleil du mineur. Bon. Et puis t'y guettes, elle couleur d'elle flamme, parce que si ça devient bleu, eh ben, c'est le grisou. Alors là, tu fais pas le mariole, hein. Tu te carapates dans la galerie principale, comme les autres, hein. Pas de conneries, hein. Puis un conseil. Tu gardes les souris. Si elles filent dans un sens, tu les suis, parce que les souris, eh ben, elles savent quand il y a du danger, avant les hommes. Son premier boulot à Jules, c'est d'être pousseur. Il pousse les berlines pleines de charbon vers l'accrochage. C'est dur, c'est lourd, ça monte sensiblement, mais ça monte quand même. Alors quand c'est trop dur, on prend un deuxième enfant. Mais attention, hein, dans ce cas-là, il se partage la paye. Deux enfants pour le prix d'un. À midi, à l'heure du briquet, Jules se met à l'écart. Un instant, il croit entendre un oiseau. Mais non, c'est une petite souris. Viens-t'en, petite souris, je vais secouer ma musette pour te donner des miettes. Au fond d'Almine, tu me rappelles l'oiseau qui gazouille. Je peux bien te donner un morceau de pain. Faut bien que tu manges, hein, et puis c'est pas bon la houille. Et puis, quand il y a grève, il n'y a plus de mineurs. Quand il n'y a plus de mineurs, il n'y a plus de pain. Quand il n'y a plus de pain, tu meurs. Eh, viens-t'en, petite souris. Je vais secouer ma musette pour te donner des miettes. Eh, Robert, tu sais comment il m'appelait cette vacherie de pourrion à cause que les miettes ? Le petit poussé. Et ça le faisait marrer, en plus. Dans sa vie de mineur, Jules, il en a réchappé d'une explosion, deux effondrements, trois inondations. Et son corps, eh bien, ça n'est plus que des coutures. Hé, Robert, si encore j'étais allé à la guerre, hein, j'aurais une médaille. Ah, oh, tu fais pas de mouron comme ça, vieux mineur, hein. Eh, les rubans, tu les as sous la peau. Ah ouais. Et toi, qu'est-ce que t'as là sous la peau, là? C'est qui cette Simone Forever? Hein? Tu m'as jamais dit? Robert prend son verre de vin. Sa main tremble. Il a mal aux mains, le lamineur. La chaleur, le feu, la gaffe qu'il faut manier dans le métal en fusion. Mais il est là, pour la grève. Ah ouais, Simone, ouais. Ouais, je l'avais dans la peau, mais bon, elle est partie pour un cheminot. Bah, l'emmerdement avec le tatouage, c'est que bah ça part pas. Hein. Ça reste. Tiens, il y a Marie qui a fini son tiercé. Elle repasse devant Jules et elle lui dit « Hé, j'ai parié 13, 1, 8. » Pendant ce temps-là, Robert s'est levé. « Bon, je suis piqué de grève, moi, c'est pas le tout, hein, j'y vais. Hein. » Il sort. D'un revers de poignet, Robert s'essuie les yeux. Un instant, il se voit là dans la force du laminoir. Il chasse les poussières bleues. Ses mains gantées jusqu'au soir font danser les étincelles de feu. Le dimanche qui suit, avec ma grand-mère, on va au PMU pour voir les résultats du tiercé. 13-1-8, je l'ai. Dis mamie, tu vas faire quoi avec les sous? Ben, je vais le donner à ceux qui font grève, ça leur fera une cagnotte. Et je suis de mèche avec le vieux Jules. Eh, hey, il fera le partage. Alors, le PMU, ben, c'était vraiment l'annexe un peu débauchée de la bibliothèque pour tous, de la SMN, parce qu'évidemment, la SMN avait sa bibliothèque. Alors, je peux pas tout dire, là, surtout que le temps passe, mais en gros, il y avait la consultation gratuite des nourrissons, il y avait le club de foot, là où les frères Hidalgo ont commencé, et puis les balles populaires. Ah bah oui, il y avait les balles populaires. Non, mais il y avait tout sur place, il n'y avait pas besoin d'aller chercher plus loin. Tiens, pour les garçons, par exemple. Eh ben, pour les garçons, il y avait l'école d'apprentissage, comme ça, ils remplaceraient papa à l'usine plus tard. Et les filles? Ah, zut, merde. Les filles. Ah ben, c'est embêtant, les filles, parce qu'on ne sait pas quoi en faire. Hein. À part les mariés, bon. Mais si, attendez, n'allez pas trop vite. Hein. La SMN a tout prévu. Les filles aussi fréquenteraient le fer. Le fer à repasser à l'école ménagère de la SMN. Ah. Bon, alors là, on fait un retour en arrière dans les années 60. Celle qui deviendra ma mère fréquente le PMU et Robert par la même occasion. Robert aime Simone, c'est son nom, et Simone aime bien Robert. Jusqu'au jour où elle comprend qu'il y a un malentendu. Elle lui explique que son père, à elle, veut la faire entrer à l'école ménagère. Mais elle ne veut pas. Et il n'en est pas question. Et Robert, il ne voit pas. Ben quoi? C'est bien l'école ménagère, elle apprendrait plein de choses, et puis après, elle resterait à la maison. Et puis même, hein, elle irait faire les courses, et puis il lui donnerait des sous. Non, il ne voyait pas Robert. Non mais Robert c'est un bon gars, hein, et fier d'appartenir à cette forteresse de métal hurlant, mais bon voilà, l'école ménagère, il voyait pas. Bon, ça s'est pas très bien terminé, hein, entre Robert et Simone, si vous avez bien compris le sens du tatouage. Bah non, ce jour-là, ils étaient au bord de la mer, c'était la pêche au coq, et puis Robert, il insistait, et Simone, elle était là, elle dit « Non, il n'est pas question que j'y aille, je veux pas. » Puis, elle a planté là, elle l'a plaqué là, les pieds dans le sable. Puis elle est rentrée chez elle, et puis elle est passée par le PMU, et là, elle a vu. Elle a vu sur le présentoir à journaux. Là, en tête de Vogue Magazine, la photo d'une jeune femme, elle a les yeux noirs, les cheveux noirs, courts. Elle s'appelle Marie Kant et elle vient de démocratiser la mini-jupe. Et Simone, elle en rêve la mini-jupe. De la mini-jupe. Ben, elle a beau rêver, hein. C'est bien à l'école ménagère qu'elle se retrouve, qu'elle se réveille. Pop, pop, pop, pop, pop, mesdemoiselles. Allez, on met sa blouse. Allez, c'est jour de la rentrée des classes à l'école ménagère. Les filles se changent dans le vestiaire et endossent une blouse. au-dessus du mur, enfin de, au-dessus de la porte à l'intérieur, une phrase. La femme qui refuse son rôle au foyer, déserte comme un soldat en temps de guerre. Ça va être long, l'école ménagère.
3: Bravo Corinne, bravo, bravo. Et les amis, c'est l'heure de...
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3: Et ben Patrick Crespel, lui, il est à l'autre bout de la France. Ah. Envoyé spécial des Contes, c'est du sérieux, au pays du Malouin. Ah, il m'a laissé les clés du camion, alors on y va. Alors... Ça, bah, ça, demain lundi 11 mai, Jean Houël raconte au soleil de la butte Maupassant. Alors, l'actualité du mois de mai est particulièrement riche hein, sur la scène des contes. Accrochez-vous à votre chaise. De toute façon, vous avez le site Cabaret Conte pour aller si j'oublie quelque chose. Hein. Mardi 12, à la MJC de Fresnes, Enid Darius raconte L'amour, c'est fantastique. Qu'est-ce qu'on a ensuite ? On a plein de choses. Hein. Je passe tout de suite au jeudi 21 mai. Ah 19h30 aux Initiés, à la porte de Clignancourt.
6: Ouh, mais je sens que...
3: Il y a un certain Daniel Leroux
6: et un certain Patrick Garcia.
3: Et oui, nous allons raconter les maîtres sonneurs d'après Georges Sand, avec des vrais bouts de musette dedans. Hein. Je vous montrerai la différence entre la cornemuse du Berry et celle du Bourbonnais. Je répète quand même, j'en profite. Jeudi 21 mai, 19h30.
6: Oh, t'as bien raison.
3: Aux Initiés. Ah oui, c'est une copine, on va en parler aussi quand même. Dimanche 24 à La Vagabonde, c'est l'après-midi de 15 à 17h. Sandrine Rouquet propose des jeux narratifs. On s'amuse à tisser des contes. C'est tous des copains, des copines. Anne-Marie Matera et Agnès Roussillat racontent chez Antoinette. Et c'est magnifique, faut franchement voir ça.
4: Ah, c'est bien, c'est vraiment très très
3: vendredi
4: bien.
3: Vendredi 29 mai, la maison
6: et
3: de la vie.
6: Et c'est où?
3: À la maison de la vie associative dans le 11e. Le 4 juin, bah oui, notre prochaine émission sera au début juin, le 14 juin, donc je vous parle du début juin. Le 4 juin, à la Cité Universitaire, à la Maison de l'Allemagne, c'est pas tout à fait du conte, mais ça vaut vraiment le coup, c'est une lecture en braille par des aveugles, et ils liront une pièce de théâtre qui s'appelle « L'atelier d'aveugles ». J'ai mis tout à l'heure au mode de comptage une pièce de théâtre. C'est vraiment chouette, sachant que la majorité des acteurs, on va dire, hein, lisent en braille en direct. Et bien, on va terminer avec mercredi 10 juin, 19h, à la BAM de Malakoff, Martine Mangeon et
5: Bérangère Charbonnier, ici présente.
3: Qu'est-ce que vous allez nous raconter?
7: Et on raconte Calamity Jane, de la mère à la fille, inspirée des correspondances supposées vraies ou pas vraies. Enfin, tout un programme à la cigar box et à la guitare, ainsi qu'à la washboard.
3: Cigarbox, c'est une forme de guitare. C'est génial.
6: Ça. Et la washboard.
4: C'est avec des dés, non, c'est ça?
7: C'est ça.
4: Ah, j'adore ça.
3: C'est la planche à laver, quoi.
4: C'est toi qui fais ça, Bérangère, la planche?
7: Non, c'est Martine qui
4: fait. C'est Martine qui fait.
7: À la washboard.
4: À la washboard, oui, c'est ça. Ouais.
3: Bon, j'ai oublié quelqu'un, j'ai oublié quelque chose, j'ai oublié un détail, une date, une adresse. Vous retrouverez... on me fait signe que
4: oui.
3: Corinne...
4: Oui, oui.
6: T'as des dates?
4: Ah oui, j'avais des dates.
6: Oui, dates à proposer.
4: Oui, j'ai des dates. Oui, il y a deux dates, mais bon, c'est un peu lointain, parce que ça sera à l'automne. Donc, le 5 septembre, c'est un samedi soir, alors tenez-vous bien, à Sainte-Opportune-du-Bosc, en Normandie.
6: Oui, joli. Près de Caen?
4: Non, près de Rouen. Pour le coup, c'est plutôt au sud de Rouen. Et le 9 novembre, à la MJC de Fresnes. Voilà. Voilà, c'est ça, c'est pour les dates de mine de rien. Et puis, bon, peut-être il y en aura d'autres, hein, mais pour... Et puis, c'est un peu lointain, donc je le redirai à la radio.
3: On en reparlera. Voilà. Vous retrouverez de toute façon toute l'actualité Il y a une autre actualité ?
7: Il y avait juste quelques précisions sur les textes de la fumée du gueulard que vous avez entendu en direct des Radio Cause Commune. C'était la chanson de Pinelli, donc, qui est issue des années 70. Pinelli, un anarchiste. Et j'ai fait une traduction un petit peu adaptée pour y comprendre quelque chose. Le texte « J'ai 8 ans » d'Anne-Marie Brescia et « Ton visage comme une année froide » de Jacques Ciscato.
3: Voilà. Eh bien, écoutez, si vous voulez des précisions, on va les mettre sur le site cause-commune.fm à la rubrique Les comptes, c'est du sérieux. Et pour tout ce qui est actualité du compte, vous retrouverez ça sur
5: cabaret-compte.
3: Cabaret-compte au pluriel. jimdofry.com. Eh, c'est déjà la fin des comptes, bah ouais. C'est du sérieux.
6: Ouais, on a bien bossé, hein.
3: Ah ben, merci à toute l'équipe. Ariel, t'as quelque chose à rajouter ?
6: Ben non, écoute, je crois qu'on a fait le tour de la question. Hein.
3: Corinne ?
4: Eh ben non, je suis contente. Bon, j'ai fait des ponts dans mon histoire, parce que dans la vraie vie, elle est un peu plus longue, mais c'était très... Enfin, ça marchait, hein. Enfin,
3: ben,
4: je crois,
3: faudra,
4: à peu près. Hein.
3: Il faut, ben,
6: faut aller te voir.
4: Ben, oui,
3: te
4: voilà,
3: voir.
4: C'est ça. Parce que là, j'ai fait un peu des...
3: Bérangère, on en reparlera, mais il y a un festival chez toi.
7: Ah oui, il y a...

quinzaine de chansons plutôt brèves qu'il interprète en s'accompagnant à la guitare, à laquelle viennent s'ajouter parfois flûte, accordéon, clavier et quelques voix, toujours avec légèreté. Il y a beaucoup de poésie dans ce conte musical d'une petite quarantaine de minutes qui invite à la rêverie et qu'on peut écouter avec les enfants dès 4 ou 5 ans. Le spectacle, lui, a été créé en février dernier et il commence sa tournée, mais je ne l'ai pas encore vu. Une plume d'oiseau bleu de Lionel Grob d'après une histoire de François Pousse. C'est donc un livre petit format, illustré par François Pousse, qui contient le texte de l'histoire et les paroles des chansons, un QR code vers les plateformes d'écoute et bien sûr le CD audio. Il est édité par Liselio au prix de 24 € et vous pouvez le commander chez votre libraire habituel. Toutes les infos sur liselio.fr. On écoute l'une des chansons des Châteaux de Cartes.

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Aujourd'hui, focus sur la traduction en édition jeunesse et plus précisément celle des langues scandinaves vers le français, activité qu'exerce Catherine Renaud depuis bientôt 17 ans. Les traducteurs et traductrices du suédois, danois, norvégien ou finnois sont peu nombreux en France et le nombre de livres traduits par Catherine Renaud est donc assez impressionnant. En tout cas, c'est ce que j'ai pu constater sur le site des bibliothèques de la ville de Paris, qui en répertorie pas moins de 150, même s'il y a certainement des doublons dans leur catalogue. Albums, romans jeunesse et romans adultes, parmi lesquels quelques-uns, surtout pour les adultes, qui sont traduits de l'anglais. On le sait, je le dis souvent ici, les albums scandinaves, enfin la plupart de ceux qui nous arrivent en France, ne ressemblent pas aux albums français ou même anglo-saxons. Les jeunes héros ou héroïnes osent entreprendre des choses sans craindre le regard des adultes, lesquels d'ailleurs s'écartent des rôles traditionnels. Les pères s'occupent des tâches ménagères bien plus souvent que dans les autres livres et les mères sont loin de se préoccuper de leur apparence et exercent des métiers aussi prestigieux que ceux des hommes. Mais c'est surtout la place donnée à l'enfant qui est intéressante dans ces livres. Pas tous, bien sûr. La curiosité, les expériences faites en solo ou à plusieurs, les petites choses comme les grandes choses sont importantes. Et puis, bien sûr, la question du genre et des rôles masculins et féminins y est abordée depuis longtemps, que l'on se souvienne de Fifi Brin d'Acier d'Astrid Lindgren, écrit en 1945. À noter d'ailleurs que sa première traduction française, dans les années 60, avait été largement aseptisée. Dans la littérature jeunesse scandinave, les filles se révèlent tout aussi téméraires que les garçons qui, eux, peuvent afficher une certaine sensibilité, le plus souvent absente dans les albums français. Les tabous sur le corps, la sexualité, l'homosexualité ou l'homoparentalité, par exemple, sont eux aussi abordés simplement, voire sont évoqués mais sans que cela soit un sujet. Juste l'illustration qui montre un couple d'hommes avec leur enfant, par exemple. D'ailleurs, souvent, les illustrations ne cherchent pas à être belles, léchées, et leur apparente maladresse les rend alors très évocatrices. Et puis, il y a cette fantaisie, héritière des Moumines, de Tove Jansson, qui continue d'irriguer certains livres. Tout à l'heure, dans sa chronique Grand Livre pour Petites Personnes, Elsa Gounod présentera un album récent de l'autrice-illustratrice suédoise Emma Abdable, dont l'œuvre très prolifique est bien représentative de ce que je viens d'évoquer. En France, elle est traduite par Catherine Renaud, édité par les éditions Cambourakis, qui publient nombre d'albums jeunesse nordiques, comme le font également les éditions Versant Sud, avec la traductrice Aude Pasquier. D'autres maisons d'édition, comme La Joie de Lire par exemple, traduisent et publient des albums suédois ou norvégiens, mais leur catalogue n'est pas aussi riche. Je pourrais citer nombre d'auteurs ou d'autrices que j'apprécie particulièrement, mais ce serait assez fastidieux. Mais comment donc sont choisis les livres qui sont traduits en français? Comment se lance-t-on dans la traduction d'un livre suédois? Quelles sont les particularités des langues scandinaves qui peuvent alors poser souci? Y a-t-il des choses intraduisibles là plus que dans une autre langue? Est-ce la même chose de traduire pour les enfants et pour les adultes? Voilà quelques-unes des questions que j'ai posées à Catherine Renaud, qui a accepté d'y répondre dans mon interview du Tac au Tac. Il aborde divers aspects de son métier qu'elle exerce, vous allez l'entendre, avec beaucoup de passion. Au mois de mars, apparu chez Cambourakis, l'album « Carl et Elsa grimpent toujours plus haut » de Justin Westin, Verona et Jesus Verona, traduit du suédois par Catherine Renaud donc. Et dans le jardin de leur grand-mère, les deux jeunes enfants découvrent des graines qui se révèlent magiques et font pousser des fleurs toujours plus haut qui emportent les enfants toujours plus haut dans un voyage improbable. C'est le quatrième titre de la série de Carl et Elsa qui, dans chacun d'eux, partagent des aventures étonnantes qui s'enracinent dans leur quotidien. Au mois de mars également apparu aux éditions Helium, cette fois, un roman traduit du danois, toujours par Catherine Renaud, pour les enfants dès 9 ans, Fleurs d'argent, de Cecily Eken, auteur multiprimé dans son pays depuis sa parution en 2002, mais traduit seulement aujourd'hui en français grâce à l'obstination de Catherine Renaud qui y tenait beaucoup. Là aussi, un jardin et des fleurs magiques sont au centre de ce récit qui mêle avec finesse éléments fantastiques à une histoire d'amitié. Jonas passe ses journées en secret dans le jardin de celle qu'il a surnommée la vieille sorcière. Quand celle-ci meurt, Jonas comprend que les fleurs l'appellent à l'aide. Il va alors faire une étrange découverte. Ce roman plein de suspense, une sorte d'ode écologique teintée de réalisme magique, bénéficie d'une belle édition, couverture rigide, typographie raffinée et une illustration de couverture qui le rend très élégant. Voilà qui donnera envie de l'offrir et de le garder longtemps.
Je vous propose de retrouver Catherine Renaud juste après avoir écouté Pierre Guérard chanter La Fleur Parole, extraite de son CD La Tête à Sylvius, édité par le studio IMFP en 1998.

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3: Catherine Renaud est traductrice de langues scandinaves, en particulier le danois et le suédois, et aussi de l'anglais. Depuis son premier livre, Pierrot le Grand, un album de l'auteur danois Halfdan Rasmussen, illustré par Hans Clausen et édité par Circonflex en 2009, elle a traduit de très nombreux albums et romans pour les enfants, en particulier aux éditions Cambourakis, mais pas seulement, ainsi que des romans pour adultes. À l'occasion de la parution de plusieurs livres jeunesse, parmi lesquels le roman « Fleurs d'argent » de l'autrice danoise Cecilie Eken, publié par Helium en mars 2026, et de l'album « Carl et Elsa grimpent toujours plus haut » de Jenny Westin, Verona et Jesus Verona, traduit du suédois et paru chez Cambourakis également en mars, Catherine Renaud répond aux questions de notre du tac au tac.
1: Question liminaire.
3: Par quoi commencez-vous un nouveau livre ?
4: Déjà, je le lis. En général, je lis quasiment toujours les albums sous forme de PDF. Malheureusement, de nos jours, je n'ai plus l'album, objet album dans les mains, mais donc je me précipite pour le lire. Dans le même temps, d'ailleurs, très souvent, je me jette dessus presque pour faire un premier mot à mot, un premier jet, même si je dois travailler parfois que dans plusieurs mois. Je pense que parce que pour moi, la traduction, c'est un peu comme de faire du pain. Il faut que le texte repose. Écrire un premier jet, c'est mettre mon cerveau à l'arrière de ma tête en marche. Il y a une petite graine qui est plantée. Et dans quelques mois, quand j'y reviens pour travailler dessus, j'ai déjà quelque part réfléchi au texte inconsciemment, presque.
1: Question technique.
3: Quelles sont les particularités de la traduction d'un album ?
4: Pour un album, y a deux choses. D'une part, c'est bien sûr l'iconotexte et la présence des images, qui peuvent parfois être une vraie béquille, comme on peut pas mettre de notes de bas de page en album. Donc, s'il y a un dessin, ça explique tout, c'est très bien. Parfois, ça peut être un peu enquiquinant. Par contre, quand il y a quelque chose sur le dessin qu'on aimerait qu'il n'y ait pas et qu'il faut trouver un moyen d'expliquer dans le texte malgré tout. Et puis, bien sûr, l'âge des lecteurs potentiels. Il y a certains albums qui ont des illustrations qui prennent énormément de place. Et comme en plus le français prend plus de place que les langues scandinaves, ça pose parfois des vraies questions. Comment traduire? Comment rester plus concis? Alors que souvent, une phrase française est beaucoup plus longue qu'une phrase scandinave.
3: Et pour un roman?
4: Alors là, par contre, moi, je trouve qu'il y a moins de particularités que par rapport à la littérature adulte que je traduis aussi beaucoup. Par bien sûr, l'âge, toujours l'âge du lecteur. La différence, c'est notamment le fait que les enfants scandinaves ne commencent pas l'école au même âge que les Français. Ils commencent un an plus tard. Par exemple, en France, quand on fait des livres pour les 6-7 ans, on appelle ça les premières lectures et les textes sont très courts. Alors qu'en Scandinavie, ça va être des textes assez longs pour une lecture à voix haute par les parents. Donc ça, ça change un peu la façon de traduire. Et de la même manière, au tournant entre CM2, 6e, ces âges-là, qui sont des âges un peu délicats, ils suivent pas le même genre de scolarité, donc ça demande une adaptation culturelle un peu particulière, en quelque sorte. Puis du coup, tous les âges sont un peu décalés, quelque part. Les Scandinaves passent leur bac à 19 ans, sinon on passe le bac à 18 ans, pour faire une moyenne. Les éditeurs en sont pas toujours conscients, ça c'est sûr. Il faut discuter, il faut dialoguer, et puis trouver le meilleur compromis, selon les cas, en fait. Mais sinon, pour ce qui est d'aborder le texte en lui-même, par rapport à un roman adulte ou un roman jeunesse, pour moi, c'est la même façon d'aborder, c'est un texte avant tout.
1: Question tendre.
3: Quelle est la langue que vous préférez traduire ?
4: C'est le danois. Je suis née au Danemark, donc c'est pas du tout ma langue maternelle parce que mes parents étaient français, mais c'est la langue que j'ai entendue depuis toute petite. Et curieusement, c'est en suédois que j'ai traduit beaucoup plus d'albums. J'ai fait un petit décompte et il y en a presque plus de 80, donc ça commence à faire un petit paquet d'albums, rien que pour les albums, dont, je sais pas, peut-être 70, même plus, du suédois. Parce que les éditeurs français aiment un peu moins les illustrations du danois, je pense. Le style d'illustration danoise est très particulier et je pense que les illustrations suédoises plaisent davantage.
3: Quelles sont les spécificités de chacune des langues scandinaves pour la traduction ?
4: Alors bon, le norvégien, c'est bien sûr celle dans laquelle je suis un peu moins à l'aise parce que c'est la langue que je connais le moins bien. Les trois sont cousines, voire sœurs, sont très proches les unes des autres, surtout à l'écrit. Mais ce qui est très important dans les albums, c'est aussi la sonorité, les assonances, etc., l'allitération et les rimes. Et les langues, par contre, autant à l'écrit se ressemblent beaucoup, à l'oral sont très différentes. c'est ça qui fait un peu la différence entre ces langues-là. Chacune a sa particularité, en fait.
1: Question poussive.
3: Qu'est-ce qui vous pose le plus de difficultés quand vous travaillez sur un livre ?
4: Il y a des difficultés en tout genre, en fait. La difficulté principale, c'est toujours le manque de temps. Je cours après le temps, un peu comme le lapin d'Alice au Pays des Merveilles. Les problèmes plus administratifs et moins sympathiques de l'édition en général, ça fait partie du métier aussi, mais ça, c'est parfois difficile. Mais donc, d'un point de vue plus concret par rapport à la traduction, ça serait peut-être une sorte de frustration sur parfois la langue française qui est très rigide à l'écrit. On peut pas se permettre d'écrire toujours tout et n'importe quoi en français alors qu'en Scandinave on le peut. Ou à l'inverse, parfois on a presque le besoin d'améliorer d'une certaine manière le texte danois ou suédois qui serait plus plat avec beaucoup de répétitions, ça les gêne pas. En français on peut pas se permettre de répéter 10 fois la même chose. La ligne entre le trop simple et le trop compliqué est vraiment parfois compliquée, justement. Et c'est une sorte d'équilibre constant, en fait, entre les deux. Essayer de trouver le juste milieu. En fait, en français, on a quand même, à l'écrit, il faut un certain niveau de langue. Alors, on peut pas se permettre de parler de manière familière, en particulier en jeunesse, peut-être. En scandinave, on peut être beaucoup plus détendu dans sa langue écrite. Et les consignes sont un peu moins strictes. Par exemple, la répétition, ça c'est typiquement un trait de la littérature scandinave, que ce soit pour les adultes ou les enfants d'ailleurs. Il m'arrive d'avoir des polars où il dit au moins 20 fois par page. C'est insupportable pour un lecteur français, évidemment. Et donc, on ne peut pas se permettre ça en jeunesse non plus. Donc, il faut trouver tout un tas de stratagèmes, soit varier les plaisirs, soit on en enlève quelques-uns si c'est des idées. Le plus de difficultés, c'est aussi pour ce qui est de certains thèmes. L'humour, en traduction, c'est une des choses particulièrement compliquées à traduire, évidemment. Et puis, aussi, une autre spécificité, peut-être parfois, c'est le problème du genre et des accords et du féminin, masculin ou du neutre que nous n'avons pas en français. Il est beaucoup plus facile en danois-suédois d'écrire au neutre sans avoir à se mouiller en quelque sorte pour savoir si c'est un garçon, une fille ou autre chose. Et en français, très souvent, il faut accorder les verbes, il faut accorder le participe passé, il faut accorder les adjectifs. Et faire des albums neutres est particulièrement compliqué en français. Alors j'en ai quelques-uns, j'ai fait l'exercice avec notamment la série des Camille. Le dernier en date, c'est Camille prend le bus. Donc pourquoi est-ce que c'est plus facile? Parce que ce sont des livres tout carton. Pour les tout-petits, donc les répétitions sont un peu moins gênantes. On peut répéter Camille, Camille, Camille, sans que ça choque trop. Mais après, il faut quand même trouver, pas avoir les adjectifs, ne pas avoir d'accord de pluriel. Ça devient très vite compliqué pour juste quelques petites phrases, hein, en fait. J'adore ça. C'est très passionnant, hein, c'est très drôle aussi à faire.
1: Question sentimentale.
3: Entre album et roman, jeunesse et adulte, quel genre de livre aimez-vous bien traduire ?
4: J'aime bien tout, c'est sûr. Après, je pense que la jeunesse, c'est quand même mon genre préféré en général. Et les albums pour les tout petits, pour le coup, c'est presque ce que je préfère. Enfin, j'ai toujours aimé la jeunesse depuis toujours. J'avais fait ma thèse sur Claude Ponty, donc j'ai un peu cet amour des jeux de langue, de mots, de la relation texte-image qui me vient de là aussi. Et en fait, une des choses que j'aime beaucoup dans les albums scandinaves pour les tout petits, c'est le défi un peu du parler bébé qu'ils ont aussi. Et alors, ce parler bébé, c'est justement une sorte de langue comme les tout petits enfants peuvent parler, que les Scandinaves écrivent quasiment mot à mot, et qu'il faut trouver un moyen pour transmettre en français. Ça, je trouve ça fascinant et passionnant à faire. Par exemple, ils ont tendance à supprimer les verbes. On supprime les verbes, on supprime les articles, on supprime, comme un bébé peut parler en fait. Mais en français, ça fait très bizarre en fait. Donc il faut vraiment trouver d'autres solutions. On est obligé de mettre sujet, verbe, complément presque, hein, enfin, un peu de choses près. Et donc le défi et le challenge et les discussions interminables avec les éditrices notamment, c'est justement de trouver le juste milieu pour essayer d'apporter une petite touche de cette auteur d'enfant dans les albums, avec des tout petits stratagèmes pour essayer de simplifier, mais sans que ce soit bien bêta non plus, hein, c'est pas le but du jeu. C'est aussi un jeu sur les assonances et les allitérations et les rimes. La plupart des albums scandinaves sont en rimes. Ça, c'est quelque chose que j'aime beaucoup garder si possible, parce que je trouve que ça fait des sortes de petites comptines que les enfants aiment bien. C'est pas toujours facile à trouver, évidemment.
1: Question compliquée.
5: Quel livre vous a donné du fil à retordre ?
4: Bah pour le coup, il y en a plusieurs. Il y en a plusieurs, juste un peu pour toutes ces raisons-là. Les BD jeunesse que j'ai traduit récemment, là, par exemple, Chat qui pue, parce qu'une BD, il y a vraiment beaucoup d'images plus précises que dans certains albums. Il y avait beaucoup de jeux de mots. L'humour, c'est vraiment compliqué à traduire. Quand c'est une expression qui est reprise et tordue, ça devient très compliqué à trouver les solutions, en fait. Puis bien sûr, trouver les noms des personnages, parfois. Ça peut être justement Chat qui pue. Ça s'appelle pas Chat qui pue en version originale, bien sûr. Il s'appelle Moïmis, ça veut dire en gros fichu chat ou foutu chat ou quelque chose comme ça. Chat qui pue, tous les personnages, il y a Rat crevé, Croctou et Elix l'escargot. Ça, c'est aussi très rigolo de trouver les noms des personnages. Je pense aussi à un autre album sur un peintre où les personnages portaient tous des noms, des sortes de conglomérats de noms d'animaux. Il y a le fourmi les chiens, le kangouzel à trompe, le perdrix-titi, ce genre de choses. C'est pas venu tout seul. Il a fallu y réfléchir un petit peu.
1: Question nominative.
3: Comment choisissez-vous les noms de vos personnages ?
4: Des fois, ça vient tout seul pour un nom peut-être, mais pour tous, non. En général, je fais des listes. Je fais beaucoup de listes de choses qui riment, et donc ça part dans tous les sens. Tu fais aussi beaucoup ça pour les Moumines, quand j'avais à retraduire certains des noms propres chez les Moumines. Et essayer de trouver, voilà, entre le sens d'origine qu'on peut distinguer ou pas dans la VO, et puis les sonorités des mots qui m'arrivent un peu comme ça, en faisant des listes de mots un peu presque à la dada, en fait, en jetant sans vite trop y réfléchir tout un tas de mots qui me viennent à l'esprit.
3: Et pour les prénoms ordinaires ?
4: Soit c'est des noms qui ressemblent beaucoup aux noms français, auquel cas il n'y a aucun problème évidemment, Julie, Marie, ce genre de choses. Soit effectivement c'est des prénoms d'enfants qui sont plus compliqués ou carrément inconnus en français ou qui sont même pas lisibles en français à cause des lettres bizarres. Donc là il faut vraiment faire quelque chose. Soit on prend carrément un nom français, ça j'aime pas bien, j'aime bien qu'il y ait toujours une touche un peu scandinave si possible. Et puis sinon on cherche d'autres noms qui peuvent aller au personnage et en général si on change vraiment le nom, il faut l'accord des auteurs, bien sûr.
1: Question décevante.
3: Y a-t-il l'un de vos livres que vous n'aimez plus ?
4: Je les aime tous, je pense, de manière générale. Après, évidemment, sur le lot, il y en a que j'aime plus que d'autres. Je pense peut-être à un livre que j'avais fait, que j'utilise souvent quand je parle à des étudiants futurs éditeurs, comme un peu comme l'exemple des choses à ne pas faire. C'est pas tellement que je l'aime plus ce livre, mais c'est exactement ce qu'il faut pas faire dans le sens où c'est une traduction relais. C'était un livre que j'ai traduit de l'anglais et qui était une autre langue à la base, mais je savais pas au début. Et en plus, non seulement ils sont passés par une traduction relais, ils ont changé les images. En fait, de l'album d'origine, il reste plus grand chose. Et j'ignorais ça aussi au début. Donc, je garde ça comme une expérience de choses à ne pas faire. Donc voilà.
1: Question épatante.
3: Choisissez-vous les livres que vous traduisez?
4: Oui, enfin, de toute façon, je peux dire non. Hein. Avec Cambourakis, avec qui j'ai fait beaucoup de livres, en général, il me l'envoie et je ne me souviens pas avoir jamais dit non à un livre, peut-être une fois pour une question de temps, mais c'est à peu près tout. Parce que finalement, j'aime beaucoup les livres qu'ils éditent et donc je m'y retrouve bien. Et puis après, je continue à traduire des livres des mêmes auteurs et des mêmes illustrateurs et ça me fait bien plaisir de retrouver un peu leur univers à chaque fois. Et parfois, donc, ça m'arrive aussi de proposer des albums ou des textes. C'est un peu plus rare quand même que ce soit ceux-là qui soient pris. En tout cas, en jeunesse, la majorité des choses que j'ai traduites m'ont été proposées. C'est plutôt les éditeurs. Mais par contre, par exemple, le roman Fleur d'argent, c'est un que j'ai proposé, par exemple.
1: Question prétentieuse.
3: Quel est le livre dont vous êtes le plus fier ?
4: Bon, évidemment, le premier a toujours une place particulière parce que c'est le premier. Et en plus, il était assez difficile et j'étais assez content de la manière dont il était arrivé, ce premier album. Après, il y en a certains qui marquent un peu des étapes dans la traduction. Par exemple, je suis assez contente, donc fière aussi, d'avoir pu traduire quelque part un album de chaque langue qui me concerne, chaque grand nom classique. J'ai eu la chance de traduire un album d'Andersen, Les Deux Coqs pour la BNF, un album d'Astrid Lindgren, Noël Enchanteur, et puis bien sûr tous les Moumines pour la Finlande. Donc ça, c'est une petite fierté. Je suis très fière de traduire les auteurs comme Cécile Aikile ou les sœurs Lisanne et Emma Adbogue. Et curieusement, pour les trois, j'ai traduit un album horrifique pour chacune, ce qui est assez rigolo. En jeunesse, c'est pas courant, puisqu'il y a La Nature pour Emma, Le Renard et la Taupe pour Cécile Aikile, et puis Les Pins, bien sûr, pour Lisanne Adbogue. Donc ça, c'est assez original. Je suis très fière d'avoir pu traduire un livre où on m'a permis de faire une petite dédicace à mes sœurs et à ma cousine. parce que c'est un livre qui me touchait personnellement. Et ça s'appelle « Quand j'étais grande », et c'est l'histoire d'une grande sœur et de sa petite sœur. Et je trouvais que c'était extrêmement proche des conversations que je pouvais avoir avec mes propres petites sœurs et cousines. Donc ça, j'en suis fière aussi. Et quand on me demande de tous les livres que j'ai toujours traduits au sens large, vraiment du terme, y compris les adultes, le livre que j'aime bien citer, c'est « Mon premier Hamlet », qui n'est pas un album jeunesse, mais qui est une parodie d'album jeunesse. Donc c'est aussi chez Cambourakis, « Mon premier Hamlet », et c'est Hamlet en version parler bébé, justement, et en version album pour tout petit. Mais c'est pour les adultes, parce que bon, c'est assez violent. Mais pour moi, il résume un peu plein de facettes de ce que j'aime bien faire. Et justement, bah, le parler bébé, là, c'est dans l'album pour les adultes, mais en français, ça donne « Lui, c'est Hamlet, Hamlet pas content, maman d'Hamlet bête, papa d'Hamlet mort, nouveau papa pour Hamlet, nouveau papa très bête. » Et ça, fantôme papa d'Hamlet, fantôme qui parle, etc. Et ça permet de faire des choses comme « Ophélie folle aussi, Ophélie plouffe dans l'eau, regarde Ophélie morte. » Je l'adore, cet album. Vraiment, je ne peux que le recommander. Je le trouve extraordinaire. C'est à la fois, c'est Shakespeare, c'est donc, pour moi, j'ai aussi une petite partie de ma vie avec l'Angleterre, donc c'est quelque chose d'important. C'est un album en parler bébé, c'est un album pour les adultes en même temps aussi. C'est très drôle, mais c'est une tragédie. Tout y est, quelque part.
3: Est-ce que toutes ces sonorités obligent à faire des pirouettes pour la traduction?
4: Oui, bien sûr. C'est un peu obligé. Alors, c'est quand même de la traduction, même si parfois ça frise l'adaptation. On pourrait discuter très longtemps sur la terminologie, bien sûr. Mais ça donne lieu parfois à des discussions absolument improbables sur un mot et des allers-retours avec l'éditrice, mais très drôles sur les mots du quotidien en particulier ou des choses auxquelles on penserait jamais s'attarder plus que ça. Plus le texte est court et plus on échange longtemps, d'ailleurs, pour trouver vraiment le phrasé qui va bien. Je pense par exemple à un des derniers livres qui s'appelle Une journée, qui est une journée à la crèche en fait, donc c'est tout petit, tout court. C'est un album en rimes et j'avais une page avec plein de rimes en « i », goûter bouilli, goûter muesli et après goûter chou-fleur. C'est quand même malheureux, chou-fleur ça marchait pas très bien. Et bien la solution était en fait toute simple, il suffisait de dire goûter brocoli et de colorier le chou-fleur sur l'image en vert, avec l'accord de l'illustratrice bien sûr. Souvent, c'est des petites choses comme ça, toutes bêtes, mais qui peuvent compliquer. J'y avais passé un petit moment sur ma rime en « i » qui était importante à cet endroit-là. Et en fait, la solution était sous mon nez, presque. Et encore, fallait-il y penser au chou-fleur en brocoli, en fait. C'est des petites choses comme ça, et c'est plein de petits exemples qui peuvent être très drôles. Dans ce texte-là, il y avait une histoire. Ils aiment bien les saucisses, les Scandinaves, hein, mais les Français, on n'a pas de fête de la saucisse à table chez les enfants, ça c'est pas. Donc là, par contre, je crois qu'on avait simplement simplifié. Juste, on va manger. Voilà, il faut trouver à chaque fois des petites solutions, et on se pose des questions existentielles pour des choses. Des fois, c'est vraiment très très drôle.
1: Question musicale.
3: Y a-t-il une musique ou une chanson qui vous accompagne pendant que vous travaillez?
4: Non, parce qu'en fait, j'ai besoin d'avoir la chanson de la langue dans la tête. Je lis souvent mes traductions à voix haute pour les tester justement sur les sonorités. Et ça vaut d'ailleurs pour les adultes aussi. Hein. Je fais lecture à mon chien souvent d'ailleurs, du coup. Il a l'habitude. Alors, sauf de la musique où il n'y aurait pas de parole, par exemple, ça gênerait beaucoup moins. Ou quand il y a la musique dans la maison, parce que d'autres personnes dans la maison l'écoutent, ça ne me gêne pas si c'est plus loin. Mais je ne pourrais pas écouter quelque chose avec du texte, ça serait impossible, ça se mélangerait.

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1: Dormir sur la terre par le duo Sotta Salta, extrait de leur disque CD Comme c'est étrange, paru sur le label Victor Melody en 2020. Sotta Salta, c'est Elsa Birger et Linda Esjo, suédoise d'origine, d'où ce joli mélange de suédois et de français dans cette chanson écrite et mise en musique par Yannick Jolin et Linda Esjo, et des arrangements avec de nombreux instruments, parmi lesquels une variété de petites percussions. On retrouve maintenant Catherine Renaud, traductrice, entre autres d'albums pour la jeunesse, suédois et danois, pour la suite de son interview du Tac au Tac.
2: Question littéraire.
1: Est-ce qu'il y a des livres pour lesquels on s'est dit « Oh là là, ça va être impossible à traduire ».
3: Oui, mais c'est justement, plus c'est impossible à traduire, plus c'est le challenge, plus j'ai envie d'essayer. Et des fois, ça me motive encore plus. Je pense par exemple à traduire un abécédaire en rime, la Cité des Lettres, qui est parue cet automne chez Rue du Monde. Où là, bah, évidemment, qui dit abécédaire dit gros problème de lettres et de mots qui ne correspondent pas en français, ça c'est évident. Et donc là, c'est une des fois où j'ai peut-être le plus collaboré avec les auteurs et avec l'éditeur. Ils ont modifié les images pour mettre des mots qui correspondaient à la bonne lettre de l'alphabet en français. Ça, c'était vraiment très enrichissant comme expérience. L'autre où je me suis posé des questions quand même, c'est par exemple Les Pins, qui est une histoire d'horreur pour enfants, mais qui est vraiment une histoire d'horreur, ça se termine mal. Hein. Je me suis quand même demandé si j'allais traumatiser des générations d'enfants avec cet album-là. Mais bon, voilà. Ah si, une expérience vraiment où j'ai eu l'impression de m'être vraiment tiré une balle dans le pied toute seule comme une grande. J'ai traduit un album qui s'appelait « 10 petits chevaux fêtent Noël ». Donc, 10 petits chevaux, c'est toujours chez Cambourakis, ils fêtent Noël, tout va bien, ils ont des petits noms. Je vais quasiment garder les noms suédois en les francisant. Ils étaient mignons pour des noms de chevaux, c'était pas très gênant. Et puis, quelques mois plus tard, ils me disent « Ah ben, on va traduire notre histoire des petits chevaux ». Voici, c'est des petits chevaux font la course, sauf que dans le texte, les 10 petits chevaux, eh bien, leur prénom doit rimer à la fin de chaque page. Chaque petit cheval, il y en a 10, reviennent à la fin. Sauf que les noms des petits chevaux en question, eh ben, c'est pas si facile à rimer que ça. Il y avait pistache, il y avait rataplan, plus, moins, et dandy, ça va encore, mais il y avait doi doi aussi, par exemple. Et je sais pas si vous avez essayé de faire rimer oi, le son oi, en français. C'est une catastrophe. Et il se trouve que sur cette double page, parce qu'il fallait aussi prendre en compte, bien sûr, les images, et sur cette double page, il y avait une locomotive à vapeur. Et donc, c'est ce qui m'a sauvée. Et j'ai pu faire rimer doi doi avec cowboy. Mais ça m'a... Pareil, la solution semble évidente maintenant, mais quand j'avais reçu le livre, là, je m'étais dit, au secours, je ne sais pas comment je vais faire. Si j'avais su que je devais réutiliser ces noms de chevaux plus tard, j'aurais pas fait des rimes aussi compliquées. Mais c'était amusant. Mais maintenant, je ne crains qu'une seule chose, c'est qu'ils me contactent pour me dire « Ah ben, il y a un nouvel album de petits chevaux que j'ai beaucoup aimé par ailleurs. » Mais si jamais ils me contactent, ça va me reposer des questions. Mais c'est ce que j'aime bien.
2: Question mélancolique.
1: Quel souvenir gardez-vous de votre premier livre publié ?
3: C'est toujours une grande fierté, bien sûr. C'était donc Pierrot le Grand de Halldan Rasmussen. C'était aux éditions Circonflexe. Donc j'étais très heureuse d'avoir. C'était un album dans la collection patrimoniale. Donc j'étais très fière. J'ai même pu écrire la préface, ce qui est quand même extraordinaire, pouvoir écrire une préface sur un album qui parlait donc du fait que cet auteur-là était dans le bureau de mon papa quand j'étais petite, sous forme d'un abécédaire que tous les Danois connaissent. Et donc pour moi, c'était une grande fierté de pouvoir traduire cet album, qui en plus donc était en rime. Je me souviens très bien que Paul Fustier m'avait demandé si je pouvais carrément faire des alexandrins. Et je me souviens lui avoir dit « bah non », parce qu'en fait, de toute façon, les rimes d'origine étaient quand même beaucoup plus courtes, et ça n'avait aucun sens de faire des alexandrins. Et c'est grâce à un grand monsieur qui s'appelle Michel de Fourny que j'avais eu le contact de Paul Fustier. Donc c'est grâce à lui que j'avais commencé ce premier livre et je garde vraiment un souvenir. Oui, c'est très important ce livre-là pour moi.
2: Question ordinaire.
1: Quelle qualité attendez-vous d'un texte que vous traduisez ?
3: J'aime bien que ça clique en fait. Sentir une certaine affinité avec le texte, ça marche plus ou moins bien selon les textes. Il y a certains auteurs qui coulent tout seuls quand je fais ce fameux premier jet, quand je reçois le texte. Des fois, c'est assez évident, alors que pour d'autres, le texte est un peu réticent, mais il n'y a aucune raison logique à ça. C'est une question de goût peut-être, une question de compatibilité. Et puis, bah, plus le texte est drôle, riche, plein de choses fascinantes dedans, voilà, plus je suis contente en fait.
2: Question insupportable.
1: Y a-t-il un auteur ou une autrice que vous n'avez plus envie de traduire ?
3: En jeunesse, non. Je suis assez contente de tous ceux que j'ai traduits et on me repropose un autre texte de quelqu'un que j'ai pu traduire. Alors, il y en a que je suis plus contente que d'autres de recevoir, forcément. Un nouvel Emma Adbogue est toujours un grand plaisir de... Qu'est-ce qu'elle va inventer comme histoire qui va tellement bien aller avec le quotidien et tellement juste, en fait. C'est extraordinaire de pouvoir écrire des choses pareilles. Des fois, je découvre avec plaisir les images, les illustrations d'autres auteurs en me disant « Waouh, ça va être super à traduire aussi ». Non, je n'ai pas de nom. Alors, en adulte, si j'en ai quelques-uns en tête, plus traduire, mais pour d'autres raisons. Mais en jeunesse, non.
2: Question trompeuse.
1: Quels sont vos auteurs de prédilection ?
3: Parmi ceux que j'ai traduits, évidemment Tove Jansson. J'aurais beaucoup aimé pouvoir traduire les romans qui sont traduits par quelqu'un d'autre. Donc j'ai traduit les 3 albums et des romans pour adultes, j'ai pu les traduire aussi. Certains, j'étais très heureuse de pouvoir le faire. J'aime beaucoup Cécilia Hick et les sœurs Adbogue, qui ont chacune leur style particulier, tout en étant très très semblables. Et les albums illustrés par Marie Kempstead Johnson sont Un dernier livre et Oli, Les animaux dorment, 1, 2, 3. La série Chat qui pue, je trouve très drôle, en BD jeunesse. Oui, c'est déjà cela.
2: Question artistique.
1: Le livre qui a déjà été traduit et que vous auriez aimé traduire.
3: Alors, en roman jeunesse, tous les Astrid Lindgren, ça j'aurais bien aimé. On est quelques-uns à traduire quand même en langue scandinave. Enfin, pas tant que ça, mais ça fait toujours plaisir de voir des textes scandinaves traduits en français de toute façon. Qu'est-ce qui a déjà été traduit, que j'aurais aimé traduire. Les premiers livres de Anna Höglund qui étaient traduits chez Seuil, je crois. Lola s'en va ou quelque chose comme ça. Ulfstar qui a fait des romans. C'est du sifflet, Johan Marr. Tous ces textes-là étaient vraiment bien. Et puis, en jeunesse danoise, les romans de Ollelund Kierkegaard. Ça fait longtemps que ça a été traduit, ces petits romans-là, jeunesse, Tarzan à la gomme, ce genre de texte qui vraiment est la base de l'humour grotesque danois. Et j'aurais vraiment aimé traduire ça, ça m'aurait beaucoup amusé, je pense.
1: Quel fil relie les livres pour enfants que vous avez traduits ?
3: Pour beaucoup, il y a beaucoup d'humour, je pense, dans beaucoup des albums que j'ai pu traduire, mais aussi beaucoup de tendresse. Après, j'ai traduit des choses quand même assez différentes, finalement, donc, mais toujours l'enfant au centre, en fait. C'est ça le plus important.
1: Et ceux pour adultes ?
3: C'est finalement la même chose, en fait. Dans beaucoup des livres pour adultes que j'ai pu traduire, finalement, il y a quelque part, il y a un lien avec l'enfance. Alors, il est plus ou moins évident selon les livres, mais pour moi, il est lié quelque part, je pense. La jeunesse, c'est vraiment le cœur. Depuis toute petite, en fait, quand j'étais petite, moi, je voulais pas être infirmière, je voulais être bibliothécaire jeunesse. Donc, cette histoire de jeunesse me poursuit depuis toujours et pour moi, c'est le plus important, je pense.
2: Question culottée.
1: Qu'est-ce qui vous stimule le plus quand vous vous lancez dans un nouveau projet ?
3: La nouveauté, peut-être, justement. L'envie de s'y mettre tout de suite, alors que souvent, il faut justement mettre de côté et faire les autres choses qu'on a à faire. L'envie de découvrir ces nouveaux textes et de se l'approprier avant de le redonner. La traduction, c'est un peu ça. On emprunte une identité de manière temporaire pour mieux l'offrir à plein de monde après. Une sorte de pont, de passeur. Et j'aime beaucoup ce rôle-là, de pouvoir offrir, en jeunesse en particulier, à plein de lecteurs cette expérience qu'on peut ressentir soi-même au moment où on lit. Et quand on lit pour traduire, on lit vraiment de manière très personnelle et très intime un texte. Et de pouvoir rendre ça et se l'approprier un tout petit peu et puis hop, le relâcher, peut-être ça.
2: Question incongrue.
1: Une gaffe, un raté, une engueulade à propos de l'un de vos livres ?
3: Alors pas avec les auteurs en tout cas. Les seuls ratés, les choses qui m'énervent le plus des fois, c'est les quatrièmes de couverture, que je découvre en général quand c'est publié, en fait. Et il me semble avoir souvenir d'une fois ou deux où, à mon avis, ça gâchait un peu, ou ça en disait trop, ou pas assez, ou pas bien. Je parle en général, c'est pas forcément en jeunesse, peut-être, mais c'est arrivé en jeunesse aussi, je pense. Alors, en jeunesse, en plus, ça m'est pas arrivé, heureusement. Mais, de manière générale, le plus enquiquinant avec les éditeurs, en quelque sorte, c'est quand on n'est pas payé. Ça arrive, et ça, c'est pas drôle.
2: Question piège.
1: À quoi sert une éditrice ou un éditeur ?
3: Pour moi, c'est un élément essentiel, en particulier en jeunesse, pour justement faire avancer, rebondir, se détacher un tout petit peu plus de l'original avec un autre œil, d'avoir l'œil un peu plus français aussi. C'est un dialogue qui, pour moi, est très important, oui. Il faut qu'on s'entende bien, évidemment, pour le coup.
2: Question stupide.
1: Quelles sont les erreurs du début que vous ne faites plus aujourd'hui ?
3: peut-être d'être un peu plus tolérante dans le sens accepter et le point de vue des éditeurs et peut-être moins intransigeante dans mon envie d'être proche du texte d'origine, surtout en jeunesse. La traduction n'est pas que pour les puristes, il y a aussi un marché, il y a tout ce qui va avec, et donc il faut être un peu plus conciliante sur certains points peut-être. Donc, au tout début, j'avais du mal à imaginer de franciser trop les noms, par exemple. Maintenant, je suis moins contre l'idée, en fait. Les erreurs du début, oui, vouloir trop bien faire quelque part. Il faut apprendre à être plus ouvert le plus possible.
2: Question sentencieuse.
1: Quel conseil donneriez-vous à un traducteur ou une traductrice qui démarre ?
3: Gare au grand méchant IA. Oui, ça c'est un peu le problème des traducteurs. Le grand méchant loup qui nous guette un petit peu. Dans tous les cas, mettre beaucoup de sous et de la patience de côté, parce que ça vient pas tout seul. Il faut quand même de nombreuses années avant de réussir à vivre de ça. Alors en jeunesse encore pire, en quelque sorte, c'est pas avec ça qu'on gagne sa vie. Mais mettons qu'une bonne dose de passion, surtout de se régaler, en fait, ça c'est principal.
1: Est-ce que l'IA est un danger pour la traduction des albums pour tout petit ?
3: Oui, je pense, parce qu'en fait, c'est un genre de texte qu'on a l'impression, quand on le voit, c'est vraiment sujet vers complément et vraiment très très simple à l'origine, et on peut passer un traducteur très facilement là-dessus, enfin un traducteur électronique sans problème, a priori. Sauf que justement, c'est vraiment du peaufinage si on veut vraiment faire un texte qui a du sens en français jusqu'au bout. Peut-être qu'un jour l'IA arrivera à faire ce genre de niveau-là, mais en tout cas pour l'instant, c'est sûr qu'il faut vraiment passer du temps sur ces tout petits textes. Donc c'est quelque chose qui m'inquiète de ce point de vue-là aussi, oui, sur la qualité du texte. Et je me demande aussi si on va pas avoir une sorte d'édition à deux vitesses avec une sorte de texte génératif traduit à tour de bras par l'IA et puis de texte traduit par des vrais traducteurs vivants, ce qui donnerait une sorte d'édition et de qualité d'édition à deux vitesses. C'est quelque chose d'assez inquiétant, qui inquiète beaucoup traducteurs à l'heure actuelle. Alors, j'ai la chance de traduire des langues plus rares, donc on n'est pas en première ligne comme les traducteurs de l'anglais, mais je pense que d'avoir comme perspective, justement, c'est une des choses que je dirais à quelqu'un qui veut se lancer dans la traduction, avoir comme perspective d'être un simple relecteur d'IA au lieu de créateur de traduction, c'est quand même pas très sympathique.
2: Question étonnée.
1: À quel moment pensez-vous aux enfants quand vous faites un livre ?
3: Très souvent, pas à 100% non plus, mais très souvent, parce que justement, il y a l'idée que c'est un livre pour les enfants, il y a cette histoire d'âge, ce qui peut poser des problèmes, comme j'ai dit tout à l'heure. Puis souvent, je teste mes textes sur les enfants, c'est sur mon fils quand il était plus jeune, et puis sur les enfants d'amis, les enfants de voisins, et pour essayer de voir ce que ça donne. Oui, je pense que j'y pense assez souvent quand même.
2: Question rebattue.
1: Est-ce qu'il y a un souvenir de rencontre avec les enfants qui vous a marqué ?
3: J'ai fait ça la dernière fois cet automne. Enfin, j'aime beaucoup en fait avoir la réaction des enfants en général. Parce qu'en tant que traducteur, on est moins en première ligne par rapport aux auteurs ou aux illustrateurs et on a moins souvent cette occasion de rencontrer les lecteurs. Mais finalement, ça fait toujours plaisir de voir l'effet qu'un texte et des images et les deux peuvent avoir sur les lecteurs. Mais là, par exemple, c'était des grands collégiens que j'ai rencontrés. C'était des albums jeunesse que je leur ai présentés, mais des albums de sujets tabous. Et je leur ai présenté en VO parce qu'ils ne sont pas traduits en français, bien sûr. Et leur réaction stupéfaite était absolument... Enfin, j'oublierai pas leur visage de sitôt, je pense. Ils étaient mais choqués, mais vraiment choqués. Mais pas forcément par les choses qui, moi, m'auraient le plus choqué. Enfin, ils étaient choqués par certains des sujets abordés, mais le sujet qui les a le plus choqués, c'était pas forcément celui auquel je m'attendais. C'est un album qui n'est donc pas traduit en français, mais que j'utilise souvent quand je parle j'interviens dans les masters d'édition pour les futurs éditeurs. Je parle de mon métier de traductrice. C'est un des albums dont je me sers pour faire réagir, justement. Il y a celui sur une petite fille et qui parle de masturbation féminine. Et là, ça choque énormément. Alors que c'est un album avec des fleurs et des papillons partout, qui n'a rien de choquant a priori. Hein. Mais ça, c'est un tabou en France, par exemple. Les filles étaient presque plus choquées que les garçons. Mais je me souviens de ce garçon qui a dit « Oh, je crois que j'ai compris de quoi il s'agit ». Parce que bien sûr, je n'avais pas dit au début. Je leur ai montré cet album tout rose bonbon et « Oh, je crois que j'ai compris ».
2: Question mesurée.
1: Quel est votre point de vue sur l'édition jeunesse aujourd'hui ?
3: Alors justement, en France, par rapport à la littérature scandinave, peut-être, je me demande s'il n'y a pas une frilosité ou une sorte de repli sur certains sujets, comme des choses taboues dont on parlait tout à l'heure, un certain recours à une certaine morale aussi qui reviendrait, qui n'est pas d'actualité dans les albums scandinaves. Je ne sais pas dans quel sens ça va aller tout ça.
2: Question féministe.
1: La littérature scandinave continue à creuser son sillon sur les tabous ?
3: Oui, sur les tabous et sur les sujets comme les filles et les garçons. Non seulement les filles fortes en littérature scandinave depuis Fifi Brindacier, évidemment, il y en a beaucoup, mais aussi, comme dans Carle Elsa, non seulement il y a une fille forte, mais il y a un petit garçon sensible et il y en a aussi beaucoup des petits garçons sensibles dans les albums jeunesse. Donc ça, c'est pas des tabous, bien sûr, mais ça l'est presque, quelque part, de pouvoir oser montrer une certaine sensibilité du point de vue des garçons, par exemple. Après, oui, les tabous en littérature jeunesse, tous les sujets peuvent être abordés les plus sombres et les plus extraordinaires possibles en jeunesse, mais ils sont bien sûr pas forcément acceptés par tous les lecteurs scandinaves. Hein. Il y a des polémiques qui apparaissent là-bas aussi, il ne faut pas se leurrer non plus. Mais souvent, c'est peut-être plus accompagné d'une certaine manière. Et certains des livres les plus choquants, notamment d'Oscar K, je pense, là, au Danemark, sont publiés dans la maison d'édition qui s'appelle Dansterre Forening, donc l'association des professeurs danois. C'est cette maison d'édition-là qui va publier ces romans-là. Et ils sont donc des livres qui sont amenés à être accompagnés, à être lus dans les classes, par les bibliothécaires, enfin voilà. Il y a un problème au Danemark, par exemple, il n'y a plus le prix unique du livre, donc ça a beaucoup détruit beaucoup de choses dans l'édition jeunesse. Et les éditeurs ont un peu de mal à s'en sortir en jeunesse. Donc c'est un peu une niche maintenant. En Suède, c'est beaucoup plus large, mais peut-être qu'ils vont un tout petit peu moins loin du coup dans les tabous.
2: Question impertinente.
1: Comment les éditeurs ou éditrices français choisissent les livres à traduire ?
3: Avant tout, c'est les illustrations, je pense. Il faut que les illustrations leur parlent avant tout. Les albums, c'est souvent ça. Même si, bien sûr, moi, je regarde le texte aussi de très près. Mais pour les éditeurs, je pense que la première chose, c'est les illustrations. Je viens juste de rendre un texte qui est pour Bayard, où là, il est évident que c'est les illustrations qui ont fait que le livre a été acheté par eux, pas le texte. Souvent, ils ont le texte donc d'origine. Alors, quand c'est les albums, c'est les images qui parlent. Ils ont tout un réseau d'agents avec qui ils travaillent et qui leur proposent régulièrement des albums et autres. Donc, c'est à partir de ça qu'ils font leur choix. Alors, pour Kombourakis, par exemple, je sais aussi qu'ils suivent les auteurs qu'ils ont l'habitude de traduire, qui sont des auteurs parfois très prolifiques. Par exemple, Emma et Elisabeth Matbogue publient à tour de bras ou presque. Donc, ils ont du mal à suivre des fois, je pense. Donc, c'est un peu un mélange des deux, voilà.
2: Question nostalgique.
1: Quel livre relisiez-vous sans cesse quand vous étiez enfant ?
3: Je n'avais pas de livre que je relisais sans cesse. Je lisais beaucoup, beaucoup. Peut-être des choses que j'ai plus relues, c'est quand j'allais en vacances chez mes grands-parents, où là, il y avait les livres de ma mère et de mon oncle qui étaient restés là-bas. Et c'était en fait tous des Rouge et Or, donc qui sont pas du tout de ma génération, mais de la génération précédente. Eux, du coup, je les relisais à chaque vacances. Il y avait des Saint-Marcoux, il y avait des Paul Bernin. Et il y avait finalement aussi beaucoup de traductions du scandinave à l'époque. Il y avait toute la série d'époques de Lisbeth Werner. Il y avait La fille de la colline de Martha Sandvall Bergström. Ceux-là, je les relisais à chaque vacances. Donc, d'une certaine manière, c'est ces livres-là qui ont accompagné ma jeunesse.
2: Une question sérieuse.
1: À quel moment avez-vous su que vous feriez ce que vous faites aujourd'hui ?
3: Alors, quelque part, j'ai toujours su que j'allais faire quelque chose avec les livres. C'était mon histoire de bibliothécaire jeunesse, des petites. Je voulais absolument travailler avec les livres d'une manière ou d'une autre. Et donc, c'était jeunesse, déjà. Les deux étaient déjà très présents. Après, j'ai bifurqué avec une thèse, mais qui était sur Claude Ponty. Donc, la littérature jeunesse était toujours présente. Et je pense qu'une fois que j'ai commencé à publier les premières traductions, j'ai continué. Ça allait de soi, finalement.
2: Question concrète.
1: Quels sont les trois objets qui définissent votre lieu de travail ?
3: Alors, je suis dans un joyeux bazar, donc trois objets, c'est pas beaucoup. Il y a évidemment l'ordinateur, de nos jours, c'est incontournable. C'est là-dessus où tout se passe. Qu'est-ce qu'il y aurait d'autre ? Du coup, les dictionnaires, les livres, enfin, c'est ce qui constitue mon bureau, une bibliothèque. Et un gros calendrier, parce qu'il y a tous les projets qui s'inscrivent et j'ai toujours peur d'être en retard, comme le lapin d'Alice au Pays des Merveilles, comme je disais tout à l'heure, pour essayer de m'organiser. Il y a tellement de projets super et comment réussir à tous les caser si possible et pouvoir continuer ces découvertes dans tous les genres et tous les âges. Et pour ça, il faut un calendrier quand même, c'est important.
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1: Catherine Renaud, traductrice, répondait aux questions de l'interview du Tac au Tac, la chronique mensuelle réalisée avec la complicité de Lionel Chenaille. Avec des questions pas tout à fait les mêmes que d'habitude, sujet oblige, et leurs réponses pour entrer dans le petit monde de fabrication d'un livre, depuis l'idée de départ jusqu'à sa diffusion et sa réception par les lecteurs et les lectrices. À retrouver également sur mon podcast Cultivons les enfants, disponible sur toutes les plateformes dédiées. Les liens sont à retrouver sur la page de l'émission. Et dans quelques instants, Elsa Gounod, dans sa chronique, évoquera l'un des albums récemment traduits par Catherine Renaud.

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0: Tu fais comme le caméléon de et par Tony Melville, extrait de son CD Jeune Public en apparence, sorti il y a un an, d'après son spectacle du même nom qui lui a été créé en 2023 et qu'on pourra voir au Théâtre du Noy du 27 mai au 1er juin pour tous à partir de 7 ou 8 ans. De Tony Melville, auteur, compositeur, interprète et violoniste, on peut dire qu'il ne fait pas les choses à moitié pour ses disques comme pour ses spectacles musicaux jeune public qu'il peaufine avec grand soin. Des spectacles grand format, à la mise en scène originale, inventive, bourrée d'idées et de surprises, conçus avec l'ingénieuse Marie Levavasseur, dans lesquels le farfelu et l'espièglerie font bon ménage avec la poésie des chansons et les musiques pop-folk matinées de son électro. Le CD apparu sur le label La Compagnie Illimitée, sa propre compagnie, qui produit aussi ses spectacles. Il y a eu Quand je serai petit en 2014, puis Manque à l'appel en 2018, pour lesquels il s'était associé au producteur électro-hip-hop Usmar. En apparence, son troisième spectacle et album pour les enfants est aussi réussi que les deux premiers. Très original, à la fois sérieux et plein de fantaisie, son répertoire aborde avec malice et un zeste de dérision et pas mal de poésie la question du paraître et de l'image qu'on veut donner de soi, invitant à se jouer des codes vestimentaires pour se trouver sa propre identité. La douzaine de chansons à la couleur pop parle entre autres de l'emprise de la mode, de l'envie de se faire caméléon pour se fondre dans le décor, de rester en pyjama toute sa vie, de se méfier des apparences ou de se faire beau et belle en costume, ou tout simplement de rester nu comme un ver. Pour écrire et interpréter les paroles, la musique, les arrangements, Tony Melville s'est entouré de tout un tas de personnes, entre autres Thibaut de Feuvert du groupe Presque Oui. Sur scène, le spectacle musical en apparence, qui se fait de plus en plus exubérant au fil des chansons, est lui aussi tout à fait réjouissant, avec ses décors qui bougent et se transforment, ses costumes incroyables et foutraques, son plateau tournant et surtout la formidable énergie des quatre interprètes. Tony Melville au violon et à la guitare, Mélissa Vanhuberg à la batterie, Thomas Dumuynck aux guitares et claviers et Lauriane Durix, comédienne. La fantaisie débridée de la tête aux pieds. Les représentations tout public de En apparence, le spectacle musical de Tony Melville, au Théâtre du Noy dans le 13e arrondissement du 27 mai au 1er juin, c'est mercredi après-midi prochain, vendredi soir et samedi après-midi.
1: Écoute, il y a un éléphant dans le jardin, hein.
0: Elsa Gounod est libraire jeunesse, une semaine sur deux, elle farfouille parmi les livres arrivés récemment sur les tables et dans les bacs de sa librairie pour nous présenter le plus souvent un album dans sa chronique « Grand livre pour petites personnes ». Aujourd'hui, ça tombe bien, elle nous propose un album traduit du suédois par Catherine Renaud.
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3: Bonjour. Aujourd'hui, je vais vous parler de l'album « Le sac » d'Emma Hadbage, traduit du suédois par Catherine Renaud aux éditions Cambourakis. Je parle régulièrement ici d'albums des éditions Cambourakis, et notamment ceux d'auteuristes scandinaves dont les traductions m'intéressent tout particulièrement dans la vision du monde et de l'enfance qui nous y est présentée, peu habituelle encore en France dans les sujets ou angles choisis, autant que dans les styles d'illustration souvent bruts et expressifs. Emma Hadbage est une autrice et illustratrice suédoise importante de ce catalogue grâce aux traductions de Catherine Renaud allant des livres tout carton pour les plus jeunes enfants à différents albums dont La nature ou La blessure dont j'ai déjà parlé ici. Le sac, reprenant le goût de l'autrice pour les titres courts aussi descriptifs qu'énigmatiques, s'ouvre sur cette couverture où un énorme sac noir portant l'inscription du titre en imposante majuscule jaune prend toute la place de la page, le décor quotidien du fond s'effaçant, alors que deux enfants, bien petits à ses côtés, cherchent à en découvrir le contenu, l'une tenant l'escabeau sur lequel est juché l'autre pour tenter d'y passer une tête. Dans cet album, l'on suit deux sœurs qui rentrent d'un week-end chez leur grand-mère et découvrent l'appartement familial entièrement rangé et nettoyé par leurs parents et leur semblant bizarrement vide. Suspicieuses, elles remarquent près de la porte d'entrée, prêt à être évacué, un grand sac poubelle noir semblant bien rempli. Ni une ni deux, aussi lourd et encombrant soit-il, elles le transportent jusqu'à

0: et leur chambre à l'étage pour le vider et en redécouvrir le contenu destiné au rebut par les adultes entre jouets cassés ou indéterminés, bouts de bois, collections douteuses, souvenirs oubliés et tant de petites ou plus grandes choses de tous ordres. Sous l'œil et l'oreille de la fille aînée narratrice à la première personne, un dialogue prend forme entre parents et enfants dans ce huis clos de l'appartement familial, reproduisant à merveille autant la tension du moment et des ressentis que l'humour de la situation et des réparties enfantines des deux sœurs, promptes à toutes les justifications pour garder tel ou tel objet retrouvé. Alors que les parents minimisent maladroitement leur tri drastique et sans consultation, ils finissent par se résigner à voir leurs enfants retrouver et re-ranger diverses choses qui leur semblaient inutiles jusqu'à ce que l'énorme sac soit totalement vide et, par une dernière pirouette, devienne à son tour une nouvelle chose, s'ajoutant aux autres, se transformant en couverture pour un bout de bois en vague forme de bébé. Cette dynamique entre les personnages et l'humour de situation qui s'en dégage sont renforcées par les illustrations d'Emma Hadbagge. Après la couverture dont j'ai déjà parlé, l'on entre dans l'album par les pages de garde reprenant uniquement en fond à bord perdu le noir du sac poubelle fait d'une peinture lâchée au gros pinceau, laissant apparaître relief, aspérité et nuances dans cette couleur profonde et inhabituelle dans les livres pour enfants, renvoyant autant à la taille qu'à l'importance prise par ce sac vu du prisme de ses deux petites filles. Dans le cœur de l'album, l'illustratrice reste fidèle à son style habituel, avec un trait naïf et délié au crayon de couleur, jouant sur les corps, le mouvement et les proportions, pour se rapprocher du ressenti des enfants personnages et lecteurs et lectrices, plus que de la réalité. À cela s'ajoute un travail à la peinture apparente, renforçant ses ressentis. Si l'accent est mis sur les personnages au visage expressif et aux membres fluides, le fond s'efface presque parfois, tout en laissant apparaître, si on le scrute mieux, l'alignement net des meubles et de la décoration, venant d'être réorganisé par les adultes. Les différentes pièces en deviennent alors autant le terrain de jeu que la scène de théâtre de cet album. Le point de vue des enfants dans ce livre donne à voir avec beaucoup d'humour autant la difficulté du tri des jouets pour les plus jeunes et leur volonté de tout conserver qu'un fort sentiment de nostalgie qu'ils ressentent souvent, pouvant sembler aux adultes disproportionné. Par ce tri imposé en leur absence, sont mises de côté et retrouvées les choses oubliées dont elles se souviennent en les voyant, les objets abîmés, cassés ou trop petits auxquels elles trouvent de nouveaux usages. Il y a là un rapport fort de nombre d'enfants à la matérialité, aux choses, peu importe leur valeur réelle ou utilitaire, qui prend souvent la forme de collection, ici d'emballage de bonbons, comme pour d'autres de cailloux. En projetant de nouveaux usages, une nouvelle importance à ce qui était délaissé, voilà que les deux enfants imaginent de nouveaux jeux et histoires qui prennent forme, comme une mise en abîme de l'album. J'espère vous avoir donné envie de découvrir cet album, que je conseille à partir de 4 ans. Le sac d'Emma Hadbagge, traduit du suédois par Catherine Renaud aux éditions Cambourakis au prix de 15 euros. Moi, j'espère continuer à voir aussi bien traduit les livres d'Emma Hadbagge, tant l'acuité de son regard sur l'enfance et ses dynamiques m'intéresse.
1: Merci Elsa pour cette passion bien enfantine dans le sac d'Emma Hadbagge, un album à retrouver de visu dans toute bonne librairie. Quant à l'interview du Tac au Tac de Catherine Renaud, à retrouver sur mon podcast Cultivons les enfants. Avant de conclure l'émission avec Lionel Chenaille pour la lecture d'un extrait d'un roman de littérature générale sur le thème de l'enfance, on écoute un ou une artiste chanter l'enfance à sa façon. Aujourd'hui, Benabar chante Un Lego dans la poche, extraite de son album Un docile heureux, sorti en 2021.

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1: Bonjour Lionel.
2: Bonjour.
1: Tu lis quoi aujourd'hui ?
2: Aujourd'hui, je lis un extrait, le prologue d'un roman qui s'appelle « Là où je me terre » de Caroline Dawson. Valparaiso, 1986. Des parents annoncent à leurs enfants qu'il faut fuir le Chili de Pinochet et ce sera destination Montréal. Peut-on embrasser une nouvelle culture sans renier ses origines ? C'est le prologue, enfin ça c'est le résumé du livre, mais moi je vais vous lire le prologue de « Là où je me terre » de Caroline Dawson.
1: On t'écoute.

J'avais 7 ans, la première fois que j'ai décidé de ne pas me tuer. C'était l'été en décembre, l'hémisphère sud en 1986. Valparaiso, le royaume de la poussière sablonneuse qui adhère à tous les meubles en s'infiltrant dans les vieilles maisons de pierre mal isolées. La nôtre tenait je ne sais comment sur une des centaines de pentes d'une des dizaines de collines d'une des plus grandes villes du Chili. Elle semblait précaire, brinque-ballante et résistait pourtant à chacun des tremblements de terre qui la secouaient périodiquement, comme le faisaient d'ailleurs toutes les autres maisons merdiques du quartier pauvre où nous habitions. Elle bougeait en synchro avec la terre elle-même et moi avec elle. Je tourbillonnais au deuxième et dernier étage, le seul qui laissait entrer un peu de lumière dans cette ancienne maison sombre et délabrée, à l'image de toutes les habitations qui se trouvaient sur la côte escarpée qu'on appelait notre rue. Le vent marin cognait aux fenêtres et s'invitait sournoisement à l'intérieur, alors même que tout était fermé. De leur chambre, mes parents m'ont appelé dans l'énorme paquebot qui leur servait de lit. Probablement que c'était juste un queen, mais dans mes yeux d'enfant, c'était une île géante. Les draps blancs dans la lumière feutrée de l'aurore, la chaleur de leur corps encore engourdi de la nuit, la langueur du petit matin. J'étais si bien entre eux. Je tournicotais de l'un à l'autre en quête d'attention, jusqu'à ce qu'ils deviennent graves et prononcent les mots absolus et acérés qui font advenir un avant et un après, un passé et un futur. Ils ont statué. Et je me suis figé, le temps immobile, l'avenir suspendu, un instant pivot, des mots qui scindent, des phrases couteaux. Je ne sais pas quels ont été ces mots, ils se sont oblitérés avec la presque totalité de mes souvenirs de mon pays natal. J'ai pourtant vécu toute ma petite enfance au Chili, j'y ai été à l'école, appris à lire et écrire avec des mots comme « mi mama ». J'y ai aimé ma famille et mes amis. Comme tous les Chiliens, j'y ai joué au bilboquet, au trompo, au cerf-volant fabriqué avec du vieux papier journal. J'y ai eu une vie heureuse et insouciante, malgré les disparitions, les détentions, la torture et les camps de concentration dont je ne savais rien que le murmure, les chuchotements à demi-mots. J'ai passé 7 ans sous la dictature dans un pays instable, fendu en deux, et je ne me souviens d'à peu près rien. Sauf de cet instant frontière, de cet instant et de tout ce qui a suivi. Ils m'ont annoncé que dans quelques jours, nous quitterions le pays pour nous réfugier au Canada à jamais. Peur m'a prise à ce moment-là où elle me prend encore parfois au ventre. Je n'ai rien dit, je n'ai pas posé de questions, transi par la fatalité qui venait d'être prononcée, la conscience claire de la gravité du moment en même temps que de l'absence totale de contrôle. J'ai regardé mes mains potelées et me suis demandé si les enfants du Canada avaient aussi de la saleté sous les ongles ou bien si tout là-bas était immaculé. Mes parents ont quitté la pièce, m'ont laissé seul assimiler leur décision, saisir l'ampleur de mes émotions. C'est sur leur lit-île, dans cette maison de pierre que je croyais éternelle comme un roc, que le plancher m'a semblé trembler jusqu'à disparaître sous mes pieds et que j'ai macéré mon désespoir. Ils avaient été catégoriques. Nous quittons le pays pour ne plus y revenir. Plus jamais ? Plus jamais. Pas même pour les anniversaires ? Pas même aux vacances scolaires ? Pas même à Noël ? Non. Pas même pour les naissances ? Pas même pour les enterrements ? Et ce que nous aimons ? Nous continuerons à les aimer, de loin. Les fondations de ce que je pensais être ma vie ne tenaient plus. Pouvait-on vraiment aimer de loin? Mon monde s'est écroulé, un moment furtif, un instant bascule où l'univers tel que je le connaissais m'a échappé, s'est gazéifié sous mes doigts barbouillés qui n'avaient plus d'emprise. J'ai fait le décompte de tout ce que je délaisserais en ayant l'impression que c'est moi qu'on dépossédait, mes crayons, mes dessins, mes cahiers, mes camarades, mon livre de collant, mon école, ma corde à danse et mes amis, mon arbre, mon cousin, ma collection de garnottes, mes abuelitas, ma marelle, ma langue maternelle, mes cerceaux, mes certitudes,
mon grand-père et mon chien qui mourraient avant que je les revoie. Des adieux extirpés, obligés, arrachés au fond de ma gorge. Adios. Je suffoquais. J'ai ouvert la fenêtre. Le soleil m'a aveuglé. En bas, la terre orange, la saleté, les chiens errants et galeux. Au loin, les avocatiers, l'océan Pacifique, la cordillère des Andes. Je ne verrai plus jamais cet horizon. Je n'aurai plus jamais cette vue comme point de repère. La lourde finitude et la douleur du définitif m'ont écrasé les poumons. L'air m'a déserté. Je me suis hissé sur l'appui de la fenêtre. J'ai regardé le sol du haut de ma falaise. Il ne s'est pas dérobé. Il m'a invité. « Fais le saut, petite. Ta vie d'avant n'existe déjà plus. » Dis au revoir. Non, non, ne dis pas au revoir. Fais juste sauter. Ce sera fini. Pars sans rien dire à personne. Saute avant que tes parents ne reviennent. Ils te l'ont dit, le Chili, c'est terminé. Le monde tel que tu le connais n'existe plus. Saisis le moment et saute. Pour que la vie telle que tu l'aimes, tu ne cesses jamais de la porter en toi. Tu l'avaleras pour qu'elle subsiste à l'intérieur de toi tandis que tu retourneras à la terre. Je mourrai là, entre la cordillère et la mer, poussière dans la bouche et angoisse aux entrailles. Seulement je n'ai pas sauté.

0: Tu nous rappelles le titre de ce roman ?
1: Ça s'appelle « Là où je me terre » de Caroline Dawson et c'est paru aux éditions de l'Olivier en 2025.
0: Merci Lionel, à la semaine prochaine.
1: À la semaine prochaine.
0: Écoute, il y a un éléphant dans le jardin, une émission réalisée et présentée par Véronique Soulet, c'est fini pour aujourd'hui. Oui, un peu en avance sur l'horaire prévu aujourd'hui. 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Pour suivre l'actualité de la radio et celle de l'émission, c'est sur Facebook, Instagram et Mastodon. 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

Emma Biget étudie, écrit, traduit et improvise avec des danses contemporaines expérimentales et des théories transféministes. Agrégée et docteur en philosophie, danseuse, commissaire d'exposition, elle enseigne l'épistémologie en école d'art. Le reste du temps, elle vit au bord d'une forêt dans le Périgord. Et dès qu'elle peut, elle roule par terre.

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1: Bon, une journée avec Emma Biget à l'arrêt, entre la rivière, la forêt. Tu disais tout à l'heure que tu avais fait à peu près tout ce que tu aimais en une seule journée.
2: On est passé d'une balade en forêt à parler philosophie, à une manif contre la transphobie à Angoulême, à rencontrer des nouvelles militantes que je connaissais pas, des jeunes meufs trans vénères, et à les entendre penser fort.
1: On peut dire qu'il y avait quand même un rasso, comme on dit, un rassemblement d'une centaine de personnes,
2: ouais,
1: quand on est arrivé.
2: Ouais.
1: Et puis on a assisté à une AG qui s'est peut-être réduite à une trentaine de personnes.
2: Oui, oui, et qui manifestait un désir fort coalitionnel. Enfin, et après ça, on est rentré ici et on a fait cette lecture collective de Vandalisme queer de Sarah Ahmed, qui a permis à nouveau de nommer des enjeux de coalition. La plupart des personnes qui étaient là sont pas des personnes queer. Et elles avaient vraiment un appétit extrêmement fort de comprendre leur vie à partir de ce que les études queer amènent, à savoir une critique des normativités dans le mouvement, des normativités dans le geste, dans les imaginaires de ce qu'on peut faire les unes avec les autres. Et puis on a fini la journée par aller se rouler les unes sur les autres dans la jam de Contact Improvisation. Et je sens qu'il y a une espèce de continuité dans tous ces actes, le philosopher, le militer, le danser. Pour moi, il y a une continuité très très forte qui est comment est-ce qu'on se piège pour penser et faire les choses autrement. Non pas seulement, disons, apprendre des nouvelles idées, mais apprendre des nouvelles chorégraphies. Et c'est très difficile parce que, enfin, on peut, oui, passer beaucoup de temps à lire Donna Haraway, lire Paul Preciado et être vraiment ému par leurs textes et leurs idées. Mais si on fait pas l'effort d'aller dénicher en nous les automatismes qui reproduisent les idées dont ils parlent et qui sont des idées oppressives, etc. Si on fait pas l'effort d'aller plonger dans des pratiques qui pourront nous défaire de ces chorégraphies, ben on est un peu condamné à les répéter. Et ça, pour moi, c'est à la fois la chance que représente la pratique militante, hein, la pratique militante comme lieu où on teste des nouveaux possibles, des nouveaux slogans, de nouvelles formes de pensée, et la pratique somatique, la pratique chorégraphique, qui est à un niveau, on pourrait dire, nanopolitique, plus encore que micropolitique, hein, nano au sens de vraiment le tout petit à l'intérieur de toi, qui n'est pas, tu vois, une plongée dans, disons, l'infracorporel pour lui-même, comme si on entrait dans une espèce de fascination intérieure vers des vécus que personne d'autre pourrait voir, mais au contraire une plongée dans l'infra qui va permettre de une remontée vers le politique. C'est-à-dire que si tu vas chercher à l'intérieur de toi, ce que tu découvres, c'est pas l'intimité la plus extrême, etc. C'est comment les mouvements macropolitiques les plus intenses viennent se loger jusque dans tes articulations, et que c'est jusque-là qu'il va falloir travailler à s'en défaire.
1: Dans la mémoire des tissus et des... dans une mémoire corporelle, mais qui finalement, ça travaille avec le collectif, en fait. C'est un peu ça que tu dis aussi.
2: Ben, c'est vraiment une théorie qui a été formulée par Fanon dans Les damnés de la Terre, qui se conclut par différentes analyses très belles des effets psychosomatiques de la colonisation. Bon, Franz Fanon, c'était un médecin psychiatre, militant décolonial, martiniquais, mais qui a vécu beaucoup en Algérie et qui s'est allié avec la révolution algérienne, et qui, en tant que psychiatre, ben, venait suivre les révolutionnaires, les aider à ne pas se retraumatiser, et puis qui enquêtait aussi, hein, sur les effets de la colonisation, sur les corps colonisés. Et une des choses qu'il retrace, presque une anecdote, enfin, il pointe un phénomène qui était assez fréquent à cette époque-là, qui était des vieux hommes algériens, qui était pris d'une contracture généralisée. Ça, c'est la formule de Fanon, hein, dont le corps se raidissait dont les pas devenaient des pas tout petits. Et la médecine coloniale dit, bon ben, maladie congénitale, hein, c'est des choses qui arrivent aux Algériens, bon, on ne sait pas trop comment, etc. Et puis Fanon arrive par là, et puis il dit, mais non, enfin, pas maladie congénitale. Effet de la colonisation, effet de tous les mouvements de révolte réprimés qui, là, se contractent sous la forme de gestes impossibles, de gestes qui se réduisent de plus en plus jusqu'à devenir cette contracture généralisée. Et pourquoi il raconte ça, Fanon ? Ben pour justifier l'importance de l'acte de manifester, de l'action politique collective. Mmh. Parce que qu'est-ce qu'elle fait, l'action politique collective ? Elle nous rappelle à notre capacité de se mouvoir. Elle nous rappelle à notre capacité de percer la coque, la carapace des mouvements rendus impossibles. Donc là, il y a vraiment une fonction de descendre dans les rues qui est celle de rappeler à l'existence d'une puissance musculaire disponible. Et si t'as pas cette puissance musculaire disponible, t'as pas la capacité d'inventer des nouveaux mondes. Hein, parce que les nouveaux mondes, ils se produisent pas seulement dans l'imaginaire, ils se produisent aussi dans ce que tes muscles sont encore capables de faire, et où ce que les muscles de tes partenaires, de ton collectif auquel tu appartiens, t'invitent à penser. Et donc cette espèce de créature collective que Fanon décrit comme la créature collective de l'action politique, elle me paraît être encore aujourd'hui, enfin, la raison d'être des pratiques de mouvement, on pourrait dire. Mmh. Et là, on entend bien comment le mot mouvement, il y a ce double sens dans la langue française, d'ailleurs dans la plupart des langues où il est utilisé, pour signaler à la fois le mouvement social, hein, et le mouvement chorégraphique, enfin, le déplacement moteur d'un de nos membres. Et pourquoi ces deux choses-là sont liées ? Eh bien, tout simplement parce que la possibilité de nouveauté politique, elle est corrélée à la possibilité gestuelle. Mmh. Tu peux pas commencer à créer des nouveaux mondes si t'as pas déjà libéré un peu les carcans gestuels qui sont les tiens.
1: En tout cas, c'est engrammé et c'est dans les corps, et effectivement, après, de laisser les choses sous le tapis, comme on dit, en disant, voilà, c'est consanguin, ce qui renvoie aussi au tic familial, d'ailleurs. La consanguinité, c'est génétique, et on oublie que c'est épigénétique, c'est un peu ce qui... C'est-à-dire que c'est multifactoriel et que c'est épigénétique, c'est ton histoire, c'est ta mémoire. Et c'est aussi ce que tu disais tout à l'heure, ce matin, la permission de faire le deuil, en fait. Mmh. Et collectif.
2: Je pense que c'est une des grosses œuvres que propose l'improvisation, pour le dire de manière un peu générale, c'est la capacité à s'entraîner ensemble, à abandonner les ressources que nous croyons être les bonnes. Hein. Mmh. C'est quoi les improvisatrices ? Improvisation, c'est un mot assez courant. Enfin, on dit, je vais t'improviser un dîner, etc. Qu'est-ce que la personne qui dit, je vais improviser un dîner, te dit ? Elle te dit, j'ai pas fait mes provisions, hein, c'est improvisé, donc j'ai pas fait mes provisions, je suis non-provisé, j'ai pas fait mes provisions et je vais quand même produire quelque chose avec les moyens du bord. Je vais rassembler les ingrédients disponibles, même si j'ai rien prévu pour faire. Donc l'improvisation, ça peut être quelque chose qui nous tombe dessus, on est bien obligé d'improviser, en ce sens-là, on improvise un peu tous les jours. Mais il y a aussi l'improvisation comme art, comme pratique volontaire, etc. Et cette improvisation comme art, comme pratique volontaire, elle a pour orientation majeure l'idée que toutes les ressources qu'on aurait de disponibles pour survivre au temps présent, toutes les chorégraphies qu'on a apprises, tous les beaux gestes dont on dispose si on a été entraîné au studio, tout ça, eh ben, peut-être ça vaudrait la peine de ne pas les utiliser. Mmh. Pas pour les oublier, ben, ce serait idiot, tout ça est bien utile. Ça, si je sais faire un roulé aïkido, ça peut être bien de ne pas oublier que je sais le faire si je m'apprête à tomber, parce que ça va peut-être me permettre à survivre. Mais et si, jusqu'au bord du dernier moment, je m'efforçais de ne plus savoir lequel de mes outils, laquelle de mes ressources, laquelle de mes provisions je m'apprêtais à solliciter. Donc ça, ça suppose effectivement, en tout cas, une certaine capacité, alors je ne sais pas si c'est à deuiller, mais en tout cas à reconnaître que certaines des choses qui, en un sens, se confondent avec notre identité en tant que danseuse, en tant que praticienne des arts martiaux, en tant que... Voilà, toutes ces choses qui ont l'air de savoir dire « Oui, bah, je sais, je suis savante en ça. » Comment apprendre à se défaire de ça, à se déprendre de même ces choses-là qui ont l'air de nous qualifier comme expertes, comme savantes, etc. Voilà, c'est le cadeau particulier de ces pratiques dont Mouvementement parle beaucoup, qui sont les pratiques improvisées, et qui s'efforcent de dénicher ce qui est en nous, alors non seulement est le plus engrammé, mais aussi qui peut jusqu'à aller faire notre fierté. Mmh. Moi, je suis savante dans ces gestes-là. Mmh. Et si j'étais désavante, et si je me démaîtrisais, pas pour devenir complètement la marionnette de mes propres mouvements, hein, mais pour pouvoir, en un sens, les surfer, enfin, c'est-à-dire être génératrice de mes mouvements et en même temps les suivre. Cet état ambigu que dans le bouquin, je renomme à partir d'un fait linguistique qui est la voix moyenne en grec. Alors ça, c'est une histoire qui te suppose de faire des détours, je vais quand même la raconter parce que c'est un peu la raison d'être de ce bouquin qui est le fait qu'en dans un certain nombre de langues anciennes, le grec, le latin, le sanskrit, il se trouve qu'il y a une troisième voie au milieu ou en dehors de la binarité entre l'activité et la passivité. Alors, tout ce que je racontais là a beaucoup à voir avec cette troisième voie. Parce que, vous voyez, quand t'es dans cet état improvisant, quand t'es dans cet état où simultanément tu fais et en même temps tu suis, tu es précisément dans cette espèce de suspension de la binarité de l'actif et du passif. Alors, en français, on n'a guère que deux options. Enfin, c'est soit tu touches, soit t'es touché, soit tu portes, soit t'es porté. Enfin, t'as pas le choix. Mm-hmm. Tu peux pas dire... Sauf à utiliser des sortes de petites ruses lexicales, comme mettre des tirets entre les mots, tu peux dire juste touche, je suis touché, et t'essayes de le dire très vite, et puis ça a l'air de dire que c'est un seul mot, mais de fait, le verbe te dit non, c'est un seul, faut choisir, quoi. Et remarquez comment c'est bizarre, enfin, parce que si tu touches, enfin, bonne chance pour pas être touché en retour, enfin, c'est le principe même du toucher, que de se manifester dans cette simultanéité de l'actif et du passif. Alors, il se trouve que dans la langue grecque, dans le sanskrit, dans le latin aussi, eh ben, il y a une manière de dire ça. Il y a une manière d'exprimer tous ces verbes. Alors, Benveniste, qui est le linguiste qui a le plus clairement parlé de ça dans un article assez court, qui s'appelle « L'actif et le moyen dans le verbe », dit « Tous ces verbes qui sont où tu es simultanément l'agent et le site de l'action. Mmh. » Hein? Donc, l'action sort de toi, mais en même temps, c'est à toi qu'elle arrive. Alors, on voit bien comment c'est le toucher, hein. C'est-à-dire, évidemment, c'est toi qui vas toucher, en un sens, donc tu touches, t'es volactif, mais en même temps, tu es le site dans lequel le toucher se produit en même temps que tu affectes le monde. Et il y a quantité de verbes comme ça qui se disent qu'au moyen, donc toucher, dormir, réfléchir...
1: Tu es dormi.
2: Naître, mourir, suivre un mouvement... Tous ces verbes-là qui désignent simultanément le fait de, effectivement, dormir, être dormi, hein, puisque à la fois c'est toi qui dors, il n'y a personne d'autre qui peut dormir à ta place, et en même temps c'est plus vraiment toi qui es là quand ça dort. Oui, donc c'est une espèce de truc un peu étrange. Et il se trouve que, dans la langue grecque...
1: C'est la transitivité, en fait.
2: Non, transitivité, ça désigne tout à fait autre chose. D'accord. Ça désigne le rapport d'être traversé par un objet.
1: D'accord.
2: Donc c'est vraiment une toute autre histoire.
1: Okay.
2: Non, grammaticalement, on n'a rien de similaire dans la langue française. Là, c'est là qu'on n'a pas de...
1: Okay.
2: Ça achoppe. On voit bien que ce...
1: On est dans une construction
2: que notre binaire. Grammaire ne rend pas compte, ne rend pas disponible cette pensée de la médiété, enfin du moyen. Et ça porte avec, l'impossibilité de penser cette médiété, elle porte avec elle un projet politique, hein, parce que la binarité de l'actif et du passif, tu vois bien comment ça distribue, hein, parce que voilà, l'actif va plutôt être du côté du masculin, le passif ou plutôt la passive, hein, on va être comprise comme un attribut féminin, et on va voir comment la structuration patriarcale de cette binarité, elle ne cesse de s'appuyer sur l'impossibilité grammaticale de penser autre chose. Et voilà, bref, en tout cas, je parle de ça dans le bouquin, et puis beaucoup, en fait, dans la vie, parce qu'il se trouve qu'en grec, le mot pour dire danser se dit au moyen. Ça se dit orkeomai, enfin, c'est la désinence du moyen, qui signifie donc qu'en un certain sens, pour la conscience grecque, danser, c'est pas quelque chose que tu fais, c'est plutôt quelque chose que tu fais et qui te fait simultanément. Ce qui veut pas dire que danser, c'est juste être traversé par des flux autour, hein, c'est pas du passif, hein, au sens de la pure réceptivité, etc. Mais plutôt une activité qui, tout en étant faite par toi, te fait en retour, t'agit, te bouge, etc. Alors un exemple que je donne de ça, que vous connaissez, vous voyez peut-être, c'est tu arrives en boîte de nuit, c'est le début de la soirée, et tu commences à gigoter. Et tu vois bien que t'es pas en train de danser, hein, parce que t'es en train de le faire. T'es en train de te mettre en mouvement, mais t'es certainement pas en train de danser. Puis alors, il y a un moment, et je saurais pas expliquer comment ce moment arrive, mais je sais qu'il arrive, ou si on a de la chance, quoi. Parce que des fois, on passe la soirée à gigoter, ça marche toujours pas, et on dit vraiment qu'il n'y a plus qu'à rentrer. Il y a un moment où ça se passe, tout d'un coup, orkeomai arrive. Hein, c'est plus je danse, c'est de la danse arrive, et elle me lie, moi et mes autres, enfin l'environnement, la lumière, la musique, les autres humains et pas qu'humains, toutes ces créatures se retrouvent liées dans l'environnement. Et donc je suis dansé, mais en même temps c'est toujours moi qui danse, c'est toujours bien moi qui fais ces mouvements. J'ai pas disparu de cette histoire. Et disparaître, ça serait pas forcément une si bonne nouvelle, enfin dans ce cas, dans ce cadre-là, parce que l'enjeu c'est précisément d'être présente avec les autres. Etc. Donc ce cadeau-là, ce cadeau d'exister dans l'orchéomai, si j'avais pu, j'aurais appelé le bouquin orchéomai, mais bon, ça fait un peu trop prétentieux, donc j'ai appelé ça mouvement. Et du coup, qui est pas forcément mieux, vous me direz, mais qui avait un peu la fonction d'essayer de renommer cet état très spécifique, qui à mon avis n'est pas seulement un état, voilà, descriptivement riche, phénoménologiquement incroyable, etc., mais aussi une réponse nanopolitique ou choréopolitique, si on veut, à la question de comment on sort de la binarité de l'actif et du passif qui est structurante de la modernité colonialité, c'est-à-dire qui est structurante de toutes les binarités qui organisent le capitalisme patriarcal, qu'elle soit celle de la nature, de la culture, des hommes, des femmes, des personnes blanches, des personnes non blanches. Enfin, on voit comment cette dualité, elle envahit l'ensemble de nos représentations, au plan de la grammaire et au plan des imaginaires, et comment du coup le moyen est peut-être une sorte de porte de sortie qu'on peut essayer de retracer dans l'ensemble de l'histoire de la modalité colonialité, hein, de ce qui commence avec la traite esclavagiste au 15e siècle et qui n'a de cesse de se reproduire dans différentes réplications jusqu'à nos jours. Comment dans cette histoire, ou plutôt dans ces sous-sols, dans la contre-histoire de cette catastrophe qu'a été le capitalisme patriarcal, comment il y a quantité de vie, d'invention, d'art, qui consiste à faire exister autre chose que cette binarité, et qui existe, disons, à la voie moyenne. Enfin.
1: Dans Perspective de la pomme, dont je voulais parler, qui est un ouvrage collectif que vous avez réalisé pour les 50 ans du contact improvisation, puisque peut-être juste raconter un tout petit peu pourquoi 50 ans du contact improvisation, c'est-à-dire où est née la danse contact improvisation?
2: Oui, on peut parler un peu de cette forme spécifique donc qu'on vient de pratiquer ensemble et qui est une forme qui est donc née aux États-Unis.
1: C'est ça.
2: La légende le situe, et la vérité le situe la date de naissance en 1972 dans une collective qui est d'abord uniquement composée de mecs. C'est une pièce qui s'appelle Magnesium, ou donc une pièce un peu homo-érotique, hein, où des jeunes hommes se sautent les uns sur les autres, savent pas trop comment ils vont survivre à ces entrechocs, et puis font une espèce de de danse minimale à juste se tenir debout pendant une dizaine de minutes. Voilà, ça c'est la première pièce. Et cette première pièce devient une sorte de matrice pour un ensemble d'expérimentations qui, 5 mois plus tard, en juin 1972, reçoivent le nom de Contact Improvisation au pluriel, qui est une pièce qui est donnée à voir dans un musée, enfin dans une galerie d'art, 6 heures par jour. Donc c'est pas du tout une pièce théâtrale, quoi. Mmh. C'est d'abord un laboratoire ou un studio ouvert qui, à nouveau, est fondé sur l'exploration ou l'étude de à quoi ça ressemble si nous nous coupons du sol, hein, si nous jetons dans les airs, pour étudier comment nous nous rencontrons. Et il y a quelque chose d'assez puissant comme proposition politique, ou à nouveau nanopolitique là-dedans, qui est de dire « et si je pouvais te rencontrer, non pas à partir du sol, c'est-à-dire de tout ce que je sais déjà de moi, mais à partir d'une espèce de non-sol ou de sol à venir, de sol qu'on aurait encore à construire, toi et moi, si nous ne savions pas comment nous allions nous récupérer. » Donc ça mène à tout un ensemble d'études qui deviennent des études transgénérationnelles, qui prennent voilà, la forme de laboratoire à l'échelle du continent américain, puis finalement à l'échelle internationale, où quantité de personnes venant des arts martiaux, des pratiques somatiques, contribuent les techniques pour survivre à la rencontre tactile. Et c'est pas évident de se rencontrer tactilement, c'est pas évident non seulement parce que techniquement c'est pas facile de survivre à l'entrechoc des corps, donc il faut apprendre ben, des techniques très spécifiques, comme j'en mentionnais une, le roulé aïkido, ben voilà. C'est pas faire un roulé aïkido pour survivre à une chute, ça va peut-être être difficile pour toi de sauter dans les airs et pas savoir comment te récupérer. Puis c'est pas évident aussi pour des raisons qu'on a mentionnées jusque-là, qui sont les raisons des chorégraphies sexe, race, classe, capacité, qui font partie des choses qui, comme on l'a dit dans un article qu'on a écrit avec Myriam Rabat-Konaté, nous retiennent de nous toucher. Ce qui nous retient de nous toucher, c'est quantité de chorégraphies qui impose la séparation entre nos corps, qui nous dicte une certaine manière d'entrer en relation l'une avec l'autre. Si nous nous codons comme deux meufs qui entrons en contact, il y a déjà des gestes qui nous précèdent, qui nous disent déjà comment on va se rencontrer. Si nous nous codons comme deux corps blancs, si nous codons comme un corps blanc, un corps non blanc, il y a des pré-gestes, des pré-gestualités, des pré-rencontres qui sont déjà inscrites et qui vont donc nous empêcher d'entrer en contact ou nous dire tu ne vas entrer en contact que comme cela et pas autrement. Et le contact improvisation, ben, comme c'est une improvisation, hein, comme elle s'efforce de se défaire des provisions, comme elle s'efforce de se défaire des prévisions, eh ben, elle va s'efforcer d'étudier ses chorégraphies, ses préceptes, ses préétablissements pour pouvoir voir ce qui émerge justement quand on abandonne ce projet, quand on abandonne la prévision. Ce geste-là, à l'égard de sexe, race, classe, capacité, il est diversement pratiqué dans l'histoire du contact improvisation, en un sens minoritaire, c'est-à-dire que c'est pas la manière habituelle qu'on a de raconter cette forme, qui se présente plutôt sous les aspects d'une sorte de rencontre de masse pure, hein, comme si la fiction principale du contact improvisation, c'était de dire bon, et si, au lieu de devoir, à partir des catégories du capitalisme racial qui me disent ah ben oui, je vais t'appréhender à partir de ton sexe, à partir de ta classe, à partir de... Et si, au lieu de voir ça, je te voyais comme un truc qui tombe.
1: C'est ça, une pomme. Mmh.
2: Donc c'est ça la perspective de la pomme. Hein, la perspective de la pomme, c'est si nous nous placions
1: dans la pomme,
2: voilà. Du point de vue de la pomme. Hein, qu'est-ce que c'est que voir le monde du point de vue de ces corps qui tombent, hein, comme, voilà. Donc ça, c'est généralement la fiction nanopolitique qui est proposée par le contact, c'est « et si tu étais comme un gros caillou ?» Et puis moi aussi, alors voilà, nous voilà deux gros cailloux qui nous rencontrons, alors des cailloux intelligents, des cailloux qui sont capables de faire des trucs, mais quand même, on a une affinité avec les cailloux, toi et moi, et du coup, on peut se rencontrer là-dessus. Et en un sens, c'est super.
1: Des cailloux, mais aussi des cailloux qui quand même survivent, enfin sont déjà dans la survie enfin, sont déjà dans la gestion de la gravité.
2: Et... Oui, bah, c'est des cailloux malins, c'est des cailloux évitables. Mais enfin, en un sens, je me donne pas particulièrement de privilèges à l'égard de mes savoirs tombés en tant que cailloux. Quoi. Bon. Et, mais la particularité de cette hypothèse de la pomme, ou cette hypothèse du caillou, ou cette hypothèse gravitaire, quoi, de dire « Ah, et si tu n'étais qu'un machin qui pèse ?» c'est qu'elle a parfois des effets de relégation des réalités sociales que je viens de mentionner. Hein, qu'elle va un peu faire comme si « Ah oui, ben nous sommes toutes égales. Hein, » et puis après tout, voilà, là, nous sommes toutes des choses qui pèsent, donc il n'y a pas de différence sexe-race-classe. Enfin, elles sont toujours là, les différences. On s'efforce, on vit dans la fiction momentanée, du studio, etc., où on va faire comme si elles n'étaient pas les éléments centraux. Mais le fait est qu'elles continuent d'insister, elles continuent de refaire surface, presque soudainement, et comme des freins qui viennent ruiner en un sens la rencontre tactile. Du coup, il y a tout un courant, comme je le disais, relativement minoritaire dans le contact improvisation, qui va s'efforcer, pour le coup, de refaire monter à la surface ces dimensions importantes, ces dimensions-là.
1: Tu racontes une expérience très concrète, en fait, de danse contact, un tout petit peu de travers, pour que la danse contact elle-même ne devienne pas un réflexe, en fait.
2: Oui, parmi tous ces courants minoritaires qui sont efforcés d'interroger notamment le rôle de la race dans les chorégraphies tactiles, il y a une pièce ancienne, de 1983, qui s'appelle Ougala, qui est une intervention aux 11 ans de célébration du contact improvisation par deux danseurs noirs, Fred Holland, qui est maintenant décédé, et Ishmael Houston-Jones, qui est toujours actif, qui transmet magnifiquement l'improvisation, une improvisation qui mêle théâtre et danse. Et ces deux danseurs font une intervention qui n'a pas de nom du point de vue des spectateurs. Et là, on apprend plus tard qu'elle a pour nom donc Ougala Dance, ou, ça c'est leur autre nom, le nom secret qu'ils se donnent à elle, c'est The Wrong Contact Manifesto. Donc le manifeste du mauvais contact ou du contact de travers. Et leur proposition avec ce Wrong Contact Manifesto, et effectivement on en parle dans l'article avec Myriam Rabat, leur proposition c'est une liste de choses qu'ils font de travers par rapport à l'hégémonie du contact improvisation. Et la première phrase c'est « Nous sommes noirs ». Donc ça, c'est la première chose qu'ils font de travers, c'est que déjà, ben, ils sont pas blancs, comme l'essentiel des praticiennes, praticiens du contact improvisation. La deuxième phrase, c'est ben, « La plupart du temps, nous allons rester sans contact ». Ce qui est aussi un cadeau, parce qu'il y a une sorte de présupposé général dans les espaces hégémoniques du contact improvisation, on va passer ce temps à se toucher, etc. Mais non, le toucher n'est pas présupposé dans le contact improvisation. C'est quelque chose qui va se produire, peut-être. Et nous allons rester au bord du savoir, hein, c'est exactement ce que je disais, rester au bord du savoir que le toucher va peut-être arriver. Donc, et si il reste encore dans cette hypothèse de négocier jusqu'à la prise de contact. Ils disent aussi, ben, on va porter des jeans plutôt que des pantalons, pyjama comme tous les contacteurs. Enfin, ils interrogent un peu à tous les endroits, on va écouter de la musique avec des sons de kung-fu un peu bizarres, etc. Enfin bref, ils interrogent un peu tous les endroits où il y a cette espèce d'illusion du bonheur et de l'égalité et de l'identité qui est proposée dans la communauté de contact improvisation, qui, il faut bien le dire, est majoritairement composée par des personnes blanches, souvent des hippies, donc plutôt des personnes disons, engagées socialement envers un nouveau modèle de société, mais qui parfois manquent d'interroger certains des présupposés de cet engagement politique même.
1: Tu me permets, Emma, de lire le passage que tu mets du manifesto, du
2: ben,
1: vas-y. Manifesto, donc page 198 de la perspective de la pomme, histoire politique et pratique du contact improvisation. C'est écrit par Emma Biget, des contacts de travers. Et à un moment donné, tu cites un passage de The Wrong Contact Manifesto. Nous sommes noirs, nous porterons nos vêtements habituels et non des survêtements. Nous porterons des docks, Fred des chaussures de chantier, Ismaël des bottes militaires. Nous parlerons en dansant. Nous nous interromprons l'un l'autre et le flux pourra bien aller se faire foutre. Nous utiliserons de la musique enregistrée, des sons extraits de films de Kung Fu montés en boucle par Mark Allen Larson. nous éviterons le contact physique la plupart du temps. Donc il y avait une vraie provocation.
2: Alors ce qu'il y a d'intéressant dans cette pratique ou dans cette proposition, c'est qu'elle n'est pas publique. C'est-à-dire qu'eux performent la danse, mais personne n'est au courant que le score qu'ils suivent ou le manifeste qu'ils ont écrit est celui-là.
1: Okay.
2: Donc ce manifeste, il est pour eux, pour se donner de la force d'apparaître dans cet espace blanc. Mais personne ne sait que ce qu'ils suivent comme instruction, c'est cela. C'est seulement 30 ans plus tard que Ishmael rend public cette forme à l'occasion d'un anniversaire de sa propre œuvre, de ses propres interventions dans l'histoire culturelle, et parce que Ishmael, c'était aussi quelqu'un qui a beaucoup porté la danse noire, la scène de la danse noire américaine, spécifiquement new-yorkaise. Donc dans ce contexte-là, Ishmael ressort ce truc et dit « Ah putain, j'ai fait ça !» Et pour moi, c'est vraiment intéressant parce qu'effectivement, ça a été en un sens une intervention dans l'histoire du contact d'improvisation, ça a existé, et en même temps, c'est un moment qui est resté souterrain. Pas disponible à être renommé comme une intervention qui critiquait les politiques de la race à l'intérieur du contact d'improvisation. Et je crois du coup, en tant que disons, historienne de cette forme, en tant que praticienne de cette forme, on a besoin très fort de penser avec cette intervention, mais aussi de penser avec quantité d'autres circulations queer, noires, féministes, qui viennent habiter cette forme de manière directe ou indirecte. Une des choses que j'aime bien, par exemple, renommer, c'est le fait que Nancy Stark Smith, une des fondatrices, elle était l'élève de Diane de Prima, qui est une grande poétesse féministe, la seule à peu près femme de la Beat Generation, qui était aussi une militante des droits civiques. Elle était très très fortement impliquée dans la militance africaine-américaine, même si elle était blanche. Qui lui a enseigné la pratique de faire des journaux, faire de l'édition.
1: Mm-hmm.
2: Et donc s'il y a une revue du Contact Improvisation, qui s'appelle Contact Quarterly, c'est parce que Diane de Prima était la professeure de Nancy Stark Smith, lui a enseigné à faire des journaux, et donc s'il y a un journal de cette forme de danse, si on a en fait le premier journal de l'histoire de la danse qui soit fait par des danseurs et des danseuses, pour des danseurs et des danseuses, c'est à cause de l'histoire féministe de celle de Diane de Prima. Et je pense, enfin, vous voyez, c'est une petite complication de l'histoire.

que l'espace majoritaire de pratique du contact improvisation dans les années 80-90 à San Francisco, qui était un des hauts lieux du contact improvisation et l'est encore, c'était un donjon BDSM. Alors, ça permet de raconter d'autres choses que de dire ça. Et c'était un donjon BDSM, ce qui ne veut pas dire qu'on faisait du BDSM et du contact improvisation en même temps, mais ce qui veut dire que les participantes étaient mixtes. Il y avait des participantes qui venaient à des séances de BDSM, qui apprenaient à s'accrocher à des anneaux avec leurs tétons, qui apprenaient aussi, mais aussi à faire des pratiques de consentement, à analyser les rapports de pouvoir dans la relation tactile, qui avaient ces gens-là, qui étaient donc des gens qui avaient une science de la relation très particulière et qui avaient une conscience très particulière des rapports de pouvoir. C'est ça le BDSM, une interrogation des rapports de pouvoir, une érotisation des rapports de pouvoir. Ces gens-là venaient dans la pratique du contact improvisation. Ce qui fait que dans le contact improvisation, si on a une histoire des pratiques de consentement, c'est pas parce que les gens l'ont trouvé derrière les fagots ou je sais pas quoi, parce qu'il y avait des personnes queer, des praticiennes de BDSM, qui venaient dans les jams et qui du coup ont progressivement imposé cette logique, ou en tout cas partagé cette logique, de telle sorte qu'elle a fini par circuler. Voilà, ça c'est des sortes d'histoires comme... souterraine, de cette forme, qui je pense en tant que, personnellement en tant que personne queer, mais disons en tant qu'historienne aussi plus généralement, me paraissent vraiment essentielles à renommer.

0: aussi parce que c'était quand même l'époque de cette nouvelle vague du féminisme où il y a eu qui disait on va arrêter le féminisme blanc, bourgeois, et donc tout ce mouvement noir américain. Donc,
1: alors il y a vraiment très peu, des rapports extrêmement ténus qu'on puisse faire entre le mouvement féministe noir et l'histoire du contact improvisation, mais une des choses que dans une archive qu'on a constituée, qui est la W archive du contact improvisation, de la Wrong Archive, en référence à cette Wrong Contact Manifesto, on a proposé d'insérer un texte d'une conférence de la poétesse féministe, guerrière, mère, lesbienne, noire, Audre Lorde. Elle impose de dire tous ces mots-là parce qu'elle n'est aucune de ces identités plus que l'autre. Et une intervention d'Audre Lorde à un congrès féministe en 1978 qui s'appelle Les usages de l'érotique, l'érotique comme puissance, qui est personnellement un de mes textes préféré. Enfin, je ne peux pas l'entendre assez de fois dans la vie, et si jamais on arrive à insérer le son de cette conférence, ouais, ça serait super. Magnifique. D'accord. dans cette radio. Et il se trouve que cette conférence, je vais dire ce qu'elle raconte dans cette conférence, mais il se trouve que cette conférence, elle l'a donnée en 1978. Donc c'est presque une des conférences fondatrices de ce qu'on comprend comme étant l'acte du féminisme noir lesbien qu'elle porte. Elle le donne en 1978 à Hampshire College, qui est à 15 minutes en voiture de là où Nancy Stark Smith et Lisa Nelson viennent d'emménager. Elles viennent d'emménager là parce qu'elles vont prendre des cours avec Bonnie Benbridge Cohen de Body Mind Center. Et ça, moi, je trouve que c'est incroyable. Alors, évidemment, je demande à Nancy et Lisa, et vous êtes allés l'écouter, parce que quand même, voilà, c'est un gros congrès féministe, etc. Et malheureusement, non. Mais dans cette histoire parallèle que je propose, du contact improvisation, moi, je propose de fictionnaliser, et peut-être même c'est un peu réaliste, qu'un certain nombre des étudiantes de Nancy Stark Smith et de Lisa Nelson ont probablement entendu Audre Lorde. C'était à côté de chez elle. Certaines ont nécessairement dû aller l'entendre. Et ce qu'elles ont donc entendu, on peut dire que depuis 1978, travaille le contact improvisation. C'est-à-dire ces mots-là d'Audre Lorde, qui sont devenus maintenant si fondateurs pour beaucoup de personnes, ont travaillé le contact improvisation et son histoire. Et ce texte-là, il raconte des choses très puissantes pour cette pratique. Il raconte l'histoire de la capture de l'érotique par le patriarcat. Ce que Audre Lorde raconte, c'est comment nous avons été collectivement et spécifiquement en tant que sujet féminisé, nous avons été dépossédés de notre rapport au plaisir dans notre vie. Et le plaisir est devenu coupable. À un moment, elle dit « Et combien d'entre nous aimons vraiment notre travail ?» Et elle veut dire par là, quand tu aimes ton travail, on soupçonne que tu ne fais pas vraiment un travail. Hein, on vient de dire, non mais attends, là, tu prends un peu trop de plaisir, il faudrait pas que tu souffres un peu pour que ce soit une assurance que tu as bien travaillé. Et du coup, elle propose de renverser et de faire de l'érotique une puissance, hein, de faire d'Eros, cette divinité ancienne qui est... une des premières divinités dans le panthéon grec, hein, c'est la deuxième divinité après le chaos, après le vide. Eros, c'est, en tout cas cet Eros primordial auquel elle fait référence, c'est la divinité qui, née après chaos, a pour fonction de venir tirer dans chacune des divinités tout ce qu'elle n'est pas. Okay. Ça, c'est une histoire magnifique et qui est relativement invisibilisée. Pardon, c'est une parenthèse, rien à voir, mais qui est relativement invisibilisée par le fait qu'il y a un deuxième Eros. Il y a un Eros primordial, le deuxième dieu, mais il y a aussi un Eros second qui est généralement confondu avec Cupidon. Ouais, vous voyez, ça, c'est l'histoire que vous racontez probablement quand vous pensez à Eros. Un petit chérubin avec un petit arc, des flèches, et qui veille au mariage hétérosexuel entre les dieux. Hein. Il envoie des flèches dans le cul, les mecs, puis hop. Voilà. Et comme ça, tout le monde se reproduit et tout se passe bien. L'Eros primordial, mais alors pas du tout, rien à voir. L'Eros primordial, c'est la deuxième grande force qui a pour fonction d'aller plonger dans les divinités pour tirer ce qu'elles ne sont pas. Donc, il y a chaos. Ça, c'est le premier dieu. Chaos, c'est rien. Ça veut dire rien. Le vide, quoi. Eros arrive. il se pointe et il va plonger dans chaos pour sortir tout ce que chaos n'est pas, à savoir Gaïa, la Terre. Et puis après, c'est pas fini, Eros va plonger dans Gaïa pour trouver ce qu'elle n'est pas, Uranos, le ciel. Puis après, il va plonger dans Uranos pour trouver ce qu'Uranos n'est pas, Nux, la nuit. Et comme ça, il va dérouler l'ensemble du panthéon en ayant pour fonction de révéler ce qui, en toi, est tellement profond que c'est l'envers de toi. Audre Lorde raconte tout ça, elle dit, oui, quand on nous prive d'Eros, quand on nous prive du plaisir, on nous prive d'accéder à notre propre différence à nous-mêmes. On nous prive d'accéder à ce qui va permettre de sortir de nous ce qui ne nous sommes pas encore. La promesse de devenir, la promesse d'être autrement que nous sommes. Là, c'est carrément autre chose que la capture qui en a été faite dans le domaine patriarcal, sous la forme de la pornographie mainstream, hein, qui est la pornographie qui est orientée vers le plaisir masculin, qui n'est que qui est accompli dans le plaisir masculin. Et elle dit non, en fait, on sait notre savoir érotique le plus profond, c'est celui qui nous permet d'accéder à ce qui, dans notre relation, va produire ce que nous ne savons pas encore de ce que nous sommes capables de faire. Hein? Et du coup, elle dit, les relations érotiques...
0: On revient un peu à la voie moyenne ou à l'entre-deux.
1: Il y a une connexion très puissante entre l'érotique et la voie moyenne, qui est une manière de faire surgir des éléments de notre relation plutôt que d'amener simplement ce dont nous disposons déjà. Et du coup, elle donne une sorte de, une liste, l'érotique, c'est écrire un poème, c'est peindre la barrière du jardin, c'est marcher dans le soleil avec la femme que j'aime, c'est danser, c'est faire l'amour. Et cette liste, moi, je la trouve, c'est une liste de poètes, hein, mais cette liste me paraît, c'est un bon programme dans ta journée.
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de Les usages de l'érotique, l'érotique comme puissance, 1978. Nous avons écouté un extrait lu lors de la conférence donnée à l'occasion du congrès féministe au Mount Holyoke College. En profiter pour lire un extrait de Le repos, la tendresse, le refus, chapitre numéro 4 de Mouvementement, écrit par Emma Biget, 2020.

0: Dans le slogan « Si je ne peux pas danser, je ne veux pas faire partie de votre révolution », c'est de cette effusion de tendresse que l'anarchisme se réclame. Mais autre l'ordre, et plus précise encore, en invitant les révolutionnaires à être attentives à leurs propres expériences. L'érotisme n'est pas qu'une question d'attention à l'autre, ni de dépense d'énergie créative sans honte. C'est aussi et surtout un exercice qui requiert l'étude, c'est-à-dire une certaine attitude du regard, une certaine patience à laisser les phénomènes se déployer, à quoi l'on reconnaît le regard de la poétesse révolutionnaire, poetic revolutionary, de la trafiquante d'armes contemplative, meditative gunrunner, ainsi que Lord, Audre Lorde, se désigne et désigne ses auditrices. Ainsi, l'érotique est une lumière noire qui, comme Lorde le dira plus tard, permet d'examiner qui je suis et établir comment je peux utiliser ce que je suis pour servir ce en quoi je crois. L'enjeu de cet examen est de taille, car une puissance qui reste inutilisée est dangereuse. La puissance n'existe jamais au repos, elle n'est jamais neutre. Si je n'utilise pas ma puissance, aussi relative soit-elle, si je ne trouve pas ce qu'elle est et si je n'apprends pas à l'utiliser, soyez bien sûr que quelqu'un d'autre l'utilisera. La puissance que vous n'utilisez pas est utilisée contre nous, contre moi, contre vous, contre nos enfants, contre notre monde. Lesbienne noire, lesbienne blanche, des choses terribles faites en nos noms. Lord, 1990. L'étude patiente et tendre de nos pouvoirs les plus cachés, au creux du chaos de nos émotions les plus profondes, voilà ce que l'érotique permet envers et contre toute capture de nos puissances désirantes. Un activisme comme contemplation, c'est ce à quoi appelle Audre Lorde, et que réalisent les post-activismes de la tendresse, où la patience et l'attention sont au service d'une brillance du regard, d'un être avec les spectatrices, comme les autres praticiennes. Ce que ces post-activismes, somme-activisme, révèlent, c'est que toute tendresse implique un vandalisme. Parce que toute tendresse implique de vandaliser ce qui en nous, ou en dehors de nous, fait institution. La résistance au mouvementement, la résistance au chaos intérieur du potentiel. La tendresse, c'est le refus de pressavoir, le refus de pré-catégoriser la manière dont nous pourrons nous rencontrer. C'est l'attention à ce qui entre nous est susceptible de nous déplacer. La tendresse, c'est ne pas savoir qui tu es, et encore moins qui je suis. C'est accueillir l'événement par lequel nous nous apparaissons. C'est l'attente attentionnée qui s'efforce de ne pas présupposer ce dont nous serons capables ensemble. Écrit par Emma Biget, dans Mouvementement, éco-politique de la danse, 2023.
1: Les études que tu as fait, les recherches, etc., tu as eu une chance aussi de rencontrer Nancy Stark-Smith, de rencontrer Steve Paxton, de rencontrer tous les fondateurs, en fait, ils ont contribué.
2: Oui, ben, j'ai une chance assez incroyable qui a été de très jeune, enfin, je venais peut-être d'avoir 25, 26 ans, de commencer même pas ma thèse, enfin, c'était vraiment, j'étais toute jeune agrégée de philo, enfin, voilà, sortie toute fraîche de l'école, et avec une relative, je dois dire, méconnaissance de qui étaient ces personnes. Mm-hmm. Steve, Nancy, enfin, je veux dire, j'étais, voilà, relativement ignorante, je venais tout juste de commencer le contact. Et grâce à un certain nombre d'amis, je me suis retrouvé rendre visite à Steve dans sa ferme à Matbrook, à tomber raide dingue amoureuse de ce type. immédiatement. Enfin, il avait 75 ans et... Quand on est arrivé, c'était en janvier, donc c'était vraiment les hautes neiges de Vermont, quoi. Et il sort de la voiture et il glisse. Et au lieu d'essayer de se rattraper, il se jette dans la neige, le cul en l'air, à se marrer d'avoir eu une occasion de tomber. Et là, je peux pas dire autrement que je suis tombée amoureuse de cet homme à ce moment-là. Et s'en sont suivis 10 jours, je crois, de conversations à bâton rompu avec lui et avec Lisa Nelson. Ou alors, moi, totalement ignorante de la sommité qu'il est, je parle au moins autant que lui pendant l'interview, à lui raconter des histoires de philosophie, parce que je suis tout excité d'avoir appris des histoires de philosophie. Des fois, je réécoute les enregistrements, je me dis, c'est... Mais en même temps, ça a dû être un peu rafraîchissant pour lui d'avoir quelqu'un qu'il prenait pas pour Dieu, alors que lui-même a plutôt tendance à vouloir descendre de l'Olympe sur lequel on l'a beaucoup placé. Donc j'imagine que ça a dû être un peu séduisant pour lui. Et je crois par ailleurs qu'il était relativement... Alors pas seulement honoré, ce qui je pense devrait être le cas, mais aussi séduit à l'idée qu'on puisse approcher son travail et le travail plus général du contact improvisation comme une œuvre philosophique. Et ça c'était l'hypothèse à partir de laquelle je travaillais, qui était de dire, écoute, il y a une communauté de personnes qui se sont dédiées à rouler par terre, et ces gens-là, ils font exactement ce que j'ai appris à faire sur les bancs de la Sorbonne. C'est-à-dire qu'ils se dédient intégralement à se piéger pour penser autre chose que tout ce qu'on leur a appris à penser. Et en direct, tu peux les voir en train de tendre les pièges à leur propre pensée pour ne pas dire ce qu'on devrait avoir dit. Moi, j'ai lu tout ce que Steve Paxton a écrit. J'ai quasiment tout traduit de ce qu'il a écrit. J'ai fait des heures et des heures d'entretien.
1: Merci, parce que
2: m'en vanter, mais c'est bien gentil.
1: C'est super mais à c'est... lire et c'est un poète et philosophe,
2: oui,
1: clairement.
2: Oui.
1: Quoi.
2: Et voilà. Bon, mais pardon, cite cette félicitation, mais je disais ça plutôt pour dire. en fait, c'est incroyable parce qu'il ne se répète jamais. Il dit jamais la même phrase. Alors que, bon, au bout d'un moment, comment t'es censé un peu épuiser le stock d'improvisation? Ben non, alors lui, constamment, s'il est capable de se faire un coup de pied, manchette, balayette pour se faire trébucher à l'intérieur d'une phase, il va le faire. Et ça, c'était pour moi une espèce de fascination incroyable où je reconnaissais le geste philosophique qu'est, si on l'a déjà pensé, pourquoi s'emmerder à le repenser à nouveau? Et il y a vraiment ce geste-là où j'ai reconnu une sororité, ou je sais pas quoi, enfin en tout cas une affaire de gémellité de pensée, qui, je crois, lui parlait aussi, où il disait, ah oui, ben oui, c'est effectivement, il y a quelque chose de l'acte philosophique, et donc on s'est bien marré. Et j'ai donc passé énormément de temps à écrire, alors, à ses côtés, c'est-à-dire physiquement, dans le même espace, à moi écrire une partie de la thèse, et beaucoup aux côtés de Nancy Stacksmith. Mm-hmm. Alors là, c'était l'essentiel du temps de l'écriture de la thèse. C'est fait dans les bureaux de Contact Quarterly. Il se trouve que j'étais la première personne à réouvrir les archives de Contact Quarterly et de Nancy Stacksmith. Comment c'est arrivé, ça, j'en sais rien. Mais alors Nancy, du coup, était ravie parce qu'elle avait accumulé tous ces dossiers, ces objets, ces lettres qui avaient été échangées, ces posters, etc. Et personne ne les avait jamais ouverts, ça pourrissait dans sa cave. Et du coup, moi, j'arrive, je dis, moi, j'aimerais bien passer du temps dedans. Et du coup, elle pouvait geeker, parce que c'était une grande geek d'archives, et du coup, c'était très plaisant pour elle. Et puis, pareil, j'avais la chance de pouvoir passer tout ce temps quotidien avec elle pendant plusieurs mois se sont accumulés facilement en une année et demie quoi, et avec un amour incroyable, une générosité de sa part de partager avec moi les espaces dans lesquels elle était en hésitation, dans lesquels elle s'interrogeait pour le développement de sa pratique de l'underscore. Si j'ai passé tout ce temps avec elle, c'était aussi avec l'idée, est-ce que je peux aider à contribuer à structurer l'archive du Contact Quarterly? Donc j'ai aidé à faire des listes, des structures de rangement, j'ai fait la page Wikipédia, et ça faisait partie de l'échange qu'on avait créé ensemble pour... Que cette recherche que j'étais en train de mener, où je savais pas du tout à quoi ça mènerait, j'avais juste la fiction de « et si j'écrivais une thèse de philosophie comme si c'était Nancy Stacksmith et Steve Paxton qui l'écrivaient », mais voilà, je sais pas bien ce que ça voulait dire, en tout cas j'essayais de faire cette fiction, mais qu'en même temps ça puisse contribuer au collectif, à cette œuvre collective qui était Contact Quarterly et quel Contact Improvisation. Donc Oui, ils ont... Enfin, ils ont tellement massivement contribué. Enfin, pour moi, c'est, je veux dire, la générosité avec laquelle ils ont partagé l'endroit de leur recherche et l'endroit de leur questionnement, incroyable. Et puis pour moi, ils ont aussi contribué parce que ben, c'est à eux que j'ai écrit tout ça. Mmh. J'ai écrit tout ça avec constamment la question, et qui est peut-être pas... Enfin, qui est une drôle de question épistémologique, c'est-à-dire une manière de produire du savoir, mais qui était de dire... Moi, je veux que Steve et Nancy soient d'accord avec ce que je suis en train d'écrire. Mm-hmm. Et peut-être qu'ils signeraient pas au sens de... Ils auraient pas dit ça. Mais je veux pas dire des choses qui pourraient ne pas vouloir voir formuler à propos de cette pratique. Et du coup, c'était toujours une espèce de figure régulatrice, quoi, pour des moi, changes, cette pratique. Ouais, c'est et même s'ils l'ont changes. Pas lu, parce qu'elle est en français, la tête.
1: Et je pense que ça leur permettait de continuer, parce que c'était des infatigables, ça c'est sûr, mm-hmm. mais des chercheurs et des curieux, ils continuaient, enfin, je veux dire...
2: Jusqu'au bout.
1: Nancy, aucun... je crois qu'elle est décédée en
2: 2020. Mai 2020.
1: Et donc Steve Paxton, c'est tout récent, c'est en début d'année. Ouais. Et donc, jusqu'à un âge très avancé, ils continuaient à transmettre, pas forcément à voyager, à prendre l'avion, je crois que ça ne branchait plus du tout, mais à transmettre même en Zoom, enfin, avec des techniques actuelles, quoi. Mm-hmm. Et c'était des moments incroyables. Et donc, de tout ton travail, donc est né un premier livre dont on a parlé, La perspective de la pomme, un ouvrage collectif, et puis surtout mouvementement. Il commence par un truc que j'adore, en fait, c'est cette histoire de qui rejoint la chute et l'effondrement, d'ailleurs, où tu fais parler une autrice afro-américaine également. Et on peut prendre le temps de lire juste ce morceau-là. C'est « Commençons par la fin du monde », c'est ça. Oh, c'est introduction.
3: Commençons par la fin du monde, vous voulez bien? On termine avec ça et on passe à autre chose de plus intéressant. Jemezine, 2015, page 2. Ces mots programmes, ce sont les premiers du cycle de la Terre fracturée. Une série de romans de l'écrivaine afro-futuriste Nora K. Jemisin. La Terre fracturée est un monde constamment sur le point de se briser. À tout instant peut s'y déclencher une cinquième saison qui interrompra la vie des sociétés humaines et pas qu'humaines qui l'habitent. Commencer par la fin du monde, c'est donc commencer au milieu de cette cinquième saison, un temps où la Terre se détraque, où les séismes se multiplient et où les villes-états sont englouties. Un temps où la fin du monde est la manière dont le monde existe.
2: Ouais, j'ai commencé. Enfin, je suis tombé sur cette phrase et ce roman de Jemisin grâce à un autre livre, qui est un livre de Catherine Youssouf, qui s'appelle Billion Black Anthropocenes or None, donc un milliard d'anthropocènes noirs ou pas d'anthropocènes du tout, qui propose de penser l'anthropocène à partir de la plantation, à partir de la traite esclavagiste, okay. Et qui dit l'anthropocène, il n'a pas commencé avant-hier, hein, il a commencé à partir du moment où des êtres humains ont commencé à être considérés comme de la matière, à faire du profit. Ça, c'est la signature de l'anthropocène, donc c'est ça le début de l'anthropocène noir. C'est aussi dire que la résistance à l'anthropocène, elle n'a pas commencé hier avec Extinction Rébellion, elle a commencé à partir du temps où des esclavisés prenaient la fuite ou s'inscrivaient, prenaient la fugue, c'est-à-dire... s'échappaient de leurs conditions d'esclavage pour vivre en marronnage dans les montagnes, les forêts, créer des contre-mondes à celui de la plantation. Et je trouve ça important de le rappeler pour la raison que je mentionnais plus tôt, à savoir nous ne sommes là que parce que il y a une longue histoire d'insurrection et de résistance au capitalisme racial, et que cette longue histoire, cette longue présence, c'est celle des personnes qui ont survécu à la fin du monde, aux quantités de fin du monde qui nous précèdent. Et la fin du monde n'a pas commencé avec coronavirus, a certainement pas commencé avec la catastrophe nucléaire d'Hiroshima et Nagasaki, a pas commencé avec Auschwitz, même si ce sont des fins du monde incroyables, incroyablement dramatiques qui ont fait remonter à la conscience européenne blanche ce qui était déjà un fait de la colonialité de la modernité colonialité depuis le début du XVe siècle, sous la forme de la traite esclavagiste et de l'éradication des peuples autochtones en Abya-Yala, en Amérique. Depuis le 15e siècle. Et je raconte ça, alors, bon, c'est sympa de commencer comme ça, vous me direz, un bouquin sur la danse, on va bien se marrer. Parce que, c'est le sol. C'est le sol terrible sur lequel, depuis lequel nous devons penser. Et cette histoire nous raconte aussi les sous-sols qui existent contre ce sol, les sous-sols insurgents qui existent contre ces sous-sols. Et voilà, je parlais des pratiques de marronnage, hein, qui, pareil, sont des pratiques peut-être sous-nommées dans l'histoire de la pensée, qui sont... Le mot marron vient de l'espagnol, cimarron, ça veut dire c'est le qui marche sur les cimes, hein, c'est le qui marche au sommet des montagnes, parce que c'était souvent dans les montagnes que les esclavisés en fugue se cachaient et venaient vivre en contrepoint de leur environnement, hein, venaient vivre tissés dans l'ombre des feuillages, comme dit Denethem Twambona, qui est un philosophe francophone du marronnage, et qui est, à mon avis, un des penseurs contemporains les plus importants, et qu'on a vraiment urgence à lire et à renommer, et qui donne les moyens, à mon avis, de penser cette longue tradition de personnes qui, non seulement sont engagées dans la résistance au capitalisme, mais sont aussi engagées dans le rapport au non-humain. Hein, et parce que, effectivement, les fugitifs, ils sont bien obligés d'apprendre à consonner avec le monde qui les entoure. Ils sont obligés de faire zéro empreinte. Pas parce qu'ils ont un engagement écologique hyper fort, même s'ils peuvent bien l'avoir, mais parce que s'ils laissent des empreintes carbone ou pas carbone derrière eux, on va les pister. Mmh. Et donc c'est des personnes qui inventent un monde en fugue, un monde en contrepoint, un monde en relation avec une écologie puissante. Donc je raconte cette histoire-là, d'abord parce que le roman de Jemisin est incroyable et donne une version science-fictionnelle de cela, avec cette idée d'une cinquième saison, qui est un moment de tremblement de la Terre permanent, qui fait qu'on ne sait jamais, étant donné que la Terre n'arrête pas de trembler, comment s'y situer. Elle donne une fiction de cela, et elle la donne sous la forme de personnages spécifiques qu'elle appelle les orogènes, et qui sont des personnages dans la fiction, des personnages qui sont capables de pressentir ou de sentir les tremblements de la Terre. Mmh. Et, si on les entraîne suffisamment, de les infléchir, c'est-à-dire de calmer la Terre quand elle se met à trembler, de la prévoir, de la prédire quand elle va commencer à exploser dans tel endroit. Et je l'utilise, cette fiction, pour décrire métaphoriquement ce qui est en jeu dans les pratiques somatiques, dans les pratiques de danse, etc. Qui est, alors non pas de sentir les mouvements de tremblements de terre qui forment les montagnes et qui créent des crevasses à la surface de la Terre, mais plutôt au sens d'un peuple ou un ensemble de personnes qui se sont entraînées à sentir ce que maintenant l'activisme écologique appelle les soulèvements de la Terre. Ce mouvement par lequel nous sommes la Terre qui se soulève. Nous sommes collectivement des personnes en lutte, aux côtés de la Terre, et comme étant des morceaux de la Terre elle-même qui viennent s'opposer à son exploitation, à son extraction, au profit des 1% les plus riches de cette planète. Cette solidarité entre les danseuses, les praticiennes somatiques qui savent sentir la gravité d'un côté, et de l'autre, les activistes qui se disent être la Terre qui se soulève, me paraît être pas seulement un petit effet lexical, mais vraiment quelque chose de très concret, qui est de dire, dans les deux cas, la tension à la gravité d'un côté, être les soulèvements de la Terre de l'autre, dans les deux cas, on a une attraction, une attirance pour cette animation du terrestre en nous, pour un intérêt pour ne pas nier le fait que nous sommes de la Terre. Nous ne sommes pas des créatures qui nous élevons de la terre, qui nous en séparons, mais nous sommes de la terre et luttons avec elle à ses côtés.
1: Des sismographes. Ce mouvementement est sous-titré écopolitique de la danse, et à un moment donné tu poses la question assez rapidement: proposons de penser la danse comme toute occasion qui nous est donnée de poser la question qui bouge.
2: La danse me paraît être le moment, ou plus exactement je dirais peut-être le danser, mais ça c'est encore autre chose. En tout cas la danse, l'expérience de danser, comme je le décrivais un peu plus tôt, c'est cette expérience de l'indécidabilité de qui est à l'origine du mouvement que je suis en train de faire. Mmh. Et en un sens, je sais que ben, c'est bien moi qui suis en train de bouger, de mobiliser mon bras, ma jambe, le reste de cette masse, etc. Oui, bien sûr, c'est moi. Et en même temps, il y a comme un doute qui commence à naître. Est-ce que c'est la musique qui bouge plutôt que moi? Est-ce que c'est la lumière là dans l'espace? Est-ce que c'est ma partenaire qui me fait bouger? Est-ce que c'est la danse qu'il y a entre nous qui me fait bouger? Et cette indécidabilité du sujet moteur, elle me semble être l'élément crucial du danser. C'est un peu l'avantage des formulations pseudo-philosophiques ou philosophiques comme j'essaie de les faire. Quand tu dis, si ton travail c'est de ne pas savoir qui est le sujet du mouvement, ou si tu dis qui... ton travail c'est d'essayer de suspendre le moment où il sera décidé qui porte le mouvement de toi ou de moi, on voit que c'est une question politique. Hein? Parce que si ton travail c'est de pas savoir qui est le sujet du mouvement, eh ben, t'es pas Macron. Parce que Macron, en permanence, il croit qu'il est le sujet du mouvement. Mmh. Oui, c'est ça le souverain, c'est ça la fiction du souverain. Hein? Il croit qu'il décide tout. Ah, vous m'avez élu, vous n'avez plus rien à dire, fermez vos gueules. Oui, à aucun moment il doute de qui est le sujet du mouvement Macron. Mmh. Enfin, j'en sais rien, je ne suis pas dans sa tête, mais en tout cas dans ses actes, il ne donne pas vraiment de traces de doute. Et ce qui me semble être, en tout cas, le bénéfice de la danse, et on pourrait dire ben, c'est aussi la pratique de la gauche, dans le sens le plus étendu et le plus positif du terme, c'est-à-dire pas savoir qui est le sujet du mouvement. Oui, pas présupposer. Et vous voyez, parce qu'on pourrait dire il y a une forme identitaire du mouvement politique, et dire, ah bah oui, on sait qui est le sujet du mouvement, les prolétaires, hein, ou les riches. On va prédécider qui c'est qui va bouger, qui c'est qui met les choses en marche, etc. Et il me semble que l'attitude de la gauche, c'est, je ne sais pas qui exactement seront les créatures minorisées, les mineurs, les personnes qu'on a oublié de mentionner dans l'histoire, je ne sais pas qui elles seront, mais ce sont elles qui sont les sujets du mouvement. C'est elles qui mènent la danse que nous sommes en train de mener. Et oui, on peut dire, voilà, il y a toujours un sujet oublié pour la gauche, et puis progressivement, on finit par les découvrir, et c'est incertain, et voilà, on peut parler des différentes vagues de la gauche, comme incluant des vagues féministes, des vagues qui prennent en compte les dimensions raciales, des vagues qui prennent en compte les dimensions coloniales. Oui, il y a un oubli. Ah, on ne savait pas que c'était ça le sujet du mouvement. Et puis en fait, ben oui, c'est la réalité coloniale, le sujet du mouvement. Mmh. Puis après, en fait, hop, ça tire sous les... Ça, le tapis est à nouveau tiré, puis ah, nouveau sujet du mouvement, trans. Bon, on ne sait pas pourquoi. C'est... voilà, c'est arrivé, c'est un nouveau sujet du mouvement. Ça ne veut pas dire que les autres sont oubliés, ils sont toujours là. Mais à nouveau, il y a un nouveau sujet du mouvement. Et probablement, dans très peu de temps, on va finir par se rendre compte que le sujet du mouvement, c'est les Andis. Mmh. Et ça, bon, personne n'en parle, voilà, mais la pandémie de coronavirus aurait été une chance incroyable de se rendre compte que les mouvements handis étaient le cœur de notre lutte. Bon, c'est manifestement pas arrivé à la conscience collective, mais à mon avis, on n'est pas loin. Bon, bref, qui est le sujet du mouvement? On ne sait pas, et on est toujours à l'écoute des vibrations de la Terre, des vibrations du collectif, pour essayer de déterminer qui est-ce qu'on va suivre, qui est-ce qu'on va essayer, au service de quelle vie on va essayer de se mettre pour qu'elle fleurisse au maximum. Et je crois pas qu'il y ait... Ouais, c'est pas comme si on allait trouver le bon sujet du mouvement une bonne fois pour toutes, mais au contraire que l'attitude dans laquelle la politique, ou la gauche, nous met, c'est être... être à l'écoute de qui est le sujet de nos mouvements.
1: Tous les paradigmes éco-politiques que tu donnes à travers plein d'expériences d'ailleurs, hein, plein d'artistes, plein d'autrices. Tous ces paradigmes, en fait, remettent la chose à l'échelle systémique. On est dans un système où tout bouge et où on est mouvementé, mm-hmm. en fait. Et on appartient à un mouvement beaucoup plus, à des strates de mouvements, et à des mouvements beaucoup plus importants, donc qu'on ignore effectivement, peut-être encore, ne serait-ce que de relier un peu, comme tous les philosophes du compost invitent à le faire, avec toutes les autres formes du vivant que la nôtre. Ça c'est une petite parenthèse, mais comme j'ai du coup écouté des vidéos et des archives de Steve Paxton, je me suis dit, mais en fait, il est vraiment philosophe composteur avant la lettre, en fait. Très jeune, il a... Alors c'est peut-être aussi la vidéo qu'il a enregistrée dans un jardin où il est en train de carrément faire le compost, comme ça, c'est clair. Et le compost étant simplement le fait que ça vit de partout et que plus on va laisser le vivant être vivant, ce qui était son but aussi dans la... philosophique, je crois, en fait, hein, que le vivant s'adresse au vivant, plus ça va chauffer. Et c'est ça, peut-être, l'optimisme écopolitique.
2: Alors, il y a plusieurs choses dans la première, c'est que c'est ce mot, mouvementement, qui a un emprunt à la théoricienne de la danse Alice Godefroy, qui elle-même l'emprunte à un philosophe, Jean Clam. Et Alice, avec qui on a fait le livre qui s'appelle La perspective de la pomme d'ailleurs, l'utilise pour décrire, alors moi je le dis comme ça, les mouvements qui sont en moi sans moi. Les mouvements qui se produisent.
1: Spontanés, on va dire.
2: Et qui me maintiennent dans l'existence, indépendamment de ma volition. Donc mouvement de la respiration, mouvement du sang qui circule dans mes veines, mouvement de mon système nerveux qui s'active. Mouvement de ma négociation avec la gravité, tous les mouvements qui, mouvement de mes yeux qui automatiquement viennent se déposer sur les choses. Donc tous ces mouvements qui concourent à notre existence et qui en fait attestent du fait que nous sommes traversés par quantité de flux pas qu'humains. Donc, la respiration étant le plus évident, mais aussi bien sûr les mouvements des bactéries dans nos systèmes digestifs. Bactéries qui sont, comme on sait, nos symbiotes, avec lesquels nous formons ce que la biologie appelle parfois un holobionte, hein, une grosse créature symbiotique. Holobionte que nous formons donc avec nos bactéries, mais aussi en un sens avec nos convives, les personnes avec qui...
1: Des terres d'accueil, en fait, quelque part.
2: Oui, et des...
1: Du vivant, d'autres vivants.
2: Et des personnes qui... allons visiter, c'est-à-dire, hein, on n'est pas non plus...
1: Aussi.
2: Et donc, nous sommes des sites, c'est comme ça que j'essaye de le formuler, pour le fleurissement d'autres mouvements que les nôtres. Hein, voilà. Là, maintenant, et pas seulement quand on sera enterré à nourrir les vers de terre, mais là, maintenant, sur notre chair et... à l'intérieur des mouvements que nous produisons dans le monde, quantité d'autres espèces fleurissent. Et ça pose une question qu'on pourrait dire éthique, qui est celle de savoir comment est-ce que je peux être une ruine fertile. Hein, comment est-ce que là, mon site, et ce que je laisse derrière moi, permet à des mondes de fleurir, plutôt que de se nécroser. Et ça, on peut dire, c'est la question que se pose pas le capitalisme racial, okay. Vraiment fondé sur l'idée que je peux aller quelque part, prendre, laisser la terre vaine et repartir. Oui, hein, c'est vraiment la pratique même de l'agriculture intensive, de l'invasion coloniale, etc. Ils sont toutes connectées à cette histoire plantationnaire que je racontais. Et on pourrait dire, du coup, il y a des pratiques qui s'efforcent alors de comme loger en nous l'idée selon laquelle nous sommes du compost. Par quoi il faut entendre, ça c'est la proposition un peu blagueuse de Donna Haraway, hein. Nous sommes du compost, c'est une manière d'investir le sens premier du mot humain qui renvoie d'abord à humus, Hein, les humains, c'est les terriens, les terrestres, les chtoniens, c'est eux qui appartiennent à la Terre. Et donc voilà, ben, on dit qu'on est du compost, on peut dire même qu'on fait du compost-humanisme, hein, c'est comme le post-humanisme, on en finit avec l'humain, mais là on raconte, on fait surgir le compost qui est à l'intérieur. Donc bon, ça c'est un enjeu, on peut dire, philosophique, crucial, depuis un petit moment, depuis les années 80 au moins, les post-humanistes s'efforcent de décentrer les histoires qu'on raconte autour d'Anthropos, hein, de l'humain, en disant, bah, et si on racontait l'histoire de l'humanité du point de vue d'autres créatures? Par exemple, on pourrait dire, bah, du point de vue du blé, l'humain est la plus belle invention qu'on pouvait faire si on cherchait à multiplier le blé dans le monde. Oui, l'humain est juste une sorte de sous-produit du désir du blé de se multiplier dans le monde. Mmh. Oui. Alors comment on décentre notre manière de raconter l'histoire? Évidemment, ça nous fait rire et ça nous rend, parce que ça nous rend humble. Tout d'un coup, on est des bonnes excroissances du blé quand il cherche à se multiplier. Ça nous permet de raconter d'autres manières, par exemple de l'hominisation. Hein. Ça fait partie des récits que propose dire les humains, ils ne sont pas dressés tout seuls. Mmh. S'il n'y avait pas eu des chiens ou des pseudo-loups autour des leurs, ben, ils n'auraient pas pu abandonner la fonction de l'odorat, qui était primordiale chez les primates, pour donner tout aux yeux. Hein, c'est parce qu'il y avait des chiens qui servaient d'alerte à côté, qu'ils ont pu se redresser progressivement, abandonner le nez à la faveur des yeux, et que du coup, nous formons des espèces de créatures mi-humains, mi-chiens, on pourrait appeler des hommes-chiens, voilà, nous sommes, ou des femmes-chiens, ou des personnes-chiens, et ces créatures-là sont la créature totale. Donc en fait, on n'est pas vraiment un être humain complet si on n'a pas un chien qui vit avec nous. On n'arrive pas à sentir comme on devrait sentir. Mmh. Et du coup, quand on entend les chiens gueuler, en fait, il faut penser que c'est un peu comme si c'était notre limite corporelle qui était signalée. Je raconte ça parce que ça, c'est des manières de raconter autrement l'histoire humaine, ou l'histoire de l'hominisation. Ça, c'est les enjeux du post-humanisme. À mon avis, ce que les danses compost-humanistes nous permettent de faire, c'est de nous rappeler très matériellement, très, très, très concrètement, que là, dans tous les événements physiques qui sont en train de se passer quand on est une chair comme la nôtre, eh ben, y a pas que moi qui suis en jeu. Il y a quantité d'autres flux, voulus et pas voulus, qui me traversent. Et puis là, avec... disons, la situation des pollutions par les plastiques, par exemple, bah oui, il y a des flux qui sont pas vraiment tous souhaitables. Mais ils font partie de moi. Et cette partie, ce fait qu'on a des sortes de parentés non voulues, ben, c'est des choses auxquelles on doit apprendre à survivre, avec lesquelles nous avons à apprendre à vivre. Et je crois que les points de vue du compost nous y accoutument, nous permettent de vivre non pas dans l'idée que nous pourrions nous purifier de tous ces miasmes bien méchants, mais au contraire que nous pourrions nous efforcer d'empirer, si je puis dire, au sens de rendre plus puissante, de plus épaisse, ce sens que nous ne sommes pas tout à fait humaines.
1: Mmh. Super. Qu'est-ce qu'on peut dire pour finir sur Mouvementement?
2: Spotify, j'ai enregistré 9 heures.
1: C'est vrai, hein, génial.
2: De lecture, donc vous pouvez l'écouter.
1: Donc allez écouter. La voiture.
2: Voilà. Oui, parce que ça me paraît important de faire des objets gratuits dans le monde.
1: Waouh, génial, merci.
2: Et donc, voilà. Donc, l'achetez pas.
1: Bon, mais par contre, allez l'écouter ou lisez-le. Alors, il n'est pas en PDF. Donc
2: il n'est pas en PDF parce que, bon, mon éditeur, quand même, a trouvé ça cool de le vendre.
1: Oui, oui, parce que c'est quand même chez La Découverte. Hein.
2: Voilà, c'est ça.
1: Terrain philosophique, dans la collection Terrain philosophique. Vraiment, moi, je vous recommande ce livre. Mais écoutez, et si c'est toi qui l'as enregistré, oui, tu le lis, alors écoutez-la. Donc, c'est un programme, mais réjouissant. En fait, ça fait du bien. Peut-être finir par ce qui est en train de mijoter.
2: Oui, ben, on est en train d'écrire un livre avec l'historien médiéviste Clovis Maillet, qui s'appelle Poule transgenre, parenté plastique et autres histoires transécologiques, qui paraîtra aux éditions Les Liens qui libèrent à la rentrée de janvier ou février 2025. Et c'est un livre qui porte sur les écologies transféministes, c'est-à-dire sur la manière dont les personnes qui se situent, disons, au-delà de la binarité de genre ou qui la remettent en cause en passant d'un genre à l'autre, sont susceptibles et de fait se sont alliées historiquement avec les créatures non humaines, se sont retrouvées dans les luttes écologiques et nous sont des guides pour penser les défis qui sont représentés par les transitions, comme on dit, climatiques. Et on pourrait dire, et si nous nous tournions vers les experts des transitions, que sont les personnes trans, et avec ce truc assez sérieux, à dire vrai, même si c'est un peu blagueur, de considérer les transitions transgenres et transsexuelles comme des manières de comprendre des transitions non néolibérales, des transitions à la Macron qui considère qu'on peut faire des transitions sans être nous-mêmes affectés, sans être soi-même affecté. Et l'idée, c'est de dire, ben oui, les transitions qui nous attendent vont exiger des transformations profondes, y compris de ce que nous sommes, y compris de ce que nous pouvons faire les unes avec les autres. Et nous avons besoin de nous entraîner à accueillir ces changements profonds en nous qui, potentiellement, pourraient mener à des manières différentes de faire société les unes avec les autres, d'avoir des solidarités les unes avec les autres, d'avoir des pratiques de deuil collectives les unes avec les autres. Au temps de la sixième extinction, c'est la moindre chose qu'on puisse apprendre, à savoir apprendre à deuiller ensemble face au nombre incroyable d'espèces qui meurent quotidiennement, et il me semble, et enfin il nous semble avec Clovis, que sur ce terrain-là, enfin disons, on peut apprendre beaucoup de choses de l'histoire et des activismes trans, et c'est du coup à ça que le bouquin est dédié.
1: C'est super. Je voulais juste finir par une petite touche pour dire à quel point il y a de l'optimisme dans le travail que tu fais et dans ces paradigmes-là. Et donc revenir à Sarah qui est dans le rabat-joie, voit plus joyeux possible en fait.
2: Oui, enfin je crois qu'il n'y a pas d'opposition à faire. Le fait de faire face à la merde qui nous entoure, faire face à situation extrêmement brutale qui nous tombe sur le dos, et les pratiques de joie qu'on peut appeler des pratiques de joie militantes, il n'y a rien à lâcher sur l'optimisme, y compris dans nos pratiques de faire face aux malheurs qui sont produits pour nous. Il n'y a pas d'opposition entre les deux. Se marrer face à la violence, se marrer face à la brutalité qui est opposée à nos existences, c'est une des contre-armes qui a constamment existé depuis le début des résistances au capitalisme mondial intégré, et on a encore besoin de cette marade si on veut survivre.
1: Tout à fait. Merci beaucoup. Pour dire aux auditeuristes qu'il y aura une fiche de l'émission, alors là, peut-être même
2: un peu massive,
1: très, très riche pour aller plus loin. J'ai l'habitude de mettre une phrase en exergue. Tu crois que je peux mettre celle que tu nous as confiée tout à l'heure ?
2: C'était quoi ? Je n'ai pas besoin de ton aide. J'ai juste besoin que tu comprennes que cette merde te tue toi aussi, même si elle le fait plus lentement. You stupid motherfucker.
1: Merci Emma, merci beaucoup, à bientôt, merci.
2: Cause commune,
4: la voix des possibles.

0: Et donc, ça rentrait en concurrence avec personne. À l'époque où j'ai commencé, il y a un temps infini maintenant, à l'époque de Poppermost, quoi. Donc en 2000.
1: Dites pas ça parce qu'on a fait. Vous m'avez rappelé qu'on avait fait
0: la première émission que j'ai fait sur ce livre et donc la première émission tout court que j'ai fait en tant qu'exégète.
1: C'était dans Liberté sur parole. Voilà. Et il y a un temps infini. Ben voilà.
0: Non,
1: on a
0: pas.
1: Tous...
0: Non, ah, non, pas le temps va pas à la même vitesse pour vous et pour moi.
1: Alors ça, il va falloir s'expliquer là-dessus.
0: Donc c'est infini. Pour moi, mais c'était hier pour vous. Donc à l'époque de Poppermost, c'était sur la pop musique, c'était sur les Beatles, et il y a beaucoup de critique rock, et je faisais pas de la critique rock. Pour moi, mon problème n'était pas de donner mon avis sur des morceaux de musique. Mon problème était même pas d'être la personne qui raconterait le plus fidèlement possible l'historique des morceaux, etc. Ce que je cherchais, c'était des manières originales de les interpréter. Et donc, il fallait être rigoureux, fallait être relativement exhaustif, ça est possible d'être exhaustif complètement, mais en tout cas, multiplier les pistes d'interprétation, les sources, j'aimais beaucoup la confrontation de sources, j'aimais beaucoup la confrontation surtout de sources très divergentes, et d'essayer de savoir comment les interpréter pour après trouver une manière de vivre le rapport au morceau.
1: Et vous avez fait aussi sur les séries, Les Mêmes Yeux que Lost, La Main Gauche de David Lynch, tout ça, c'était cet objet-là à l'époque.
0: Ouais. Tout à fait. J'ai fait ça sur la musique pop, j'ai fait ça sur les séries télévisées et le cinéma. À un moment, je me suis retrouvé à faire ça sur ma propre vie. C'était Tu m'as donné de la crasse et j'en ai fait de l'or. Et puis après, j'ai fait ça sur des faits divers.
1: Ouais.
0: Ou des faits divers classiques, comme Jack l'Éventreur ou l'affaire Grégory dans l'Enquête Infinie. Ou ensuite, des faits divers numériques avec Infernet. Et puis là, c'est l'histoire de France. Bah, c'est un peu pareil.
1: Voilà, c'est l'histoire plus que de France. Parce qu'il y a mon livre préféré, je le dis pas comme je suis désolée, c'est Les 100 rois.
0: Ah bah, ne soyez pas désolés, c'est aussi mon préféré, hein, La Victoire des 100 rois.
1: Et voilà, et j'ai trouvé dans ce livre, dont on va parler, parce que je ne l'ai pas encore dit, L'Empire n'a jamais pris fin. C'est un livre coédité par Massot et par Blast.
0: Oui.
1: Blast où vous sévissez aussi régulièrement.
0: Oui, où j'ai mon rond de serviette, comme on dit.
1: C'est plus qu'un rond de serviette, c'est du travail. Vous n'êtes pas invité permanent, on n'est pas dans les chaînes d'infos de Bolloré, là. C'est énormément de travail parce que en fait toute l'épaisseur de ce livre c'est 7 épisodes à peu près sur Blast et donc on voit que c'est un travail d'écriture que c'est en plus si on écoute, alors moi j'ai pas vu mais j'ai écouté certains parce qu'il y a l'audio aussi
0: je connais votre préférence pour la radio à la télévision et je suppose que des vidéos YouTube vous n'en gardez que le son,
1: c'est ça. mais c'est très bien aussi parce que c'est très,
0: ça marche,
1: il y a des petits clins d'œil très marrants qui font des petites respiration, c'est il y a aussi un beau travail que vous faites j'imagine avec d'autres.
0: C'est moi je fais juste le texte hein, et puis je le lis, tout le reste c'est une équipe, c'est Mathias Entoven, c'est Ameyes Aitoufella et c'est Baptiste Veillant et c'est Morgane Sabouré la graphiste. Alors Mathias et Ameyes c'est les réalisateurs et monteurs, Baptiste c'est la musique et Morgane Sabouré c'est le générique, les vignettes et quand il y a des images un peu spéciales comme celle de Jeanne d'Arc avec le t-shirt Che Guevara,
1: voilà, des fois ça sert quand même. Par contre j'entends régulièrement Macron dès qu'il s'agit de projets ou de choses comme ça, qui est-ce qui choisit ça, c'est vous qui donnez les pistes ou pas?
0: Très peu. C'est essentiellement Mathias et Ameyes qui font, qui choisissent les pistes humoristiques qui viennent rythmer. Moi, je demande, je propose régulièrement, et ils les incluent parce que j'en propose pas trop, des toutes petites séquences de Buffy et de Twin Peaks. Et puis de temps en temps, dans le dernier épisode qui est sorti il y a deux trois semaines sur Rabelais, au début il y a un morceau de Brigitte Fontaine, c'est moi qui demandais Brigitte Fontaine, mais c'est vraiment j'en demande pas des masses, c'est surtout le travail de Ameyes et de Mathias.
1: Et c'est bien parce que c'est relativement, enfin c'est pas, ça ne casse pas le récit, parce que c'est vrai qu'on a un peu cette tendance souvent quand on fait de la télé à être interrompu tout le temps, surtout quand on fait, de la vidéo. Mais là, c'est vous interprétez tout ça. J'ai quand même écouté un petit peu. Mais c'est pas mal de le lire aussi. Donc, on va parler de cet empire qui n'a jamais pris fin. Et là où je disais que ça m'avait rappelé la victoire des 100 rois, c'est parce que, évidemment, vous démontez la version commune, enfin le roman national dont on parle beaucoup. Oui. Et puis, vous nous en racontez tout à fait un autre.
0: Oui.
1: Avec tout autant de preuves que ceux qui racontent le roman national, ils n'en ont pas d'ailleurs.
0: Non mais... J'étais pas plus là qu'eux, hein. Donc ouais. j'ai juste pas le même regard et je choisis pas les mêmes cerises, quoi, comme on dit le cherry picking.
1: Voilà.
0: Donc c'est subjectif. Il y a plein de trucs que des idées qui peuvent s'entraîner très fantaisistes. Par exemple, j'avais décidé qu'il y aurait qu'une ligne sur Saint-Louis, qu'il y aurait qu'un paragraphe sur Charlemagne, que les grosses
1: figures comme ça. Il y a qu'un paragraphe sur Charlemagne.
0: Oui. Il y a peut-être deux paragraphes, mais enfin ça va très vite.
1: Ouais.
0: J'avais envie que ça soit mettre le projecteur sur autre chose. Me semblait beaucoup plus important si j'avais à choisir des événements de l'histoire de France, la guerre entre les Armagnacs et les Bourguignons me semblait tellement plus intéressante à raconter. C'est des choix. Ça me semble plus comment tous ces choix ont été dictés par le désir d'aller dans cette espèce de transe générale, quoi, qu'est l'histoire de France ou de se raconter l'histoire de France, espèce d'état second hallucinatoire, avec l'idée de revenir avec des petits morceaux qui m'aident à mieux comprendre la situation actuelle. Donc c'est évidemment non seulement subjectif mais anachronique, c'est-à-dire que je regarde ça avec les yeux de quelqu'un du 21e siècle et qui s'assume comme tel et qui pense pas être un mec du 15e ou du 14e, quoi.
1: Mais on va commencer par bien avant. Parce que c'est bien avant qui nous intéresse.
0: Oui, oui.
1: Déjà, le mot empire, l'empire, c'est l'empire romain dont vous parlez, en même temps, on ne cesse de parler d'empire industriel aujourd'hui. Donc c'est un mot qui finalement n'est pas mort du tout et qui a gardé son sens conquérant et imposant. Hein.
0: Ouais. En fait, le titre vient d'un rêve de Philippe K. Dick. L'Empire n'a jamais pris fin. C'est un rêve qu'il a eu, on ne sait pas la date exacte du rêve, mais c'est dans le courant des années 70. Il le raconte dans l'Exégèse. L'Exégèse, c'est un journal qu'il a tenu à partir du moment où une voix qu'il avait, qui lui parlait dans sa tête a disparu, et jusqu'à sa mort. Donc, il a eu une voix qui lui a parlé dans sa tête pendant 2 mois, en 74. Puis après, de 74 à 82, il a tenu un journal toutes les nuits, qui font des milliers de pages. On en a qu'une sélection qui a été publiée aux États-Unis il y a une dizaine d'années, traduit en français, 2 volumes. Ça fait, on en a un peu moins de 1000 pages, mais il y en a sans doute 5000 ou 6000. Et dans cette sélection-là, on a le passage où il dit rêve, enfin il raconte un rêve, où il est dans une librairie de livres et de revues d'occasion, et il cherche une série de revues pulp, donc des revues de SF, de nouvelles de science-fiction, qui s'appelle L'Empire n'a jamais pris fin. Il dit, si je le trouve, je comprends tout, quoi. Enfin, tout m'est révélé. Ce serait une revue dans laquelle il aurait enfin accès à la vérité et qui s'appellerait L'Empire n'a jamais pris fin. Et après, il a utilisé cette formule, L'Empire n'a jamais pris fin, et dans l'exégèse, donc dans son journal, et dans le premier roman de ses 3 derniers romans, la trilogie divine, Siva, qu'il a écrit en 1978. Et dedans, il dit carrément que l'Empire n'a jamais pris fin était devenu comme une sorte de jingle, comme un jingle qui concluait ses réflexions à chaque fois. Il avait un bloc de réflexion et puis ça se terminait par l'Empire n'a jamais pris fin. C'est comme si... il m'avait donné un programme de série, quoi. Enfin, en gros, j'ai exécuté son programme. J'ai essayé d'imaginer ce que ça pourrait être, cette espèce de programme qui avec régulièrement la phrase l'Empire n'a jamais pris fin. Et puis il développe par rapport à l'Empire romain. L'Empire romain n'a jamais pris fin, c'est-à-dire que ce qui est supposé lui avoir donné fin, qui est le christianisme, en fait, n'est pas du tout véritablement le christianisme qui aurait lutté contre l'Empire romain, mais c'est l'Empire romain qui a pris le masque de ce qui aurait pu lutter contre lui, à savoir la parole de Jésus, transformée en son contraire, et donc c'est la continuation de l'Empire par d'autres moyens. Il n'est absolument pas le seul à avoir dit ça, mais il le dit de façon très bien. Et puis aussi, quand il pense à son époque, donc les années 70, il dit de toute façon les USA et les URSS sont les deux formes actuelles de l'Empire romain. Alors moi je suis tout à fait d'accord, en tout cas pour son époque déjà. Mais ce qui m'intéressait, c'était d'utiliser cette idée-là à travers la question de l'histoire de France, c'est-à-dire la France en tant que fille aînée de l'Église, un moment a pris part à cette aventure. Il y a bien un moment, en effet, où elle va être, où l'Empire français va succomber à l'Empire américain. Mais on n'y est pas encore. Donc, il y a toute une histoire à raconter d'ici là.
1: Cette histoire, vous dites que l'histoire de France que vous aimeriez raconter, c'est une histoire de France perçue sous le prisme de l'anarchie spirituelle, de la mystique révolutionnaire et de la poésie absolue.
0: Ouais.
1: Eh ben, quel programme, hein?
0: Oui, c'est un gros programme. Je dis pas que je pourrais m'en charger tout seul, mais c'est des pistes.
1: Ouais. Et là, dans ce livre, en fait, c'est le tome 1 de Jules César à Jeanne d'Arc.
0: Oui, il y aura plusieurs tomes. Oui.
1: Voilà. Le programme n'est pas infini, mais presque.
0: Non, le programme ne sera pas infini. Mes capacités à l'exécuter non plus. J'y travaille tout le temps, hein, depuis le début de l'Empire n'a jamais pris fin. C'est pas un jour qui passe sans que je sois dessus. Et là, cette année, a commencé la deuxième saison sur Blast, qui veut dire le deuxième tome en écriture. Le premier épisode est diffusé, le deuxième épisode est en montage, le troisième épisode est en fin d'écriture. Il y en aura sans doute 7 aussi. Et là, on va aller en tout cas de Rabelais à la Révolution. Voilà.
1: Ça a l'air de vous réjouir.
0: Je veux pas en dire trop.
1: Non, disons pas plus. On va parler de cela.
0: Déjà, on va parler de celui-là.
1: Et surtout, on va revenir à ce qui, Molé sans roi, ça m'a beaucoup marqué. Surtout, c'est cette histoire de la parole de Jésus qui a été totalement inversé, travesti, c'est vraiment inversé qu'il faut
0: inversé,
1: dire.
0: Inversé. Transformé en son contraire.
1: Alors, qui était Jésus? Un sale gauchiste, hein. Féministe, un woke total.
0: Voilà.
1: Et non, surtout, mais comment on sait qui il a été réellement? Ça, il faut le rappeler toujours, il faut le raconter encore et encore.
0: En fait, ce qui est fou, c'est que on a. Alors, il y a eu beaucoup de travaux qui ont été faits sur Jésus. Il y a eu des personnes qui ont essayé, depuis le XVIIIe siècle, de dire qu'il n'a pas existé en tant que personne. Pour moi, ça me semble tout à fait ridicule. Pourquoi ? Premier point, évidemment, c'est qu'il n'y a pas que des sources chrétiennes. Il y a des sources latines et il y a des sources juives, ne serait-ce que sur le culte pour Jésus. Et si ce culte avait été monté de toutes pièces par un groupe d'ambitieux, il y a encore un mec aujourd'hui qui veut y croire, qui est Onfray.
1: Il
0: a fait la tournée des plateaux pour défendre cette idée que je trouve mais complètement farfelue, qui est une idée du XVIIIe siècle de deux zigotos. Je comprends, ils aimaient pas le christianisme, moi non plus, hein, mais il faut quand même vraiment séparer Jésus du christianisme. Donc c'est complètement idiot, et donc leur idée, c'est que c'était une espèce de mythe solaire qui aurait été construit uniquement à partir d'éléments archétypes, symboliques. Ça semble extrêmement, mais tiré par les cheveux. Les éléments qu'on a qui font que ça marche pas du tout, c'est que les Romains et les Juifs trouvaient ridicule et obscène même le culte que d'autres personnes juives christianisées, vouaient à cet homme. Mais ils pensaient pas qu'ils l'avaient inventé de toute pièce. S'ils avaient même pensé ça un seul instant, ils l'auraient dit. C'est-à-dire, on a un païen qui tellement en colère, qui est Cels. Cels dit pique-pendre d'à peu près tout. S'il avait pu avoir ne serait-ce que l'idée, et qu'elle semblait crédible qu'il n'avait pas existé, c'est la première chose qu'il aurait dit. De toute façon, leur gars, il est jamais venu sur Terre. Donc, on a l'idée quand même d'une personne qui est venue à ce moment-là, qui est venue à un moment...
1: Alors, sa date de naissance n'est pas celle qu'on...
0: non, c'est certain, c'est pas la même date de naissance. Non, mais tout a été réarrangé.
1: Ouais, tout a été réarrangé. Mais alors, dans quel but? Parce que c'est ça, tout a été arrangé, mais c'est ça aussi le nœud du problème, c'est qu'il y a toujours un but derrière le réarrangement.
0: Bah, moi, mon hypothèse, en tout cas, c'est que c'était que la parole de Jésus était tellement révolutionnaire qu'elle était quasi insupportable. Et donc, plutôt que de la laisser se répandre d'une façon aussi anarchique que ce vers quoi elle tendait, autant mettre un cadre pour son admiration qui fait qu'on passe par une église qui, elle, la transforme en son contraire. C'est-à-dire, les gens vont au christianisme pour Jésus, mais ils en sortent avec l'Église. C'est-à-dire la dimension révolutionnaire de la parole de Jésus, on l'a dans les Évangiles. Mais ce qui est intéressant et ce qui est là où c'est troublant, c'est qu'on a d'un côté la parole de Jésus dans les Évangiles et ensuite la parole des apôtres dans les Actes des Apôtres ou dans les Épîtres de Paul. Et il y a une contradiction, mais qui est apparue à tout esprit sincère, quoi, quand il dit ça, c'est incompatible.
1: Oui, notamment en ce qui concerne le rapport à l'amour, à la sexualité, à la culpabilité,
0: bien sûr, mais c'est pas la même vie, quoi. Et bien sûr, et alors, tout ce qui concerne, mais bien sûr, l'obsession des chrétiens pour le mariage, pour la chasteté, pour ces trucs-là, c'est vrai que c'est des trucs, ça semble complètement, mais c'est cohérent par rapport au, par rapport à leur temps. Mais c'est pas cohérent par rapport à la personne à qui ils l'attribuent. Ou en tout cas à qui ils attribuent leur inspiration. Mais de toute façon, il y a plein de on verra souvent dans l'histoire ce phénomène se répéter, c'est-à-dire que et peut-être même qu'il y a de la sincérité, c'est-à-dire que c'est même pas forcément de l'hypocrisie ou de la manipulation, parce que pour avoir vu beaucoup de fans, hein. Les fans par rapport à leur idole, très souvent ils sont ils l'admirent, ils le détestent un peu pour la liberté qu'ils n'ont pas. Et donc il est possible aussi que les chrétiens ça soit simplement des fans, c'est-à-dire ils sont fans de Jésus, ils comprennent pas l'idée qu'en fait il s'agit de se libérer ou de s'émanciper à son image. Ils se disent qu'il faut adorer un mec qui a réussi à le faire. Et à partir de ce moment-là, on peut facilement devenir détestable. Mmh. C'est-à-dire, c'est un processus psychologique qui est souvent pas très bon. Le processus de fan de, donc il y a peut-être un truc comme ça. On pourrait dire aussi, si on voulait vraiment être gentil avec l'extrême droite, que c'est des fans de Jeanne d'Arc.
1: On n'est pas obligé.
0: Mais voilà, si on veut être gentil, on dit c'est des fans de Jeanne d'Arc.
1: On terminera l'émission en racontant que c'était une sale gauchiste, elle aussi.
0: Ah bah bien sûr. mais on n'y est pas encore. Je suis d'accord. Moi je refais pas le. Excusez-moi.
1: Bah évidemment, on va pas faire dans l'ordre.
0: On va pas faire dans l'ordre. Mais il y a aussi Jeanne d'Arc dans le livre.
1: Mais il y a
0: une grande partie du chapitre sur Jeanne qui s'appelle Jeanne la gauchiste, apporte des éléments pour construire expliquer la récupération d'une figure aussi singulière, hors norme, par les tenants même du conservatisme le cru crasse, quoi. C'est-à-dire, comment on va faire d'une jeune femme qui sort de sa condition et de femmes, et de paysannes, qui a le culot de décider de mener une armée pour libérer son pays, alors qu'elle a même carrément le conseil du roi contre elle, et qui après va se retrouver toute seule à tenir tête à 400 encapuchonnés des plus cons et des plus autoritaires.
1: Qui prétend croire mieux qu'eux,
0: oui,
1: et
0: voilà,
1: faire
0: exactement.
1: Pas mal de trucs mieux qu'eux.
0: Et elle prétend faire tout ça mieux qu'eux. Et cette personne qui est... qui est la panique morale par excellence, quoi,
1: à l'époque,
0: va être récupérée comme ça par l'Église et par les fachos, mais on va rien dire, non, mais c'est incroyable, enfin je veux dire c'est d'un culot, c'était tout ce qu'ils détestent, quoi, enfin c'est fou, bon.
1: Bon, écoutons un peu de musique et revenons-y vite.
0: D'accord.
1: Alors, c'est quoi ? Qu'est-ce que...
0: alors, il va y avoir... Le premier morceau, je crois que c'est un morceau Thelonious Monk, c'est Remember.
1: Ah ben voilà.

0: Vous écoutez toujours Liberté sur Parole sur Cause Commune 93.1. Notre invité, eh bien, c'est pas comme Thielmont, qui vient entre autres nous parler de L'Empire n'a jamais pris fin, le livre qui est sorti il y a peu de temps aux éditions Masso et coédité par Blast.
1: Sorti ce mois-ci.
0: Voilà, ce mois-ci. On sait pas quand l'émission sera diffusée, c'est ce mois-ci. Ce sera toujours
1: oui,
0: ce mois-ci.
1: Ce sera plus ce mois-ci.
0: Voilà, il est sorti, lisez-le. Vous pouvez aussi regarder les épisodes qui, je pense, sont en ligne. Hein.
1: Oui.
0: Mais bon, c'est bien d'avoir écrit aussi. C'est assez. Moi, j'aime bien lire. En fait, il y a peut-être des vieux comme moi qui aiment encore bien lire. Donc voilà.
1: Et puis je peux pour aller dans ce sens. Et c'est pas pour empêcher de regarder des épisodes, parce que moi j'aime beaucoup ce que Blast a fait avec cette série, puis je la fais avec eux, quoi. Mais il y a plus de choses dans les chapitres des livres. C'est-à-dire que c'est plus exhaustif, le texte. Déjà les textes, parce que je fais toujours trop long, les épisodes ils sont déjà toujours trop longs, et donc je coupe dedans. Je coupe pour la version qui est publiée à ce moment-là en ligne sur Blast. Et je coupe encore plus pour l'épisode. Mais dans le livre, vous avez les textes en complet. Donc si vous avez aimé les épisodes de L'Empire n'a jamais pris fin, vous apprendrez des choses en plus. Puis tout a été corrigé, retravaillé, le texte, etc. C'est fait pour exister indépendamment.
0: Oui, c'est tout à fait, c'est très très bien. Et puis il y a aussi ce jeu de caractères, il y a des illustrations, et puis il y a quelques punchlines. Oui. Le roman national ment. Ouais. Nos ancêtres, les Gaulois, n'existent pas. Comment ça?
1: Oui. Bon, il y a une part de provocation, mais c'est vrai. C'est une, comment dire, la réunion de tous ces peuples singuliers qui étaient dans
0: la Gaule,
1: dans ce qu'on appelle aujourd'hui la France. C'était des tribus qui avaient toutes leurs noms, quoi. Et ils se pensaient pas en tant que Gaulois. Les Gaulois, c'est une invention de Jules César.
0: Et nous sommes des colonisés.
1: Bien sûr.
0: Sommes donc des lèches-culs comme beaucoup de colonisés.
1: Ah oui, carrément. Oui, c'est
0: ce que vous dites. À peu près.
1: Non, c'est horrible. Mais c'est intéressant de réfléchir à l'histoire comme ça. C'est-à-dire que tout d'abord, les tribus elles-mêmes ont été colonisées par César. Pour César, c'est juste une opportunité. C'est-à-dire que le but, c'est de devenir le chef de Rome, quoi. Pour ça, il faut qu'il ait fait des conquêtes pour pouvoir concurrencer son Pompée, qui est quand même la superstar de guerre romaine. Donc César doit trouver une combine, et cette combine, ça va passer non seulement par la conquête de toutes ces tribus gauloises qui lui avait rien fait et qui se retrouve dans son collimateur, mais en plus avec des exterminations massives par moment, de toute une tribu. Et alors le truc absolument incroyable, c'est que donc il va gagner. Ça va être cette espèce de truc qu'on appelle les gallo-romains, quoi, la Gaule romaine. Il va se passer ce truc incroyable, que il va y avoir une disparition quasi totale de la culture gauloise, qui était des cultures gauloises,
0: ouais,
1: qui étaient orales, qui étaient d'origine celtique et qui étaient orales. On en a que des bribes éparses dans la littérature romaine. Comme c'était une culture orale, on n'en a évidemment pas de traces.
0: Et les vainqueurs écrivent l'histoire.
1: Hein,
0: et les déjà, les vainqueurs écrivent l'histoire.
1: Et les vainqueurs écrivent l'histoire. Donc, c'est toute une enquête qui commence à ce moment-là pour moi aussi, que je vais continuer dans le deuxième, puisqu'avec Rabelais et Gargantua, on va réévaluer aussi ces questions-là, on va y retourner aussi. Je vais continuer à y retourner régulièrement, parce que ça m'intéresse aussi. Qu'est-ce que c'est que ces Gaulois écrits par les Romains, cette histoire écrite du point de vue des vainqueurs, ce monde dirigé par des hommes dont dont César est le modèle, parce que César va être le modèle pour les rois de France, va être le modèle pour les empereurs, va être le modèle pour les dictateurs, va être le modèle pour les capitaines d'industrie, va être le modèle pour les PDG. César, c'est le héros de tous les salopards. C'est vraiment le héros absolu de tous les salopards. C'est le patron, c'est le modèle, c'est la forme parfaite. Donc c'est intéressant. Et l'idée que ça va quand même jusqu'au fait qu'on vive dans son calendrier, c'est-à-dire que la découpe du temps choisie par César est encore la nôtre. On vit dans le calendrier julien, c'est le calendrier de Jules César. Et nos vacances sont des cadeaux de Jules et d'Auguste, juillet et août. C'est dire à quel point on vit toujours dans leur monde. Et d'une certaine façon, toujours les signes de ce monde, quand bien même l'Empire romain à un moment a pris fin officiellement, les signes de ce monde n'ont cessé de se réagiter de manière à bien nous dire c'est qui le patron, quoi. Et c'est au point où moi je me suis posé cette question, et je pense que je suis pas le seul à m'être posé, dans quelle mesure le dieu qu'adore les hommes n'a pas été aussi construit sur le patron romain et le patron césarien. C'est-à-dire dans quelle mesure le dieu des religions, mais en particulier la religion chrétienne, qui est celle que je connais le mieux, le dieu de la religion chrétienne, est une sorte de super César. C'est à la différence de Jésus. Alors la figure dite de Dieu le Père, le Dieu en tout cas qui est adoré par l'Église catholique, dans toute sa dans tous ses attributs, n'est pas aussi lui aussi un espèce de super patron, de super empereur, la figure seigneuriale, l'idée du Seigneur Dieu. Et c'est là où interviennent les textes que j'aime tant des gnostiques.
0: Ouais.
1: Et qui vont avoir cette importance dans L'Empire n'a jamais pris fin. Et c'est là où on retrouve, vous avez parlé de mon livre La Victoire des 100 rois, pour moi ça a été une coupure dans ma vie. Quand j'ai écrit ce livre-là, je savais que de toute façon je ne reviendrai jamais en arrière, et que tout serait un peu la continuation de ce travail-là, parce que... Est-ce que je peux me permettre, je raconte un tout petit peu ce que...
0: Ben bien sûr, bien
1: pourquoi,
0: sûr.
1: Pourquoi, ce que c'est, etc.
0: Ben, il faut raconter les rouleaux, il faut raconter la jarre, il faut raconter tout ça.
1: Il faut raconter tout ça. Alors en fait, parallèlement à l'établissement du christianisme, il y a eu beaucoup de courants parallèles. Il y a eu des marges au christianisme. Il y a eu des courants underground du christianisme. Tout cela... les chrétiens les ont non seulement combattus, mais ils ont réfuté leurs textes, et quand ils ont pu, c'est-à-dire à partir du moment où l'empereur s'est converti Constantin, ben ils les ont persécutés et ils les ont exterminés. Donc ont disparu normalement pendant très longtemps tous les textes des courants parallèles. Mais ce qui nous restait, c'était les réfutations. Les réfutations, elles se donnaient comme des réfutations des gnostiques. Donc on disait, bon, en même temps que le début du christianisme, les courants parallèles, c'était des courants dits gnostiques, qui ont été réfutés par les chrétiens, à commencer par Irénée de Lyon, un Français, donc, enfin un Lyonnais, un Gallo-Romain, sans doute un Romain, local, qui s'était installé à Lyon. Et puis Épiphane, et puis le pseudo-Hippolyte, et puis quelques autres qui ont des petits passages comme Tertullien, etc. Mais il réfutait toujours les gnostiques. Mais on avait bien compris que c'était un terme générique, qui est un terme péjoratif. En vrai, il n'y avait pas de nom non plus. C'est comme les Gaulois, les gnostiques n'existent pas. Nos ancêtres, les gnostiques, n'existaient pas. Le roman chrétien ment. Mais pendant longtemps, on n'avait que les réfutations pour savoir ce qu'ils avaient dit. Et pourtant, ça a suffi à influencer beaucoup de monde. Mais il s'est trouvé que un premier texte dans le désert égyptien au XVIIIe siècle, puis trois textes au XIXe siècle, et puis enfin une jarre avec une cinquantaine de textes en 1945, ont été trouvés. Le texte au XVIIIe siècle, il s'appelle la Pistis Sophia. Au 19e, on trouve trois textes, on appelle ça le Codex de Berlin. Et au 20e siècle, en 1945, on trouve cette jarre à Nag Hammadi. Et là, à ce moment-là, c'est un groupe de jeunes Égyptiens qui, à ce moment-là, cherchent un lieu dans le désert pour enterrer l'assassin de leur père. Ils se retrouvent au milieu
0: d'une vendetta. Qu'ils ont l'intention de tuer. Et ils ne l'ont pas encore tué.
1: Ils l'ont pas encore tué. Ils ont l'intention de le tuer, ils ne l'ont pas encore tué. Et ils veulent voir où ils vont pouvoir l'enterrer. Et ils arrivent avec leur pick-up. Ouais. Et ils creusent pour voir si là on pourra... Et en fait, ils creusent. C'est très très bizarre comme histoire. Et ils tombent sur quelque chose de dur. C'est une jarre. Et là, ils savent pas ce que c'est. Ils se disent...
0: Il y a un djinn à l'intérieur. On va.
1: C'est ça, exactement. Ils se demandent s'il n'y a pas un diable à l'intérieur. Ils ont très peur. C'est des jeunes. Hein.
0: Ils se ah, comme quoi, les jeunes, ce qu'on disait en antenne tout à l'heure, pas toujours le plus juste affûté. Hein.
1: Oh, on va pas faire de l'anti-jeunisme.
0: Non, pas en direct. Continuons, pardon.
1: Et alors, il ramène à la maison, l'oncle se rend compte que c'est des textes qui sont en copte saïdique, il va les amener à un érudit qu'il connaît, et en fait il se rend compte que ce sont des textes qui appartenaient sans doute à la bibliothèque d'un de ces types qu'on disait des gnostiques, et qu'il a enterré sans doute au moment où il y avait ces grandes purges. Après l'établissement d'un christianisme d'État, on pourrait dire. C'est pas des termes d'époque, quoi, mais enfin un christianisme d'empire. D'empire. Et dedans, on a des textes où Jésus s'adresse à ses amis et où il les appelle à Basileus Genea. À Basileus Genea, donc en grec, c'est la génération sans roi. Et c'est pour ça que je les ai appelés les sans rois. C'est-à-dire que c'est revenu à plusieurs reprises dans ces textes-là, que Jésus, à chaque fois, il leur parle, il dit « Vous qui êtes la génération sans roi. Vous qui êtes une génération sans roi. » Qu'est-ce que ça veut dire? À un autre moment, il dit « Je ne suis pas venu à vous en seigneur, mais en soutien. Je suis votre frère secret. » C'est-à-dire, vous qui ne croyez pas à un Dieu seigneurial. C'est ça, vous qui êtes la génération sans roi. C'est comme ça que je l'interprète, en tout cas. J'en sais rien. Encore une fois, j'étais pas avec eux. Je suis pas à côté de Jésus au moment où il a dit ça. C'est dommage, j'aurais pu témoigner.
0: Sait combien ils étaient, un peu, les fameux sans rois. On n'a aucune idée.
1: Aucune idée.
0: Mais vous dites à un moment dans le livre qu'on a toujours, il y a toujours eu des gens qui ont été des utopistes, en fait, qui ont vécu autrement.
1: Bah oui.
0: Et donc c'était eux.
1: Toujours.
0: Aussi. Voilà.
1: C'est ça. C'est-à-dire, il y en a toujours eu. On n'en a pas toujours eu des traces, mais il y en a toujours eu, à mon avis, c'est impossible qu'il en soit autrement. C'est absolument bien impossible qu'il en soit autrement. Et ce qui fait que, dans l'histoire de, après la disparition de ceux qu'ils ont appelés les gnostiques, après la fin, machin, on a eu les manichéens. Il y a eu les manichéens autour d'un prophète qui s'appelle Mani, un prophète iranien, qui a une révélation qui lui vient d'un ange, etc. Il quitte une communauté qui est une communauté d'une variante judéo-chrétienne. Et il décide de voyager, il décide d'aller chercher les éclats de divinité à travers la totalité des traditions humaines. Et il y a une vision du monde chez Mani, absolument magnifique, exactement le contraire de ce qu'on appelle manichéen, puisque c'est tout ce qu'on lui a reproché, c'est de n'être pas étroit d'esprit, sectaire, et de diviser le monde entre blanc et noir. Alors c'est vraiment le truc tellement con, et évidemment c'est ça aujourd'hui quand on dit machin est manichéen, on peut même dire les chrétiens sont manichéens. C'est très drôle puisque c'est les chrétiens qui ont inventé cette déformation de la pensée de Mani pour en faire le contraire.
0: Oui, comme quoi le fait de voler les mots et d'inverser le sens n'est pas nouveau non plus. Hein.
1: Non, c'est pas nouveau. Non, et c'est vraiment, moi, quand j'ai commencé à lire les textes attribués à Mani ou à des disciples de Mani, et que j'ai vu la beauté incroyable de ces textes-là, j'ai vraiment été, mais tellement écœuré de ce qui fait que je fais chier tout le monde. C'est-à-dire que j'entends quelqu'un dire de quelque chose qui est manichéen, je dis non, c'est pas manichéen, c'est le contraire, c'est chrétien ce que...
0: Et ben, c'est très bien, c'est absolument parfait, on est là pour ça.
1: Voilà, donc je j'emmerde le monde avec ça, mais parce que ça m'a totalement attristé. Et en fait, on va retrouver, c'est ça, au travers l'histoire, de plein de façons différentes. De la même façon, c'est pour ça quand j'ai essayé de traiter de cette question de l'histoire de France. D'un côté, évidemment, je passe par les quelques, plus ou moins longtemps, par quelques figures imposées de l'histoire de France, parce qu'elles sont intéressantes aussi à décomposer, quoi. Mais m'intéresse la question de l'anarchie spirituelle au sein de l'histoire de France, parce qu'elle n'est pas absente. Parce qu'il y a non seulement des figures de révoltés, si ce n'est de révolutionnaires à toutes les époques, on peut dire même dans toute la période gallo-romaine, on a ce qu'on a appelé les bagaudes. Bon, mais ça, c'est vraiment, on n'a presque rien là-dessus. On a des mentions dans une poignée de textes latins, pas si peu d'ailleurs. On a un certain nombre, on a une cinquantaine, une soixantaine de mentions, mais on a toujours très peu d'éléments. Ce qu'on comprend, c'est que ce sont des révoltes populaires. Ces révoltes populaires, elles vont être, comment dire, évidemment réprimées très très violemment. Et c'est au point où il va y avoir, malgré tout, ça se poursuit sur deux siècles, sur lequel on n'a presque rien, mais deux siècles plus tard, on a vraiment un long sermon, pour le coup, d'un chrétien, mais plutôt bien, qui s'identifie à eux. Et dit c'est votre système qui a créé ces personnes-là et finalement on va tous se retrouver dans leur situation. Et ça c'est intéressant parce que c'est face aux bagaudes, on peut dire Rome a dû trouver des milices pour s'en charger. C'est une époque où Rome peut pas faire la loi partout et ça s'est tellement étendu et c'est déjà tellement le bordel à l'intérieur. Et donc parmi ces miliciens, il va y avoir ces brutes que sont les Francs, quoi. Et les Francs qui sont vraiment des fous de guerre, quoi, des espèces de brutes sanguinaires, vont se rebeller un moment contre les Romains, vont prendre le pouvoir, vont garder le pouvoir, et on va être appelé français, alors que, a priori, on a eu très peu de contacts. Enfin, je dis toujours on.
0: Alors que vous êtes égyptien.
1: Alors moi je suis égyptien. C'est gonflé,
0: et
1: je sais bien.
0: Copte en plus.
1: Je sais bien, et copte en plus. Je sais bien, c'est gonflé. Je devrais plutôt dire on quand je parle des gnostiques.
0: Absolument, absolument. Je veux bien faire partie du on, voilà. D'accord. Je les aime beaucoup, les gnostiques. Je crois que j'aime bien les cathares aussi, après vous avoir lu.
1: Il y a de quoi les aimer.
0: Il y a de quoi les aimer. On va en parler, mais c'est vrai qu'on va parler un peu des. On va parler aussi, il y a une figure qui est celle de Clovis que vous évoquez.
1: Oui,
0: beaucoup,
1: oui, oui.
0: Par exemple.
1: Oui, oui. Parce que ça m'intéresse beaucoup, moi, cette histoire de. Les Français. Mais les Français, qu'est-ce que ça veut dire? Enfin, les Francs, déjà. D'avoir cette domination franque, qui s'établit sur des siècles, mais c'est une aristocratie, c'est minuscule. C'est-à-dire qu'ils sont, ils sont, ils sont une poignée pour diriger des centaines de milliers, de millions de gallo-romains. Mais c'est les chefs. C'est les chefs, c'est à eux que tout ça revient. Donc, si on pense à Clovis ou à Charlemagne, c'est vraiment des occupants. C'est aussi des occupants. C'est pas du tout des dirigeants qui viennent.
0: C'est pas des représentants.
1: C'est pas des représentants du peuple qu'ils dirigent. C'est une armée d'occupation. Donc, lorsque aujourd'hui on parle, avec nostalgie, une nostalgie très déplacée de Clovis ou de Charlemagne, on parle aussi, pas seulement pour César, mais pour eux aussi, on parle aussi d'occupants. C'est complètement fou cette histoire.
0: Et encore une fois, le syndrome de Stockholm.
1: Mais oui, c'est-à-dire qu'on va s'identifier à un groupe de salopards sanguinaires, des brutes sanguinaires, qui ont juste tenu le pays
0: par la terreur.
1: Par la terreur. C'est très bizarre quand même. Et c'est intéressant parce que là, si on retourne sur César, c'était l'argument de Napoléon III aux Algériens. C'est-à-dire, il disait, comme nous, vous avez été conquis, mais vous renaîtrez comme nous, à travers une civilisation plus développée. C'est-à-dire que, malgré tout, Napoléon III considère qu'il est un fils de colonisé. Mm-hmm. Mais il le vit très bien. Alors, lui, parfois...
0: Oui, mais au moins, il a le mérite de le reconnaître.
1: On peut il a au moins le mérite de le reconnaître.
0: Non,
1: il a au moins le mérite de le reconnaître.
0: On n'est pas dans la mystification totale, du coup.
1: On n'est pas dans la mystification totale à
0: même
1: ce moment-là.
0: Même si le gars n'est pas forcément fréquentable.
1: Ah non, non pas du tout. Voilà. Mais c'est intéressant. C'est-à-dire que à ce moment-là, il s'agit bien de reproduire une domination qu'on a subie. Mais pour rien, pour des trucs. Enfin, comment dire, il y a rien à en tirer. La civilisation romaine, si on peut appeler ça une civilisation, cette espèce de truc, c'est avant tout des gens qui ont excellé dans l'administration, l'organisation et la domination des hommes. C'est en plus, il y a quelque chose de juste, une culture de la perfidie, quoi. Mais ça, c'est encore une fois, je suis pas le premier à le dire. C'est Simone Veil qui en parle comme ça, qui parle de l'influence néfaste qu'a eu Rome sur l'ensemble de la culture. Et pour elle, c'est la pire des abominations. Mais on peut difficilement lui donner tort si on regarde l'histoire de Rome, une histoire que d'abomination et de domination et de réussite par la perfidie, quoi. C'est-à-dire de promesses non tenues, de comment dire, de paroles, le mépris de la parole donnée. Mmh. C'est ça la culture romaine.
0: Ils sont flattés. Si je puis permettre, certains la perpétuent dignement.
1: Mais bien sûr. Mais elle a été perpétuée. C'est encore le modèle aujourd'hui. Mmh. C'est fou parce que c'est indéfendable. Mmh. C'est-à-dire que fondamentalement, c'est indéfendable. Et ça dit quelque chose d'un rapport au monde qui est tordu, quoi. C'est-à-dire que d'un côté, on a une admiration ou un amour pour des figures d'émancipation, que de l'autre côté, qu'ensuite on utilise à l'envers pour reproduire une culture de la domination, du contrôle et de la hiérarchie et ça c'est très curieux. Alors c'est pour ça en ouverture du livre je cite Philippe K. Dick, Le Christ contre César, c'est cette histoire qui est toujours racontée et qui en même temps n'est jamais racontée. Mmh. Et c'est l'éternelle histoire en fait de... C'est très simplifié de dire ça, mais bon, c'est une formule. Cette formule de Dick, elle me convient

0: Voilà, mais c'est pas la norme et c'est pas le juste, parce que je pense que le juste existe. Moi, je suis comme ça.
1: Moi aussi, je le crois.
0: Voilà. Ouais. Donc, on va écouter un peu de musique. Je crois que c'était les nonnes en deuxième.
1: C'est les nonnes,
0: c'est ça.
1: Oui, Mind Games.

0: Et donc oui, c'était tout à fait John Lennon sur Cause Commune 93.1 dans Liberté sur Parole, où j'ai le plaisir de recevoir Pacôme Thielman. Pacôme, on parle surtout de votre dernier livre en date, L'Empire n'a jamais pris fin, aux éditions Florent Massot et Blast. Mmh. Le tome 1, il y en aura plein d'autres.
1: Il y en aura d'autres. Voilà. Plein, je sais pas.
0: Bon, au moins deux autres. Au moins deux autres.
1: Si les petits évêques cochons ne me mangent pas.
0: D'accord, mais on n'espère pas. Et je signale, puisqu'on écoutait l'un des membres des Beatles, que vous avez fait, c'était, je crois, votre premier livre, hein, c'est ça, Poppermost.
1: C'était mon premier livre.
0: Considération sur la mort de Paul McCartney. Ouais. Eh bien, il est réédité.

0: Il vient de sortir aux mêmes éditions, aux éditions oui. Masso, et c'est en poche, et il est très chouette. Et pourquoi Poppermost ? Eh bien, la réponse se trouve si on soulève la jaquette.
1: Oui, oui, c'est la citation, la phrase que John disait Alors, c'était pas les mêmes complètement, puis c'était les Beatles initiaux. Ringo n'était pas encore là, mais ce qu'il disait à Paul et à George. Et au gars qui avait précédé Ringo quand ils étaient à Hambourg et qui démarraient, quoi, et c'était « Where are we going, boys ?»« To the top, Johnny », répondaient les trois autres. « Where is the top, boys ?» On the toppermost of the poppermost, qui veut dire au sommet du plus pop, quoi, du plus ouais, populaire.
0: Ouais. Sommissime du popissime.
1: Sommissime du popissime. Donc, cette espèce de popissime, cette idée du poppermost, c'est quelque chose qui m'a beaucoup, beaucoup, beaucoup, beaucoup, beaucoup, beaucoup intéressé. C'est une belle formule aussi. Mais bon, tout ça va aussi avec une idée de ce que peut être la culture pop, quoi. Mm-hmm. Et dont les Beatles sont les Jésus, quoi. Sont les Jésus de la culture.
0: Mais les vrais, hein. Les vrais. Les vrais. Les vrais. Les vrais. Les vrais. Voilà. Alors, je ne l'ai pas relu récemment, en fait. Non. Et comme c'était il y a pas mal d'années quand même, pas un temps infini, mais pas mal d'années.
1: Il y a quelques années,
0: Mais j'en garde un goût d'une sorte d'enquête.
1: Oui, c'est une sorte d'enquête.
0: De mystère. C'est pas bien évidemment sur la mort qui serait pas mort, sur les disques écoutés à l'envers, plein de petits mystères comme ça. Et aussi, je crois qu'il est beaucoup question de l'album blanc.
1: Et
0: de la disparition et de la réapparition uniquement en disque. Enfin voilà. Mais je saurais plus en dire beaucoup plus.
1: C'est pas grave. Ça serait intéressant de retrouver l'émission et de la remettre en ligne un de ces jours, mais je ne sais pas. Hein.
0: On va essayer. Je suis pas une archiviste, vraiment pas.
1: Moi, je l'ai, mais je l'ai à l'époque en cassette audio parce que c'était encore une époque où on enregistrait des choses avec des cassettes.
0: Encore. Ça y est, on se tutoie hein, depuis le temps qu'on se connaît.
1: on se tutoie en milieu d'émission.
0: Voilà,
1: bah non, oui, bien sûr, j'ai la cassette audio. J'ai la cassette audio, je l'avais enregistrée, évidemment.
0: Alors là, jette un coup d'œil intéressé à Olivier. Tu crois qu'on peut encore diffuser une cassette audio ici ?
2: Bah, on peut surtout la numériser, oui, sans problème.
0: Bon, on va s'arranger, pas quoi.
1: On va s'arranger. Ça sera incroyable, hein. Bon. Ça sera incroyable de réentendre ça. Parce que moi, j'ai plus rien pour écouter les cassettes audio.
0: Ici,
1: c'est ça qui est fou quand même. C'est-à-dire que j'ai toujours la cassette audio, mais j'ai plus rien pour l'écouter.
2: Ouais, non,
1: parce que
2: c'est
1: j'ai
2: bon,
1: plus de lecteur de cassette audio.
2: On a ce qu'il faut.
0: On pourra même la passer à l'envers.
2: Ouais. Est-ce qu'il y aura des messages satellites ou pas ?
1: On entend vraiment les trucs qu'on dit dans l'émission. À l'endroit, c'est pas les vraies paroles.
2: Non, en fait, ce qui serait drôle, Pacôme, moi, je te connais pas, mais je te tutoie.
1: Mais oui,
2: c'est comme ça. Parce que je tutoie tout le monde, moi, en fait. Donc, ce qui serait drôle, c'est que le jour où on la diffuse, tu viennes la commenter en direct, en fait.
1: Attends, parce que je t'entends pas.
2: Ah bah oui,
0: voilà.
1: Ouais. Je t'écoute, ça y est, je t'entends bien.
2: En fait, le truc qui serait super drôle, c'est que le jour où on la diffuse, tu viennes la commenter.
1: Ah oui, c'est ce qu'on va faire.
2: On fait ça.
0: On va faire une exégèse de notre première émission.
2: Et si tu veux, pas comme on l'a fait sur Twitch.
1: Non, mais je sens beaucoup d'ironie ici.
2: Pas du
1: pour
2: tout.
1: Pas du tout.
2: Regarde, il y a des caméras.
1: La nouvelle génération.
0: Attends,
1: et le fait que je m'y plie avec beaucoup de goût.
2: Bon, bah, Paris tenu.
1: Mon jeunisme est un sujet d'ironie ici.
0: Tu sais quoi, on mettra des caméras quand on fera cette émission et on mettra ça sur tout ce qu'on veut.
1: Et on pourra faire intervenir le public.
0: Ah, bah, évidemment.
1: Le chat.
0: Non, mais attends,
1: le chat pourra poser des questions.
0: Mais nous, tu sais, on a encore un téléphone et on entend la vraie voix des vrais gens, hein. Quand on fait des directs, des libres antennes, ça se fait encore dans cette radio. Je suis désolée. Hein.
1: En tout cas, moi, je serais ravi qu'on vienne ensemble écouter l'émission et qu'on la commente. Oui,
2: eh ben, banco.
0: Voilà. Allez, banco.
1: Donc, on n'en dit pas plus aujourd'hui sur Poppermost. On fera une émission souvenir.
0: Oh là, bon, parlons d'avenir, parlons de l'Empire.
1: Voilà.
0: parce que l'Empire a un avenir, malheureusement.
1: L'Empire n'a pas pris fin.
0: Voilà, n'a pas pris fin. Les cathares, si. Mais parlons des cathares. Qui sont les cathares? Magnifique.
1: Ouais, ouais. Là encore, c'est pas le. Évidemment, c'est pas... ils ne sont jamais appelés cathares. C'est un nom qu'ont donné les chrétiens à des personnes dont le mode de vie les déplaisait souverainement et l'inintérêt qu'ils pouvaient avoir pour les représentants de l'Église de Rome entraînait chez eux des vexations permanentes. Donc c'est une histoire absolument passionnante, très mystérieuse, très difficile à recouper. Moi j'ai été aidé pour ce chapitre par un occitan, Franck Bardou, et puis par mes lectures à la fois de d'Éoda Rocher, par Anne Brénon, qui est une spécialiste contemporaine, et puis surtout, à un moment, je suis arrivé sur les comptes rendus de l'Inquisition, qui sont des choses qui ont été publiées par un certain Jean Duvernoy dans les années 60-70, a republié les livres de l'Inquisition, donc toutes les personnes qui sont passées à la question et qui racontent leur vie. Alors évidemment, les questions sont orientées, puisqu'il s'agit de les désinguer, tout simplement. Mais on en apprend beaucoup sur à la fois leur mystérieuse cosmologie ou mythologie, qui est quand même différente du christianisme. Il n'y a pas de doute, c'est différent. Même si Jésus est au centre, c'est différent. On ne sait pas comment c'est devenu si différent.
0: Alors, par exemple, qu'est-ce qui est si différent?
1: Par exemple, il y a clairement une image de la métempsychose, puisque les âmes passent de corps en corps, comme dans des sacs de peau. Alors ça, c'est une image vraiment de la métempsychose. Et il y a une image de l'idée, il y a deux divinités et deux églises qui vont avec ces deux divinités. Là, on est très proche de ce qu'on peut avoir avant chez ceux qu'on a appelés gnostiques, puisqu'il y a à ces deux divinités, et donc ces deux églises, c'est des formes complètement opposées. Les chrétiens, eux, ils ont une notion du péché originel, hein, ça a été établi par Augustin, par saint Augustin, par l'évêque d'Hippone, à partir du récit de la Genèse, une interprétation du récit de la Genèse, et c'est interprété sous l'angle de la désobéissance. C'est-à-dire, c'est l'idée que Adam et Ève ont désobéi à Dieu.
0: Surtout Ève, quand même.
1: Et surtout Ève. Et principalement Ève. Hein. Et la porte du diable.
0: Absolument.
1: Toutes les Tertullien même disait, n'importe quelle femme chrétienne, hein, n'oublie pas que tu es la porte du diable.
0: Même pas chrétienne. Quand même.
1: Non, mais c'est monstrueux. Et dans la pensée de ces hommes, dont le terme qui se donnait, en fait, c'était les bons hommes et les bonnes femmes. Donc chez les bons hommes et les bonnes femmes, c'est le pouvoir, c'est le désir de pouvoir sur autrui. Alors ça, et quand je tombe là-dessus, moi, mais je tombe par terre, quoi. Parce qu'en effet, alors là, on est vraiment sur autre chose. Et quand on regarde, en fait, comment sont organisées ces petites châtelleries, quoi, dans le sud-ouest, là, dans la région de Toulouse.
0: Toulouse, Albi, Foix.
1: Dans le pays, ce qu'on appelle le pays cathare. Mais il y a quand même l'idée que les seigneurs font un travail manuel, qu'il y a une tentative de rééquilibrage, en fait. C'est-à-dire qu'on n'est pas dans l'égalité, ça, c'est pas possible. Mais on est dans une égalisation maximum. C'est-à-dire qu'il y a l'idée que ceux qui sont les petits, ceux qui sont les grands vont essayer d'être à peu près au même endroit, au même niveau. Et qu'il y a une forme de bonheur là-dedans. Alors, à la fois, ils ont une vision très sombre, très noire de l'existence. Ça a été ridiculement caricaturé par les chrétiens et par des gens qui sont pas chrétiens mais qui voient ça d'un peu loin et qui disent les cathares refusaient l'engendrement parce que le terre était un enfer, donc en fait ils voulaient tous mourir. Il y a même des gens qui ont eu le culot, mais encore aujourd'hui ils ont le culot de dire ça des catholiques en disant oui mais si les cathares n'avaient pas été exterminés, de toute façon ils seraient morts eux-mêmes puisque ils estimaient que la vie sur terre était un enfer et donc il fallait pas la reproduire. Mais en fait ils sont amusés à simplifier l'idée du moment où le bonhomme ou la bonne femme obtient le consolamentum, c'est-à-dire il se le passe entre eux, c'est-à-dire c'est une imposition des mains, et devient imparfait. Mais c'est le truc que tu dois faire avant de mourir, quoi. À part à ce moment où t'es parfait, bah oui, c'est le moment où tu rentres dans une vie ascétique, quoi. Mais c'est aussi ridicule que de dire que parce qu'il y avait de la ceste dans l'église et encore bon, mais parce que les prêtres ne s'en reproduisaient pas, ça allait mettre en péril le dessein de l'humanité. Enfin, c'est tellement con. Donc ils avaient alors qu'au contraire il y avait un rapport extrêmement libre à la sexualité puisqu'elle était plus du tout vue sous l'angle du péché. À partir du moment où je cite des personnes attrapées par l'Église pour les faire parler, dont une femme qui à un moment a une relation avec un espèce de prêtre débauché là, et ils lui disent mais vous aviez pas l'impression de commettre un péché? Il dit bah non puisque j'avais envie. C'est aussi con que ça, quoi. Mais c'est simple, quoi. Ben non, c'est pas un péché si j'en avais envie. Ben, elle a raison de dire ça comme ça.
0: Je voilà. Plaisois à un point que vous ne pouvez pas imaginer.
1: Si j'en avais pas eu envie, ce serait un péché. Voilà ce qu'elle dit. Ben oui, mais oui, ben évidemment.
0: Et, voilà. Et donc le viol est un péché. Voilà.
1: Oui.
0: Donc il faudrait que les prêtres d'aujourd'hui l'apprennent un peu mieux.
1: Mais eux, ils ont fait le contraire, quoi. Voilà. C'est-à-dire qu'ils ont considéré que violer des enfants, c'était pas un péché. Par contre, faire l'amour librement entre adultes consentants, alors là, par contre, ça l'est pas bien du tout. Donc je caricature un peu, mais à peine, hein, franchement. Parce que c'est tellement grossier, si vous voulez, dès qu'on rentre là-dedans. C'est quelque chose qui m'a pas surpris, parce que je pouvais m'y attendre quand même, mais qui ne laisse pas de m'ébahir, c'est la mauvaise foi des catholiques par rapport à ces histoires-là. C'est incroyable.
0: Apprendre au sens littéral, mauvaise
1: foi.
0: Oui,
1: apprendre vraiment dans tous les sens. Voilà. C'est vrai et dans tous les sens, la mauvaise foi des catholiques. C'est incroyable. Je veux dire que l'extermination quand même de millions de personnes, ouais. Quand même, enfin des centaines et des centaines de milliers, ouais. De personnes, dont ils se sont, enfin je veux dire, c'est dont ils se sont vantés. Puisqu'on a les à ce moment-là, quasiment au jour le jour, les témoignages. La façon dont ils sont passés de château en château et ont tué tout le monde, ont tué, brûlé, violé les femmes, etc. Enfin, mais c'est incroyable. Et derrière, dire, bon, bah voilà, on fait du bon travail, c'est bien. Tous ces gens que déteste Dieu vont tous mourir. Mais c'est incroyable.
0: Mais ce qui est incroyable aussi, et vous le racontez quand vous parlez justement de Clovis, des rois sanguinaires,
1: oui.
0: En fait, c'est le fait d'être sanguinaire, c'est le fait de bien travailler, en fait. Parce
1: oui.
0: qu'ensuite, les rois feignants qui sont un peu plus pacifistes vont être très dévalorisés.
1: Oui, bah, c'est au point qu'on va devoir, on va foutre le dernier en tôle, quoi. Mmh. Et on va faire une nouvelle lignée parce qu'il conquiert rien. Donc pour l'Église, c'est pas très intéressant. C'est-à-dire le roi sanguinaire, au moins il fait des conquêtes, donc il rapporte des richesses, donc ça a son intérêt pour l'Église. Mais ceux qu'on a appelés les rois fainéants, c'est juste des rois qui ont cessé de vouloir conquérir des terres, qui ont essayé juste de vivre une vie peinarde. C'est des types plutôt bien. Mon point de vue.
0: Bah oui, non, mais c'est ça aussi, c'était important de vous le faire dire, parce qu'en fait, c'est là encore, on est dans la pure inversion, ouais. Et il faut rétablir un peu les choses.
1: Le seul qui a eu un bon, qui a eu une bonne réputation, et là-dessus, je suis assez d'accord, c'est sans doute le roi le plus sympathique, c'est Dagobert. Bon, le problème, c'est qu'il était tout le temps avec ses trois femmes, là.
0: Si elles ont envie.
1: Mais c'était des témoignages qui disent qu'il a toujours essayé de régler avec justice les affaires de son peuple, de ne pas privilégier les plus riches par rapport aux plus pauvres, etc. Et il était largement aimé. Mais c'est lui qui a lancé. Enfin, on va dire que c'est le premier roi fainéant, quoi. C'est-à-dire ceux qui ont suivi, c'est les rois fainéants. Donc Dagobert, il est un peu exclu parce qu'il a une trop bonne réputation. Mais après, les autres qui sont allés dans la même direction que lui, ils ont été appelés les rois fainéants. Et donc derrière, la lignée des Mérovingiens, l'Église et les premiers ministres là, ont décidé de les mettre de côté et de faire passer aux Carolingiens, qui faisait beaucoup mieux le boulot que voulait l'Église, c'est-à-dire conquérir, soumettre, voler, piller, tuer, assassiner. C'est une histoire sordide, hein,
0: c'est
1: absolument sordide.
0: C'est assez sordide.
1: Mais il y a des moments de moi ce qui m'importe quand même, c'est que dedans il y a toujours des moments de poésie, c'est-à-dire qu'il y a toujours des moments où on voit typiquement ce qui est beau avec ceux qu'on a appelés les cathares. Bon, ils ont été exterminés d'une façon absolument sinistre, mais ils ont quand même il y a quand même 2 siècles de beauté avant. C'est pas rien.
0: On est
1: dans un de ces châteaux au moment où les chrétiens arrivent. C'est vraiment terrible. Mais on y est 1 siècle et demi avant. On vit dans un très beau moment d'histoire. Un moment qu'on pourrait dire un peu utopique. Et il y en a eu plein. Et je pense qu'il y en a eu. Enfin, à mesure que je veux dire, à la base, moi, j'ai pas une connaissance plus grosse que ça en histoire. Je me suis passionné pour ceux qu'on a appelés les gnostiques, les manichéens, les cathares. Même c'est pas leur nom. Donc pour tous les 100 rois depuis un bon moment maintenant. Mais je continue à découvrir des choses tout le temps et ça m'émerveille. Ça m'émerveille vraiment de voir toutes ces parties, parce que pour moi tout ça c'est encore vivant. C'est-à-dire que c'est comme si ça n'avait jamais cessé d'être là. Et je prends pas du tout, comme un fait irrémédiable, ces disparitions. C'est-à-dire les 100 rois, bon, ça a été les gnostiques à un moment, si on veut, ça a été les manichéens à un moment, ça a été les cathares à un moment, si on veut, et c'est d'autres choses ensuite. Et c'est toujours présent dans plein de formes différentes, que ce soit dans le cadre du monde chrétien, quoi, mais on sait à quel point ils ont eu de l'influence chez les kabbalistes, dans le judaïsme, chez les soufis, dans l'islam, et puis surtout, on va retrouver leur influence dans le monde poétique français après la Révolution française, à commencer par Nerval. On peut dire qu'il y a déjà des bribes de ça chez Victor Hugo, très clairement. Victor Hugo, qui est le premier poète, le premier écrivain français non baptisé, ça semble rien comme ça, mais pour moi c'est un truc énorme. C'est le premier, parce que c'est le premier qui naît après la Révolution française.
0: Ben oui.
1: Donc il a pas été baptisé. Donc tout ce qui est la spiritualité hugolienne ne peut pas être ramené au christianisme, c'est autre chose.
0: Effectivement.
1: Et ça c'est très intéressant. Ça amène une autre perspective. On peut pas parler de Hugo par rapport à la France chrétienne, c'est une aberration. C'est pas la France chrétienne, c'est autre chose. Et c'est intéressant ce que ça amène. Parce que chez Hugo, il y a une spiritualité. Et il y a une spiritualité d'autant plus grande qu'avec le temps, il devient plus révolutionnaire. C'est-à-dire qu'il a commencé très réactionnaire, tout le monde le sait. C'est le contraire de ce qu'on dit des gens qui démarrent révolutionnaire et qui terminent réactionnaire. Hugo, il commence réactionnaire et il termine révolutionnaire. Mais à mesure qu'il avance...
0: Jaurès aussi un petit peu.
1: Hein?
0: Jaurès aussi un petit peu.
1: Jaurès aussi, oui, tout à fait. Et dans ce parcours-là, en fait, il devient... il devient plus spirituel à mesure qu'il avance. C'est une spiritualité révolutionnaire qui l'accompagne. C'est au point où l'écrivain Charles Duhitz avait parlé en parlant de la spiritualité d'Hugo, du 1789 des anges. Mmh. C'est-à-dire, c'est les anges eux-mêmes qui ont fait la révolution dans le cosmos d'Hugo. C'est intéressant. Et en tout cas, on va trouver ça dans toute la poésie qui apparaît à partir du 19e siècle en France est remplie d'un esprit qu'on pourrait dire un esprit sans roi. Mais parce que déjà, elle est post-révolutionnaire. Et elle s'invente dans un monde qui a connu la révolution, même si elle n'a pas bénéficié de cette révolution, puisque ça a été suivi par Napoléon, la Restauration, etc., etc. Toutes les révolutions ratées du 19e siècle, dont tout le monde connaît, 1830, 1848, la Commune et tout ça. Toute cette histoire-là, la Commune n'est pas une révolution ratée,
0: voilà,
1: elle est réussie.
0: Voilà, j'allais dire, elle n'est pas ratée, parce que...
1: Elle n'est pas ratée. Voilà. Ah oui, non, mais 30 et 48, quoi. Oui. Et au sein de toute cette histoire, on a un rapport au monde qui va perpétuer en fait, d'une certaine façon, ce qui a pu être vécu dans l'Occitanie à ce moment-là assiégée par la France. Mmh. C'est un retour à un esprit proche de celui-là. Mais parce que parce qu'en parallèle s'établissent aussi tout un tas de rêves liés au socialisme utopique et tout ça. Donc tout ça, ça recoupe. Ça recoupe nécessairement ces questions-là. Oui.
0: Et bon, on va écouter un peu de musique et après on va voir ce qu'on peut inventer aujourd'hui.
1: Oui.
0: On va écouter Zappa.
1: Oui.
0: C'est un bon inspirateur.
1: Ah bah.

0: On roof.
1: Et voilà,
2: c'était oui.
1: Voilà, ouais, on a, c'est dommage que vous n'ayez pas l'image de ce plateau là sur Cause Commune dans Liberté sur Parole. On vous a offert 8 minutes de pur bonheur.
2: Vous avez qu'à passer sur Twitch.
1: On va le faire. Tentez pas Olivier Grieco, Pacôme, parce que là ça va. Bon, alors du coup j'ai pas désannoncé. On écoutait quoi, Pacôme Thielman?
2: Frank Zappa, Inca Road sur l'album One Size Fits All en 1975. Les vocaux sont de George Duke. Le premier solo, c'est un solo de guitare de Zappa, et le deuxième solo, c'est un solo de clavier de George Duke. Sinon, par contre, on entend beaucoup, beaucoup de percussions de Ruth Underwood tout le long du morceau. Voilà.
1: C'est dingue.
2: C'est magnifique, Zappa. Et ce morceau-là, il est particulièrement magnifique. Alors, c'est un morceau, les fans de Zappa le connaissent bien, il est très long. On l'a mis un peu tard dans l'émission parce qu'il allait prendre beaucoup de place, mais je trouvais je trouvais qu'il fonctionnait bien après la partie sur les Qatars.
1: Et vous nous rappelez le titre de votre bouquin sur Zappa?
2: Le titre, c'est Économie Schimo, c'était mon deuxième livre.
1: Absolument.
2: J'étais déjà venu à Liberté sur Parole pour parler d'économie Schimo, évidemment.
1: Et alors non, Olivier, je t'arrête tout de suite. On ne va pas faire
2: l'intégralité on va pas faire des réactions sur l'ensemble des émissions qu'on a fait.
3: Proposition, on va faire à partir de 22h jusqu'à 4h.
1: À 22h jusqu'à 4h du matin, mais oui, mais bien sûr.
2: Une nuit avec tous ces lives, ce serait fou. En même temps, mais ça serait un peu trop fou.
1: Il y a eu du temps de spectre, il y a eu des trucs bien fous.
2: Ah bah
1: aussi,
2: oui,
1: hein,
2: c'était
1: des
2: bien
1: nuits
2: fou.
1: D'écoute et de je ne sais
2: mais
1: quoi.
2: Mais du temps du
1: dispositif d'ailleurs.
2: Le dispositif, on avait fait des choses avec Thomas.
1: Thomas Berthet, mon complice de toujours.
2: On avait diffusé l'intégralité du dispositif, notre série qui est assez longue, au cinéma.
1: Je ne sais plus.
2: Le cinéma qui a Pantin. Le 104, ciné 104, oui. Il y avait une diffusion de l'intégrale de nos films.
1: Puis je me souviens de visionnage dans un endroit qui n'existe physiquement plus à Paris d'ailleurs, qui est un trou actuellement. Je passe devant tous les jours et ça me fait de la peine.
2: Mais oui, parce que c'est à côté de chez toi.
1: Et oui, c'était là où a été conçu plein de votre travail.
2: Tous nos films.
1: Sycomore.
2: Ouais. Les studios avec Thomas de Sycomore et non, ils n'existent plus. Oui, maintenant c'est un trou.
1: Ce sera bientôt un hôtel social de la mairie de Paris.
2: C'est bien.
1: Voilà, c'est bien. C'est bien. Mais bon, quand même, je passe devant souvent. Et oui. Bon, allez, l'Empire n'a jamais pris fin.
2: Donc, oui, parce que là, on parle de nos souvenirs.
1: Mais c'est rigolo.
2: C'est plus la même émission.
1: C'est plus la même émission. Mais là, ça y est, je revois de nouveau Pacôme Thielman, qui a écrit L'Empire n'a jamais pris fin. C'est donc, ça, c'est le dernier en date. Il vient de paraître aux éditions Masso Blast.
2: Oui.
1: Et puis, alors, dans ce livre, c'est l'histoire de France débunkée un petit peu, voilà, tout simplement. Rétablie, la vérité rétablie. le récit national dynamité. Et puis quelques peuples
2: rendus à sa liberté.
1: Voilà,
2: rendu à sa liberté fondamentale, sa liberté poétique. C'est-à-dire... Mon rapport la question de... Il y a deux questions qui doivent toujours être tenues à la fois, c'est d'être rigoureux sur les faits, c'est-à-dire ne pas inventer des faits qui n'ont pas eu lieu, et de l'autre côté, être très libre sur le choix et la signification de ce choix. C'est ça que je fais, en fait. C'est-à-dire, je retourne dans toutes ces chroniques écrites à travers ces périodes-là, et certaines choses m'intéressent plus que d'autres, donc c'est cela que je vais et oui, l'idée c'est d'arriver jusqu'à aujourd'hui.
1: Et l'idée c'est aussi de comprendre tous ces moments d'utopie, comment on les recrée aujourd'hui, c'est ce qu'on se disait en antenne. On a l'impression qu'aujourd'hui on est tout le temps en train de résister, d'essayer de mettre des digues, d'essayer de résister à des droits qu'on nous enlève, de résister à la destruction promise d'une planète sur laquelle on vit tous et qui est détruite par ceux qui ont le plus de pouvoir économique notamment sur cette planète. Donc on sait pas trop comment inventer autre chose, comment croire en autre chose.
2: C'est absolument indispensable d'arriver à donner une forme aux attentes tant politiques, spirituelles, amoureuses, de vie. Et ça, c'est l'œuvre des utopistes, c'est l'œuvre des poètes, c'est l'œuvre de ceux qu'on appelle les rêveurs. On dit c'est un rêveur, c'est un terme
1: mais
2: péjoratif.
1: Mais c'est aussi très pragmatique.
2: Bah, oui.
1: C'est-à-dire, on le fait, et après, on savait pas que c'était impossible, donc on l'a fait.
2: C'est ça, c'est ça. Oui, on ne savait pas que c'était impossible, donc on l'a fait, exactement. Oui, oui. Bah, en fait, le truc, c'est que, à défaut de pouvoir se plonger corps et âme dans un aujourd'hui, en retournant et en regardant tout un tas de possibilités inexplorées, on voit aussi les ruses qu'ont dû utiliser les hommes à des époques où c'était pas gagné de pouvoir être tout à leur vie poétique. Mmh. Mais il y a toujours, comme il y en a toujours eu, on suppose qu'il peut toujours y en avoir. Mmh. Et je pense qu'il y en a toujours. Et puis surtout, peut-être aussi que une personne qui nous écoute là se marre en disant bah attendez, moi je l'ai construit le truc génial d'aujourd'hui.
1: Appelez-nous.
2: C'est juste que vous n'êtes pas au courant, mais si vous étiez au courant, peut-être que d'autres gens seraient au courant et qu'on pourrait me le détruire. Donc il y a toujours ce truc aussi de, ouais. d'arriver à échapper toujours aux griffes du pouvoir. Parce que il y a en fait c'est des mouvements différents. Il y a le mouvement d'opposition au pouvoir et le mouvement de création à l'extérieur du pouvoir. En dehors de son champ de perception.
1: Et qui augmente de jour en jour, caméra.
2: Voilà, c'est ça. Et qui essaye toujours de s'étendre.
1: Ouais.
2: Mais c'est évidemment, c'est aussi impossible pour lui d'obtenir un contrôle total.
1: Que pour nous d'y échapper tout.
2: D'y échapper totalement. Ouais, ouais. Donc c'est une.
1: C'est un équilibre, c'est une crête.
2: Exactement. Et c'est un truc avec lequel on doit négocier toute notre vie. Négocier, c'est peut-être pas le terme. On doit batailler toute notre vie par rapport à ça. Et je suis d'accord. Mais de toute façon, c'est quelque chose. Ce qu'on disait aussi hors antenne. Tout ça se fait. L'Empire n'a jamais pris fin. Se fait grâce à Blast. Blast, c'est un média indépendant. Déjà, c'est une forme de liberté énorme qu'on offre à cet endroit-là. Blast, c'est un média indépendant, mais la plupart des programmes de Blast sont des programmes qui sont très politiques, qui sont de journalisme et de journalisme politique. Moi, déjà, j'ai une place un peu à part. Je suis pas le seul. Il y en a d'autres. Il y a Planète B, par exemple. Il y a d'autres qui ont des programmes qui sont un peu à part. Mais c'est un programme un peu à part. J'ai cette chance-là. Et c'est bien parce que je suis solidaire de leur combat. Mais je suis pas militant moi-même. Je serais pas capable. Un, ça m'ennuierait. Et deux, je le ferais très mal. D'être un journaliste politique qui chroniquerait tous les jours sur Macron, etc. Ça j'en serais incapable de dire où en est telle loi, telle décision, tel machin. Mais bien sûr, je regarde ce que fait Blast et je regarde ce que font les autres médias indépendants. Je suis ce que font les journalistes. Mais j'ai aussi besoin d'un espace où on puisse rêver autre chose. Qu'on puisse penser autre chose, toute ma vie, j'ai eu un énorme besoin d'imaginaire. Une place énorme à l'imaginaire, à l'art. Et je pense que c'est indispensable, quand bien même on est dans une perspective d'opposition au pouvoir, de ne pas oublier que on s'oppose pour quelque chose. Pas seulement contre quelque chose. On s'oppose pour quelque chose. On s'oppose pour une vie plus vaste, plus grande, pour un ciel plus bleu, pour des fruits meilleurs,
1: pour la beauté, pour
2: la liberté, pour la beauté, pour la justice,
1: pour l'amour,
2: pour
1: aussi.
2: La bonté, pour l'amour, pour que les êtres humains ne vivent pas la même chose et pour que nous-mêmes nous ne vivions pas la même chose pour pouvoir vivre plus et ça c'est sûr que ça ne doit pas être oublié. On ne doit pas être juste le nez dans le guidon de l'opposition au pouvoir. Sinon,
1: après,
2: on en crève.
1: Ouais, ce qui nous fait peut-être un peu en crever, c'est que là, on est très informé. Et oui. Du coup, l'injustice a quand même un sale goût qui a tendance à gâcher un peu l'amour, la beauté. L'injustice a quand même ce pouvoir de tout pourrir.
2: Tout à fait. Et on peut pas l'ignorer. Mon idée c'est pas de dire mettons-nous des œillères.
1: Non, c'était pas du tout le sens de ma. C'était une réflexion comme ça.
2: Et c'est pour ça en fait l'empire n'a jamais pris fin. J'ai essayé de. Enfin ça se compose à mesure que ça avance, mais ça doit équilibrer à la fois. L'horreur des actions du pouvoir et aussi toute l'étrangeté et la beauté de la vie spirituelle et politique des humains.
1: Réussi parce que ça donne envie. C'est pour ça que je pose cette dernière question. Ce que je pose ça là, c'est ça donne envie de croire en quelque chose. Pas forcément d'être mystique ou de croire en Dieu, mais de croire en quelque chose qu'on peut créer ensemble, quelque chose d'autre en fait. Oui.
2: Et je pense surtout qu'il faut décorréler impérativement le combat de la victoire. Alors c'est une forme de victoire de décorréler le combat de la victoire. La Bhagavad Gita, j'avais retenu et je continue à le retenir, le texte indien qui est l'action sans regard pour son fruit. Et c'est toujours cette idée-là, on doit agir pour l'action elle-même, indépendamment de savoir ce qu'elle produira dans l'avenir. Ce qu'elle produira dans l'avenir ne nous appartient pas. On doit toujours penser que tout ce qu'on produit donne ses fruits. Au-delà de notre durée, de notre vie humaine, donc ne pas voir par rapport aux fruits possibles, c'est une lecture non stratégique presque. Alors c'est une stratégie inversée de la stratégie. C'est-à-dire c'est dans la beauté de l'acte lui-même qui compte.
1: Il en restera toujours quelque chose.
2: Exactement. Et ça c'est le... Parce que beaucoup de gens sont amers par l'absence de résultats de ce qu'ils font. Et c'est impossible de dire ça. C'est-à-dire, je pense que tout a des conséquences. Et donc tout ce qui est fait dans un sens de la justice ou dans un sens de l'émancipation compte, quand bien même on a l'impression que ça compte pas. Ça compte fondamentalement. Mais ça compte à un endroit où on ne le voit pas. Et si on le voyait, ça gâcherait tout. Et tout ce qu'on fait de toute façon compte à un endroit où on ne le voit pas. Ça, c'est le twist difficile à accepter de la vie, c'est qu'on fait tout par rapport à un résultat qui nous échappe. Et on doit l'accepter comme tel. C'est la condition de l'existence sur Terre. Tout ce qu'on fait... Donc, ce qui compte, c'est ce qu'on fait. C'est tout ce qui compte, c'est ce qu'on fait. Toutes les minutes qu'on vit comptent. Et elles comptent par rapport à ce qu'on y fait. C'est-à-dire qu'on essaye de se tenir à un niveau d'exigence qui fait qu'on peut être les spectateurs émus de notre propre vie, quoi. C'est-à-dire qu'on ne doit pas avoir honte, on doit vivre en dehors de la honte. Donc tout ce qu'on fait doit être quelque chose dont on est content de l'avoir fait. C'est complexe, c'est pas toujours évident.
1: Et c'est pas toujours évident à faire non plus.
2: Non, ça n'est pas.
1: Faire des choses dont on est sûr de ne pas avoir honte. Mais ça peut être un bel objectif. Enfin, c'est en tout cas, on peut s'y appliquer.
2: C'est la vie poétique. Mm-hmm. Elle est en dehors de ce critère-là. Mm-hmm. Elle doit se tenir là, en tout cas.
1: Mais après, c'est pas que poétique. Si on essaye de faire chacune de ses actions, de bien faire son travail, de bien faire le ménage chez soi, de bien faire les relations avec les gens. Ça peut être tout. On dit chaque geste, c'est chaque geste, chaque instant. Et les détails comptent.
2: Oui. Rien faire dans l'objectif d'autre chose. Chaque chose est à soi-même sa propre fin. Parce qu'en fait, toutes les actions dégueulasses ont toujours pour excuse d'avoir été fait pour une bonne finalité. Toutes les actions dégueulasses, toutes les horreurs sur Terre, elles sont faites pour une finalité qui leur échappe, qui est après, qui est oui, c'est dégueulasse ce qu'on fait pour l'instant, mais après ça sera bien. C'est plus tard. Tandis que si on considère que tout ce qui se passe plus tard nous échappe, qu'on doit tout faire en dehors de cette notion-là, tout ce qui compte, c'est ce qu'on fait.
1: Voilà.
2: Je sais pas si c'est clair ce que j'ai
1: c'est
2: dit.
1: Très clair.
2: Si c'est clair,
1: c'est
2: bon,
1: très
2: clair. Tant mieux. Voilà. Bon, bah, j'y arrive enfin à l'expliquer.
1: Non, c'est absolument clair. Après, tu vas rencontrer des gros sadiques qui vont s'appliquer à tuer et à torturer correctement en y prenant plaisir.
2: Oui.
1: Et là, qu'est-ce que tu vas leur répondre? Ah mince, c'est la colle.
2: Moi, je n'arrive pas à croire qu'il ne se raconte pas une autre histoire.
1: Je sais pas.
2: J'arrive pas à croire qu'ils se racontent pas une autre histoire derrière. Qu'ils racontent pas une histoire où ils avaient pas le choix, où c'était comme ci, comme ça, ou... Je sais pas, c'est possible, oui.
1: C'est marginal, c'est assez marginal. Oui.
2: Les gens font des saloperies pour des raisons qu'ils estiment bonnes. Ils font des saloperies, mais parce que ils font ça pour le bien.
1: Ou pour l'argent. Mais on ne peut pas avoir de Dieu, comme c'est écrit dans le livre,
2: oui,
1: c'est l'apôtre de je ne sais qui,
2: absolument,
1: là.
2: Absolument.
1: Comme me l'a dit un évêque assez récemment. comme quoi, il y en a.
2: Bah oui,
1: voilà.
2: oui.
1: Ils vont rester
2: même
1: un ou deux.
2: Même chez les évêques, il y a des gens chouettes.
1: Mais oui, mais c'est vrai.
2: Les pauvres.
1: Mais oui. Bon, on va conclure. Qu'est-ce qu'on écoute pour se quitter, Paco?
2: On va écouter un morceau d'un contemporain, d'un vivant, qui est Evin Kank, parce qu'on a entendu Thelonious Monk, John Lennon et Frank Zappa, qui sont des génies, mais qui sont des génies qui ne sont plus sur cette terre. Là, on va écouter Evin Kank, qui est un immense musicien, dont l'instrument est le violon, mais qui est un compositeur, arrangeur, etc. Et le morceau s'appelle Marie-Madeleine, parce qu'on n'a pas parlé de Marie-Madeleine, mais c'est un personnage du livre.
1: Ah, mais ouais, c'est fabuleuse.
2: Voilà, on le laisse au lecteur de découvrir le chapitre sur Marie-Madeleine.
1: Voilà. Et donc, ça s'appelle... Elle n'était pas qui vous croyez. Voilà. Elle était autre chose.
2: Autre chose. Et le morceau s'appelle Mary of Magdalene.
1: Donc... Oui, et juste avant qu'on le lance, je voudrais remercier Olivier Grieco pour la réalisation de cette émission.
2: Moi aussi, je voudrais le remercier. Je voudrais vous remercier, te remercier.
1: À bientôt, alors, pour une prochaine émission. De souvenirs.
2: Une émission nostalgie.
1: Voilà, on va faire Radio Commune Nostalgie. À très bientôt, Pacom.
2: Au revoir, Eugénie.

Le tarot, c'est ce qu'on a trouvé de plus métaphorique pour cet album, ce premier album. Il s'appelle Sexy Planet, il est sorti le vendredi 13 novembre 2020 chez Péché Mignon Grand Music Management, et il est tellement bien qu'on le voit comme l'annonce prémonitoire de l'année la plus attendue et fantasmée de notre vie, 2021. Bon, on est un peu redescendu depuis qu'on a écrit ce truc. Si on regarde la pochette, pas de doute sur la filiation avec les astres et le divinatoire, tant dans la foultitude de Jolias représentée que dans la surprise et l'inconnu. De 14 titres à l'image de 78 cartes, la vie, comprenant la séduction, le respect, l'amour, l'amitié, la mort, la renaissance, la planète, la tristesse, la tolérance, etc. Le mot à la mode en 2020, c'est résilience. Et grosse coupe, ça marche aussi pour Benny Banane. Parce qu'on était un peu paumés ces deux dernières années, en fait, parce qu'on avait l'impression qu'on ne retrouverait plus jamais ce qui nous avait rendu tarés quand elle avait sorti le titre Muscles en 2012.

C'était il y a 8 ans et annonciateur là encore de ce qui allait se passer dans la décennie musicale et esthétique. Présage du revival des années 90. Alors ça se dose, ça tombe sous le sens, mais là, qu'est-ce que c'était bien fait. Le combo vidéo MTV Spring Break et instru sucré avec voix suave et bête d'accent, et on était replongé instantanément dans notre pré-adolescence en se demandant pourquoi on avait arrêté d'écouter Alia, Blackstreet et Faith Evans. Pourtant, c'était quand même assez tricky de déterrer quelque chose qui avait existé et qui avait été enfoui depuis une quinzaine d'années, parce que considéré désormais comme ringard et presque inavouable. On suivit les tubes Leonardo, L'Appétit et Statue, et on s'est dit vivement qu'il y a un album et un gros concert parce que ça va être cinglé. Et puis, bah, toujours pas. Puis il y a eu des featuring, notamment le plus connu qui s'appelle Le Code avec Miss Sizer, Ichon et Muddy Monk en 2017. Des morceaux solo comme Pollen qui nous avait un peu perdus et on commençait un peu à lâcher prise en se disant que Bonnie elle partait un peu trop loin pour nous. Et puis là, le 10 juin 2020, on se retrouve devant le clip de La Lune et le Soleil et on replonge avec joie et on recommence à espérer. Et le 24 août, c'est Mauvaise Foi dans la version Colors qui sort. Et là, on comprend que ça va aller plus vite. On comprend que l'album qu'on attend depuis 8 ans va débarquer. On comprend qu'on va bientôt s'offrir une place de concert. On comprend qu'on va bientôt retourner à un concert. On comprend qu'on va aller voir Bonnie Banane le 18 mars 2021 à La Cigale et que ça va être grandiose. Bon, en fait, c'est repoussé en novembre, malheureusement. Que...

Alors l'album, on a réussi qu'une seule fois à l'écouter d'une traite pour se faire une idée de la couleur globale, mais la vérité, c'est que chaque morceau semble demander, quand il se termine, d'être immédiatement rejoué. Parce qu'il y a tellement d'infos dans chaque piste qu'on ne veut rien laisser s'échapper.

paix. Il y a toujours ce moment qui fait que Bonnie Banane réussit un twist harmonique qui va nous catapulter dans le... Attends, deux secondes, c'était hyper bien la phase, là, t'as entendu? On en a un exemple dès le premier morceau, celui qui s'appelle « Béguin, pas zinzin ». Quand elle prononce la phrase, c'est le chaos qui prend son désir pour des réalités à 1 minute et 30 secondes. Et dans La Lune et le Soleil, on a un truc similaire avec « Au fond, peu importe, donne-moi raison ou tort, je serai ton garde du corps pour que personne ne t'importune ». Elle crée des ouvertures et des changements d'humeur harmoniques, en adéquation avec son texte et l'impossible stagnation exacte d'un sentiment. Oui, parce qu'un sentiment évolue, alors les tonalités et les effets aussi, qui avec surprise ne nous ont pas du tout oppressés, même quand c'était du vocodeur. Pour expliquer mes sentiments. Au fil des morceaux, elle passe d'une chaleur accueillante, comme dans La Lune et le Soleil, à une froideur dissuasive, dans Limite, et nous fait passer de l'hystérie sur une thématique désespérante dans Sexy Planet, à la tristesse teintée d'espoir dans Deuil. On s'est surpris dès les premiers kicks de Sexy Planet à se lever pour danser en se disant « Putain, vivement, la prochaine soirée, on va tellement péter un câble sur ce morceau. » C'est ça qui est intéressant chez Bonnie Banane, c'est la pluralité d'émotions qu'elle convoque en nous, et il n'y a pas que du positif. Parce que parfois, elle nous a fait un peu up parce qu'elle est fantasque, parfois elle nous a rendus heureux, et que souvent on a l'impression de ne rien comprendre au texte. Après, on a quand même la sensation qu'on peut tout à fait s'autoriser une polysémie et trouver un sens qui nous parlerait à tous. L'album Sexy Planet, il a plein de teintes mélodiques et c'est parce que ce sont plusieurs personnes qui lui ont fait des prods, comme entre autres Parawan, Varnish la Piscine ou encore Lubinsky.

canapé de sa voix super saccadée et d'autres fois méga suave. Tous les graves sont magnifiés et c'est dans ça qu'elle excelle. Parce que dans chacun des morceaux, ou presque, on fait des ponts des graves aux aigus très très vite. Et ça, plus le texte, plus l'instru, eh bien ça donne du relief. Ça ne lasse pas, ça surprend et ça change du couplet-refrain-couplet beaucoup trop classique et parfois lassant. Tout ça, c'est parce qu'au-delà des harmonies seules, l'album Sexy Planet représente les plusieurs teintes d'une vie. De celle de Bonnie, oui, mais plein de la nôtre aussi, parce que nous aussi, depuis 2012, on vit grosse coupe. Plusieurs états émotionnels, et elle balait autant la rencontre que le jeu, que le sexe, que le respect, que la disparition, que l'oubli. Et au fil de l'album, le ressenti et le réfléchi sont croissants. Ça annonce un recommencement quand la tristesse est là, ça redonne de l'espoir, et surtout ça force à l'introspection. Après l'acceptation dans La Lune et le Soleil, après la repentance dans Mauvaise Foi, après la nostalgie dans Flash, la perte et la tristesse battante dans Deuil, c'est le consentement qu'elle convoque dans Limite. Et après la limite et le non, la possibilité, parce qu'on est plus fort, d'avoir de nouveau dans le beat des papillons, parce que c'est le titre de l'avant-dernier son et que ça arrive juste avant, quelle osmose! Une boucle, un tirage de cartes sans fin, un encéphalogramme qui n'est jamais plat, l'album Sexy Planet comme le truc le plus vivifiant musicalement cette année, parce qu'on y parle de vie, Bonnie Bannon notre meilleure diseuse de bonne ou mauvaise aventure. Sexy Planet, c'est le jeu de tarot le plus kiffeur de 2020, parce que le plus surprenant et inattendu. Le jeudi 3 décembre 2021, c'était la release party de Bonnie Bannon pour Sexy Planet. Ça s'était passé sur une radio de 21h à 23h dans un fauteuil avec cartes et au calme, en attendant son concert à la Cigale avec verre et en surcuisson. Uh-oh.

de la colombe au cygne. Et avant la colombe, le poussin. Parce qu'avant When I Get Home en 2019 et A Seat at the Table en 2016, l'album avec Cranes in the Sky, Don't Touch My Hair et Fubu, ce n'était pas encore la Solange qu'on connaît. Elle avait sorti deux albums, dont un à l'âge de 16 ans en 2002, Solo Star, et on n'ira pas plus loin que pas ouf. C'était les années 2000, elle était ado, mais surtout c'était un melting pot de styles qui nous semble complètement hors de propos lorsqu'on l'écoute ou la regarde aujourd'hui. Ça n'avait pas marché, pourtant produit par Timbaland et sorti chez Columbia. Elle avait amorcé un virage en 2012 avec l'EP Fine, produit et écrit par elle et Devante Hines, plus connu sous le nom de Blood Orange. Le titre Losing You avait fait son effet auprès des critiques, tant d'un aspect musical que visuel. Le clip tourné en Afrique du Sud était un défilé de très très belles images et surtout de très belles tenues, mise en avant aujourd'hui évidente du sens de la mode très pointue de la chanteuse. Et depuis, c'est l'évidence. Solange Knowles n'est plus la sœur de Beyoncé qui galère, toute proportion gardée dans l'ombre. Solange Knowles, désormais, c'est Solange, un prénom effectivement si sublime qu'il se suffit. Et si vous en doutez, il suffit de se rappeler que c'est celui de Françoise d'Orléac dans Les Demoiselles de Rochefort, c'est alors évident. Solange, elle nous accueillit en 2016, donc, avec le titre « Cranes in the Sky ». À l'écoute, on avait frissonné, à la vue, on avait pleuré, et c'est vrai. Sorti sur son propre label, Saint Records, on avait alors compris que A Seat at the Table était plus qu'un album, c'était un véritable projet. Complet, complexe et expérimental, et surtout en marge de ce qui sort aujourd'hui. Un truc remarquable, quoi.

Elle s'était entourée de noms de choix comme Alan Ferguson, son ancien compagnon, pour la réalisation de ses clips, ou encore Carlota Guerrero comme directrice artistique, et si vous ne la connaissez pas, allez voir son travail, c'est à la fois délicat et sensé. Tout était très fluide, chorégraphié, beau, sensuel, minimaliste, naturel, fort, gracieux, féminin, subtilement coloré et en même temps sobre. Tout ça sans une once de mièvrerie, avec une cohérence évidente entre le chant, les textes, la photographie, les lieux, les chorégraphies et les tenues. Elle avait choisi Jacquemus, Marillat, Locke, Ryan Roche, etc. Soit des vêtements simples mais raffinés, coûtant chacun au moins un SMIC, on va quand même pas se mentir. Si son projet aussi At The Table résonnait comme l'affirmation enfin de son style, son second intitulé When I Get Home est sorti en 2019, marque la volonté d'un retour aux sources. Littéralement, ça veut dire quand je rentre à la maison, et c'est littéralement vrai parce que cet album de Solange parle de sa ville de naissance, Houston. C'est un hommage. Home, on peut aussi le voir comme quelque chose d'immatériel, un retour à ses propres sources, à elle, à ce qui l'anime. De 2016 à 2019, elle a bien préparé le terrain pour ce qui allait nous tomber sur le coin du nez à la sortie de When I Get Home. Si A Seat at the Table était déjà pluridisciplinaire, elle a souhaité y ajouter un nouveau relief, le live. Certes, il y a eu une tournée de concerts, mais Solange a souhaité en parallèle développer des performances et dans des lieux exceptionnels comme dans ses clips, toujours. Elle créera le projet An Ode To au musée Guggenheim de New York en 2017 et participera au festival Vivid Live à l'Opéra de Sydney en 2018. Pour accompagner la sortie de When I Get Home, elle proposera ensuite Bridges au Getty Center de Los Angeles en novembre 2019. Pour les trois projets, des scénographies hallucinantes et surtout différentes, magnifiant des bâtiments déjà remarquables réalisés par de grands architectes, dans l'ordre Frank Lloyd Wright, Jörn Hudson et Richard Meyer. On rêve d'une performance dans un bâtiment de Mies van der Rohe, par exemple à la Neue Nationalgalerie de Berlin, ce serait idéal.

Alors quand When I Get Home est sorti en mars 2019, franchement on était encore bloqué sur le site At The Table. On n'arrivait pas à retenir vraiment les morceaux, sauf celui qui s'appelle Way To The Show. Mais on a choisi de pas acter de décision et de réécouter l'album quand on serait prêt. C'est arrivé quelques mois plus tard, le 2 décembre 2019, lorsqu'on est tombé sur sa performance chez Jimmy Fallon, 9 minutes, trop courte et bouche bée. L'album est alors vraiment entré dans notre vie. Ça aurait pu bien nous saouler parce que les albums inchantables, c'est très sectant. Mais là, il y a une balance bien réfléchie, même si l'approche est résolument plus expérimentale et minimaliste que pour Us It At The Table, son premier album. Elle s'inspirera à la fois du jazz et de musique et albums expérimentaux, comme dans The Secret Life of Plants de Stevie Wonder ou encore d'Alice Coltrane, de Steve Reich et de Sun Ra. À la production, elle travaillera avec Chasol, Earl Sweatshirt, Devante Hines, toujours, Pharrell ou encore Tyler The Creator, entre autres. Dix jours plus tard, le 2 décembre, YouTube nous a proposé un film de 41 minutes et 20 secondes de Solange, intitulé When I Get Home. On a évidemment cliqué, on a assisté à un très long clip de la durée de l'album en fait, hallucinant de netteté et de surprise et de contraste. Dedans, les morceaux Almeida et Way To The Show qu'on avait déjà vus en vidéo, mais inclus dans un tout. À la direction artistique, c'est elle et toujours Carlota Guerrero pour le morceau Almeida par exemple, et à la réalisation, elle et toujours Alan Ferguson principalement. Pourquoi changer ? Tout est un contraste permanent, matériellement ou immatériellement. Le plein, le vide, l'ancien, le moderne, le rapide, le lent, le caché, le montré, le vêtement, la nudité, la sobriété, le clinquant, l'austérité, l'ultrasexualité, le réel, le virtuel, l'individu, le groupe, le regard fixe, le regard vague, le mouvement, l'immobilité, le bon goût, le mauvais, dont découle évidemment le subjectif et l'objectif. On passe d'immeubles vitrés la nuit à des bungalows en bois blanc surexposés, d'architecture dense et citadine à l'installation d'une structure quasiment paranormale en plein désert, de vêtements quasi monastiques à du sexy mini cuissard de reptile, de la voiture au cheval, etc. On est dans une autre dimension et les interludes nous rappellent d'ailleurs les accords du générique de Twin Peaks, au-delà des paysages, de la lenteur et des cadrages. On n'a jamais vu des scènes pareilles et jamais autant de beauté ni d'élégance rassemblées.

parle de la totalité du projet parce que dissocier chacun des morceaux n'a aucun sens. Le moment qu'on préfère est néanmoins celui de Way to the Show parce qu'on trouve que c'est celui qui se remplit le plus de lumière harmonique et dont les modulations mélodiques sont les plus intéressantes et surprenantes. La rythmique est hypnotisante mais précise et l'instrumentation passe d'une couleur mélancolique à des envolées réconfortantes et sucrées, au clavier puis nappé de guitare. Tout ça au travers d'un texte parlant de balles et de voitures au premier abord, mais a priori, elle parle de sexe. Ça paraît évident lorsqu'on regarde le clip, Solange entourée de femmes puis d'hommes à cheval dans une salle vide, prenant presque la place du shérif finalement, les bruits de crosse de pistolet en rajoutant une couche. Et ce n'est pas une James Bond girl en fait, c'est James Bond tout court. Bémol mais de taille et épouvantable de mauvais goût, la partie jeu vidéo aux alentours de la 30e minute, ça nous a fait le même effet que si Pascal Obispo débarquait subitement dans un album de Stevie Wonder. Pourquoi ? Au secours, et franchement c'est non. Heureusement, on ne termine pas là-dessus, mais sur une installation absolument sublime de cercles dans le désert, avec des danseurs et marcheurs vêtus de orange et se mouvant avec une grâce qu'on ne connaissait pas. Ce film-clip performance manifeste, ça donne envie d'apprendre, d'abord à bouger, ensuite à danser, à chanter, puis à regarder et à se concentrer, pour finalement se trouver et s'assumer.

Char avec deux A, comme atmosphère aérienne ou aventure astrale. C'est en tout cas ce qu'on a trouvé de plus adéquat pour décrire ce voyage, le trip musical le plus lunaire et délicieux qui nous a été offert à la fin du premier semestre de 2020, en contraste total avec ce qu'on venait de se bouffer de mars à mai, donc terrestre et surtout pénible. Ça s'appelle Le Mille, c'est un EP, c'est de Char, et c'est sorti le 26 juin 2020. Et comme pour Bonnie Banane et Solange dans ce cycle, on parle d'un projet et pas seulement d'un morceau. Les quatre titres sont, dans l'ordre, Odyssée, Le Mille, Liquide et Opéra, et ça nous a complètement attrapés. Odyssée, c'est le premier morceau à être sorti et à avoir été clippé, et ce dès le mois de mai, mais ce n'est pas juste un clip, c'est un point de départ. Elle le dit dans son texte, ici commence l'Odyssée. Le billet d'entrée dans l'univers nébuleux et sophistiqué de Char, alias Élise Blanchard. L'EP s'écoute en boucle et surtout dans l'ordre, chelou ? Non. En fait, dès la première écoute des quatre morceaux, on s'est constitué un film dans notre tête et maintenant on ne peut plus revenir en arrière. Et si vous ne connaissez pas cette sensation, c'est très triste. Nous, on l'a expérimenté pour la première fois en 2001 quand le second album des Daft Punk est sorti, Discovery. On n'est pas en train de les comparer à Char musicalement, pas du tout et en fait rien à voir, si ce n'est que la volonté d'apposer des images sur la musique est immédiate à l'écoute des deux, comme quand on raconte, qu'on se raconte, qu'on se fait raconter un voyage, on s'explique. Pour cet album de 2001, les Daft avaient sorti un dessin animé réalisé par le créateur d'Albator, Leiji Matsumoto. Chacun des morceaux avait donc été clippé, dessiné, mis à la suite, créant à la fin une véritable œuvre cinématographique. L'imagerie est iconique, comme leur musique, et aujourd'hui les deux sont indissociables. Lorsqu'on écoute Digital Love ou Voyager, on a des images qui nous viennent tout de suite dans la tête, on part dans les étoiles, comme dans l'Odyssée de Char.

4 morceaux pour un court-métrage abstrait et personnel d'un quart d'heure. Et si sur 4 titres, déjà 2 morceaux sont clippés, ce sont judicieusement le premier, Odyssée, et le dernier, Opéra. Il plante donc une base visuelle qui, malgré 2 scénarios différents, partage déjà des codes similaires. C'est vaporeux, ambigu, tamisé, rassurant, sensuel, brillant, dans le sens de shiny, et intrigant. Pour les 2 morceaux du milieu, le mille et liquide, on peut imaginer tout ce qu'on veut, se faire notre propre trip, écrire notre propre scénario. On sait juste comment notre film commence et se termine grâce aux 2 clips. Dans Odyssée, le commencement justement, c'est un voyage interstellaire quasiment hallucinogène sous psychotrope, tellement ça fait partir loin, couleur lune, dans la nuit. L'imagerie et le scénario nous mettent dans un délire entre E.T. et Stranger Things, mais pour nous surtout Twin Peaks quand on a vu le cabanon en bois au tout début. Ça nous a instantanément fait penser à celui de Léo et Shelley dans la série de Lynch, alors aucune ambiguïté sur l'évocation de mondes parallèles.

potentielle métaphore d'une introspection personnelle, d'une exploration de l'inconscient ou de questionnements plus universels, au choix, mais bon, dans tous les cas, ça fait réfléchir. Dans Opéra, qui termine le voyage et donc l'EP, ce sont toujours la découverte et l'évasion qui priment, mais ce n'est plus la psychologie qui est mise en avant. De l'huile, des massages, du plaisir, du lâcher-prise, du rose, du rouge, une exploration sensuelle, gracieuse et tamisée, cette fois exclusivement physique.

Musicalement, on sent une Isis très très solide, formidable pour une première sortie, sans aucun doute parce qu'elle a pris son temps et que depuis plus de 10 ans, Char accompagne à la base des artistes aux styles différents qui l'ont implicitement poussé à l'éclectisme. Et ça se ressent. Il serait facile de penser à une influence des années 80 avec les synthés, mais en fait c'est pas que ça. Parce que ses sonorités, ça fait penser à Prince, oui, mais c'est aussi une ellipse évidente vers Stevie Wonder au début des années 70, l'une de ses idoles. Les rythmiques sont ultra syncopées et complexes et donnent envie de bouger et de danser. On imagine que son expérience avec Oumou Sangaré et sa découverte plus approfondie des musiques africaines n'est pas pour rien dans cette complexité rythmique. Pourtant, ça ne va pas forcément vite, mais ça marche. On est soutenu et porté sur Odyssée pour être détendu et habité sur Le Mille et Liquide et finir par se faire prendre en zouk en chaloupant sur Opéra, le dernier morceau. On l'avait pas vu venir l'ambiance pécho du dernier morceau, bravo! La basse donne tout simplement envie de plisser les paupières en souriant, parce que Char est bassiste et qu'elle sait comment on fait pour remuer les tripes en pinçant des cordes. On ferme les yeux et on bouge la tête comme quand on entend des parties de basse de dingue sur des gros morceaux de funk, genre Change ou Chic. On n'aime pas trop ce mot, mais bon, ça groove, on préfère dire que ça prend.

La voix est comme un nappage sourd, un murmure sur chacun des quatre morceaux. Le mixage de plusieurs voix les unes sur les autres renforce le côté onirique, aérien et immersif du projet. C'est une manière de signifier à l'auditeur qu'il faut écouter la musique aussi, et pas seulement se concentrer sur le chant. Ça nous force sans la moindre contrainte à retenir des lignes de clavier ou de basse, à déceler des entrelacs de pistes complémentaires. Le truc le plus kiffant, c'est la surprise harmonique. Son goût pour le jazz est une évidence qu'on devine sans mal dans Odyssée avec la partie jouée au saxophone à la fin du morceau, interprétée par Émile Parisien. Sur chaque piste, on est sûr qu'il va y avoir un twist, et c'est toujours à un moment qu'on n'avait pas vu venir. Sur chaque morceau, une modulation qui métaphoriquement donne l'impression d'une brèche qui s'ouvrirait pour nous faire voyager encore. Le délice, la chantilly sur deux boules de glace avec les vermicelles arc-en-ciel en sucre dessus. Notre best est celle qui a donné son nom à l'EP, le 1000. On la trouve très lumineuse, pourtant on n'arrive pas à se l'imaginer autrement que dans les nuages, ou en tout cas dans un brouillard épais, avec une petite bruine sur le visage, mais qui bizarrement ne serait pas désagréable. C'est rare, mais ça arrive, et quand ça arrive, ça se savoure. Ici, les saveurs préférées et les highlights du morceau sont les suivantes. Plume montagne et brume campagne. Les nappes vocales les plus dingues sur montagne et campagne, peut-être parce que ces deux mots constituent un fantasme absolu d'évasion, improbable mais charmant. Le texte est de Bonnie Banane et les deux strophes suivantes sont comme un poème. Lorsqu'il a eu tout ce qu'il rêvait d'avoir, plume en vol plané au-dessus des montagnes. Puis, lorsqu'il fit tout ce qui fut en son pouvoir, brume enveloppée autour des campagnes. Le seul truc qu'on aura à redire, c'est qu'on ne comprend pas toutes les paroles, et par comprendre, on entend auditivement et sémantiquement. Mais la vérité, c'est qu'on croit qu'on s'en fout. Déjà parce qu'on pense que c'est sûrement intentionnel, ensuite parce qu'on peut se permettre l'excentricité d'en inventer, et merci, et enfin parce qu'un trip réussi, c'est un trip où on ne capte pas tout. Vivement le prochain avec Char.

2020. Le son cataclysmique des premières secondes, ça nous a fait le même effet qu'une phrase qu'on nous sortirait banalement et qui nous toucherait beaucoup trop sans savoir pourquoi. Ce son cataclysmique, ça nous a aussi beaucoup fait penser à la fin de Karmapolis des inclassables Radiohead. Puis juste après, le début de l'instru comme notre gorge qui se serrait et les larmes qui monteraient parce qu'on serait submergé. Cette fois encore, comme sur le début de Karmapolis ou de Talk Show Host, toujours de Radiohead. Des générateurs automatiques de mélancolie.

Mais ici, on parle de Deuil, de Bonnie Banane, sorti sur l'album Sexy Planet en novembre 2020, avec un dé comme dépression, des sauces, descente, dégringolade, débâcle, déluge, dénigré, 2020. Avec aussi un dé comme déclic, debout, demain, déculpabilisation, différent, délivrance, devenir et 2000 mieux. Un morceau autant cafard que tremplin, la chiale intégrale impossible à contenir, puis la combativité indestructible. Ce morceau, c'est une surprise, la meilleure de l'album, parce qu'on ne connaissait pas cette facette très très triste dans le travail de Bonnie Banane. L'évolution d'un ressenti métaphorisé instrumentalement, rythmiquement, vocalement, textuellement, avec beaucoup à ingérer et digérer pour réfléchir et un peu comprendre. Des stades émotionnels très différents et demandeurs de concentration pour l'auditeur, ce n'est pas comme écouter Richard Cauchiante sur l'autoroute des vacances.

À l'image du travail de Bonnie depuis ses débuts, l'album Sexy Planet et particulièrement le morceau Deuil sont complexes, même quasiment d'aspect rhizomique tant elle décortique et matérialise musicalement chaque état qu'elle décrit. Il y a ici un côté quasi psychanalytique en fait. Le thème, si on l'a bien compris, c'est la perte et le deuil, oui, mais de manière soudaine, à cause de la maladie. La dépression exprimée par celui qui est à côté, ne comprend pas puis se sent impuissant, qu'il ne sait pas jusqu'où la tristesse peut aller, jusqu'à l'irréparable. Un vocabulaire métaphorique mais imagé, pente raide, laisser monter la crue, etc. Ces mots sont inclus dans la première partie du morceau et soutenus par une musique mystérieuse et on trouve sous-marine, un truc qu'on s'était dit aussi au moment de la sortie de Leonardo de la chanteuse en 2015. Ici, ce n'est pas le Titanic de Cameron dans un océan d'eau, c'est un naufrage psychologique dans un torrent de larmes.

0: Les mots « aussi j'avais su » répétés symbolisent le déclenchement du mécanisme de culpabilité qui nous fait comprendre le suicide en résonance à l'arrière, une petite voix qui ne quitterait jamais celui qui perd. On dirait presque des chants de sirène, on a la sensation d'avoir la tête sous l'eau, puis bon, finalement c'est ça quoi. Le constat après cette strophe, parce que clairement dans cet album, on parle de strophe, « Quelle horreur quand tu pleures, même de joie ». Des mots accompagnés d'une musique qui fait penser à un orgue, donc à une église, donc à des funérailles, donc à la mort. C'est la mort, c'est fini. Puis arrive le twist du morceau et il se fait sur ces mots. Je ne m'en remettrai, et entre parenthèses on va mettre pas, parce que le pas en fait il n'existe pas, sauf dans notre tête. Il est remplacé par un bruit de grésillement qui fait l'effet d'un bug qui annoncerait une remise en marche. Et c'est ça qui symbolise le changement d'état, et on comprend qu'elle se reprend parce que de toute façon, bah c'est comme ça. Et arrive le moment où elle chante boum, une hécatombe, et là on réalise que depuis le début du morceau, il n'y avait pas de batterie, donc pas de pulsation, et que donc c'était la mort. Métaphoriquement, on se dit que faire battre le temps équivaut à faire rebattre le cœur, et donc à reprendre vie.
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0: Le vocabulaire utilisé est mystique, astrologique, divinatoire, évolutif. Deuxième chance, troisième œil, sixième sens, septième seuil. Miser sur le destin et donc l'inconnu pour se remettre, enfin vivre quoi. La morale semble être faite pour les trentenaires pas stéréotypés et donc complexés et tétanisés. La course à la norme n'est pas l'issue, que c'est dangereux, que c'est étriqué. Le poids de la pression sociale, immense générateur de dépression, prendre l'autoroute pour tout faire très très vite et mieux que les autres, avec œillères, sans comprendre que c'est peut-être bien plus précieux de rouler tranquillement sur une départementale, les yeux grands ouverts. C'est pas parce qu'on roule plus vite qu'on avance mieux. Il y a du relief, seulement grâce au creux, pas mieux.

Merci infiniment de votre écoute, c'était Encycli, c'était Marianne. Et tout à l'heure, on se met l'épisode 1 d'un nouveau cycle, ce mois-ci consacré à Eric Clapton. Ça se passera toujours sur Cause Commune et donc toujours sur 93.1. A plus

0: Tu vois, je me dis, souvent les films, ils te racontent des histoires d'émancipation, de je sais pas quoi, et tout se résout pour quelqu'un, et tout d'un coup, un truc, un poids très lourd qu'il avait dans sa vie, il s'en libère et machin. Et je me dis que dans la vie, c'est pas exactement comme ça, souvent, en tout cas.
1: C'est vrai.
0: Et que, en fait, t'as cru que c'était bon, mais 4 ans plus tard, c'était quand même pas... Il y a eu des avancées, elle a avancé, elle sait qu'il y a un truc qui va pas toujours et tout, mais voilà quoi.
1: Tu veux parler de ça, peut-être, sur justement l'émancipation ?
2: Sur l'émancipation, moi ? Non, justement, dans la Q&A ce matin, vous disiez que vous venez du documentaire à la base, et du coup il y a ce basculement vers la fiction. Je disais que vous veniez du documentaire à la base et il y a ce basculement vers la fiction après. Est-ce que c'est la rencontre avec Eva, ou est-ce que c'est aussi ce thème qui est venu et que vous pensiez pas pouvoir traiter par le documentaire, en tout cas?
0: Oui, c'est un peu les deux. Les documentaires que j'ai faits, c'était très mis en scène, ça ressemblait à des fictions, enfin il y avait pas d'interview de voix off, c'était construit un peu comme une fiction avec une dramaturgie qui ressemble à de la fiction. Et à un moment, avec Chloé Mailleux, qui était ma co-réalisatrice, on a fait un premier long métrage de fiction sur des championnes de patin à glace, des petites filles qui s'encraillent. Et c'était déjà... Enfin, le film est très documentaire, mais c'est quand même une fiction. Et là, avec Le Roi David, ça a été une étape en plus où là, c'était carrément les dialogues écrits et tout, alors que pour Kiss&Cry, c'était que de l'impro pendant le tournage. Donc, et par ailleurs, quand j'ai vu Eva, je me suis dit... Elle est géniale comme actrice et tout. Bon, après, en documentaire, il faut être bon acteur aussi. Mais je me suis dit que c'est sûr qu'elle m'a vraiment donné des envies de fiction. Voilà, de raconter ça vraiment en fiction et pas en doc. Parce que j'aurais pu, parce que j'adore le doc. Et que j'en ai fait beaucoup, ouais.
2: Ouais. Et Eva, justement, c'est intéressant parce qu'en fait, comme disait Léa, on t'a découvert avec... Je parle bas, en fait. Ah ouais, c'est avec le... Parce que je m'entends fort, moi. Eva, on t'a découvert donc dans Le Roi David. Entre-temps, il y a eu d'autres projets. Il y a eu l'affaire Laura Stern, il y a eu On en parlait, Bagarre, etc. Et là, tu retrouves Lila. Comment ça s'est passé, cette retrouvaille? Et là, on retrouve avec ce personnage aussi, ouais. Ouais,
3: bah, moi, j'avais que hâte. Moi, le Roi David, c'était le projet qui m'a fait commencer le cinéma. Là, de faire Chana, j'avais que hâte. Je ne dis pas du tout que les autres projets, c'est pas aussi important. Pas du tout, c'est pas ce que je dis. Parce qu'il me
2: dit. Trop tard, c'est enregistré.
3: Et en tout cas, j'ai une connexion très forte avec Lila et j'avais que hâte de refaire ce long métrage.
2: Ouais, et du coup, tu as mis un peu de qui tu es, pardon, ah ouais, mais moi je m'entends hyper fort, tu as mis un peu de qui tu es, etc. dans le film, ça ton vécu a un peu entretenu le personnage, etc. Tu es allé puiser là-dedans?
3: Oui, alors j'ai mis beaucoup de ma personnalité dans le personnage de Chana, mais j'ai mis aussi beaucoup de personnalité des gens qui m'entourent, des femmes qui m'entourent, et... je pense que Lila, elle s'est aussi inspirée de plein de gens qu'on a rencontrés, des copines à moi, des gens qu'elle aussi connaît, des copines à elle. Et ça représente un peu toutes les femmes de toute génération finalement. On n'est pas allé chercher si loin que ça, hein, finalement.
1: Ouais, et ça change quoi, du coup, de se connaître depuis tant d'années, de tourner avec quelqu'un que tu connais depuis plus de 20 ans?
3: Bah, je suis en confiance, c'est ouais. Du bonheur, je lui fais confiance les yeux fermés, je dis amen à tout ce qu'elle me dit. Non, en tout cas, je lui fais confiance les yeux fermés, oui, j'ai une confiance aveugle en elle, et je pense qu'elle aussi, c'est un truc qui se partage à deux, voilà.
1: Et dans le film, il y a la mise en scène du coup des diplés d'Égypte qui commencent un peu à se mettre en place au fur et à mesure du film et qui apparaissent du coup comme des châtiments. Chana, c'est plutôt quelqu'un d'assez instinctif et mais qu'on découvre assez superstitieuse au fur et à mesure du film. Enfin, c'était une volonté de faire ça. Enfin, quel était ton point de vue là-dessus?
0: Moi, l'idée, c'était que je me disais, il y a des choses qui se transmettent dans la vie. Quand on grandit dans une famille, quelle qu'elle soit, donc là il se trouve que c'est une famille juive, mais on nous transmet des traditions, des trucs, et les enfants, soit on prend pas, mais en fait parfois on prend d'une façon détournée. Parfois on reçoit des choses pas exactement comme elles auraient voulu être transmises. Et elle, ce personnage, il a grandi dans une famille dans laquelle on fait les fêtes, et donc il y a une fête qu'on fait chaque année, toujours de la même façon. C'est Pessah, donc la Pâque juive, et où on raconte la libération du peuple hébreu lorsque Moïse envoie 10 plaies sur les Égyptiens. Et c'est comme si en fait le personnage de Sana, il avait ça en tête, il a grandi avec ces images-là.

0: que c'est des images dans un livre qu'on regarde chaque année qui sont des images très fortes et que quelque part ça revient, ça la rattrape à un endroit où peut-être qu'elle n'avait pas exactement prévu, enfin comme une superstition, et c'était plein de choses à la fois, et c'était aussi que je voulais que pour se libérer, et ben les 10 plaies traversent le film pour mener à sa libération à la fin, enfin. Et là il y a une meuf qui m'a dit un truc, ça m'a fait vraiment marrer, j'avais pas pensé à ça, mais elle m'a dit, attends, qu'est-ce qu'elle a dit? Elle a dit, en fait, Moïse, il s'appelle Moïse, le...
1: Oui,
0: le son mec.
1: Ouais.
0: Et que, en fait, c'est lui qui lui envoie des châtiments. C'est lui qui envoie ses plaies parce que c'est des châtiments. Enfin, tu vois, moi, j'avais pas pensé à ça, mais je me suis dit, ah, mais grave, ça pourrait être ça.
1: Ouais, parce que c'est vachement matérialisé par la petite boîte. Enfin, le moment où elle retourne là et il y a de la... Enfin, je vais pas dévoiler le film, là. non, c'est super. Est-ce que tu veux parler d'autre chose? Est-ce que vous voulez rajouter quelque chose?
2: Bah, je vous conseille à tous d'aller voir le film Shanna. Il sort le 17 juin au cinéma. Et voilà.
1: Partout. Et nous aussi, on le conseille fortement. Et tu crèves l'écran. Et bravo pour ce film. C'était vraiment
0: merci
1: hyper,
0: beaucoup,
1: hyper drôle. Hyper drôle.
0: Merci.
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11: La lumière dans le fond, on est de retour pour parler de Gentle Monster de Marie Kreutzer, présenté en compétition officielle avec Léa Seydoux et Jenna Haas.
12: Mm-hmm.
11: Jenna Haas, second rôle. Alors, c'est un peu compliqué, on en a beaucoup parlé en amont parce que c'est un peu un de ces films où il vaut mieux en savoir le moins possible avant de le voir.
12: Ouais.
11: Personnellement, moi, je ne savais rien du tout,
12: pareil,
11: autre que la photo de Léa Seydoux qui joue du piano. Et que ça va être un film en allemand, puisque la réalisatrice est allemande. C'est notamment celle qui avait signé Corsage, qui était présentée en sélection officielle. Non, c'était Un certain regard, il y a 4 ans. On en avait parlé dans la toute première émission. Il y avait Baptiste, notamment, qui l'avait vu, qui avait beaucoup aimé. Et il faut savoir qu'il y a un des acteurs de ce film qui a été condamné pour pédopornographie, de détention de contenu pédopornographique. Le film parle un petit peu de ça. Moi, très honnêtement, j'encourage les gens qui ne veulent rien savoir du film à passer tout de suite à la suite ou baisser le son du transistor pendant 5-10 minutes, on va dire.
13: C'est vrai que on en a parlé aussi tous les deux.
11: Brian, pardon, j'ai oublié de te présenter, Brian.
13: Ouais, mais on m'a entendu avant.
11: Ah oui, mais il y aura du montage.
13: Et on en a parlé un petit peu tous les deux, et en fait, c'est vrai que c'est une des qualités du film, je trouve, que de pas savoir vraiment, et découvrir les personnages comme ça, in abstracto, sans trop savoir de quoi ça va, je trouve que c'est une bonne manière de le voir, donc effectivement.
11: Je vais dire le synopsis du film, je trouve qu'il est assez bien fait, on sait très peu de choses. Lucie et Philippe sont heureux, ils viennent d'emménager avec leur fils dans une maison de campagne près de Munich. Un matin, leur vie bascule lorsque la police se présente à leur domicile pour arrêter Philippe et saisir ses ordinateurs. Bouleversée, Lucie cherche la vérité sur son mari. Qui est-il réellement? Doit-elle éloigner son fils?
13: Voilà. Moi, je voulais me faire une confidence, ce film au début m'a fait rêver, enfin, j'avoue l'être à leur place, quoi.
11: Ouais, on a les 5 premières minutes donc dans cette maison de campagne près de Munich, cadre bucolique, on a un truc, alors elle c'est une artiste qui joue du piano, et c'est vrai que moi j'ai toujours un peu des réticences avec les personnages d'artistes dans les films parce que je trouve que c'est une catégorie de gens tellement à part en fait, enfin vraiment les artistes qui vivent de ça en plus, là elle fait des reprises de piano, de chansons pop, etc., et elle fait de l'expérimental. C'est une catégorie de gens très à part, mais du coup, au début, je me suis dit, j'ai du mal à être en compassion avec ces gens-là parce que c'est quelque chose de tellement éloigné de mon quotidien que j'ai du mal à. Mais en fait, je trouve que tous les éléments scénaristiques du film ont une raison. Et il y aura une raison pour laquelle elle fait du piano, ça va dire quelque chose scénaristiquement. Sa famille à lui, donc Philippe, ses parents sont riches, enfin en tout cas la bourgeoisie allemande il y a une raison, enfin en tout cas ça va avoir un impact sur le scénario, etc.
13: Ouais. Ouais, ouais, carrément. Et finalement tous ces éléments là on les découvre petit à petit et ça vient non pas comme une confirmation, mais effectivement on comprend des événements. En plus il y a des petits retours dans le temps, il y a des petits passages comme ça, donc mais c'est vrai que c'est très très bien ficelé tout ça. On est pris, on se pose tout le temps des questions en fait sur les personnages, je trouve. Et on passe vraiment de quelque chose de... Bon, c'est peut-être parce que je l'ai vu il y a pas longtemps, mais moi ça m'a fait penser un tout petit peu à l'enfer de Shaol. C'est pas du tout les mêmes problématiques, mais en fait c'est vrai que il y a ce truc du paradis et de l'enfer, de comment on passe de l'un à l'autre en deux secondes dans une vie de couple en fait, dans quelque chose qui paraît, il y a tout pour que ce soit idéal, et puis en fait bon.
11: Moi ça m'a fait beaucoup penser à Anatomie d'une chute, et c'est un truc qui revient beaucoup dans les critiques. Il y a des gens qui disent même que c'est un plagiat limite de Anatomie d'une chute, parce que on a ce couple, tous les deux artistes, lui il est réalisateur.
13: Lui, on sait moins rapidement, lui, pour le coup, on comprend pas trop.
11: Et il y a cette notion de est-ce qu'on connaît vraiment la personne avec qui on est, etc. Il y a aussi une projection des déceptions artistiques, parce que ça, c'était dans l'Anatomie d'une chute, elle avait beaucoup plus de succès que lui. C'est un peu le cas aussi. Donc il y a cette notion-là. Ça s'arrête là au niveau de la comparaison, parce qu'après on est dans deux périodes d'enquête différentes.
13: Complètement des problématiques différentes. Après c'est vrai qu'il y a un enfant dans les deux films, c'est pas exactement le même âge dans l'Anatomie d'une chute. Là en l'occurrence c'est un petit, plus petit.
11: Très petit, ouais.
13: Plus petit cet enfant. Il y a vraiment des idées, je trouve. Je vais pas dire que c'est des idées de mise en scène, mais il y a des idées de scène, quoi. J'en pense à plusieurs, et puis c'est des choses qui reviennent et effectivement qui ont du sens aussi, qui se lient entre elles. Là pour le coup, je trouve que le film se tient, quoi. Le film se tient, on sent que c'est très, je sais pas à quel point c'est très travaillé, mais je on sent qu'il y a une densité et que c'est presque un film qu'on peut revoir, quoi.
11: Ouais, de toute façon, pour moi, en tant que spectateur, ce qui m'intéresse aussi, c'est la culture de la scène, quoi. Quand il y a une scène, il y a des enjeux qu'on passe d'une à l'autre, il n'y a jamais des choses en trop. Là, parallèlement à ce couple, il y a aussi un autre personnage qu'on suit qui est lié à ça et son quotidien. Il y a des enjeux avec son père, on peut le dire. Bon, c'est pas un énorme spoil, son père à elle. Et du coup, les scènes, moi j'aime quand un film est dense et que chaque scène, il y a quelque chose de différent qui est dit, quoi. Il n'y a pas un truc qui va appuyer le même message pendant une heure et demie. C'est le procès que je faisais à Sanguine un petit peu, on en parlait tout à l'heure. Donc du coup, là je trouve...
13: C'est un film qui est plus ouvert, ouais, c'est sûr. C'est un film qui est... D'ailleurs, on pourrait... Moi, par exemple, ça me faisait bourrir la mère de... Je ne sais plus comment elle s'appelle dans le film, mais de Léa Seydoux dans le film, c'est Catherine Deneuve, interprétée par Catherine Deneuve. Et il y a des scènes avec elle qui sont... Elles prennent le thé chez elle, il y a caméra fixe, elles discutent. Mais elles sont bien, ces scènes-là, franchement. Et moi, j'avais envie parfois de plus être avec elle et tout. Et donc oui, le film, il est assez ouvert sur plein de personnages, comme tu disais, les parents aussi du mari... l'enfant en fait finalement on le voit assez peu, mais voilà, il y a tout un tas de personnages comme ça qu'on sent que le film est ouvert sur eux et que chacun pourrait avoir sa vie racontée au cinéma aussi, quoi.
11: Et il y a un travail qui est à faire, enfin en tout cas le spectateur, la spectatrice sont constamment sollicités, dans le sens où on se dit il y a quelque chose qu'on va voir au début, ça va peut-être nous paraître anecdotique, et puis après en fait on va y repenser, ça va revenir le personnage de Léa Seydoux qui est dans ce truc de se dire ah mais en fait ce truc là qu'est-ce qui s'était passé exactement, quelque chose, tu vois. Bon, au début il y a plein de trucs, il faut être même très attentif sur les 5-10 premières minutes dans la maison, parce qu'au début finalement, on se dit qu'est-ce que c'est que ce couple dans sa banlieue munichoise, etc. Et en fait tout a un sens.
13: En fait à partir d'un certain moment du film on est obligé soi-même de se faire du montage des images qu'on a déjà vues et de se dire tiens je retiens quelle image et j'oublie quelles autres, parce qu'on en a vu des très agréables, on en a vu qui n'étaient pas agréables, anodines, mais que au vu de ce qui se passe après des événements on se dit ah ouais en fait c'était c'était chaud. Et donc voilà, c'est à nous de nous souvenir de des images dont on est capable de se souvenir et de les réinterpréter en fait au fil du film. Donc ça c'est un vrai c'est un vrai bonheur, c'est pour ça que je dis que c'est bien, je pense, de le revoir aussi, quoi.
11: Ouais. Petit prix, tu penses, au palmarès?
13: Moi, franchement, je suis mauvais pour les
11: prix d'interprétation,
13: hein. Moi, en tout cas, oui, je n'en donne rien.
11: Ok. C'est déjà ça de prix, hein. Léa Seydoux, peut-être prix d'interprétation, elle est bluffante dans ce film, elle passe de l'allemand au français, à l'anglais, etc.
13: Puis elle joue, quand même, sans révéler, elle joue quelque chose de dur à faire, à la fois de très commun et de très dur à faire quand même, parce que voilà, faut. Ouais. C'est pas évident, elle le fait très bien, effectivement. Mais tout le monde, hein, franchement, je trouve que moi, je parlais de Catherine Deneuve. Vraiment, je suis loin d'aimer tous les films dans lesquels elle joue et même elle, comment elle joue. Mais là,
12: j'ai parlé de quelqu'un qui disait ah ouais, mais Catherine Deneuve, elle en a plus rien à foutre en fait.
13: Bah, c'est et ça que j'ai aimé,
12: c'est
13: là.
12: Ça qui est intéressant dans le personnage.
13: Ouais. Bah oui, là, ça y est, elle est arrivée. Ouais, c'est ça, elle est arrivée à un moment où tu sens que bon. Bah, comme Depardieu avait aussi un peu. Comme Magimel commence à avoir aussi.
12: Ouais, c'est vrai, une espèce de nonchalance dans le truc et
13: rien
12: tout.
13: À prouver, ouais, rien à prouver, je suis là. Ça, c'est vrai que c'est agréable.
12: Ouais, ouais, bah ça donne tout de suite un niveau de lecture au personnage, quoi.
13: Bah, ça le fait là où on aurait eu. Et ça le fait exister. Moi, j'avais l'impression que c'était vraiment quelqu'un, une mère qui existait et pas un rôle joué par une actrice, ouais.
12: Et excellent Jella Haas aussi, que je connaissais pas, que je découvre, qui joue le compagnon.
13: Oui,
12: il y a quelque chose de magnétique,
13: Complètement,
12: vraiment de troublant, quoi.
13: Oui, il est au centre du film et effectivement, il le porte aussi très bien, ouais.
12: Gentle Monster de Marie Kreutzer. C'est pas de date de sortie pour l'instant, mais quelques séances dans la suite de Cannes, dans la reprise de la compétition officielle un peu partout en France. On vous encourage à aller le voir et à vous faire votre propre idée.
13: Ouais.
14: Tu as eu envie de proposer aux gens un récit qui n'est pas mécaniquement efficace, mais qui est profondément poétique à toi.
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12: Avec Joséphine, on a eu la chance de rencontrer la réalisatrice Avril Besson pour la présentation de son premier long métrage, Les Matins Merveilleux, présenté en séance spéciale. C'est l'histoire de Charlie qui va hériter de sa grand-mère d'une collection de disques vinyles avec la mission de la remettre à un curieux inconnu qu'elle ne connaît pas, interprété par Eric Cantona. On a pu parler de la genèse de ce film et aussi de ce que c'est que de produire un film sur le très long terme. Elle va parler justement de cette période de gestation assez longue et de plein d'autres sujets.
20: Bon, on va pouvoir y aller, hein.
21: Bonjour, 1, 2, ça va, c'est bon?
20: Ouais.
21: Ouais.
20: C'est nickel. Avril Besson, bonjour.
21: Bonjour.
20: Merci beaucoup de nous accorder un peu de temps pour cet entretien, pour la présentation de votre film en séance spéciale.
21: Oui.
20: C'est un plaisir d'avoir avec nous. Moi, je l'avais découvert aussi avec le court-métrage que vous aviez fait, Kimsan, qui est avec les mêmes actrices. On se demandait du coup comment on fait cette transition du court vers le long. Est-ce qu'il y a quelque chose de sécurisant de prendre des actrices avec soi sur un autre format? Est-ce que c'est plus sécurisant sur l'aventure du long-métrage, etc.?
21: En fait, ça s'est fait exactement dans l'autre sens. On est allé du long vers le court. En fait, c'est pendant le financement du long qui était déjà écrit, j'ai décidé de faire un court-métrage pour aider à trouver les financements, pour montrer leur duo, pour déjà leur faire interpréter leur personnage et donner un peu une idée de ce que j'avais en tête. Comme c'était un film qui reposait intégralement sur les deux comédiennes, je sentais que le scénario ne suffisait pas à montrer ce que j'avais vraiment en moi et ce que j'imaginais en les imaginant elles, quoi. Donc du coup, on a complètement improvisé ce tournage de court-métrage en 3 jours, sans financement, sans rien, dans l'idée d'un teaser du long et qui au final a eu son existence propre et est devenu un film à part entière parce que j'ai une boîte de prod qui l'a récupéré, qui m'a aidé à le post-produire dans des bonnes conditions, etc. Donc on est sorti de la logique de teaser et on est rentré vraiment dans une logique de court-métrage. Mais à l'origine, le scénario du long était déjà écrit avant le scénario de Queen Size.
20: D'accord.
21: Donc c'est vrai. Mais c'était sécurisant, bien sûr, de tourner le court-métrage. De commencer à se mettre dans la peau de ces personnages et de les voir exister. Moi, ça m'a fait beaucoup de bien de retrouver la mise en scène après des années d'écriture et de développement, etc. J'en avais vraiment besoin de retrouver le plateau, de commencer à être avec elles, quoi, d'arrêter de les avoir dans ma tête et de les avoir vraiment concrètement sur une image, quoi. Donc voilà, c'était dans ce sens-là que c'était.
20: Ouais, c'est vrai qu'en soi, écoute, ne connaissent pas toujours les rouages du financement, mais c'est vrai qu'un projet de long, ça peut vous accompagner longtemps, quoi. Vous, c'est un film qui vous tenait à cœur et du coup, vous avez réussi à maintenir cette envie de se faire ce film avec les années, etc., le temps de développement, etc.
21: Le premier contrat d'autrice que je signe pour démarrer l'écriture de ce projet, c'est 2017 et je tourne en 2025. et je finis le film là, on est en 2026, je le monte sur là. Donc ouais, c'est endurant, c'est pas tout le temps cool. Il y a plein de moments de doute, il y a plein de moments de remise en question. Mais en fait, évidemment, tout le monde le dit, je crois, rétrospectivement, on se dit qu'est-ce que j'ai de la chance de pas tourner ma V1. Parce que vraiment, ouais. En fait, pour un premier film, je pense que ça prend quand même, peut-être que 7 ans c'est un peu excessif, mais ça prend du temps d'être sûr de ce qu'on est. En fait, on a essayé de mettre tellement de choses dans un premier film que les années font qu'il y a des choses qui partent et des choses qui restent. Et c'est toujours les mêmes choses qui restent. Donc ça recentre vachement le propos artistique et intellectuel, quoi. Mais il y a un truc où d'un coup ça devient très très certain ce qu'on veut faire. Parce que c'est ce qui reste depuis 5 ans, c'est là. Donc c'est ça qu'il faut garder. Et les choses qui d'un coup se mettent à partir, on les oublie en fait. Donc il y a ce temps de l'écriture quand même qui est hyper, hyper important. Après c'est plus une endurance de confiance en soi, quoi, de se sentir légitime, d'avoir l'impression... La dernière fois que j'étais à Cannes, c'était il y a 2 ans, c'était le moment où j'arrivais pas à financer le film, où c'était hyper dur, j'avais vraiment l'impression que j'y arriverais jamais, je me comparais énormément, et 2 ans après, je le présente ici. Donc en fait, c'est vraiment des hauts, des bas tout le temps, il faut être un petit peu soutenu, en fait, faut avoir un entourage vraiment sympa, qui nous supporte dans tous les moments. En fait, ouais. C'est vraiment mes copines, quoi, qui vont se porter à bout de bras pendant 7 ans jusqu'à ce que j'arrive ici, et elles sont à Cannes avec moi.
20: C'est quelle version, par curiosité, du scénario que vous avez tourné?
21: Ah bah la dernière, hein. Ouais, on revient jamais en arrière. Ah là, combien? Je l'ai nommé même, mais s'il y a des mots, ouais, non, alors j'ai aucune idée, mais il y a eu énormément de versions. Après, parfois, pendant très longtemps, il n'y avait plus de versions parce qu'on attendait les retours. Donc il y avait des 6 mois, 7 mois où en fait on attendait les retours. Donc c'est aussi ça qui fait des durées très longues. C'est que par exemple, quand on dépose l'avance sur recette, on dépose un scénario dont on est super content. Et ça prend presque 6 mois d'avoir une première réponse. Donc pendant ces 6 mois-là, évidemment, par définition, on n'écrit pas puisqu'on est content et satisfait. Là, on se prend une bombe et du coup, on est reparti pour 1 an de réécriture, de restructure, de complètement remodifier le scénario, tout ça. Donc c'est pour ça que c'est un peu particulier. Il y a des temps très longs où il ne se passe rien, des temps très courts où il se passe énormément de choses. En fait, c'est vraiment c'est pas du tout linéaire comme parcours. Et parfois, en une version, le film change radicalement, alors qu'en 10, il change pas du tout. Moi, j'ai reposé l'avance sur recette 3 fois d'affilée en 2 ans. Et aujourd'hui, je trouve que c'était le même scénario les 3 fois. Mais à l'époque, j'avais l'impression d'avoir tout changé. Mais en fait, les lecteurs nous le disent, ils disent « t'as rien changé ». Et vous n'arrivez pas à l'entendre. Mais bien sûr que si, je change ça. Oui, mais c'est le même film. Le film, il n'a pas mûri. Il ne s'est pas installé vraiment dans l'écriture. Quoi. C'est très abstrait. Hein. Moi, je suis pas scénariste de formation, donc c'est très difficile pour moi.
20: Non, mais c'est très intéressant aussi à entendre. Pour les gens qui
21: super.
20: Et il y a des choses qui n'ont jamais changé dans toutes les versions du film.
21: Oui, ouais, ouais.
20: Ouais.
21: Je crois que la scène de LSD, elle était là tout de suite. J'avais vraiment cette envie de faire une scène de drogue complètement. Pas comme une scène de drogue, je voulais vraiment faire une scène de drogue un peu chiante et lente et drôle, mais dans un rythme très lent, filmé en plan séquence, sans effet de montage, avec, j'avais cette idée de cette ellipse qui passe de la nuit au jour, comme si c'était passé 8 heures, elles sont toujours dans ce lieu et tout ça, c'était un truc où je savais qu'elles allaient vivre ce moment très ludique à un moment donné, parce que le film, il était souvent un petit peu trop sombre pour moi, et je savais que là, c'était le moment où j'allais un peu lâcher les pommes de la comédie et tout ça. Il y a eu très tôt toutes les histoires du disco. La scène du cours de disco, elle a été écrite comme ça dans la V1, je crois. Toute cette scène dans la cave à vin où il lui parle de sa mère, etc. Je l'ai jamais réécrite, ça, je l'ai jamais retouchée. Il y a des trucs comme ça qui sont là exactement comme ça, alors que la troisième partie du film a été réécrite. Il n'y a rien à voir. Au début, j'avais un film où elles finissaient par se rejeter l'une l'autre, parce qu'on me disait il faut du conflit, c'est un scénario, il faut qu'à l'acte 3, il y ait un conflit qui se résolve, etc. Et du coup, j'avais fait Marina, trop fière pour accepter l'amour, rejeter Charlie, qui repartait à Paris, et puis finalement, dans un grand geste, elle revenait la chercher. Et en fait, j'avais pas du tout envie d'avoir ces rapports-là entre mes personnages, j'avais pas du tout envie qu'elles se disputent, j'avais pas envie qu'elles se passent mal, j'avais pas envie qu'il y ait de rejet. Justement, c'est un film sur la réparation du rejet, donc du coup, je voulais pas quelqu'un qui s'est fait rejeter rejette pas les autres. Il y a ce souvenir de la blessure qui reste, et du coup, j'ai vraiment décidé de faire un film sans conflit du début à la fin, et c'est une lectrice qui m'avait dit ça. C'est la distributrice Bénédicte qui m'avait dit ça. Elle m'avait dit pourquoi à la fin tu fais un film super classique alors que depuis le début on est content de lire quelque chose qu'on n'a jamais lu. D'un coup, c'est vraiment toutes les scènes qu'il faut lire, tu les as faites. Et j'étais ah bon. Et ça m'avait donné des ailes un peu pour du coup faire une continuer quoi sur cette fin qui n'est pas une fin. Et voilà. Parfois on est lu vraiment par les bonnes personnes qui nous comprennent et qui savent nous dire exactement ce qu'on a besoin d'entendre, mais c'est très rare.
1: Moi j'avais une question. travailler à l'esthétique du, un peu nostalgique du film avec le disco, ouais. En voyant les vinyles. Et je me demandais qu'est-ce que vous avez pris là-dedans, qu'est-ce que vous vouliez rechercher, est-ce que c'est lié à votre profession, je sais pas.
21: En fait, c'est marrant parce que le disco, pas du tout, j'y connais strictement rien. C'est juste que l'inspiration du personnage de Titou, il existe vraiment ce Titou dans mon village et tout ça. Et lui, il adore ça. Donc, du coup, j'avais gardé ce truc-là. Je trouvais ça très marrant qu'il aime le disco. Et puis, c'est, le disco, il y a quand même un truc esthétique. J'adore tout ce qui va avec le disco. Les paillettes, la bouille à facettes, la confiance en soi, voilà, le côté très dégenré du disco, surtout, quoi. Et la fête, quoi. L'idée que la vie, c'est une fête, qu'il faut machin. Il y avait une réplique à un moment où il disait, on danse pas le disco quand il sort la gueule. Mais j'ai enlevé, mais c'est vraiment ça, quoi. Mais par contre, au moment de choisir les musiques, j'étais un peu emmerdée parce qu'ils connaissaient rien, donc j'ai été vraiment aidée là-dessus. Par contre, tout ce qui est VHS, vidéo DV, moi, ma meilleure amie, elle a une DV dans l'enfance. Elle a commencé à filmer avec sa DV quand on avait à peine 10 ans. Donc elle a des années d'archives de mini DV. Et elle est monteuse, donc elle faisait tout le temps des montages de toutes nos vacances avec nos copines. Et il y a moi j'ai une fascination pour ces images de joie, de fêtes, de vacances, de DV qui ont à peine vieilli, mais quand même. Et je trouve qu'il y a un truc très fort. Et j'avais un peu envie de transposer ça au souvenir de la mère. Moi j'ai pas d'image vidéo de mon père que j'ai perdu très jeune. Et du coup je me disais qu'est-ce que ça me ferait. J'avais retrouvé un truc sur mon père mais qui était super glauque, un truc sur son métier, tout qui n'était pas du tout. Et je me disais qu'est-ce que ça me ferait du bien d'avoir une image de lui où il est heureux et vivant, quoi. Mais qu'est-ce que ça voudrait dire pour moi si ça existait, quoi. Et je pense que Charlie c'est vraiment ça, quoi. Le fait de voir sa mère heureuse et vivante alors qu'elle se souvient d'elle que malade et morte, ça change complètement son rapport au monde. Ça la bouleverse. Quand bien même c'est une image du passé, ça bouleverse complètement son présent, quoi. Et je trouve que ça a été un gros enjeu de faire cette vidéo DV. J'ai rencontré Myrto sur Instagram, c'est une danseuse de la Horde du Ballet National de Marseille qui est incroyable, qui m'a envoyé une démo qu'elle a faite en 2 secondes toute seule en inventant sa propre choré. Et elle avait déjà ce côté fascinant qui imprime complètement l'image et tout ça. Et donc dès que j'ai vu son truc, j'ai dit ok, on va y arriver, ça va le faire, on va y croire à cette mère qui nous reste en tête tout le film, quoi. Et voilà, donc c'était un peu ce truc de créer des fausses images du passé, c'est un sacré enjeu, ouais. Donc on a fait une fausse fête de village en plein mois de février avec 12 figurants, quoi. Donc c'était vraiment un peu épique à tourner, mais ça marche parce qu'elle, elle est démente. Elle, je trouve qu'elle a un truc, quand on la filme, on est tout de suite dans un souvenir, quoi.
1: Et justement, le traitement du deuil autour du film est aussi intéressant parce que moi j'ai trouvé que c'était plutôt joyeux comme film et pourtant ça commence avec cette histoire de deuil. Et qu'est-ce que vous cherchez en faisant ça? C'était parce que enfin, c'est assez différent de ce qu'on voit souvent sur le deuil où c'est plombant. Là, c'est pas le cas.
21: Mais je pense que c'est toujours extrêmement lié, quoi. C'est l'idée d'Eros et Thanatos, quoi. L'amour, la mort, le deuil, la joie, la peine. En fait, dès qu'on est dans des émotions fortes, elles deviennent très interchangeables. C'est pour ça qu'on se tape toujours des fous rires aux messes d'enterrement. Enfin, il y a un truc comme ça où quand l'émotion est très forte, elle peut très vite passer de l'autre côté. C'est les émotions du milieu qui sont un peu vampirisantes, quoi. Une petite colère, on n'arrive pas à s'en débarrasser. Une vraie colère, en 5 secondes, on peut devenir hyper joyeux. Parce qu'en fait, moi, c'est comme ça que je vois les choses, quoi. Mais du coup, le fait qu'elle soit complètement dans un truc hyper sombre de ce truc. Moi, j'avais eu ce truc-là où on m'avait dit, t'as ta tombe qui est réservée dans le caveau familial de la campagne, quoi. J'étais, mais j'ai 25 ans, les gars. C'est relou de me parler de ma tombe, en fait. J'ai pas envie. Et en fait, c'est puissant parce que comme j'avais mon père qui était enterré là-bas, à chaque fois que quelqu'un de la famille mourait, on rouvrait le truc et on mettait le nouveau en dessous. Et il y a vraiment le truc, c'est vraiment concrètement, on te remet dans ton deuil à chaque nouvelle personne qui meurt. Et tu vois le moment où ça sera toi, quoi. Et ça se rapproche, quoi. Il y a un truc. Mais en même temps, j'ai jamais eu autant envie de vivre qu'après la mort de mon père. Il y a eu un truc comme ça où j'ai rencontré mes amis à ce moment-là, j'étais dans l'adolescence, ma mère elle m'a laissé une liberté folle et je voulais tout expérimenter, tout faire, tout vivre, tout être dans une joie perpétuelle, quoi. Et donc évidemment il y a des moments de redescente émotionnelle, mais quand on a touché concrètement la mort du doigt, parce que c'est ça, hein, je me souviens d'essayer de le réveiller, quoi, au truc funèbre, il y a un truc très concret qui s'active d'envie de vivre, je trouve, très fort, chez moi en tout cas. Et du coup j'ai essayé un peu de faire ça, quoi, d'être vraiment dans ce truc. Charlie, je l'appelais Charlie qui dit oui. C'est-à-dire, à un moment, tu lui proposes de lui n'importe quoi, elle ira, quoi. Il n'y a pas de problème. Tu veux un café? Oui. Tu veux habiter chez moi? Oui. Tu veux danser jusqu'au oui. Elle est vraiment dans un truc de... Il faut qu'il se passe quelque chose, parce que j'ai pas envie d'attendre, quoi. Je pense.
20: Ça, c'est intéressant aussi de. Comme vous parliez aussi des différentes versions qui changent, etc. Le montage, c'est la dernière réécriture du film. Qu'est-ce que c'est de monter soi-même son film? Est-ce qu'on arrive à faire ce genre de deuil de certains plans, de certaines scènes, etc. C'est un procès difficile, on imagine.
21: Alors, moi, j'ai une formation de monteuse. J'ai fait la Fémis en montage. J'adore le montage. C'est vraiment le truc que j'aime le plus, je pense, dans le processus de création. Parce qu'il y a, ce truc de l'écriture du tout est possible, mais il y a quand même la contrainte de la matière. Donc tout n'est pas possible, mais beaucoup est possible, quoi. Et du coup, il y a un truc que j'aime beaucoup, c'est qu'on peut vraiment en effet réécrire en montage. Et je suis toute seule, donc je fais ce que je veux. Et je ne suis pas perdue parce que j'ai la matière, il n'y a pas de moment de perdition. Mais je peux faire vraiment, si j'ai envie de m'arrêter 3 semaines et de faire autre chose pendant 3 semaines ou de rien faire pendant 3 semaines, je le fais. Et donc j'arrive à prendre des distances, à revenir. Des fois, j'essaye de couper des choses complètement aléatoirement parce que quelqu'un m'a dit qu'il n'aimait pas ce petit bout-là. Je dis, bah, ça me paraît impossible de l'enlever, j'ai l'impression que c'est nécessaire à la compréhension du truc. Je le vire, je reviens 3 semaines après, je me souviens même plus de ce que c'était. En fait, il y a un truc comme ça, du temps qui fait vachement son affaire. Et pour moi, mon prof de montage à la Fémis, que j'aimais beaucoup, François Gédigé, il m'avait dit, de toute façon, commence par mettre tout ce que t'aimes sur une timeline bout à bout et enlever tout ce que tu n'aimes pas. Mais ne sois jamais complaisante avec quelque chose que tu n'aimes pas parce que tu penses que c'est nécessaire que ce soit dans le film. Rien n'est nécessaire. Le film, il s'écrit tout seul et voilà. Et du coup, c'est très simple, quoi. T'aimes pas, t'enlèves. Et tu vois après comment tu construis avec ce que t'aimes. Et en fait, parfois, ce que t'aimais pas, tu te mets à le réaimer parce que ça te manque. Et tu te dis, en fait, j'étais trop dure avec cette séquence, c'est juste qu'il faut plus la travailler parce que le montage c'est aussi des couches successives. Quand on fait d'abord une première phase, donc forcément c'est esquissé, c'est mal dessiné, c'est pas précis, il n'y a pas les détails. J'avais un prof aussi qui m'avait dit ça une fois sur l'écriture, j'avais adoré cette métaphore. Il me disait, j'arrivais pas à trouver d'idée, c'était pour mon premier film, c'était un stage de cinéma que j'avais fait quand j'avais 20 ans. Il me disait, bah, parle du meilleur truc qui t'est arrivé de ta vie. Je dis, bah, du coup. Il me dit, bah, du pire. Je dis, non, mais ça, je sais, mais j'ai pas envie de parler de ça parce que c'est cliché, j'ai perdu mon père, il y en a plein, des pères morts dans les films, j'ai pas envie de rendre la perte de mon père cliché. Et il me dit, mais est-ce que tu regardes le foot? Je dis, bah, non, je m'en fous, c'est quoi le rapport? Et il me dit, bah, voilà, moi, je regarde le foot. Donc, toi, tu vois des gens courir derrière un ballon. Moi, je connais tous les détails du match. Je sais que tel joueur s'est blessé, qui joue sa place en cas. Qu'il y a cette match qui arrive, que tel joueur est très ami avec tel joueur et que pourtant ils sont en compétition pour le ballon d'or. J'avais tous les détails et ça devient fascinant. Et en fait, c'est vraiment ce niveau de détail qui est super compliqué à anticiper dans le travail d'écriture et de montage, de se dire, voilà, là j'esquisse, mais il y aura le détail, il y aura cette précision, mais je ne peux pas la mettre maintenant parce que je ne peux pas déséquilibrer mon montage. Il faut avancer comme ça. Et ça, je trouve ça vraiment mais hyper passionnant parce que du coup, on se donne pas la même énergie partout au film, on le fait grandir, se construire, etc. Et je trouve ça plus simple d'être toute seule parce que je sais exactement où j'en suis tout le temps. Alors que faire ça à deux, pour moi, j'adore être monteuse pour quelqu'un d'autre, mais moi, j'aurais du mal à communiquer vraiment sur l'endroit où j'en suis. Parce que c'est très intuitif, quoi. Voilà.
20: Merci beaucoup.
21: Avec plaisir. J'ai eu des petits signes de...
20: Ouais, j'ai eu des petits signes de l'attaché de presse.
21: De Tamara. Merci à vous pour ce moment.
20: Merci. Et félicitations.
21: Trop cool, merci beaucoup.
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12: Brian, comment
26: oui.
12: Ça va?
26: Ça va et toi?
12: On est de retour sur le plateau de la lumière dans le fond. On va parler de L'Inconnu. Le film de Arthur Harry présenté en sélection officielle avec Nils Schneider et Léa Seydoux. L'histoire de David Zimmerman, qui est un photographe, qui une nuit va rencontrer une femme avec qui il va avoir une relation sexuelle. Mm-hmm. Et le lendemain, il va se réveiller dans son corps.
26: Ouais.
12: Voilà, on n'en dit pas plus. C'est le synopsis officiel du film. À partir de là, on a un film qui va un peu osciller. Il y a des moments qui sont assez angoissants, des moments d'angoisse, des moments un petit peu d'enquête, du coup, on imagine, de recherche du personnage. Qu'est-ce qu'on... Toi, tu connaissais le cinéma d'Arthur Harry? Non, t'avais jamais vu d'autres
13: justement
12: films?
13: Justement, pas du tout. Et du coup, j'étais assez curieux et j'étais très, très, très étonné parce qu'on m'en avait quand même beaucoup parlé. Je voulais les rattraper, d'ailleurs, les autres films. Et j'étais très surpris, en fait, du genre du film, même si c'est un genre un peu inclassable. Comme t'as dit, c'est un peu enquête, c'est un peu... on sait que c'est fantastique, le synopsis l'annonce. Même si, au final, je trouve ça pas mal. Moi j'avais... je savais pas de quoi ça allait parler, et en fait je trouve ça pas mal aussi de découvrir et de se laisser soi-même enquêter, en fait, quoi. Je trouve ces films là ils sont réussis quand c'est pas les personnages qui enquêtent, mais quand c'est nous, quoi, qui enquêtons avec eux.
12: Bien sûr.
13: Et là, moi, ça a fonctionné, en tout cas sur moi, à ce niveau là
12: C'est l'adaptation d'une bande dessinée qu'il avait signée avec son frère. Les frères Harry, il y a Arthur, donc, qui est le réalisateur cinéaste, qui est aussi scénariste notamment d'Anatomie d'une chute. Il y a Tom Harari qui est chef opérateur et qui est chef opérateur de ce film. Et il y a Luca Harry qui est auteur de BD et qui est dessinateur de la BD Le cas David Zimmerman, de laquelle est adapté ce film. Est-ce qu'on peut dire là qu'on a les nouveaux Jackson?
13: Sans doute.
12: D'une certaine façon. Ou les nouveaux Baldwin, peut-être. c'est pour ma part, j'étais pas mal troublé dans ce film. Je pense que c'est voulu, c'est un film troublant. Même le réalisateur, à la fin, a dit... qu'il allait un peu moi j'étais pas à la séance avec l'équipe,
13: si,
12: toi t'étais, dit qu'il s'allait laisser infuser en nous un petit peu,
13: voilà, il disait qu'il espérait que l'inconnu allait rester dans nos têtes, et bah pour le coup oui, mais en fait c'est vrai que la salle était à Cannes, on a cet avantage là de voir vraiment les réactions des gens tout de suite comme ça, et c'est un film qui laisse vraiment, je trouve, dans un état assez étrange. Moi je me suis retrouvé dans des situations de, comme tu disais, d'angoisse un peu que peu de films arrivent à me faire atteindre.
12: Ouais, il y a une angoisse avec la musique. C'est un film qui, étrangement aussi, n'est pas très bavard. Il y a très peu de dialogue. Ça joue beaucoup des silences, des regards, etc.
13: Un petit chat dehors. Parlons-t-on avec le film, mais... très c'est vrai qu'il y a très peu de dialogue finalement, et bien, il y a beaucoup de personnages finalement qui sont aussi perdus que nous, qui comprennent pas, et c'est ça l'angoisse, hein, honnêtement. Faut s'imaginer changer de corps, ça peut être sympa sur le papier, mais en fait
12: Changer de genre aussi, moi changer, c'est ça qui m'a intéressé aussi, réflexion là de ce que c'est que d'être un homme dans un corps de femme, d'être aussi une femme dans un corps d'homme. Alors le film, moi je me suis dit, il va pas dans un peu le didactisme de dire qu'est-ce que c'est qu'être une femme aujourd'hui en 2026, quand on est un homme, on subit le sexisme. Même s'il y a des moments, il y a une séquence, sans trop en dire, on peut dire qu'il y a une séquence un peu où on le personnage découvre ce que c'est que d'avoir un homme qui a des regards un peu baladeurs, etc. Un peu,
13: c'est vrai, mais c'est vrai gênant. On n'insiste pas, il n'insiste pas là-dessus non plus. Moi, j'y ai pensé à un moment donné. Et c'est pas non plus, parce qu'on pourrait le croire aussi un tout petit peu, c'est pas non plus comme dans Scooby-Doo, par exemple.
12: pourrait croire que c'est Scooby-Doo, c'est vrai.
13: C'est vrai, le film ressemble beaucoup à Scooby-Doo. Non, mais dans Scooby-Doo, c'est Fred, je crois, qui se transforme en Sarah Michel.
12: Ouais, il y a un mélange des... Ah oui, c'est vrai, c'est vrai.
13: Et en fait, il dit, je vais pouvoir me voir nu direct. Donc là, c'est quand même une question que tu te dis. Et puis même sur le plaisir sexuel, parce que le film parle de ça aussi. Est-ce que je vais ressentir les mêmes choses? Et on voit que non. Et ça, c'est intéressant aussi, quoi.
12: Au niveau des interprétations, moi je trouve que Schneider, en vrai, je trouve qu'il est assez dingue dans le truc. Déjà quand il interprète au tout début, donc ce personnage de David Zimmerman qui est un peu empaumé, et en fait moi tout de suite en voyant l'interprétation, je me dis, je connais 15 mecs qui sont comme ça, avec un peu à traîner leur timidité, qui serrent les poings, tu sais, quand ils marchent, quelque chose de comprimé. et après, il y a un vrai jeu d'acteur à partir du moment où il y a ce basculement, quoi. Ce que c'est que d'être un corps dans un autre corps, etc. C'est un motif, tu l'as dit, qui revient énormément. C'est plus un motif de comédie, en vrai. Quand on voit... je sais plus, mais il y avait une comédie aussi pareil avec Stéphane De Groot et Louise Bourgoin où ils échangent les corps, etc.
13: C'est vrai,
12: c'est un truc qui revient. Là, le film, il est pas drôle du tout, honnêtement.
13: Non, là.
12: Et moi, au niveau de l'ambiance, ça m'a fait un peu penser à Under the Skin.
13: Oui.
12: Jonathan Glazer.
13: C'est vrai, je l'ai revu il y a pas longtemps en plus. Effectivement, c'est beaucoup plus clair que Under the Skin quand même. Enfin, je veux dire, on s'y retrouve. Mais oui. Au niveau de l'ambiance, c'est vrai que. En fait, c'est les problèmes d'identité,
3: problèmes d'identité, de métamorphose, de ouais. choses où on sait plus trop qui est qui, tout ça. Et avec un, bah, il y a un motif qui permet de bien quand même se retrouver. Moi, je trouve ça très bien géré. Moi, j'ai vraiment adoré pour ça parce que je trouve que on se perd assez pour qu'il y ait du mystère pendant tout le film. Et en même temps, on n'est pas perdu non plus. On a de quoi se rattraper au.
12: Ouais.
3: En fait, on a juste de quoi être angoissé à leur place et se dire, mais en fait, qui suis-je aussi, quoi.
12: Ouais. Il y a quelque chose du. Et aussi du regard de nos proches vis-à-vis de nous. Son change. Et il y a des séquences. C'est vrai que moi, j'aime beaucoup dans les films quand on a donc un propos qui est fort comme ça de base. Et qui permet d'installer des scènes où après on va dire, ah ouais, il y a ça, qu'est-ce que c'est que de se voir faire l'amour par

0: Vous êtes sur Radio Cause Commune 93.1 dans le monde en question et nous recevons Belkacem Mezian. Belkacem Mezian, alors cette chanson,
1: alors,
0: ce hit.
1: C'est un hit incroyable, même là en l'écoutant, pourtant je l'ai écouté des milliers de fois dans ma vie. Même là, je remarque certains petits points d'arrangement qui sont vraiment impressionnants. Après, c'est pas une question de faire aimer ou de dire que c'est prodigieux, c'est pas du tout mon but. Moi, c'est pas chacun ses goûts en fait, mais c'est juste réévaluer le disco aussi comme une musique qui a été très arrangée. C'est-à-dire que ce qu'on a encore entendu avant, c'est de la Philadelphia Soul. Philadelphie, il y avait des arrangeurs qui venaient vraiment du jazz, c'était des jazzmen. Les musiciens aussi
0: les
1: étaient
0: musiciens
1: des jazzmen.
0: Sont des professionnels, hein, c'est des musiques
1: grand.
0: De studio.
1: C'est de la musique de studio,
0: mais
1: particulièrement.
0: Avec des professionnels.
1: Exactement, et puis on a souvent dans ces hits des musiciens comme Steve Gadd, Michael Brecker qui sont des ou Joe Sample qui sont des gens qui vont faire des dizaines et des dizaines de sessions durant les années 70 et qui sont des musiciens de jazz qui jouent du Coltrane, qui jouent du Miles Davis. Donc c'est ça aussi, le disco a été un peu critiqué malheureusement. Bon, après pour d'autres raisons bien sûr, hein, y a des raisons qui sont valables, mais c'est vrai aussi que dans ces hits là qu'on vient d'entendre, on a cette patte, cette écriture, on a des cors, on a des trombones. Voilà, pour un musicien, c'est très important aussi se dire que aujourd'hui on a un ordi à la maison, on peut soi-même faire de la musique tout seul avec un clavier. À cette époque-là, réaliser ça, faire rentrer 50 à 60 personnes dans un studio avec une dizaine de chœurs, etc., c'est quand même une musique audacieuse. Voilà.
0: Oui, c'est une grande nouveauté. Enfin, ça n'avait jamais eu lieu avant.
1: Ça avait lieu pour des artistes comme Frank Sinatra, pour Nancy Wilson, enfin des gens qui était vraiment chez Columbia, oui, ou chez des grosses compagnies, dans la grosse variété américaine. Mais pour la soul music, parce que ça reste de la soul music en fait, c'est une chanson qui a été interprétée par les Jackson et par Isaac Hayes aussi. Oui. Donc c'est une chanson de soul, c'est vraiment purement soul. Et donc on a ce background gospel, comme on dit aussi. Et on a aussi dans ce morceau-là, juste avant qu'on parle de sa place dans l'histoire, on a aussi dans ce morceau-là, il est intégré dans un album en fait où il n'y a aucune pause. C'est-à-dire que la personne qui a mixé l'album, qui s'appelle Tom Moulton, a mixé les trois morceaux de suite. Donc on avait une phase qui faisait 19 minutes, un truc comme ça. Donc on avait ce morceau intégré dans une espèce de medley. Elle n'en a pas été très contente au début. Il y avait beaucoup d'arrangements, sa voix était un peu mise de côté, etc. Donc elle est pas... Après, elle a compris, bien sûr, avec le succès du disque, que c'était une super idée, en fait, de faire ce format long qui convenait aussi au DJ. Mais c'est... en fait, ce qui est important, c'est que tout ce qu'on a dit tout à l'heure par rapport au DJ, par rapport à cette nouvelle mode, c'est encore underground en 72-73. En 73, il y a un premier article qui paraît dans Rolling Stone, qui parle des discothèques et particulièrement du loft de David Mancuso. David Mancuso est un ancien hippie, prenait du LSD, qui était à Woodstock, qui était quelqu'un purement hippie, quoi, et qui a voulu... Dans son club, insuffler une idée un peu libertaire, un peu universelle, comme on pouvait avoir à Woodstock. Ouais. Donc ça aussi, c'est très important de comprendre aussi que le disco est né aussi de cette volonté de ne pas discriminer les homosexuels, les femmes, les noirs, les latinos, etc. Toutes les communautés qui vivaient à New York et qui voulaient sortir et se retrouver sur la même piste de danse qui était interdite juste à peine 10 ans avant. Donc c'est important. Mais le deuxième événement, c'est qu'en 74, le Billboard, qui est le magazine de référence,

0: conférence, s'aperçoit que c'est un vrai phénomène, donc envoie des journalistes dans les différentes discothèques et ils font un premier listing, un premier top 10.
1: Ouais.
0: Et donc, c'est le premier morceau, c'est-à-dire qu'en cette semaine du 26 octobre 1974, c'est le morceau qui était le plus diffusé dans toutes les discothèques de New York. Donc, c'est le premier numéro 1 disco.
1: Ouais.
0: Ce qui peut nous faire dire aussi que aujourd'hui, on a le top dance qui est suivi à travers le monde. On écoute les titres qui passent dans toutes les discothèques du monde. C'est la première fois qu'on a ça, c'est par le biais de Gloria Gaynor, Never Can Say Goodbye. Donc, il est très important et puis il est assez symbolique parce que elle dit je ne pourrai jamais dire au revoir, et puis son gros hit quelques années après c'est I Will Survive, je survivrai, parce qu'elle a avec Gloria Gaynor, avec Donna Summer pardon, c'est vraiment la diva du disco.
1: Ouais.
0: Gloria Gaynor c'est un symbole du disco, on l'invite encore aujourd'hui. Mmh. Et donc avec ces titres là aussi c'est assez symbolique aussi, et ça traduit aussi le message qu'aurait voulu délivrer le disco, enfin le mouvement disco, c'est-à-dire il ne pourra jamais dire au revoir, c'est-à-dire qu'il vivra dans les années 80, il vivra dans les années 90, etc. Et donc il survivra. Donc c'est une petite symbolique qui me semble importante à mentionner.
1: Alors ce disco New York, ce premier hit parade, hein, disco, ça va aller tout doucement en Europe.
0: Ça va aller tout doucement en Europe. Les DJ américains diffusent déjà quelques titres européens à l'origine du disco. Mais petit à petit, ce sont les Allemands qui vont commencer à copier. Les Français aussi. Nous, en France, on a Sheila qui a repris un morceau de Carol Douglas qui s'appelle Doctor's Orders. Voilà, je sais plus comment le titre en français, je ne l'ai plus exactement. Mais c'est peut-être la première fois qu'on entend du disco, où j'attendrai de Dalida, qui est une reprise d'une vieille chanson, une très belle chanson des années 30, Jean Sablon je crois que c'était ça, et donc on a déjà des premiers hits, mais le premier gros hit qui va arriver à New York, parce que avoir du succès en Europe c'est une chose, mais avoir du succès aux États-Unis pour des Européens c'est remarquable,
1: énorme.
0: Quoi.
1: C'est comme énorme. Un peu le cinéma, hein.
0: Exactement.
1: Voilà.
0: Exactement. Quand Jean Dujardin a gagné son Oscar, c'est un événement. Donc Fly Robin Fly, qu'on va écouter tout de suite par Silver Convention, c'est le premier hit, juste un tout petit peu avant Love to Love You Baby de Donna Summer. Donc je propose qu'on l'écoute si vous voulez.
1: Écoutons-le.

0: Alors c'est un extrait, on l'a coupé avant le pont parce qu'il se passe quand même des choses sur le pont,
1: ouais.
0: Mais il arrive bien plus tard. Donc mais bon, c'est un hit très très connu. Alors là, ce qui est remarquable, alors bien sûr, c'est que ça vient d'Allemagne.
1: Ouais.
0: Ça a été fait par des gens qui connaissent Giorgio Moroder, le producteur de Donna Summer. Voilà, ce sont des gens qui vont être très importants parce qu'ils vont faire d'autres hits et participer à pas mal de BO, même aux États-Unis.
1: Mm-hmm.
0: Donc, ce sont des Allemands qui sont influencés par ce qui se passe aussi en Europe en termes de musique électronique. Mais là, on entend vraiment l'influence, c'est-à-dire il y a une ligne de basse très funk, le beat disco comme on a dit. On a les violons,
1: ouais.
0: Mais on sent bien que ce n'est pas du tout les mêmes arrangements que sur Gloria Gaynor. Parce que chez Gloria Gaynor ou The Love I Lost, le premier morceau qu'on a entendu, c'est incroyable parce qu'on entend vraiment des interventions de partout. Il y a des traits rythmiques qui sont marqués par les cuivres, etc. Là, c'est des lignes mélodiques. On a les violons. C'est pas aussi massif.
1: Mm-hmm.
0: C'est beaucoup plus éthéré. Les voix aussi. Même si on a ce côté soul music, mais on n'a pas le grain de voix de Teddy Pendergrass ou Gloria Gaynor qu'on a entendu. Donc c'est on va dire une simplification parce qu'en Europe, on n'a pas les codes gospel, soul.
1: On le sent très bien.
0: Alors qu'il y a quand même l'influence, on sent bien que c'est proche de la Philadelphia Soul, de ce qui se passe, mais on sent bien qu'il y a une espèce de formatisation, je ne sais pas si on peut dire ça comme ça.
1: Néanmoins, grand succès aux États-Unis.
0: Énorme succès, c'est un numéro 1 même carrément. Je me demande s'il a reçu un Grammy ou quelque chose, enfin, il faudrait vérifier, mais c'est un énorme hit. Et juste après arrive Love to Love You Baby de Donna Summer, même pas, enfin, quelques mois après, quoi. Donc c'est le boom de l'eurodisco. Et l'eurodisco va jamais être. C'est pas ce qu'on appelle de l'eurodisco. L'eurodisco va être plus électronique. On va entendre tout à l'heure Giorgio Moroder. C'est l'eurodisco, on l'appelle ça plutôt. Enfin, voilà, ça qualifie plutôt un style beaucoup plus électronique qui arrive à la fin des années 70.
1: Alors, on va maintenant quand même parler de la diva du disco, enfin l'une des divas, ou enfin un homme extraordinaire, une personne extraordinaire, Sylvester.
0: Alors, comme on disait tout à l'heure, c'est le mouvement homosexuel qui
1: Absolument.
0: A vraiment lancé, donc il y a eu énormément de liens aussi avec cette communauté. Et juste avant Sylvester, il y a un autre monsieur qui est très important, qui s'appelle Monty Rock, que je mets un de ses hits d'ailleurs, c'est Get Dancing.
1: Votre livre, et je ne l'ai pas dit, il répertorie les 100 hits.
0: Alors,
1: quelque chose.
0: Ce n'est pas les 100 hits, c'est 100 hits qui ont
1: 100,
0: été choisis, bien sûr.
1: Hits, voilà.
0: Ouais, parce que les 100 hits, ça voudrait dire que c'est vraiment ça qu'il faut écouter. Pas du tout.
1: Non.
0: C'est des titres que j'ai choisis dans une cohérence globale pour parler de tout. Il y a des trucs qui sont fondamentaux que je n'ai pas mis dedans parce que voilà, on est bien obligé de faire une sélection. Comme en plus je voulais aller jusqu'aux années 2000, ben forcément il y a des choses des années 70 que j'ai laissées de côté. Donc on va dire que c'est 100 hits qui font l'histoire du disco, mais qui ne sont pas les 100 hits. Mais pour Sylvester, ce qui est important de savoir, c'est que quelques années avant, il y a un monsieur qui s'appelle Monty Rock, qui est comédien, qui se présente à la télé comme... Alors, personne n'est dupe parce qu'il a des boas, il a des cheveux longs, il a une petite moustache, il a une manière de parler et puis une manière extravagante de rire qui, l'Américain moyen sait plus ou moins qu'il est homosexuel,
1: oui.
0: Mais comme il est très régulier à la télé, il s'invente plus ou moins une vie, il part de ses enfants, de sa femme,
1: oui.
0: Alors que pas du tout, en fait, il n'est pas du tout marié, il n'a pas du tout d'enfants, mais pour la respectabilité et puis à la fin des années 60, fallait forcément que ce monsieur se présente comme un hétérosexuel avec une vie entre guillemets totalement normale. Donc ce monsieur-là a commencé à jouer dans les clubs gays.
1: Mm-hmm.
0: Et ça a été la première star vraiment du disco gay. Il a un titre qui s'appelle Get Dancing sous le nom de Discotex. Et ce monsieur-là, on le voit dans la fièvre du samedi soir puisque c'est lui le DJ. Qui fait danser Travolta et tous les autres. Donc il a un rôle et on le reconnaissait beaucoup à cette époque-là. Aujourd'hui, il est un peu oublié, mais c'est juste avant Sylvester. Et Sylvester, il a ce truc en plus qu'il est travesti.
1: Oui.
0: Il a participé à des comédies musicales, à une troupe qui s'appelait The Coquettes,
1: mm-hmm.
0: Qui est justement une troupe un peu hippie, avec des noirs, avec des blancs, des femmes, enfin voilà, toutes sortes de des chevelus, c'est drôle, les coquettes, il y a vraiment, et puis il y a ce côté chant gospel que lui incarnait dans cette troupe, et puis petit à petit, il va commencer à faire du disco, totalement classique, avec des violons, avec des lignes de basse funk, et puis il va tomber sur un musicien qui s'appelle Patrick Collet, qui lui propose un jour d'arranger une ballade, qui s'appelle You Make Me Feel, qui est une jolie chanson, vraiment une chanson, parce que ça aussi, c'est très important dans les styles musicaux. J'aime tous les morceaux qu'il y a dans ce livre, mais forcément, tout n'est pas ma cam, comme on dit, d'origine. C'est-à-dire, il y a des choses que je ne mets pas le matin instinctivement. Mmh. Je les aime tous parce que maintenant, j'y suis attaché, à force de les avoir écoutés, de les chroniquer et tout ça. Mais il y a deux choses qu'il faut dissocier, c'est-à-dire la production, la manière dont on produit le disque et la chanson en elle-même. You Make Me Feel est une très belle chanson. Elle est entourée, par contre, de synthétiseurs, de sons totalement nouveaux, qui va plaire au monde entier. C'est assez, d'ailleurs, c'est encore influent aujourd'hui. On peut entendre l'influence, mais c'est-à-dire que les gens qui écoutaient du disco ont commencé à sentir qu'on allait vers quelque chose de totalement nouveau. Non seulement, en plus, c'est un noir, homosexuel, travesti. Alors là, il a vraiment, c'est la totale. Et surtout à une époque où on n'acceptait pas du tout ça. Donc il joue sur tous les tableaux de la ségrégation, on va dire. Donc c'est
1: toutes les communautés discriminées plus la ségrégation.
0: Exactement.
1: Et petit à petit, on change un peu d'époque quand même. Hein. C'est ce que nous dit quelque part Sylvester. Alors on va écouter tout de suite.
0: On écoute.
1: You Make Me Feel.

0: ça danse sur Radio Cause Commune dans le monde en question. Alors, Ekongé, Didisco, Kassa Mediane, qu'est-ce qu'on va...
1: Il y a vraiment beaucoup de choses à dire. Ce monsieur, comme je disais tout à l'heure, il incarne des personnages très ostracisés, si on peut dire. Il est une influence pour des gens comme Prince, parce qu'on a entendu la voix très aiguë, Jimmy Somerville, Boy George... Speed Burns de Dead or Alive dans les années 80, un monsieur aussi qui était assez androgyne. Donc on a aussi une ouverture, c'est-à-dire que quelques années plus tard, on a avec Boy George et tous ces gens-là, on n'est plus choqué forcément de voir des homosexuels, des gens plus ou moins efféminés à la télé et des voix aiguës. Mais ça aussi, You Make Me Feel Mighty Real, tu me fais sentir puissamment réel. C'est comme ça qu'on peut le traduire. C'est pas très joli, mais en tout cas, faut voir aussi que c'est une affirmation claire de l'homosexualité. Je suis vrai, j'existe. En fait, c'est un peu ça aussi qu'on peut traduire. Je suis tel que je suis, exactement. Et puis, il dit à son amant, grâce à toi, je vis cette homosexualité.
0: Je l'assume.
1: Et il y a un autre morceau qui est très important aussi, qui s'appelle I Was Born This Way. Je suis né ainsi, d'un monsieur qui s'appelle Valentino, qui a été repris par Carl Bean, qui est dans mon livre aussi. Et c'est un morceau qui est là carrément beaucoup plus clairement, vraiment un manifeste, un hymne où on avoue pour la première fois. Le type dit I'm carefree and I'm gay, c'est-à-dire que je suis totalement libre, en fait, je m'en fiche un petit peu du regard des autres, je suis gay. Et une chanson comme ça qui passe en 75-76, c'est assez novateur quand même. On n'avait pas vraiment fait ça, et c'est dans le disco que ça s'est passé.
0: Oui, énormément de choses qui se passent dans le disco, hein, toute notre société. Enfin, c'est un point tournant, une période pivot, on l'a oublié. Et alors, la suite, c'est quoi maintenant?
1: Alors, y a déjà à ce moment-là... il y a quand même un truc important, c'est l'industrie qui s'empare du disco. C'est-à-dire que dès 75, dès que le monde de la musique, l'industrie a commencé à voir que les discothèques se multipliaient par dizaines chaque semaine, forcément, ils ont commencé à... des labels de disco se sont créés, Sal Soul Records, Casablanca, Ticket Records et encore d'autres. Il y a vraiment des gros labels qui ont pris en charge l'industrie du disco. Il y a eu des tonnes et des tonnes de productions, bonne ou moins bonne.
0: Chacun
1: de juger. C'est très important, c'est-à-dire que vraiment, une musique ne peut vivre que si elle a un réseau. C'est-à-dire que tant qu'elle est underground, on n'en parle pas réellement. Là, ça devient un phénomène mondial. En 77, il y a Saturday Night Fever qui fait exploser dans le monde une vision plus ou moins caricaturale aussi du disco. Ouais. C'est-à-dire que dans Saturday Night Fever, on ne voit pas cette communauté homosexuelle. On s'adresse à des adultes, donc savoir aussi que c'est le monde de la drogue et le monde des orgies. C'est-à-dire que les DJ disaient, dans les discothèques, il y avait des orgies de 10 personnes pendant que d'autres étaient sur le dance floor. C'est des lieux pour les moralistes, c'est des lieux de perdition totale, le disco. Donc, faut voir aussi qu'il y a deux mondes du disco. Il y a celui qui est projeté à la face du monde. Nous, ici, on a Claude François, Karen Cheryl, les émissions de Guy Lux où on voyait du disco. Mais il y a aussi ce côté gay, ce côté... tout ce qu'on voit aussi dans un film qui s'appelle Cruisin, où Al Pacino est un flic dedans, où on voit que vraiment dans les boîtes de nuit, les gens ils vont pour le sexe, ils vont pour le sexe même... le sexe totalement débridé. Ouais. Donc c'est important aussi de voir que le disco évolue comme ça. Il y a deux mondes parallèles du disco qui vont évoluer, un plus underground et un beaucoup plus dominant, ce qui va énerver beaucoup de monde aussi, bien sûr, mais... Il y a des grosses productions qui vont arriver, bien sûr, comme je disais par rapport au label. Là, dans ce qu'on a choisi aujourd'hui, on va bien sûr écouter Chic, parce que à ce moment-là aussi, le disco, il y a un formatage tellement incroyable que il y en a certains qui arrivent à en sortir un petit peu, qui ont pris dans le disco, mais qui ont gardé ce côté funky et chic. Ça me paraissait inévitable de l'écouter. On va écouter Dance Dance Dance parce que c'est leur premier single, et c'est un single où il y a non seulement les attributs du disco, mais quand même ce lien avec la soul music et avec le funk. Donc je trouve que c'est...
0: Alors, allons-y, tout de suite, écoutons Chic.

0: On entre dans le disco funk tout doucement.
1: Effectivement, il y a du. Alors, ce morceau, il est super parce qu'il est aussi. Il fait le lien aussi avec une autre période de dépression de l'Amérique, celle qu'on voit dans On achève bien les chevaux,
0: oui.
1: Qui est un roman d'ailleurs.
0: Tout à fait.
1: Voilà, j'ai plus l'auteur exactement en tête, mais
0: moi non plus, mais ça va revenir.
1: Et il y a un film aussi, un film où ce sont des marathons de danse.
0: De danse, tout à fait.
1: Pour des gens qui veulent.
0: Pendant 24 heures, et celui qui remporte, et c'est la crise, effectivement.
1: Les
0: jeunes essayent de gagner un peu d'argent en dansant, effectivement. Oui.
1: Et donc, le cri qu'on entend et le sous-titre de ce morceau, c'est Yaouza, Yaouza, Yaouza, qui est ce que le DJ, l'animateur des soirées dans le film On achève bien les chevaux, dit, en fait, quand il relance le dance floor, il dit Yaouza, Yaouza, Yaouza. Et donc, ils ont repris ça aussi pour dire qu'ils sont dans cette même crise. Dans une autre crise financière, et que la danse est quelque chose qui peut, qui est une porte ouverte, une bouffée d'air, et puis qui permet aussi, d'oublier beaucoup de choses. Et donc c'est bien le lien qu'on peut faire aussi avec Chic, parce que dans le Freak par exemple aussi, ils vont parler du swing énormément, ils vont comparer. Le freak, qui est une danse disco, avec ce qu'on dansait dans les années 30 et 40, le lindy hop et tout ça. Donc, faut voir aussi que le disco est une continuité dans l'histoire de l'Amérique. Moi, j'en parle dans mon introduction, c'est une continuité de la musique du jazz, du funk, de la soul, du rock, de la pop. Donc, c'est totalement cohérent. Et puis, on retrouve aussi des points historiques, des petites choses comme ça. Et donc, ce contexte de crise dans ce morceau-là, même si on le ressent pas comme ça, parce qu'il est totalement joyeux et funky, on a quand même sous-jacent ce petit thème de autour de la crise économique.
0: Et c'est aussi une caractéristique de cette époque disco aussi, c'est-à-dire qu'on va danser et on danse sur du disco, on chante l'amour, on s'habille, on oublie, mais c'est ce que voulait refaire aussi ressortir le film, Saturday Night Fever, c'est-à-dire le quincailler dans la journée, dans la semaine, et tout d'un coup le pauvre type, l'américain moyen en quelque sorte, et puis qui devient le roi du disco et le roi de la danse sur la piste de danse.
1: Alors ce film, il est bien mieux que ce qu'on peut en croire. C'est-à-dire qu'il y a vraiment une critique, justement, comme vous disiez, avec cette histoire du petit quincailler qui devient un héros, quoi, en fait.
0: La nuit. Dans les discothèques.
1: Exactement.
0: Dans les discothèques.
1: Son père critique parce qu'il met des chemises et qu'il le trouve efféminé, qu'il le trouve...
0: La coiffure aussi.
1: Voilà, la coiffure. Le début, je crois que la scène du début, c'est un peu ça. On le voit devant son miroir, on le voit... Enfin, il est dans la rue, et puis bon, il y a des scènes où on le voit vraiment s'apprêter incroyablement. Donc c'est aussi une période où on commence à voir aussi la mode. Chez Chic d'ailleurs, ils en parlent beaucoup aussi, mais c'est-à-dire que ce qu'on avait dans les années 60 avec la génération Woodstock, des gens qui mettent des bandeaux et qui sont quasiment tout nus et qui n'ont rien à fiche en fait de ça, qu'il y a les valeurs plus importantes dans le monde. Dans le disco, justement, ça va être caché derrière ce côté strass, alors qu'en fait, l'Amérique, New York, c'est une ville socialement, mais c'est
0: frappé par le chômage, énormément de désœuvrement, des pauvres, la réapparition des pauvres.
1: Bien sûr. Et New York, qui est aujourd'hui une ville... c'est surfait totalement, même si j'y suis pas allé, je peux pas. Mais en tout cas, ce que j'en ai vu dans les documentaires, mais c'était pas du tout comme ça. Et les DJ le disaient, c'était une ville très dangereuse. Et donc, ce qu'on en voit dans Saturday Night Fever, c'est plutôt caricatural, si on peut dire, de cette époque. Mais le titre qu'on va écouter juste après, qui est Devil's Gun, justement, de CJ & Co, il est vraiment dans le sujet là qu'on est en train de traiter. C'est-à-dire, c'est le titre, c'est le pistolet du diable, en fait, c'est The Devil's Gun.
0: Oui.
1: Et en fait, c'est totalement gospel, il y a des superbes voix, et j'adore ce morceau d'ailleurs, il est très, très bien orchestré. Et en même temps, ce qui est assez drôle, c'est que sur un dance floor, on a des travestis, on a des orgies et tout. Et puis, dans les paroles de cette chanson, c'est faisons attention, on est sous le joug du diable. Donc c'est très moraliste, c'est très biblique, quoi. C'est impressionnant de se dire qu'il y a quand même des morceaux politiques qui ont pu sortir chez la Philadelphia. Là, c'est un morceau qui vient de Détroit. Mais on a quand même On a quand même une conscience politique, une conscience aussi qu'on est en train de vivre une époque où, où on perd ces valeurs religieuses dont on parlait tout à l'heure, religieuses, familiales, etc. Pour bien ou pas bien, ça c'est chacun d'en juger aussi, mais en tout cas, l'Amérique s'aperçoit quand même qu'elle est en train de passer à quelque chose de totalement nouveau, comme on disait tout à l'heure, le Watergate, la guerre du Vietnam.
0: La fin de la guerre du Vietnam.
1: Voilà, donc la crise.
0: Le retour des blessés, les deuils.
1: Exactement, les crises pétrolières.
0: Les crises pétrolières.
1: L'arrivée de Reagan et de, voilà, du capitalisme à outrance. Donc, il y a quand même des morceaux à cette époque-là qui pointent un petit peu justement les dysfonctionnements de l'Amérique. Et ce morceau, il est super parce qu'il rentre vraiment dans cette époque-là.
0: Alors, on l'écoute tout de suite.

0: Devil's Gun.
1: Devil's Gun, oui, par CG & Co, une production de Détroit de cette époque-là. Ce qui est super, c'est, comme je disais, le côté biblique, le côté gospel. On entend la grosse voix qui commence. C'est ce qu'on entendait chez les Temptations, dans le doo-wop, dans le gospel. Donc, au niveau des voix, voilà, y a, comme je vous disais tout à l'heure, il y a la critique de le disco, c'est une musique un peu légère. Là, il y a... Il y a beaucoup de choses, hein. Il y a deux ou trois guitares, il y a je ne sais pas combien de violons, il y a des voix, féminines, masculines, donc c'est, musicalement c'est quand même assez costaud, et ce message où la communauté noire, en fait c'est la prolongation des messages qu'on entendait dans la soul music de la fin des années 60 ou des débuts des années 70. On a un autre morceau qui s'appelle Let's Clean the Ghetto, de la Philadelphia International All Stars, et c'est pareil, c'est un morceau très moralisateur, où chaque chanteur demande aux, en fait, aux gens du ghetto de nettoyer le ghetto. Alors, non seulement nettoyer physiquement, mais bien sûr nettoyer en termes de drogue, en termes de prostitution, de pauvreté, d'entraide, parce que aussi à la Philadelphia Soul, il y avait des convertis à l'islam aussi, des black muslims qui étaient, qu'on a entendu d'ailleurs ces derniers temps, ils sont revenus. Il y a des gens qu'on a entendu, des artistes de cette époque-là, pour Black Lives Matter.
0: Oui, tout à fait.
1: Voilà, donc c'est un combat qui est encore là dans les ghetto, Devil's Gun me paraissait pour moi assez important d'écouter ça, parce que le disco, on a toujours dit, il n'y a pas de message derrière.
0: Voilà. C'est pour contrer la critique, il n'y a pas de message et il n'y a pas d'enracinement de cette musique, alors qu'elle est totalement dans la lignée, elle poursuit gospel.
1: Totalement. Oui. Entre Sylvester tout à l'heure, les combats pro-gay, et puis là, des combats... peut-être plus moraliste, plus biblique, mais qui correspondent vraiment à ce que les Noirs américains connaissent et connaissent encore aujourd'hui. Oui. Donc le disco est pas du tout une musique complètement vide de sens. C'est une musique encore aujourd'hui, on peut dire qu'elle est forte, quoi.
0: Oui, pour poursuivre le message politique aussi, ça vient après le combat pour les droits civiques, et contre la ségrégation raciale, avec les figures de Martin Luther King et Malcolm X.
1: Bien sûr, bien sûr, il y a cette continuité là. Et c'est vrai que la moitié des artistes de disco de la fin des années 70 sont encore noirs. Au début, c'était que des noirs.
0: Ouais.
1: C'était que des noirs américains. Donc, faut voir aussi que, toutes ces personnes-là ont toutes grandi à l'église. Et puis, il y a même Donna Summer qui, elle-même, va incarner le disco. Et puis, qui, dans les années 80, va renier un petit peu ce passé en disant, mais, en fait, j'aurais peut-être pas dû chanter, peut-être pas dû simuler l'orgasme sur I Love to Love You Baby, parce que, finalement, c'est pas nos valeurs. Moi, je viens de l'église. Et donc, elle va se mettre à dos un petit peu aussi la communauté homosexuelle, parce qu'elle va dire certaines choses sur l'homosexualité, curieusement, parce qu'elle-même n'assume même plus son rôle de diva disco dans les années 80. Donc, il faut voir aussi qu'il y a ce double jeu entre les valeurs et le modernisme aussi, l'ouverture, mais c'est jamais facile de toute façon de lancer des évolutions ou des révolutions, je ne sais pas comment on dit.
0: Ouais, ouais. Et alors, justement, l'impact du disco, on va le retrouver avec Rod Stewart, puisque qu'est-ce qui se passe avec lui? C'est des stars qui s'emparent du disco, c'est-à-dire qu'on se met à faire du disco dans son répertoire.
1: Forcément, en fait, c'est ce que je disais tout à l'heure par rapport au label, c'est-à-dire que l'industrie du disco, elle est tellement forte qu'on en voit partout. Moi, l'exemple que je donne ici en France, c'est quand on a vu Tino Rossi faire du disco.
0: Oui.
1: Là, j'adore Tino Rossi parce que c'est vraiment des chanteurs, j'aime bien ces époques-là, et je trouve que c'est des chanteurs, quand on a Sinatra aux États-Unis, ou Ethel Merman, qui était une chanteuse de comédie musicale ultra adulée aux États-Unis, le jour où elle a fait du disco, tout le monde s'est dit non.
0: Ça va pas, quoi.
1: C'est comme Dalida. C'est trop.
0: Oui.
1: Bon, Dalida, elle l'a incarné d'une certaine manière ici en France, mais
0: qu'on n'avait pas trop non plus de chanteurs disco.
1: Exactement.
0: Sheila, Claude François, Dalida, mais bon.
1: Justement, Sheila ou Claude François venaient des yéyés. C'était des purs produits yéyés du début des années 60. Et donc, forcément, ils sont rentrés dans la vague, comme Rod Stewart, les Rolling Stones pour Miss You. Paul McCartney aussi a fait un Don't Say Goodnight Tonight. Voilà, donc c'est aussi un moment où personne ne peut échapper au format disco. Mais ce qui est étonnant toujours, c'est qu'on critique beaucoup cette démarche pour les rockers d'être allés vers le disco, alors que quelques années plus tard, il y a beaucoup de rockers qui vont aller vers des formats plus hip-hop ou R&B ou même un peu techno ou des choses et puis on va jamais les critiquer de la même manière, alors que pour le disco c'était pour beaucoup un abandon du rock, etc. Je sais pas pourquoi le disco a été beaucoup plus pointé du doigt comme une musique mauvaise et une musique dangereuse, enfin pas dangereuse mais une compromission totale de l'art, alors qu'en fait c'est peut-être son seul titre disco à Rod Stewart. Il a fait ça, c'était pas d'ailleurs c'est un peu un plagiat, un côté plagiat derrière, mais bon, en tout cas ça c'est dans le bouquin, voilà, ouais, peut-être pas tout dire, les gens pourront le lire aussi, mais c'est pour dire aussi que c'est ça qui va emmener vers 79 le moment où on va avoir un trop plein de disco et une saturation, à partir du moment où même Rod Stewart fait du disco, ça va plus quoi.
0: Bon, alors quand même écoutons Rod Stewart.
1: Bien sûr.

0: en question, nous recevons Belkacem Mezian pour son livre Night Fever. Alors, Rod Stewart, c'était le morceau de trop ou ça a été l'overdose du disco, on a commencé, oui. C'est un tournant, ça va être, il va y avoir un phénomène de réaction contre l'ampleur que prend le disco pour le meilleur et pour le pire.
1: Totalement, totalement. Il va y avoir quasiment dès les débuts du disco, les DJ rock vont se retrouver relayés à des heures tardives, alors qu'ils avaient le prime time, je ne sais pas, ouais, si on dit comme ça pour la radio. Les émissions de 20h se retrouvent à minuit. Il y a des émissions qui passent à du 100% disco.
0: Ouais.
1: Voilà, donc ça choque un petit peu, bah voilà, tous les gens qui aiment le rock. Quand on regarde les classements de disques, les 10 premiers sont quasiment tout le temps Donna Summer, Chic, les Bee Gees et encore d'autres. Il y a un trop-plein de l'industrie. Ensuite, en 79, il y a un gros événement qui se passe dans un stade, organisé par non seulement les patrons du stade, mais aussi ils vont demander à un DJ qui s'appelle Steve Dahl de venir organiser ce qu'on appelle un auto-da-fé. Donc il va demander aux gens de ramener leurs disques qu'on garde à l'entrée pendant ouais, le match, et à la mi-temps tous les disques sont mis dans une benne et se font exploser par ce DJ Steve Dahl. Donc c'est médiatique, c'est très ça a été filmé, ça a été très diffusé, mais c'est pas lui qui a lancé le mouvement. Lui, il a été ça a été un petit peu la personne médiatique qu'on a embauchée pour ça. Mais il y a plein d'organisations à travers les États-Unis qui ont lutté contre le disco. On a gardé cet événement parce qu'il est purement médiatique, et au fur et à mesure du temps, on l'a interprété aussi quand même comme un manifeste anti-homosexuel, anti-noir, ouais, ce qui est vrai, mais en partie vrai. C'est-à-dire que il y a en même temps ce trop-plein du monopole du disco, et c'est pas seulement des gens racistes et homophobes qui ont lutté contre le disco, il y en a énormément, il n'y a aucun souci, faut pas. Mais pour être plus juste, en tout cas moi ce que j'en ai tiré, c'est aussi un trop-plein en termes financiers. Il y a des labels qui ne vendaient quasiment plus rien, qui sont retombés alors qu'ils étaient dans le top au début des années 70. Donc c'est un mélange de toute cette lassitude aussi bien financière que morale qui a fait qu'en 79 il y a ça, et qu'on dise que ça a été la mort du disco. Disco n'est pas du tout mort.
0: C'est ce qu'on va voir dans la suite de l'émission. Mais effectivement, c'est impressionnant cette auto-da-fé quand même, qui aussi explique peut-être qu'après on a les préjugés assez défavorables dont jusqu'à aujourd'hui bénéficie le disco. Enfin, on porte un regard assez critique. Effectivement, on n'arrive pas à souligner tout le travail musical, toute la tradition, d'où ça vient, où ça va, et jusqu'à quel point ça prolonge ses racines aujourd'hui dans la musique d'aujourd'hui.
1: Exactement. C'est resté très longtemps affilié à ce côté, parce que comme on disait tout à l'heure, à partir du moment où il y a n'importe qui fait du disco, n'importe quelle émission, n'importe quelle publicité utilise du disco, au bout d'un moment on a commencé à avoir des choses très très mauvaises, très caricaturales, canards qui dansent le disco,
0: comme il y a eu du mauvais rock, comme
1: effectivement,
0: comme dans toute musique,
1: il y a eu du mauvais dans tous les styles de musique.
0: Tout
1: donc ce qu'on en a gardé nous ici en France, malheureusement, c'est tout le côté caricatural, même si bon là aujourd'hui on n'a pas passé de Village People.
0: Ouais.
1: Village People, c'est musicalement super, il y a aucun problème, le produit marketing est incroyable, mais c'est vrai que ce qu'on en a gardé, c'est dans les supermarchés, dans les fêtes foraines, on a entendu le disco, c'est une musique qui a été un peu c'est du sous funk, c'est du la sous voilà du sous la sous musique électronique, etc. Pas du tout, en fait, c'est les prémices de la musique électronique, c'est aussi une évolution du funk et de la soul, une autre manière de faire de la dance music qui existait déjà avec le rhythm and blues et la soul, donc c'est une continuité, mais c'est vrai qu'on a gardé tous les côtés un petit peu négatifs et un petit peu, mais bon, dans beaucoup de musique, il y a donc là ce qui va suivre, c'est justement, alors je sais pas si on peut enchaîner deux morceaux, mais si on peut mettre Giorgio Moroder et Evelyn Thomas l'un après l'autre, ça va nous faire parler de l'évolution vers l'électro disco et la high energy.
0: Tout à fait.

0: Vous êtes sur Radio Cause Commune 93.1 dans le monde en question. Nous passons de l'électro-disco à la high energy avec Belkacem Mezian. Alors, les prolongements de la musique disco,
1: c'est venu par le biais de George Moroder qu'on a entendu. Là, c'est la bande originale de Midnight Express, le film d'Alan Parker de 77-78. Donc c'est avec Céron, avec Patrick Collet tout à l'heure qu'on a entendu pour Sylvester, sont les premiers vraiment à avoir pris de la musique électronique. Là, on a perdu cette année un des musiciens de Kraftwerk. Oui. Voilà, toute cette école allemande, cette école européenne qui faisait des musiques électroniques pas du tout commerciales. Giorgio Moroder, Céron et toutes ces personnes-là ont réutilisé ces techniques, c'est-à-dire le sequencing, le sampling, voilà, des sons de Moog, jouer des basses sur non plus avec une vraie basse, jouer des séquences rythmiques avec des répétitions, enfin tous les synthétiseurs qui ont commencé à permettre des nouvelles choses petit à petit. Les orchestrations de violon du premier morceau qu'on a entendu ne sont plus là du tout. Mm-hmm. Les voix, alors là c'est un morceau instrumental, et puis celui d'après pour Evelyn Thomas, c'est quand même on a encore cette voix, on a encore ce côté gospel. Evelyn Thomas, oui, c'est une dame de Chicago, c'est la ville du gospel. Donc c'est faut voir aussi qu'on abandonne certaines choses pour en garder quand même certaines. On garde le beat, on garde le côté chanson, le côté c'est quand même proche du funk et de la soul, mais c'est distillé dans des nouvelles technologies qui vont permettre de plus en plus d'aller vers des musiques électroniques comme la house, la dance et encore d'autres courants. Mais c'est ce qui est fondamental aussi à cette époque-là, c'est voilà, petit à petit, l'abandon des grosses structures. Dans le funk, il y a la même chose, c'est-à-dire que petit à petit, les sections cuivre de 5 qu'on trouvait chez James Brown dans les années 80, chez Prince, c'est un synthé qui joue les cuivres. Donc faut voir aussi que ça s'est passé dans d'autres styles de musique aussi, dans la new wave, voilà, qui reprenait le rock. On a plus des fois on a plus que deux mecs qui jouent, et c'est plus du tout on n'a plus un groupe aussi costaud que ce qu'on pouvait avoir dans les années 70. Donc c'est les musiques électroniques vont vraiment commencer à prendre de l'importance par rapport au disco, c'est-à-dire du côté underground allemand, et voilà, tout ce qu'on, et ben là ça ressort au goût du jour, et c'est le disco aussi qui a permis ça. Donc c'est encore une fois je dis pas que le disco c'est exceptionnel, je dis juste qu'il s'est passé des choses dans le disco qu'on oublie, et qu'on attribue plus certaines révolutions au disco, alors qu'en fait c'est par le biais de Moroder, Céron et encore d'autres qu'on a. Et pour la high energy, c'est le moment où on est passé de l'électro-disco qui était encore très fort à une époque où juste après 79, cet auto-da-fé dont on a parlé tout à l'heure, dans les années 80, ça va redevenir underground, le disco, ça va redevenir un mouvement gay assez caché, on va dire. Mm-hmm. Et puis la high energy va permettre aussi de ressortir, c'est-à-dire qu'on va avoir une baisse et puis une remontée en fait de ce beat disco par le biais de hits dans les années 80, de Kylie Minogue, des Dead or Alive, Jimmy Somerville et les Communards. Enfin voilà, il y a eu énormément de productions qui étaient finalement affiliées au disco. Et même si on a dit que le disco était mort en 79, finalement il n'est pas mort du tout, il s'est juste transformé, il était plus orchestral, il était plutôt...
0: Il évolue
1: de manière synthétique, et quand on écoute les productions de anglaises, il y a beaucoup d'anglais qui ont travaillé là-dessus, quand on écoute les productions anglaises ou italiennes qu'on avait au top 50, c'est la suite du disco, sauf que voilà, on le reconnaît plus tel quel. Il y a des choses qui se sont produites, et puis c'est l'ouverture aussi vers des musiques, d'autres musiques électroniques qui vont être la house, la techno, et puis ça c'est un monde encore plus large.
0: Et alors, le retour du disco dans la pop?
1: Alors c'est on va peut-être pouvoir écouter ces deux titres aussi enchaînés, parce que même si sont deux choses totalement différentes, la French Touch ou le revival de Kylie Minogue ou Madonna, c'est aussi le enfin, l'intégrer dans ce livre, c'était aussi montrer que dans les années 2000, le disco continue à évoluer et continue à reprendre aussi des recettes qui ont bien marché. Par exemple, sur l'album de Kylie Minogue, on a une reprise de Barry White, on a des violons. Dans le morceau qu'on va écouter, ça ressemble un petit peu à du Village People aussi. On a Madonna qui fait un tour, une grosse tournée Confession on the Dance Floor, où elle imite Travolta, elle s'habille oui, exactement comme lui, donc elle lui rend clairement hommage. On a Daft Punk qui eux sont les chantres de ce qu'on appelle la French Touch, mais il y a beaucoup de groupes ici en France ou même en Europe qui ont repris les éléments du disco avec ces nouvelles possibilités électroniques. Mais quand on écoute Get Lucky, le guitariste qui est derrière s'appelle Nile Rodgers, il était chez Chic, c'était le producteur de Chic, ensuite producteur de Madonna et de tellement de choses. Mais donc cette filiation qu'on a depuis le départ du premier morceau qu'on a écouté, en fait on peut constamment s'apercevoir que ça a progressé seulement, ça a évolué seulement, ça, il n'y a pas eu de rupture, il n'y a pas eu de mort du disco, il y a eu juste et le dernier hit que je chronique dans mon livre, c'est un titre d'une série qui est passée qui s'appelle Vinyl, qui a eu une saison je crois, qui a assez bien marché, produite par Scorsese. Mais c'est, on voit le monde de l'industrie musicale des années 70, mais on voit un moment, une scène totalement disco dans une discothèque. Donc ça veut dire aussi, et il y a encore Nile Rodgers sur ce titre-là d'ailleurs, mais c'est pour dire que il y a toujours eu une continuité. Moi j'ai mis de la dance, j'ai mis de l'acid house, j'ai mis de la house pure. Donc c'est aussi pour dire que j'ai pas fait un livre sur la house parce que c'est pas mon domaine, c'est plutôt le disco, mais pour dire aussi que les ramifications elles sont très très larges. Que ce soit chez Michael Jackson, chez Madonna, chez Boy George, chez George Michael, il y a encore une continuité du disco. Donc je pense que dans les années 2000, on a retrouvé aussi le disco par des stars. On s'attendait pas forcément à ce que Kylie Minogue ou Madonna reviennent avec du disco. Et puis la French Touch, ça a fait le tour du monde, et Get Lucky, ça a été le plus gros titre de 2013, quoi. Le titre le plus symbolique. Donc pour moi, c'est le disco n'est vraiment pas mort du tout, du tout, du tout, du tout.
0: Alors on écoute.
1: On écoute donc Kylie Minogue, Your Disco Needs You, et Get Lucky, Daft Punk.

0: pense qu'il n'y a même pas besoin de le laisser jusqu'au bout. Tout le monde a entendu ça, tout le monde
1: oui,
0: le connaît par cœur.
1: Et puis notre émission aussi touche à sa fin, mais quand même quelques mots sur la French Touch, Belkacem Mezian.
0: Ce qui est intéressant avec la French Touch, c'est le fait que le disco a été énormément pris en charge par les Européens. Il y a des producteurs français importants, Céron particulièrement, et que dans les années milieu 90, que ce soit l'équipe de Daft Punk, R, Cassius, voilà, et encore d'autres, même des gens qu'on n'attribue pas, enfin David Guetta ou Bob Sinclair, faut voir aussi qu'il y a ce côté DJ qui, voilà, aujourd'hui les DJ sont des stars.
1: Tout à fait.
0: Et les DJ français ont été adulés à travers le monde. Get Lucky, enfin Daft Punk sont attendus là pour un nouvel album. Enfin, c'est un événement mondial. Donc, faut voir aussi que les Français qui ont été à l'origine du disco, on parlait de Régine tout à l'heure.
1: Oui, la discothèque.
0: Voilà,
1: oui.
0: La discothèque. Et ensuite, dans les années 70, par le biais de producteurs comme Céron ou autres. Et ensuite, dans les années 90, il y a un retour aussi de ce côté chic, par exemple. Nile Rodgers a appelé son groupe Chic. Oui. Et le Freak, voilà, il y avait des termes français. Le français et la touche française a toujours été, toujours
1: présente.
0: Fait partie présente dans le disco. Et c'est un juste retour des choses que des producteurs aussi doués que voilà, les gens de Daft Punk, Cassius et encore d'autres aient pu garder ce lien avec le disco et le funk aussi quand même beaucoup et puis le transformer en quelque chose de novateur, on va dire, et puis qui cartonne et qui traverse les frontières et qui a été un phénomène impressionnant et qui a été un revival du disco aussi bien que le côté pop de Kylie Minogue. Donc je trouve que voilà, la boucle est bouclée.
1: La boucle est bouclée et le disco n'est pas mort. Je vous remercie, Belkacem Mezian, de votre participation à l'émission.
0: Merci
1: à tous, chers auditeurs. Merci à Olivier en régie. À très bientôt pour une nouvelle émission. Et quand même, pour se faire plaisir, on va encore écouter quelques notes de Daft Punk.

Cette nouvelle nuit se passera avec le compositeur anglais Jared Chagar, compositeur de musique minimaliste et expérimentale.

Durant cette émission, vous pourrez entendre un mix d'une sélection de différents morceaux de Jared qu'il a sélectionné lui-même, ainsi qu'une interview de l'artiste afin de rentrer un peu plus sur le personnage et sa création artistique.

Jared, vivant en Angleterre, il n'a pas pu se déplacer dans les studios. Cette interview s'est donc déroulée par le biais de mails que nous sommes envoyés et je me suis chargé de faire la traduction comme je me chargerai de vous donner ces réponses tout au long de ce mix. On est parti pour une heure ensemble, une heure de musique avec Jared.

Mon nom est Jared Chagar, je suis né en 1977 au Royaume-Uni, là où je continue de vivre actuellement. Je me consacre principalement à la musique et l'écriture, deux domaines dans lesquels j'aimerais bien faire carrière. Mes travaux principaux d'écriture tournent autour de

Je décrirais la musique sur laquelle je travaille comme une musique minimale, d'un autre monde, assez bizarre, presque aliénisante.

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Je ne me considère pas à proprement parler comme un musicien. J'ai étudié la musique populaire à l'université, où il y avait là quelques cours de solfège, mais je reste assez débutant en la matière, et du coup c'est pour ça que je ne me considérais pas comme un musicien. J'aime plutôt travailler sur le son, sur les textures.

retravailler la matière. Pour moi, ça se rapproche plus d'un travail de sculpture, de maçonnerie. Je vois plus ça comme un principe d'ajouter des pièces ensemble, les mélanger, les retravailler. D'ailleurs, je travaille l'écriture de la même manière. Dans ma poésie, je joue avec l'espace et le temps sur le positionnement. Comme la manière dont j'utilise les sons dans ma musique.

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j'essaie de pas trop écouter d'artistes qui travaillent sur le même style de musique que moi. Tout simplement parce que j'ai peur d'être trop influencé par leurs travaux. Hot Church, Richard Devine, Aphex Twin, Square Pusher ou Vanita Snare. Des artistes qui travaillent sur de la musique électronique abstraite et expérimentale, mais aussi sur l'aspect du sound design, c'est plus ça qui m'influence chez eux. On peut difficilement retrouver ces influences-là dans ma musique.

0: J'utilise principalement des samples, que je travaille ensuite sur des logiciels comme Ableton ou Freenoise. Les samples peuvent être n'importe quoi, provenir de n'importe où. Je les amasse sur ma base de données. Et après je les transforme, je les triture, retravaille pour en créer des nouveaux après.
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J'aime aussi manipuler et travailler sur les voix de différentes manières. En travaillant sur l'aspect sonore, surtout le sound design. Et c'est surtout quand je travaille sur des pièces plus expérimentales. Ce que je préfère, c'est que ça me donne plus de liberté en fait, de création. Alors j'y ajoute des voix, je passe ça dans un sampler. En fait, moi je suis un peu un sampler de cœur. C'est par ça que j'ai commencé, c'est sampler tout, n'importe quoi. J'ai déjà travaillé sur les voix de Richard Devine et des journalistes. Parfois même, c'est ma propre voix sur laquelle je travaille.

J'utilise un logiciel d'algorithme dans lequel je rentre un sample qui me permet de transformer mon son et de le faire jouer de certaines manières. Il tape de certaines manières sur un certain temps. Et oui, ça peut me servir de base rythmique. Mais en fait, moi, ce qui est le plus important pour moi, c'est de me concentrer sur l'expérimentation. Utiliser différentes combinaisons, laisser l'esprit devenir fou et ne pas s'inquiéter de si le son sonne bien ou pas, de si ça marche, si ça groove. Non, moi, ce qui m'intéresse, c'est d'aller chercher loin ce qu'on n'a pas encore pu chercher, c'est expérimenter, quoi.

Mes récents travaux sont moins chaotiques que ce que je préfère. Ils sont plus calmes que les autres. Les autres étaient plus remplis d'une sorte de désordre. Je me concentre plus sur le son maintenant. D'ailleurs, mes premières créations durent entre 5 et 6 minutes, alors que maintenant, je tends plus vers des pièces plus longues. J'ai l'impression que les choses sont plus fixes quand on prend bien le temps, qu'on propage le son, qu'on laisse les choses se développer. 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

En fait, mes morceaux, ils racontent pas vraiment d'histoire. Ça pourrait donner l'impression d'une ambiance, quelque chose qui a voulu se narrer, mais non. C'est plus, c'est vraiment juste des empilements de sons, comme mon désir de création le veut sur le moment où je travaille sur ça.

Et juste un moment comme ça, je sens que le moment est venu, les énergies sont là pour créer de la musique, et du coup je m'inspire le plus souvent de mes sentiments.

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Il va maintenant doucement être temps de se quitter. C'était Jared Chagar sur Cause Commune 93.1 FM, compositeur anglais de musique minimaliste et expérimentale. Une nouvelle nuit qui s'achève pour le Saturday Night Fresher. Il est temps maintenant, si vous avez décollé, de partir en voyage. Non pas d'atterrir, mais d'aller plus loin. Et si vous vous êtes endormi, il est temps de rêver. C'était Dôme sur Radio Cause Commune 93.1 FM. On se retrouve très vite pour une nouvelle émission sur Cause Commune.

0: et puis partout dans le monde sur le site internet cause-commune.fm. N'hésitez pas à participer, à intervenir en direct. Julie réalise l'émission ce soir. Bonsoir Julie.
1: Bonsoir Élise, bonsoir à tous.
0: Merci Julie. Julie attend vos appels, notre téléphone est branché. Vous pouvez nous appeler au 09 72 51 55 46. 09 72 51 55 46. Vous pouvez aussi réagir sur le salon web de la radio. Rendez-vous sur internet cause-commune.fm, bouton chat dans le salon Chemin de Traverse. Avant de commencer, je voudrais vous dire que c'est ma première émission de radio. Je suis très contente d'être là et aussi un peu inquiète. Donc je remercie mes coéquipiers pour leurs encouragements, Julie, Mehdi et Fred. Et voilà, je compte aussi un petit peu sur votre indulgence si je bafouille ou que je suis un petit peu perdue. Allons-y. Franck, bienvenue à toi.
2: Merci.
0: Donc, tu es directeur de post-production dans l'audiovisuel.
2: C'est ça.
0: Mais qu'est-ce que ça veut dire? comment tu définirais ton travail pour quelqu'un qui en a jamais entendu parler, mais qui a probablement déjà vu un générique de film avec la désignation post-production quelque part?
2: D'accord. Eh bien, en tout cas, mon travail tel que je le conçois, c'est un travail d'accompagnement d'un projet et d'une équipe, mais surtout d'un projet, en fait, d'une équipe au service d'un projet pour finaliser l'image après tournage et aussi pendant le tournage. Donc, en fait, c'est un travail qui peut se faire au début du projet à l'écriture. On commence à lire le scénario, on sait ce qui va se faire. On conseille le réalisateur ou les équipes de production sur les procédés de tournage et en anticipant un peu ce qui va se passer après le tournage. Et donc là, ça va être toutes les étapes de fabrication des différents plans et surtout ceux qui contiennent des trucages en principe. Donc après le montage, on va nous dire voilà, sur tel ou tel segment du film, il y aura des effets spéciaux à mettre et les trois quarts du temps, c'est des effets spéciaux numériques aujourd'hui. Donc
0: okay.
2: Et voilà, c'est un métier qui a beaucoup évolué avec les techniques également. Et aujourd'hui, bon, bah, tout se passe en numérique et on accompagne le film ainsi jusqu'à la livraison des masters.
0: Ok, voilà. Les masters.
2: Les masters du film étant, on va dire, le fichier numérique final qui va servir ensuite à la diffusion en salle. Exactement.
0: Ok, très bien. Je propose qu'on parle de toi et de ton parcours d'autodidacte dans un premier temps, puis qu'on aborde par la suite un peu le décryptage, disons, technique de ton métier.
2: Ouais.
0: Voilà.
2: Ok.
0: Du coup, comment est-ce qu'on devient directeur de post-production? Alors, tu vois, par quel chemin, peut-être des chemins de traverse? D'ailleurs, est-ce que tu es passé?
2: Alors, le chemin de traverse, parce que si c'est la thématique de l'émission, ça va être sympa, on va rigoler. Moi, étant autodidacte, ça commence par déjà être d'une manière ou d'une autre passionné par ce qu'on fait, qui touche de près ou de loin la création. En ce qui me concerne, j'ai démarré très tôt. J'ai eu la chance d'avoir des parents qui travaillaient dans des domaines un peu artistiques, plus ou moins. Ma mère était comptable dans un studio d'enregistrement musical. Mon père était musicien lui-même, pianiste, donc j'ai toujours été entouré de musique et autres. Et comme tous les enfants, j'allais à l'école, mais j'étais pas du tout intéressé par ça et je ne trouvais pas ma place là-dedans. Et donc j'étais très très vite passionné par l'informatique et les jeux vidéo. Et ça a déterminé un peu tout le reste de mon parcours, puisque tout ce que je faisais devait plus ou moins être orienté ou tendre vers les ordinateurs. Donc j'ai commencé par la musique.
0: Étant très proche. T'avais quel âge faire une idée?
2: Pour se faire une idée, en fait, à l'époque, je sais pas si c'est encore comme ça aujourd'hui, mais en gros, après la troisième, je suis rentré dans un lycée technique. J'habitais en banlieue nord et j'ai fait ma première semaine dans le lycée technique et j'ai vu très vite que non plus c'était pas trop pour moi. Donc j'ai voulu me tendre plus vers l'électronique et là pour le coup il fallait que j'aille à Paris. Donc de banlieue nord j'ai commencé à me trouver un moyen d'aller dans une école à Paris en déplaçant mon propre dossier scolaire dans une autre école. Et là, on m'a dit, mais vous n'avez pas le niveau, vous pouvez pas, c'est compliqué, mais on va vous donner une chance quand même. Et donc, si vous arrivez à avoir des résultats en mathématiques, vous pourrez rester. Donc, c'était les Écluses Saint-Martin, c'était une école électronique.
0: Okay.
2: Et j'ai fait ça, et effectivement, la première année, c'était incroyable. J'ai eu des résultats de mathématiques que j'avais jamais eu avant, mais parce que j'avais la sensation de faire quelque chose qui me plaisait.
0: Ouais, t'étais dans un truc qui était probablement concret aussi au sens pratique.
2: C'est ça.

0: Et en fait, ça m'a aussi donné des bases en électronique qui m'ont aussi, et puis une structuration de pensée qui m'a un peu servi ensuite sur l'ingénierie du son. Mais malheureusement, bah, j'étais quand même beaucoup plus passionné par le son et autres. Et donc j'ai malgré tout commencé à travailler. Donc je suis même pas allé jusqu'au BEP et j'ai très vite travaillé le soir et ensuite les week-ends et même de mon propre chef, en fait, sur tout ce qui était informatique au service de la musique. Et donc, j'ai commencé à faire de l'assistanat en studio, travailler sur des programmations musicales avec mon père et puis des musiciens. Et donc là, c'est l'entrée dans le milieu artistique, entre guillemets, par la musique. Et mais surtout accompagné par l'informatique. Et puis, un jour, en ayant fait suffisamment ce genre de travail, je me suis dit, ben, c'est pas mal, mais ça, j'ai l'impression que j'ai pas fait le tour de tout, en fait. Et l'informatique ouvrait des pistes qui étaient encore plus intéressantes au niveau image. C'était le début de Photoshop. Enfin, c'était vraiment même le balbutiement de ça. Et donc, je me suis dit, ben, l'image aussi, c'est complémentaire, ça m'intéresse. Et donc, progressivement, mon intérêt s'est porté vers l'informatique au service de l'image aussi.
1: D'accord, mais ton intérêt, c'était pour la, je dirais, un peu la machine, ou bien t'avais, tu vois, enfin, je sais pas, t'avais une culture, de l'audiovisuel ou quelque chose qui t'attirait en particulier pour te détourner de la musique?
0: Oh, ça m'a, c'est pas détourné, en fait, c'est complémentaire. C'est-à-dire que tout ce que tu apprends lié à la musique, tu te dis, bah, c'est bien, c'est des fonctionnalités qui sont intéressantes, et puis tu te rends compte que, avec l'évolution de la technologie, on est capable de le faire aussi pour l'image. Pour te remettre un peu dans le contexte, à l'époque, c'était dans la musique, on travaillait avec les premiers sampleurs. Donc, on pouvait enregistrer le son, on pouvait manipuler le son, on pouvait faire des boucles, on pouvait déformer. C'était comme une cuisine, et puis tu jouais avec les ingrédients. Donc pour moi, c'est vraiment une salle de jeu, quoi. Et puis progressivement, avec les progrès informatiques, on pouvait faire la même chose sur l'image. Et donc là, je me suis dit, mais en fait, ce que j'aime faire dans la musique, je pourrais tout à fait imaginer le faire pour l'image. Donc la passion ensuite pour les outils informatiques liés à l'image. Et c'est comme ça, de fil en aiguille, que je me suis dit, bah, où est-ce qu'on fait le traitement de l'image? Et donc là, j'ai commencé à regarder, mais j'ai compris que c'était dans des entreprises qui faisaient des effets spéciaux. C'était là où il y avait le plus, on va dire, les jeux vidéo. En fait, à l'époque, il y avait surtout les jeux vidéo et les sociétés d'effets spéciaux. C'était un peu particulier parce que dans les jeux vidéo, on pouvait encore travailler sur des ordinateurs classiques, on va dire, mais dans l'image, c'était des ordinateurs qui coûtaient très très cher, et ça, on pouvait pas s'en acheter, on pouvait pas y accéder, il
1: Ouais,
0: fallait
1: c'était dans un cadre
0: très
1: professionnel avec
0: professionnel.
1: des entreprises qui ont des moyens pour investir, etc.
0: Exactement. Et en France, il y avait que quelques boîtes un petit peu dans ce domaine-là qui étaient équipées. Et donc là, si je reprends le chemin de traverse, mais c'est très compliqué, j'arrive pas à le mettre en place. Mais en fait, donc cette passion pour l'image et le jeu vidéo, je me suis dit, ben, si je veux aller vers l'image, le meilleur moyen, c'est d'aller dans le jeu vidéo. Donc je réfléchissais comment je pourrais aller dans le jeu vidéo. Pour aller dans le jeu vidéo, à l'époque, il fallait être soit programmeur, fallait avoir des diplômes, en tout cas. Et donc je me suis dit, bah, c'est pas grave, je vais inventer des jeux vidéo, je vais essayer d'aller les proposer, et comme je serai à l'origine des jeux vidéo, ben, je serai obligé de travailler dessus, forcément. C'est comme ça. Et je raconte ça dans le train de banlieue qui m'emmenait donc à l'école Écluse-Saint-Martin. Donc j'arrivais Gare du Nord, et puis hop, je prenais mon train et je racontais ça à un ami dans le train. Et quelqu'un écoute cette conversation. Et il me tape sur l'épaule et il me donne un nom d'une personne et il me dit, écoute, tu vas appeler cette personne, tu vas lui raconter tout ce que tu viens d'expliquer à ton copain et peut-être qu'il va pouvoir vous aider. Et donc
1: Génial.
0: je rentre chez moi, je dis, tiens, c'est qui cette personne? Je regarde. Et enfin, c'est un monsieur qui s'appelle Philippe Turcat et qui avait une société à l'époque qui s'appelait Deis. Et dans cette société, il faisait des images de synthèse pour l'architecture, pour les logos de chaînes, mais c'était au tout tout début des effets spéciaux et de la 3D en France, en fait.
1: Et c'est-à-dire, c'était en quelle année à peu près tu peux situer?
0: C'est très difficile pour moi de faire cet exercice des dates, par contre. C'était le début de M6. Bon, je sais pas ce que vous dire, c'est les débuts de. En fait, je vais vous dire pourquoi je me rappelle de ça, parce que justement, il faisait dans sa boîte les petits logos. À l'époque, il y avait M6 et les génériques qui tournaient, il y avait des serpents, tout ça, et les logos, ils étaient en 3D. Les logos des chaînes étaient souvent en 3D, la 5, c'était pareil, etc. Et donc, bah, dans leur boîte, ils faisaient ça. Alors moi, je m'étais dit, c'est génial, il faut absolument que j'arrive à travailler avec eux, quoi.
1: D'accord. Fred me souffle que c'était en 1987, c'est ça? La création de M6.
0: Okay. Parce que là, je vais avoir besoin d'être là-dessus sur les dates. C'est...
1: Merci.
0: Voilà. Et donc, ce monsieur Philippe Turcaille, en plus, si je vous raconte l'anecdote, c'est assez incroyable. Donc, moi, j'avais que le nom Philippe Turcaille. Il fallait que je trouve, que je rentre chez moi. À l'époque, il n'y avait pas Internet.
1: Ah ouais, hein. Il y avait les Minitel, et encore.
0: Non, il y avait les bottins. Point barre. Il y avait un Minitel, mais bon. Et donc, je cherche dans mon bottin, et je trouve un numéro. J'appelle sur le numéro. Et le numéro, c'était un fax. Alors, ça sonne dans la boîte.
1: Et là,
0: j'ai appelé, puis quelqu'un a décroché le fax.
1: Waouh.
0: Et c'était une amie, Virginie Guimeneau, enfin, qui est devenue une amie maintenant, mais qui était stagiaire. Elle était docteur en images de synthèse, cette fille.
1: Ah ouais, c'était pas fréquent comme.
0: Voilà. Et elle décroche le téléphone et elle dit à Philippe, il y a un gamin qui essaye de te parler dans le fax et qui voudrait prendre rendez-vous avec toi. Et à l'époque, j'avais même pas le droit de travailler. Hein.
1: J'imagine. Voilà, ouais.
0: C'était un peu particulier. Et il a répondu à cette demande et il nous a reçus. Alors moi, en plus, j'avais déjà commencé à mettre une équipe en place. C'est vrai qu'on est très... Enfin, j'ai toujours été assez actif à fédérer des gens autour des projets. Et je lui ai dit, moi, je veux absolument faire des jeux vidéo, mais il nous faut du matériel, il nous faudrait des machines. Et il m'a dit, bah écoutez, je vous laisse les machines le soir, vous venez travailler, faites ce que vous voulez.
1: Alors, la salle de jeu.
0: Voilà, la salle de jeu. Alors là, pour moi, c'était vraiment génial, quoi. Et donc, j'ai commencé, on va dire, dans l'image, par
1: cette structure et les jeux vidéo.
0: C'est ça. Et j'étais avec Michel Baquet à l'époque, elle avait fait des jeux phénoménaux que certains auditeurs, s'ils ont un certain âge, se rappelleront. C'est quelqu'un qui avait travaillé, par exemple, sur des jeux vidéo comme Ivanhoe ou Adidas Beach Volley. Je sais pas si on peut dire des noms de marques, des choses comme ça. Mais enfin, c'était vraiment l'ère du jeu vidéo, les tout débuts, quoi. Dans une boîte qui s'appelait Delphine Software.
1: Ok.
0: Et donc, on était 3-4 comme ça, et on essayait de développer des histoires et avec eux, autour d'eux, en fait, moi, j'étais toujours intéressé par la technique, mais pour faire ce jeu vidéo, il fallait s'entourer d'artistes.
1: Bien sûr, ouais.
0: Et Michel Baquet, par exemple, qui est quelqu'un d'extraordinaire, c'est une fille qui dessinait à la souris. À l'époque, il n'y avait pas de tablette, ouais. Tout ça. Elle dessinait à la souris et elle faisait des animations de personnages à la souris. Et elle était sortie première de promo des Gobelins, l'école des Gobelins.
1: Okay.
0: Et elle m'a appris en échange, en discutant, etc. Des choses importantes liées au dessin, à l'animation, au timing, etc. Et à chaque fois, on se rend compte, c'est chaque projet et les gens autour avec qui t'entourent, en fait. Et les échanges qui font que t'apprends comme une éponge et puis...
1: Bien sûr, ouais. Les gens qui sont prêts à te transmettre.
0: Exactement, ou à partager. Et il y en avait un autre, je me rappelle, Élie Jama, qui lui était un jeune gars incroyable qui faisait des articles dans un magazine qui s'appelait ST Magazine, pour les Atari ST. Et il écrivait des articles sur les rétresseurs. Pour les gens qui nous écoutent, un rétresseur, qu'est-ce que c'est? Quand vous regardez aujourd'hui de l'image de synthèse en 3D, les images résultent d'un calcul mathématique. En fait, c'est le résultat d'équations mathématiques qui créent les images. Et à l'époque, les ordinateurs, il fallait programmer son moteur de rendu, ce qu'on appelle pour rendre les images. Et lui, il faisait des articles dans un magazine pour expliquer aux gens passionnés comment fonctionnaient les moteurs de rendu, comment il fallait programmer les moteurs
1: comment
0: de rendu.
1: Comment faire ça chez soi.
0: Exactement. Et moi, j'étais passionné, je lisais ce truc. Et un jour, j'appelle la régie du magazine pour le rencontrer. Et c'est comme ça que je l'ai rencontré et qu'il a fait partie de l'équipe avec nous pour démarrer chez Deus pour faire des jeux vidéo.
1: D'accord.
0: Voilà. Donc c'est que des... En fait, c'est aussi dans le chemin de traverse, en l'occurrence, ce qu'il faut faire, je pense souvent... Bon, en tout cas, moi, ça m'a réussi, c'est de pas avoir peur d'appeler les gens, d'essayer de contacter les gens.
1: D'être spontané.
0: Quand on est autodidacte, moi j'avais pas d'autre choix. Hein. C'était soit je n'allais pas leur dire je suis docteur en je sais pas quoi. Donc ça marchait pas. Mais j'ai eu cette chance en tout cas.
1: C'est probablement une chance, mais qui est suscitée par ta personnalité.
0: Sûrement. Et puis la SNCF, en ce cas, je leur vois beaucoup aussi. Les trajets en train, j'aurais pas fait ce trajet. Je pense qu'il n'y a rien de tout ça qui aurait pu démarrer. Ouais. Quoi. C'est comme les dominos, paf, paf. Ouais.
1: Et il y a des gens qui ont joué aux jeux vidéo que vous avez conçu.
0: Non, le pire, c'est qu'on n'a jamais fait ce jeu vidéo. Enfin, on a travaillé dessus à fond. On a fait les designs, les développements et tout. Et puis un jour, justement, dans cette boîte, arrive un projet, un vrai projet d'un client externe qui était à l'époque France Télé. Et à l'époque, France Télévisions, pour ceux qui se rappellent, il y avait les cartes météo. Et les cartes météo, pour faire la météo, c'est par informatique. Et donc, à cette époque-là, ils avaient des grosses machines qui coûtaient très cher. Mais pour faire la carte météo, ça prenait une nuit entière pour calculer l'image et les animations des nuages qui se baladaient sur la carte.
1: D'accord.
0: Et donc, moi, je regardais ce truc-là et je me disais, c'est bizarre parce que nous, avec les copains, là, en informatique, on peut faire ça et
1: en
0: c'est
1: deux.
0: En temps réel, quoi. Et donc, j'ai dit, si vous voulez, on vous fait une maquette et puis on va vous montrer. Puis on est allé en régie de France 2, on leur a montré qu'on pouvait faire les cartes temps réel. Là, ils n'ont pas compris, c'est incroyable, ils nous ont filé le contrat pour faire les cartes météo.
1: C'est quand même énorme.
0: Ouais, et je me souviens, alors pareil, la date, je ne l'ai pas comme ça, mais c'était un changement d'élection présidentielle. Donc là, c'était grosse pression, parce que quand il y a les changements d'élection présidentielle dans les chaînes de télé, ils changent en général l'habillage de la chaîne, etc.
1: Ouais.
0: Et donc, pareil, ça, c'était une belle expérience. Et ça, c'était avant que je fasse l'armée. Parce que je me souviens quand on a eu ce contrat, on a commencé à le faire, on a lancé le projet. Mmh. Et moi, malheureusement, alors j'ai mis toutes les équipes dessus pour le faire, tout se passait très bien. Et moi, j'ai pas pu le suivre parce que j'étais appelé à l'armée.
1: D'accord, ça signifie qu'en gros, t'avais quoi? Quel âge? T'avais même pas 20 ans?
0: Ouais, à peine, ouais. Je sais pas, c'était en 80, je crois que c'était 94, ma section, un truc comme ça. Ouais. Je suis né en 72.
1: Ok.
0: Ouais.
1: Ouais.
0: Bon voilà, c'était une super aventure. Et puis ça m'a permis de comprendre un peu dans les chaînes de télé comment ça marchait, qu'est-ce qui était la post-production télé en fait, entre
1: guillemets, oui.
0: Quelque part, avec la pression du direct, parce que pareil, ouais. La météo c'est très rapide, et puis c'est une très grosse audience, très importante pour les chaînes de télé à météo.
1: Mmh.
0: Et donc voilà, donc ça c'est un petit peu les débuts, la première...
1: Première phase, l'armée.
0: Voilà, avant l'armée, exactement. Et puis, donc, chez DIS et Deus, c'était deux sociétés jumelles, il y avait toutes ces belles machines et puis on pouvait travailler dessus.
1: D'accord.
0: Et c'est comme ça que j'ai appris un peu la 3D, j'ai appris les moteurs de rendu, la programmation, que je me suis fait mes premiers amis que j'ai encore aujourd'hui dans le domaine, en fait. Hein.
1: Ouais, que voilà. tu t'es outillé, tu as développé cette culture.
0: Et Philippe Turca, on l'appelle avec Virginie, c'est notre papa spirituel.
1: D'accord.
0: Maintenant, il est en Corse, mais il a arrêté des images. Il faudrait qu'il revienne nous voir.
1: D'accord. Ouais. Ok. Ok, super. Je crois qu'on avait déjà un petit peu parlé, mais il me semble que à un moment donné, tu as fait un retour à la musique. Tu m'avais parlé d'un logiciel de...
0: Exactement. Ouais, c'est vrai.
1: De DJ.
0: Bah, pas très loin après cette date-là, quoi. Un retour d'armée, justement. Il se passait toujours dans les technologies qui évoluent comme ça, il y a des nouveaux ordinateurs qui sortaient et c'était des Français qui avaient développé ça à l'époque et moi je me suis dit tiens, qu'est-ce que j'aimerais faire un truc pour faire des DJ et tout, et puis c'est marrant, c'était pour les radios aussi parce qu'à l'époque le MP3 était pas encore sorti, les compressions de fichiers audio existaient pas encore. Et on avait, avec nos amis programmeurs, on s'était dit, tiens, on va faire un format de compression de fichiers audio. Donc ça voulait dire que vous enregistrez votre son, le son qui est écrit sur votre ordinateur, il est compressé pour être le plus petit possible, mais en gardant la qualité audio sonore, entre guillemets.
1: D'accord.
0: Donc on avait un peu inventé une sorte de MP3, le format de compression audio. Mais surtout, l'avantage, c'est qu'il pouvait se lire à l'endroit et à l'envers.
1: En temps réel. Et c'est quoi l'intérêt de ça?
0: L'intérêt, c'est qu'à l'époque, on pouvait scratcher des fichiers audio numériques.
1: D'accord.
0: Et ça n'existait pas non plus. Et après, je me suis dit, on va faire avec les trackpads. Alors, les trackpads, c'était les petites interfaces sur les portables. Aujourd'hui, vous avez tout ça devant, là, pour le petit carré qui est devant l'ordinateur où vous pouvez bouger la souris.
1: Mm-hmm.
0: Bon, maintenant, c'est courant, mais à l'époque, il n'y en avait pas beaucoup. Et on pouvait l'acheter comme un appareil à part.
1: D'accord.
0: Et donc, moi, je m'étais dit, ce serait génial d'avoir 4 scratch pads et d'utiliser ça pour scratcher et changer la vitesse des disques et synchroniser et tout. On s'était éclaté à faire ce projet. Et on avait fait tout le programme.
1: D'accord.
0: Entier. Et on s'est dit, tiens, on va aller le présenter. Et à l'époque, il y avait un salon qui s'appelle le Mix Move. Un salon où ils présentaient les dernières technologies des consoles de mixage, des platines de DJ,
1: c'est
0: ça. Et on est allé le présenter, puis ça avait plu à tout le monde, c'était un des premiers trucs, alors on s'était dit, c'est génial, pourquoi pas. Et dans les gens qui viennent nous rendre visite, il y a les gens de chez Studer, c'est une marque qui fabrique tous les appareils professionnels pour les radios. Et donc on s'est dit, peut-être c'est un projet qu'il faudrait continuer comme ça. Et de fil en aiguille, on a avancé, on a rencontré de plus en plus de gens. Et puis, les gens ont vu qu'on pouvait faire des choses technologiques. Et ça, enfin, donc moi, ce projet, ce programme, j'étais très content. Ça m'a permis d'aller aux États-Unis, de présenter aux États-Unis. On a été invité par Apple.
1: D'accord.
0: Pour montrer le logiciel. Enfin, c'était pendant l'Apple Expo, mais c'était pas sur Apple. Nous, on travaillait sur des machines à côté, entre guillemets, des machines qui étaient faites par un monsieur qui s'appelle Jean-Louis Gasset.
1: Ok.
0: Et BOS, exactement. Donc c'était BOS. Et on était parmi les premiers à acheter la machine et à programmer des applications concrètes, en fait, dessus.
1: D'accord, d'accord. Et là, vous étiez, vous étiez structuré, vous aviez créé une entreprise, comment ça...
0: Non, on était hébergé par ma deuxième mère, Michel Estardi. Alors ça, c'est encore un autre truc, parce qu'on a... En fait, quand je faisais de la musique, je faisais des séances ingé son. Mm-hmm. Donc j'ai grandi, ma mère travaillait dans un studio d'enregistrement, qui est pas très loin d'ici d'ailleurs, 95 rue Championnet, où il y a eu toute la variété française qui est passée là, et Bernard Estardi, qui était mon mentor technique dans l'audio, en fait. Mm-hmm. Et donc, il avait deux studios dans le 18e, et puis dans un des deux studios, ben, on a hébergé notre équipe et on a D'accord. essayé de programmer et de développer ce projet, en fait.
1: D'accord, d'accord, d'accord.
0: J'avais pas monté d'entreprise, on va dire encore.
1: C'est-à-dire que quand vous êtes parti comme ça à l'expo aux États-Unis, s'il y avait eu un contrat qui s'était présenté, etc., vous auriez fait comment? Enfin, je sais pas. Est-ce que ça s'est avéré ou pas?
0: En fait, ça intéressait les gens de BOS à l'époque. C'était beaucoup de développeurs indépendants, des gens qui bricolaient dans leur coin. Et nous, on était peut-être la seule équipe, on va dire, autour d'un programme. Mmh. Et on a rencontré les gens de Stenberg qui faisaient Cubase et tout ça, tous les logiciels de professionnels d'audio.
1: De son.
0: Ouais, de son. Je pense que ça serait au mieux, ça, ils nous auraient acheté le logiciel ou quelque
1: d'accord,
0: chose comme ça.
1: D'accord.
0: Mais bon, moi, dans ma tête, j'ai jamais eu envie de me vendre à quelqu'un, et donc j'ai toujours. Et puis il y avait dans mon esprit, c'était pas pour devenir millionnaire, hein, c'était plus pour la performance de faire le programme, le produit. Mmh. Et puis après, je savais aussi que quelque part, à un moment donné, les jeux vidéo ou l'image, tout ça,
1: ça allait
0: me rattraper, ouais, c'est sûr. Mmh. C'est sûr. Et puis après, bah, ça m'a rattrapé.
1: Ouais,
0: ça m'a rattrapé.
1: Ça t'a rattrapé comment?
0: Eh ben, Michel Baquet, qui travaillait avec nous, donc toujours, avait été approchée, comme elle était majeure de promo, puis elle dessinait vraiment super bien. Elle a été approchée par la boîte qui s'appelle Dubois. Mm-hmm. Alors Dubois, pour ceux qui connaissent pas, c'est un groupe, ça s'appelle Durand, Dubois, Dusson. C'était un des premiers gros studios français qui à l'époque travaillait avec Jean-Paul Goude. Ils faisaient tous les premiers vidéoclips, tout très artistique, en fait. Mm-hmm. Et à l'époque, ils devaient faire un film avec Michel Blanc, ça s'appelait Grosse Fatigue.
1: Ouais.
0: Et puis dans ce film-là, il y avait des séquences à dessiner aussi. Puis, enfin, il y avait des séquences de jeux vidéo à développer. En fait.
1: D'accord.
0: Et Michel avait été embauché par Dubois pour faire ça.
1: Ok.
0: Et bon, elle savait les dessiner, mais après, s'il fallait faire le jeu derrière, il fallait qu'elle emmène toute l'équipe. Et c'est comme ça qu'elle m'a dit, Franck, tu veux pas aller négocier pour nous le projet? Et donc, je suis allé, j'ai rencontré Bernard Maltaverne, qui était le grand patron de tout le groupe.
1: Parce que t'avais les épaules pour négocier, quoi.
0: Ouais, je sais pas, j'avais le bagou, puis ouais. Ils se sont dit, on va l'envoyer au feu, ça sera mieux.
1: C'est le truc que personne n'a un peu, ne se sent capable trop de faire.
0: Trop de faire,
1: aussi.
0: Ouais, voilà. Mais on y est allé, puis on a négocié. Et en fait, à cette époque-là, il y avait un monsieur aussi qui s'appelait Pitoff, directeur des effets spéciaux là-bas.
1: Ok.
0: Et puis c'était des gros films, hein. C'était La Gaumont, il y avait plein de belles choses. Et il sortait un film qu'on a, nous, adoré. C'est pour ça aussi qu'on y est allé, parce qu'il venait de finir La Cité des Enfants Perdus.
1: Ok.
0: Un film magnifique, mm-hmm. et tout ça. Et nous, on s'est dit, waouh, c'est génial. Si on arrive à leur faire faire des jeux vidéo, ça va être top. Donc on y est allé, on a essayé. Et là, j'ai parlé avec eux, donc eux, ils avaient le besoin du jeu pour le film, mais nous, dans notre tête, on s'est dit, on va rentrer là, puis on va leur faire faire les jeux qu'on a envie de faire.
1: Ouais.
0: Et après, on s'est rendu compte, au bout d'un certain temps, que... Bon, alors là, j'ai appris beaucoup de choses en étant là-bas, malgré tout, pendant qu'on développait ça, puis j'ai rencontré aussi des gens qui deviendront des associés plus tard. Et puis j'ai appris beaucoup de choses sur les ordinateurs qu'on pouvait pas se payer chez nous et qui étaient tous là-bas, et sur les logiciels professionnels, sur le trucage, la publicité. Mmh. Mais par contre, j'ai aussi appris que le jeu vidéo et la musique et le cinéma, à l'époque, c'était vraiment deux entités séparées.
1: C'est deux mondes qui étaient cloisonnés.
0: Ouais. Et j'ai pas réussi à leur expliquer que ça allait être un enjeu important d'avenir. J'ai essayé pourtant.
1: 20 ans plus tard.
0: Hein. Voilà. Et, mais à l'époque, c'est vrai qu'ils avaient de tellement gros contrats qu'ils pouvaient pas voir ça comme ça.
1: Oui, c'est-à-dire leur, ils avaient des opportunités qui leur permettaient de pas trop regarder ailleurs.
0: Tout à fait. Bah, ils allaient faire Alien 4. Donc ils se sont dit ça c'est génial et tout. Puis moi je leur ai expliqué non mais faut aller voir le salon du jeu vidéo, vous allez voir c'est un truc de fou, c'est l'avenir et tout. Mais bon c'était pas
1: leur priorité.
0: C'était pas possible, voilà. Et donc au bout d'un moment j'ai dit tant pis. Et puis il se trouve que donc j'ai quand même appris plein de choses, j'ai retrouvé des amis qui travaillaient là-bas, etc. Et au même moment commençait à se tramer un projet de long métrage. Qui allait se faire en France et qui était le premier film d'animation 3D.
1: Ok.
0: Et en plus, c'était porté par une équipe d'anciens développeurs de jeux vidéo et qui avait fait un
1: jeu. Là, c'était l'endroit où tu devais être.
0: Ah voilà. Et là, et il se trouve que la Virginie qui avait répondu dans le fax, eh ben, elle était assistante réelle sur ce film.
1: D'accord.
0: Et le producteur. Qui s'appelle Denis Friedman, c'est quelqu'un que j'avais interviewé quand je suis parti aux États-Unis présenter mon logiciel de mixage, etc. Et qui lui était, il a un parcours incroyable. Enfin, c'était un des gars qui a lancé la PlayStation. Il était patron d'Atari avant, d'accord, etc. Donc c'est un bon filou aussi. Et je me suis dit ouais, là, il y a une belle équipe, faut faire quelque chose. Et ils avaient commencé à travailler déjà sur le projet depuis un certain temps, avec une approche très jeu vidéo. Ça veut dire que quand vous jouez à un jeu vidéo, on est obligé de tout construire, puisqu'on ne sait pas où le joueur va se balader.
1: Ouais, ouais.
0: Et eux,
1: le décor, voilà, tout quoi.
0: Mais eux, ils allaient fabriquer un film. Et donc là, pour le coup, nous, enfin moi, j'ai assez vite vu que, en fait, non, il aurait fallu simplement fabriquer que ce qui est utile et que ce qui est dans la caméra. Mais il y avait malgré tout dans les contrats le fait de faire le jeu du film. C'était super compliqué. Donc pourquoi pas, malgré tout, réutiliser les mêmes assets, ou ce qu'on appelle les assets, c'est les mêmes fichiers ou les mêmes décors pour d'accord, le jeu et pour le film.
1: Exploiter les choses voilà, dans les deux.
0: Donc c'était hyper avant-gardiste, franchement, à l'époque, même Toy Story n'était pas sorti, donc on parle d'accord, d'un truc de l'espace.
1: Et le film s'appelle
0: S'appelle Kaina, la prophétie.
1: D'accord.
0: Et c'est un film qui, en plus, c'est un film qui a pas trop marché, malheureusement, mais qui était assez intéressant dans le, je trouve, dans le scénario, dans l'idée, quoi. Et puis c'était assez intéressant.
1: C'était une innovation.
0: C'était Avatar. J'exagère, mais c'est pas loin. C'était Avatar avant Avatar, malheureusement. Mais ouais. Et donc Virginie me dit ouais, on va chercher un directeur technique pour le studio. Ah bah j'ai dit bah je suis là.
1: Ok.
0: Et okay, présent. Okay. Et on a commencé à travailler sur le film assez vite.
1: D'accord, d'accord. D'accord.
0: Voilà.
1: Et en fait, dans tout ce que tu viens de présenter, etc., tu gagnais ta vie comment, en fait? Parce que t'as fait plein de...
0: Bah, j'ai vraiment commencé à la gagner sur ce film-là.
1: Ouais, c'est ce que ouais, je...
0: C'est le premier, pour le coup, c'est le premier projet sur lequel est le producteur et l'assistante de production, Virginie, enfin, était déjà convaincue de mes capacités, ouais, et n'était pas à les discuter ou autre. Et en plus, ils m'ont donné carte blanche pour techniquement mettre en place les outils que je voulais.
1: Oui, t'avais autorité sur la question technique.
0: Voilà, exactement. Et là, vraiment, c'était génial. C'est une des... Pour moi, c'était une très belle période. C'est là où j'ai rencontré les plus belles personnes artistiques de ma vie, quoi. Et on est tous encore plus ou moins en contact les uns les autres.
1: D'accord.
0: Et on s'est suivis assez longtemps, quoi. Donc je suis resté à travailler là-dessus, je pense, pendant 2 ans.
1: Ah oui, c'est un projet qui a duré longtemps.
0: Ouais, enfin, c'est un très très long. Bah, c'est un long métrage, premier ouais, métrage à l'époque, ça calculait.
1: Avec de l'animation.
0: Ouais, ouais, c'était très très très dur. Et malheureusement, ce film, juste avant la fin, il a connu. Et ça aussi, c'est intéressant quand on voit Chemin de traverse, c'est que bah, tant que c'est pas fini, c'est pas fini.
1: Okay. Ouais, rien n'est assuré.
0: Voilà, exactement. Et il se trouve que 2 mois avant de finir le film, il y a le 11 septembre 2001, bam.
1: Et voilà, qui a bouleversé.
0: Voilà, qui a
1: chose,
0: tout bouleversé, parce que le studio dans lequel on était tous réunis ne faisait que ce film. Donc on était payé pour fabriquer le film.
1: D'accord.
0: Et c'était à l'époque les grands investisseurs de ce truc-là. Il y avait, pardon, il y avait Orange. Enfin, c'était pas Orange, c'était France Télécom. Ouais, voilà, à l'époque.
1: D'accord.
0: Et Studio Canal. Et ouais, quand il y a eu les deux tours qui sont écroulées, ils ont dit « Ah, on débranche tout ».
1: D'accord.
0: Et on ne sait pas ce qui va se passer. Tout. Donc là, la boutique, elle a un peu coulé. Puis les gens, ils pouvaient rien faire. Ils pouvaient pas attendre tous non plus. On était nombreux. Mm-hmm. Et du coup, le studio a été racheté. On a été passé par une phase complexe. Et là, j'ai appris aussi. Du coup, à cette étape-là, j'ai commencé à apprendre comment ça se passe quand une boîte coule, comment ça se passe.
1: Oui, les aspects, économiques de tout ça.
0: Transformation, oui. Mm-hmm. Et en plus, on est interviewé par les gens qui viennent évaluer l'entreprise, évaluer les équipes, des gens qui traversent des phases compliquées dans les sociétés connaissent.
1: Mm-hmm. Mais où on doit rendre des comptes et où on est
0: justifié pourquoi on est là, à quoi ça sert. Et c'est comme ça que j'ai rencontré la personne qui finira par devenir plus tard un des premiers associés pour monter ma boîte Dev2Shoot.
1: Ok. Voilà. Super. Bon. Je propose qu'on fasse une première pause musicale sur ce. Tu m'as indiqué plusieurs morceaux, Franck, et par lequel tu voudrais qu'on commence maintenant parmi la Secret Connection, KRS-One.
0: La Secret Connection, en fait, c'est des gens du 18e. C'est important parce que c'est de la musique que j'écoutais. Il faut écouter les textes. Et c'est des choses qui m'ont porté pendant tout le parcours. Et pas que moi, en fait. Je pense beaucoup de gens dans ma même situation. On a été beaucoup influencés par ces jeunes qui étaient quasiment à peine plus âgés que nous, mais qui avaient déjà une vision très ferme. Et voilà.
1: Ok.
0: Je vous laisse écouter.
1: Très bien. Donc, on va écouter Partie de rien par la Secret Connection. On se retrouve dans 4 minutes. Belle soirée à l'écoute de Cause Commune, la voix des possibles.

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1: Nous venons d'entendre Partie de rien de la Secrète Connexion. Vous êtes sur Cause commune 93.1 FM et vous écoutez l'émission Chemin de Traverse. Je suis toujours avec Franck Malmain qui est directeur de post-production. N'hésitez pas à participer à notre conversation au 09 72 51 55 46, 09 72 51 55 46 ou sur le salon web de l'émission sur le site cause-commune.fm, bouton chat, salon chemin de traverse. Merci de nous avoir fait écouter ce morceau, Franck.
2: Ben merci à vous d'avoir pris le temps de l'écouter.
1: Super. Et donc, dans ton chemin de traverse, on en était au moment où tu as été amené à créer ta boîte, à créer ton studio. Ouais.
2: C'est ça. Et là, c'est une étape un peu particulière. Donc, c'est un échec qui permet d'avancer sur un autre,
1: une autre aventure.
2: Une autre aventure, exactement.
1: Avec une dimension de plus peut-être.
2: Ben oui, là avant j'étais on va dire en charge d'un département ou d'une branche d'activité. Mm-hmm. Et après je me suis dit, je l'ai fait plusieurs fois dans plusieurs endroits et j'avais envie de pouvoir réunir une équipe et d'essayer d'être dans une dynamique où on se dit tiens, on va le faire pour nous, on va le faire à notre façon.
1: On fait nos choix.
2: Voilà, nos choix. Et là, j'ai fait... donc, c'était un peu avant... Donc, toujours dans cette ancienne société Shaman, qui s'appelait le studio Shaman, où on a fait Kaina.
1: Ok.
2: Je travaillais avec une personne qui s'appelait Julie Pinson, et qui était elle-même directrice de post-production, et qui avait travaillé avec Pitoff, et qui nous avait rejoint sur Kaina, sur la fin du projet. Et il se trouve qu'on travaillait tout le temps ensemble, et elle avait été approchée par Antoine Decaune, enfin par Marie Mention-Char, je me rappelle plus exactement son nom, et qui produisait le film d'Antoine Decaune qui s'appelait Monsieur N. Donc ça, à l'époque, c'était un projet, c'était à l'étape de projet. Et elle vient me voir, elle me dit oui, j'ai ce film là, on me le propose, je sais pas ce que je vais faire. Et donc il y avait plusieurs options. Elle aurait pu prendre ce film et l'amener chez Durand, chez Dubois, dans une autre société ou autre. Et je lui dis, tu sais quoi, Julie, ce film-là, moi, je veux bien le faire avec toi, mais si on le fait, faut qu'on monte la boîte et qu'on le fasse nous.
1: Ouais.
2: Et c'est comme ça que j'ai réuni deux, trois associés. Donc, il y avait Julie, David Danesi, qui aujourd'hui tourne une boîte qui s'appelle Digital District. Et tous les trois, on se dit, bah voilà, on va prendre ce film, on va faire la supervision, on va réunir les équipes, les gens qu'on aime bien, surtout qu'à l'époque, le studio fermait, donc beaucoup de gens allaient se retrouver pas forcément avec du boulot derrière. Et moi, j'ai réussi à persuader un c'était pas des investisseurs, c'était des businessmen qui étaient venus vérifier l'état de l'entreprise
1: au moment où la boîte
2: fermait, voilà.
1: D'accord.
2: Et je lui ai expliqué que bah moi j'avais envie d'essayer de remonter quelque chose et que du coup on allait devoir trouver un investisseur. On avait déjà un contrat puisqu'il y avait déjà ce film là.
1: Okay.
2: Et qu'on voulait juste avoir l'avance de trésorerie pour pouvoir démarrer,
1: fonctionner
2: quoi. Et il a accepté, et moi je lui dis, bah dans ces cas-là, tu seras associé aussi.
1: Ok.
2: Voilà. Et grosse erreur à ne pas faire, à ne pas reproduire, c'est de dire, ouais. Bah on sera tous pareils, et puis ça va être tous très bien. Et
1: bon, c'est l'inexpérience,
2: voilà,
1: ça, qu'est-ce
2: que tu veux. En fait, tu peux le faire comme ça, mais il faut tout de suite, dans ce cas-là, prévoir qu'est-ce qui se passe si on s'entend plus.
1: Ouais.
2: Alors ça, c'est aussi cause commune, chemin de traverse. Là, j'essaye de vous donner un tuyau, pas reproduire le problème. Ouais, c'est un truc. Et franchement, quand on me l'avait dit, on me l'a déjà dit, hein, mais on l'écoute pas parce qu'on est motivé, qu'on croit que tout va bien se passer.
1: Parce que ouais, on veut pas avoir les problèmes.
2: C'est
1: difficile,
2: ça va pas arriver,
1: hein, de se projeter dans l'échec quand on commence un truc.
2: Et surtout si on n'est pas accompagné, parce que moi à l'époque, j'étais pas accompagné par des gens qui auraient pu m'aider à structurer
1: conseils,
2: ça.
1: Voilà. Ouais.
2: Mais même lui-même avait dit ouais, mais tu sais, j'ai dit mais non, mais t'inquiète pas, on s'entend tous très bien depuis très longtemps, donc il y aura pas de problème. Et effectivement, les problèmes sont arrivés très tard. Ils sont pas arrivés tout de suite, mais ils sont arrivés beaucoup plus tard. Mais c'est vrai qu'à ce moment-là, ça aurait été bien d'avoir un pacte d'actionnaires, ce qu'on appelle.
1: D'accord.
2: Et qui permet de régler les choses à l'avance pour comment ça se passe si on décide.
1: Et ça se fait avec le concours d'un avocat, je suppose.
2: Ouais, d'un avocat ou je pense qu'avec surtout du bon sens et de le faire au début quand tout le monde s'entend bien. C'est beaucoup plus simple. C'est,
1: ouais, où il n'y a pas de tension.
2: C'est ça.
1: Parce que le problème n'a pas émergé encore.
2: Ouais, c'est ça. Mais bon, alors nous, on était partis billes en tête et on était très heureux de le faire d'ailleurs, de toute façon. Mais même s'il fallait refaire, je pense que je referais les mêmes erreurs parce qu'elles m'ont permis d'aller où je suis aujourd'hui. Ouais. Donc, j'aurais pas changé ça. Mais c'est, voilà, si ça permet de faire gagner du temps à certains. Voilà. Et donc là, on démarre cette nouvelle aventure avec un premier film de brosse à dents.
1: Donc c'était pour la publicité.
2: Il y avait Monsieur N et puis après il fallait faire tourner la machine, donc il fallait commencer très vite à être dans...
1: Oui, donc c'est là que tu as commencé à travailler dans autre chose que...
2: ou disons pas que des choses qui me passionnaient, et j'ai commencé à me dire là c'est plus le chef d'entreprise qui se mettait en place, et puis il fallait faire tourner, puis dans mes associés, notamment David qui était très publicitaire au départ, enfin son de sa carrière était pas mal assis sur la pub.
1: D'accord.
2: La pub et le clip, très artiste. Et en tâche de fond, on travaillait sur ce long métrage. Mais le long métrage, lui tout seul, on savait très bien qu'à un moment donné, il serait fini et qu'il fallait préparer la suite derrière.
1: Il faudrait passer à d'autres contrats, d'autres missions.
2: Ouais. C'est ça. Et donc, on s'est dit, on va faire tout le temps un peu de pub. Et en parallèle, on continuera à aller chercher des films. Et puis moi, je me dis, on ira aussi chercher de l'animation. Parce que c'était quand même un peu d'où je venais. Et puis un jour, je m'étais dit, on pourra aussi faire des films, enfin continuer à faire des films nous-mêmes, etc., etc.
1: D'accord. Entre parenthèses, cette boîte, enfin le studio, c'est celui...
2: Dave to Shoot.
1: C'est Dave to Shoot. Donc c'était 2002.
2: 2002, exactement. Ça a été très très rapide. En fait, dès qu'on on a fini, je sais pas, 3-4 mois après, je redémarrais l'activité. Et puis le tournage de Monsieur N allait se faire très vite. Parce que moi, j'avais déjà commencé à travailler sur le dépouillement du film en amont. Et on est parti tourner ce film-là. Alors ça, c'est en chemin de traverse, ça, c'est beau aussi. C'est Monsieur N, l'histoire, en fait, c'est Napoléon sur l'île de Sainte-Hélène. Et qu'est-ce qu'a été sa vie sur cette île enfermée jusqu'à sa mort possible. Et notamment, enfin bon, je vais pas spoiler le film, mais à la fin du film, on imagine qu'il est peut-être pas mort.
1: Ok. Voilà.
2: Pour reconstituer l'île de Sainte-Hélène, il a fallu aller tourner en Afrique du Sud, parce que c'est un endroit où il y a des bonnes équipes de tournage.
1: D'accord.
2: Il y a des décors incroyables, il y a le bord de mer, et du coup, on peut imaginer que...
1: ça ressemble au décor.
2: Exactement. Et on se retrouve là-bas à superviser des plans. Et moi, c'était un très beau souvenir parce que c'était l'Afrique, j'y avais jamais mis les pieds. Donc c'était mon premier contact avec le continent.
1: C'était une aventure,
2: assez particulier, ouais, voilà. Tournage Afrique du Sud.
3: Alors, nous avons une question sur le chat.
1: On s'interrompt un instant pour faire participer les auditeurs, super.
3: Alors, c'est Isaline qui nous demande...
1: Super beau prénom.
2: Magnifique.
3: Quel conseil donneriez-vous à un jeune aujourd'hui qui voudrait se lancer dans la production, mais sans avoir un réseau de connaissances sur qui s'appuyer?
2: Alors, c'est dans la production...
1: La post-production, peut-être.
2: Enfin, cinématographique ou en général, quoi.
1: C'est peut-être précisé.
3: C'est pas précisé.
2: Ok. Ce qui est sûr, c'est que il faut se lancer, il faut rencontrer des gens. Se lancer seul, c'est pas évident. Si on démarre, faut pas se lancer seul, je pense. Si on veut se lancer dans la production, le mieux, je dirais, ce serait d'essayer de se lancer sur la coproduction. C'est-à-dire trouver quelqu'un qui est déjà producteur et qui potentiellement peut lancer la corde, on s'accroche et on avance avec cette personne-là pour faire un premier projet.
3: Donc on essaie de connaître quelqu'un.
2: Oui.
3: Et lui, c'est déjà quelqu'un
2: d'expérience,
3: de professionnel,
2: et qui serait potentiellement intéressé et par le projet et par le profil de la personne, et donc créer une sorte de connivence pour l'emmener progressivement à faire avancer. Faire avancer cette personne. En fait, dans la question, il y a deux choses. C'est soit quelqu'un qui veut se lancer dans la production, mais qui n'a pas de projet, veut juste produire. Mais il y a aussi beaucoup, je sais pas, peut-être derrière cette question, ça peut être quelqu'un qui a un projet et qui a envie de le produire. Et là, c'est un peu différent.
1: C'est une autre configuration.
2: Mais ce qui est sûr, c'est que si quelqu'un a envie de faire de la production comme son métier, là, le mieux, c'est d'aller travailler comme assistant de production, d'aller travailler dans une boîte qui produit déjà.
3: Et si on n'est pas connu? Si c'est pas grave.
2: C'est pas. C'est, enfin alors. C'est pas obligé. Ouais, je sais pas aujourd'hui comment ça se présente.
1: Ouais, parce que toi,
2: de mon époque.
1: Ton époque. Ouais. On en avait un peu parlé avant. C'est qu'il y avait pas. Il y avait pas de formation à l'époque. Les choses. Enfin, ben, en tout cas dans ton domaine, peut-être qu'aujourd'hui il y a des écoles qui ouvrent à des réseaux, à des.
2: Le truc, c'est qu'à l'époque. Le métier lui-même, surtout les effets spéciaux, entre guillemets, par exemple, bon, c'était des choses c'était un métier nouveau, des métiers nouveaux, c'est des choses nouvelles. Les gens n'étaient pas, il n'y avait pas d'école à l'époque encore en formation. Aujourd'hui, il y a des écoles. Par exemple, vous pouvez faire, il y a des tas d'écoles. Alors, elles sont privées. Il y a peu d'écoles publiques. Il y en a quelques-unes quand même. Il y a l'école Méliès à Orly, tout ça. Mais à cette époque-là, la problématique du diplôme, c'était pas un problème. Je pense pas qu'aujourd'hui, ça soit un problème plus que ça. Quelqu'un qui arrive à bien s'exprimer, qui arrive à porter un projet, qui arrive à le défendre, pousser les portes, passer par la fenêtre. La production, ça reste
1: quand
2: toujours...
1: on trouve quelqu'un de fiable, c'est déjà tellement.
2: Ouais, c'est tellement rare.
1: Tellement bien.
2: Donc c'est ça. C'est faut croire en ce qu'on veut faire et avancer à fond, quoi. Je pense que c'est surtout ça le conseil.
3: Oui, il ne faut pas arrêter d'insister, d'aller voir des gens, d'aller les revoir.
2: Exactement. Il ne faut pas lâcher l'affaire.
1: Il faut persévérer.
2: Exactement.
3: Bon ben, alors, Isaline nous dit qu'elle pense aux jeunes qui veulent se lancer dans la production, mais qui ne sont pas de ce milieu du tout. Oui, c'est ça ce qu'on a bien compris.
2: Oui, on a bien compris, oui. Il faut s'insérer dans le milieu. Il faut, ou alors ramener le milieu à soi. C'est le plus simple. Mais je pense qu'aujourd'hui, c'est faisable, si on y croit. Et essayer de mais surtout dans les rencontres, par contre, essayer de vous investir avec des gens. Faites la relation dans les deux sens. C'est-à-dire qu'il faut que la personne croit en vous et il faut que vous ayez confiance à la personne avec qui vous allez, pour laquelle vous allez vous investir. Par contre, il faut pas avoir peur. Souvent, moi aujourd'hui, j'ai un peu cette sensation-là. Quand on n'est pas du milieu ou quand on n'a pas la formation, faut pas s'étonner. Moi, j'ai passé des années sans être payé, mais encore aujourd'hui, je peux même pas dire que je suis résilionnaire. Mais c'est normal. On peut pas tout avoir. Donc, on apprend. C'est déjà une richesse d'acquérir le savoir, d'acquérir le réseau. C'est un investissement. Faut investir en soi. Soit on paye une école, donc c'est un investissement aussi. Mais l'école, elle vous garantit pas le réseau, elle vous garantit pas d'y arriver. Par contre, si vous passez du temps et mais toujours, c'est pour ça que je dis, faut le faire dans les deux sens. Faut caster son coach et que le coach vous caste.
1: Ouais, il faut que les deux parties soient aient quelque chose à gagner et à donner en fait.
2: C'est ça.
3: Ouais. Merci Franck.
1: Merci Isaline pour cette question. J'espère qu'on a répondu, que Franck a bien répondu. Merci beaucoup. Merci beaucoup. Donc, on en était sur le tournage, je crois, en Afrique du Sud.
2: Tournage en Afrique du Sud, grosse expérience, grosse équipe, film en costume d'époque. Donc, c'était vraiment un gros tournage.
1: Ah oui, ça devait être un sacré budget comme film.
2: Tout de suite dans du lourd.
1: Non,
2: pas tant que ça.
1: Déplacer des équipes en Afrique du Sud, tout ça.
2: Oui, disons que c'était un gros budget, mais on est loin des budgets qu'on voit aujourd'hui sur des films.
1: Oui, ça de toute façon.
2: Mais c'était un gros film ambitieux. Il y avait beaucoup, beaucoup de choses en jeu.
1: Et donc, la post-production, en fait, elle a consisté en quoi? Ton boulot là-dessus?
2: Le boulot là-dessus, ça a consisté à lire le scénario en amont du tournage, évaluer les séquences telles qu'elles étaient écrites, qui allaient induire automatiquement un travail de post-production, ne serait-ce que de dire comment on ramène, par exemple, un bateau, il y avait un bateau sur lequel il naviguait pour aller sur l'île de Sainte-Hélène. Donc ce bateau, en général, c'est toujours le même qu'on trouve partout et qui fait semblant d'être le trois-mâts de l'époque,
1: dans
2: etc. Donc il y a toujours un peu à rhabiller. Et puis, il va être filmé certainement dans une zone où il peut naviguer, mais au bout de laquelle, à l'horizon, il n'y a pas d'île.
1: Oui.
2: Donc il faudra remettre l'île, il faudra relocaliser le bateau dans les plans. Donc à l'époque, il y avait ce travail-là à faire. Il y avait à un moment donné une bataille sur la plage et notamment le bataillon allait profiter de l'avancée de la brume pour rester caché derrière la brume pendant qu'elle avance sur la plage pour être au plus près du bastion en face. Et donc le contrôle de la brume en Afrique du Sud, la nuit, c'est ingérable. Donc nous, après, il a fallu un peu réajuster tous ces plans-là, rééquilibrer la densité de la brume,
1: D'accord,
2: etc.
1: Donc il y a des prises de vue réelles, en somme, avec des éléments que vous avez tunés.
2: Voilà, rajoutés, on a pimpé les plans. Mais ouais, donc il y avait beaucoup de travail de rotoscopie. Ce qu'on appelle la rotoscopie, c'est le détourage des personnages.
1: Okay.
2: Donc une fois qu'on a tourné une scène, il faut détourer les personnages, etc. Mm-hmm. On en reviendra à l'IA, mais qui fait ça tout seul maintenant en deux clics. Mais à l'époque, c'était pas deux clics, c'était beaucoup de temps derrière la machine, exactement. Mm-hmm. C'est des hommes avec de l'expérience pour le faire.
1: Ouais.
2: Et donc ça, c'était, on va dire, les effets spéciaux classiques, entre guillemets, de mon époque à
1: de
2: moi.
1: De l'époque.
2: Ouais.
1: Mm-hmm.
2: Parce qu'avant ça, il y avait des gens qui le faisaient.
1: Oui, parce qu'il y a les effets spéciaux donc de post-production, puis il y a les effets spéciaux de plateau.
2: Ouais, de plateau. Alors on dit SFX pour les effets spéciaux de plateau, et effets visuels
1: pour
2: VFX pour la partie ordinateur.
1: D'accord.
2: CG, computer graphics.
1: Mais, ok. Ouais.
2: Et donc il y avait ça, on a fait le bateau, on a fait les découvertes d'horizon, qu'est-ce qu'on a eu fait encore sur ce film, plein de choses, le générique, on a parlé de générique, il y avait pas mal de travail dessus.
1: D'accord.
2: En tête, je sais plus trop, on sert comme ça.
1: Ok, bah, de toute façon.
2: Mais en tout cas, voilà, c'était le premier film et c'est celui qui nous a permis de construire l'équipe, de mettre en place la boîte et de se lancer, et de démarrer.
1: De s'établir.
2: Voilà. Et puis c'était un des premiers films. À l'époque, il y avait des grosses boîtes installées à Paris, et puis on était la première boîte un peu autonome, bizarre, là, c'est qui ces gens
1: d'autodidactes.
2: ouais, forcenés.
1: qui ont travaillé sans être payés pendant des années avant.
2: voilà, mais c'était chouette, voilà, et ce voyage en Afrique du Sud, moi, j'ai trouvé ça... Bah, c'est pareil, j'ai appris, donc... Pour moi, l'école, elle est tous les jours, en fait. Hein. Je continue, j'ai pas quitté. Chaque projet, c'est une nouvelle expérience, nouvelle personne. C'est des...
1: Et j'imagine que c'est ça aussi qui te donne le goût
2: à
1: ce que tu fais.
2: Tout à fait. Par exemple, Napoléon, je m'y serais jamais intéressé comme ça tout seul. Donc là, j'ai dû lire, me renseigner, voir comment c'était fait. On a visité, tout le son tombeau. Enfin, c'était.
1: Ah oui, vous avez bien fait les choses.
2: Ouais, on a bien fait les choses. C'était assez intéressant. Là. Donc non, ouais, on a partagé ça aussi avec les équipes, même avec le réalisateur qui était assez proche de nous. C'était la première fois avec Antoine Decaune, on avait une sur le tournage, après le tournage, avant le tournage, rencontrer des personnalités comme ça aussi, c'était pas tous les jours.
1: Hein. Ouais, j'imagine. Ouais. Ouais,
2: et d'accord. On le voyait sur une autre facette que le comique. Là pour le coup,
1: bien sûr.
2: Très sérieux. Ouais. C'était assez marrant.
1: Ok, super. Et après ce projet-là, pendant combien d'années, je comprends, pendant une dizaine d'années, vous avez...
2: Alors, Dev to Shoot, ça a beaucoup évolué. On a commencé avec ce film, on a avancé sur la publicité, on a fait beaucoup de films publicitaires, etc. On a fait un gros film qui s'appelait L'Empire des Loups, sur la mafia turque et tout ça aussi, très très compliqué à faire ce film, mais très intéressant. On a fait beaucoup d'animations, séries d'animations.
1: D'accord.
2: Voilà, on a travaillé avec des Rintaro, un réalisateur japonais. On a travaillé avec Cédric Clapiche.
1: Sur quoi vous avez travaillé avec
2: L'Auberge espagnole.
1: D'accord.
2: Ouais, on a travaillé sur OSS en 17.
1: Ok. C'était le rythme de croisière,
2: un ticket pour l'espace. On a fait plein de trucs. On a fait plein de beaux films.
1: D'accord.
2: Vraiment. Puis dans une dynamique. C'était super fluide. Enfin, moi, je l'ai vécu comme ça. Je pense que tous les gens qui ont participé à la boîte l'ont vécu comme ça. On est passé de 4 personnes rue Mandar à 80 salariés quasiment permanents dans les différents départements. Donc ça. Et puis, ce qui est beau à voir aujourd'hui, c'est que la plupart des gens qu'on a eu sous notre aile pendant ces années-là sont devenus aujourd'hui les gens qui dirigent des studios comme Illumination, Fortiche, Arcane.
1: Ça a forgé leur.
2: Ils étaient déjà très très bien. Enfin, c'était juste une belle famille en fait, et cette famille elle s'éclate, et puis là on se rend compte que ça fait comme
1: ça essaimé quoi.
2: Ça essaimé, ouais, exactement.
1: Ok, super. Maintenant tu fais quoi en fait entre cette période-là et à aujourd'hui? Peut-être les choses sont moins.
2: Je vois. En fait, ce qui s'est passé, c'est que. Quand tu te retrouves à diriger 80 personnes et à travailler sur les films, aller chercher les projets, etc., ce qui s'était passé, et puis après, avec les problèmes entre associés, à revendre la boîte et compagnie,
1: d'accord, ouais.
2: Tu t'éloignes petit à petit de la machine.
1: Et tu deviens
2: et voilà. Et moi, j'aimais la machine. Donc,
1: bah oui, ouais.
2: Pendant plusieurs années, je me suis éloigné du système et je me suis remis à faire des images moi et à remettre les mains dans les outils.
1: D'accord.
2: Voilà, j'ai fait ça pendant 5-6 ans, vraiment. Et j'ai remonté la chaîne de production aussi. J'avais envie de savoir ce qu'était l'organisation d'un tournage réel. Mm-hmm. Donc, faire le casting, trouver le réalisateur. Donc, j'ai fait ça en publicité à l'étranger.
1: D'accord.
2: Beaucoup, ouais. Pour continuer à apprendre, en fait, mais dans la chaîne de fabrication. Donc, un peu comme j'ai fait à l'époque du passage de la musique à l'image. Et moi, je passais des effets spéciaux, du travail post-production, à voir comment c'est quand on produit.
1: Quand on est dès le départ d'un projet.
2: Ouais, et puis quand on est à tenir un plateau de tournage. Parce que souvent, quand on fait la post-production des images après tournage, on se dit, ouais, pourquoi ils ont pas fait comme ça?
1: Puis
2: quand tu te retrouves à le faire vraiment,
1: tu comprends les contraintes de tournage déterminent la post-production en partie.
2: Ouais, en partie. Alors, c'est bien d'avoir les deux, d'avoir les deux visions des deux endroits. Et aujourd'hui, donc, ça m'a permis de rajouter ça un peu dans mon bagage. Et aussi de continuer à m'améliorer sur les outils, parce que souvent on se dit bon ben on laisse les jeunes le refaire, mais en fait
1: après tu perds un peu pied et si t'es pas sur le terrain, je pense que c'est difficile de, enfin je sais pas, hein.
2: Non, si c'est tout évolue très vite, hein. Dans notre, et encore de plus en plus vite, c'est ça. À l'époque, ça évoluait pas si vite que ça, mais maintenant ça évolue très très vite. Donc si t'as pas les mains tous les jours dans la machine, tu peux plus trop savoir finalement qu'est-ce qui est pertinent ou pas de faire telle ou telle technique sur sur une image. Donc j'avais envie de continuer ça, vraiment de pas perdre la main là-dessus.
1: D'accord.
2: Donc je me suis remis à faire de la 3D, refaire du compositing.
1: Et c'est ce que tu fais maintenant ?
2: Et maintenant, c'est ce que je fais depuis 4 ans là, maintenant. Je retravaille sur les images, mais bon, le naturel revient au galop. Du coup, on m'a confié des films sur lesquels j'ai remonté des équipes pour les faire.
1: D'accord.
2: Et voilà. Donc j'ai l'impression que c'est pas que je me rééloigne à nouveau, mais on va dire
1: j'ai des allées venues.
2: Ouais, j'essaye de contrôler la pression. En fait.
1: Ok. On va peut-être faire une deuxième pause musicale. Hein,
2: okay.
1: On écoute
2: KRS-One. Oui. Là, c'est en anglais, il faut traduire les paroles, mais en gros,
1: The system got you.
2: Le système vous a eu. Il faut traduire, c'est très important de ne pas se laisser attraper.
1: D'accord.
2: Justement.
1: Donc, on se retrouve dans 3 minutes. Belle soirée à l'écoute de Cause Commune, la voix des possibles.

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2: Nous venons d'entendre The System Gotcha de KRS-One. Vous êtes sur Cause commune 93.1 FM et vous écoutez l'émission Chemin de traverse. Je suis toujours avec Franck Malmain, directeur de post-production. N'hésitez pas à participer à notre conversation au 09 72 51 55 46, 09 72 51 55 46 ou sur le salon web dédié à l'émission sur le site causecommune.fm, bouton chat, salon Chemin de traverse. Du coup, Franck, on en vient peut-être à l'aspect de notre conversation sur la partie technique de ton travail, si tu veux bien, parce que moi, je me dis qu'un film, finalement, c'est un objet qui est familier à tout le monde, je crois, qui est banal, et néanmoins, je ne sais pas comment on fabrique ça, tu vois. Et je crois qu'avoir des notions un minimum pratiques sur ce qu'on emploie au quotidien, sur ce qui nous nourrit physiquement ou culturellement, c'est quand même un peu important. Voilà. Du coup, sachons un peu comment on fait un film. Et c'est un peu ce que j'aimerais partager avec vous, et c'est aussi ce que j'ai un peu découvert en ayant l'occasion de travailler avec toi.
3: Ouais. Voilà. Absolument. En plus, c'est un film particulier sur lequel on a travaillé.
2: Ouais, je crois qu'apparemment, ça ressemble pas à grand chose. voilà. Bref. Du coup, moi, quand je vois le générique d'un film, je me questionne. Je me questionne toujours un petit peu. Et qui sont tous ces gens? Toutes ces désignations de métiers, et ils font quoi? Par exemple, voilà, si on fait un arrêt sur image d'un projet, ouais, d'un film, quel qu'il soit, par exemple sur lequel tu travailles en ce moment, est-ce que tu pourrais nous dire de quel procédé, de quel métier résulte ce qu'on voit à l'écran?
3: Alors, il y a beaucoup de gens qui te diront le plus important dans un film, c'est le script, le script, le script, le script, le script. Ouais. Donc déjà, ce qui est vrai, c'est que tu construis un château idéalement pas sur du sable. Donc il faut une belle fondation, et donc tout ce qu'on va faire, c'est en principe écrit, et c'est l'écriture qui articule tout le reste.
2: Bien sûr, l'histoire.
3: Ouais, l'histoire d'abord. Après, c'est
2: donc le scénariste, on va dire.
3: Le scénariste, c'est le point fort, ouais, très important. Après, une fois que tu as ça, il y a un métier que moi je trouve qui est hyper important, et j'ai rencontré quelqu'un, vous pourriez l'inviter un jour, je sais pas, c'est Sylvain Després, c'est un storyboarder extraordinaire, et qui a travaillé avec Ridley Scott, par exemple, sur Gladiator.
2: Okay.
3: Et moi je trouve que ce métier, storyboarder, donc t'as un texte, de ce texte tu vas en faire
2: créer une image,
3: ouais, qui doit transmettre le cadre, les valeurs de plan, les positions des personnages, la proportion des personnages dans l'image, la densité de personnes ou de décors, l'importance des choses, etc. Il va pouvoir mettre l'accent suivant à quel point il va pousser son dessin, bah, sur même des choses de lumière, déjà. Comment la lumière va être posée,
2: ouais, donner une ambiance, une humeur, ouais. D'ailleurs, en anglais, je crois qu'on dit aussi des mood boards,
3: voilà, exactement, ouais. Le mood board. Mais en fait, si ce métier, enfin si ce travail est bien fait et qu'on le donne le temps de le faire correctement, t'as déjà un film, en fait, parce que quand tu commences à monter ces images, leur donner un temps, un timing, là le monteur intervient. Donc là, le monteur, il va prendre ses photogrammes, il va les assembler, et il va comment, parce que quand tu prends du planche de storyboard, c'est toi qui fais le montage quand tu te balades de case en case, mais ce timing que toi tu donnes, c'est pas le timing que voudrait le réalisateur, et c'est pas le timing que le monteur souhaiterait non plus provoquer chez les gens. Donc le monteur, bah, il va faire ce travail de timer les séquences, les enchevêtrer, peut-être qu'il va encore mélanger différemment les cases pour donner un sens différent,
2: un rythme
3: ouais. ou une expression, une émotion. Donc t'as le storyboarder, après le monteur, qui fait déjà ce travail même avec l'animatique. Il va déjà faire un gros travail de montage, même avant d'avoir des images.
2: L'animatique
3: L'animatique, c'est donc ce travail de monter le storyboard.
2: D'accord, de monter les images.
3: Voilà. Et ça, c'est les postes clés de départ, en fait. On va dire qu'une fois que t'as ça, t'as cette partie-là qui est très bien, tu peux communiquer ton projet à toutes les autres équipes.
2: À une prod, est-ce que la prod, parce que bon, je me dis, il y a le scénario.

0: c'est comme si vous faites une correction de photo, mm-hmm. une correction de colorimétrique sur les photos, pour donner une ambiance, enfin pour poursuivre le travail qui avait été fait par le chef opérateur au tournage, et
1: pour la cohérence
0: entre les séquences, pour changer le mood ou l'ambiance, la façon dont dont la séquence peut être perçue par le spectateur, en travaillant sur la grammaire des couleurs, en fait. Mmh. Et donc là, c'est les étalonneurs qui font ce travail-là, en principe.
1: Okay.
0: C'est fait vraiment, enfin. Et après, en parallèle de ça, quand tu commences à être à ces étapes-là, t'as aussi toute la partie musicale, son. Donc bruitage, le bruit de l'ambiance, le mixage. Et souvent, l'étalonnage final se fait quasiment en même temps que le mix final pour être dans des situations où... Parce que souvent, quand on parle d'une image, on parle de la couleur, est-ce qu'elle est chaude, est-ce qu'elle est froide. Bah, t'as la même chose au moment de la musique, au moment du mix. T'as envie, quels sont les ficelles sur qui t'as envie
1: ça,
0: de tirer.
1: Ça communique une sensation, quoi.
0: Voilà, c'est ça, c'est l'idée. Donc voilà, ces deux étapes-là se font un peu
1: à la fin.
0: Tout à fait.
1: Et à la toute fin, on fait le générique.
0: Ouais, exactement, parce que si tu peux pas le finir tant que t'as pas tout fini de toute façon, donc t'es obligé de faire ça. Et puis ensuite, on rapatrie tout ça au laboratoire.
1: OK.
0: Qui vont faire les masters, entre guillemets. Donc maintenant, on appelle ça les DCP, parce que en gros, les films sont mis dans un format spécifique pour que ça soit diffusé en numérique par des vidéoprojecteurs ou des projecteurs
1: des supports
0: avec,
1: de diffusion.
0: Avec l'encodage, l'encryption et tout. Et puis aussi, dans le mixage, tu as plein d'étapes, parce que maintenant, dans les salles de diffusion, t'as des salles de diffusion avec du son stéréo, du son 5.1, du THX, du Dolby, etc. Il y a plein de formats. Et même au niveau de l'image, il y a plein de formats qui sont en train d'arriver maintenant, comme même dans les téléviseurs, le HDR, où là tu vas avoir... avant on n'avait pas de HDR, maintenant il y a du HDR, donc il y a des films qui font des masters spécifiques pour du HDR.
1: D'accord.
0: Et puis tu vas avoir les salles, ça c'est aussi un peu nouveau, les 4DX, où ça va être un nouvel élément supplémentaire, où t'as les fauteuils qui bougent, où tu sens la pluie, la chaleur, je sais plus quoi. Enfin, j'en ai fait quelques-uns comme ça. Mais du coup, quand tu fais un film, un réalisateur qui veut faire un film qui soit perçu dans une salle comme celle-là correctement, en vrai, il faudrait qu'il pense à ça. Bon, je sais pas si ça va perdurer, mais en tout cas, aujourd'hui, il y en a quand même partout un peu dans le monde. Et t'as certains films qui s'y prêtent plus ou moins que d'autres.
1: Bien sûr, ouais.
0: Voilà. Mais en fait, ça fait partie d'un travail aussi, ça, quelque part. Donc, c'est des nouveaux métiers qui n'existaient pas, qui vont arriver. Alors, je sais pas s'ils vont mettre des gens ou s'ils vont faire ça par des ordinateurs qui le feront automatiquement. En principe, ça pourrait être... dosé de manière subtile.
1: Je vois. On a peut-être fait le tour du coup de la fabrication des métiers, en tout cas de... Bon, après, bien sûr, il y a tout ce qui est communication, commercialisation, distribution, vente du film, et puis in fine, ben, la diffusion.
0: Oui, et souvent ça vient jouer aussi même c'est un élément très important, ça, parce qu'on est en train de faire le film, le vrai, celui... Mais au milieu du truc, on dit, oui, mais là, tu vois, il y a le festival de Cannes, le film, il n'est pas fini, mais on aimerait le montrer une version finie. Et t'es là en train d'essayer de faire
1: comment on fait
0: et donc ça joue beaucoup la partie communication et publicitaire. Faut essayer, si tu peux l'anticiper, c'est bien, mais c'est pas toujours le cas, et ça vient faire un peu l'embouteillage en général.
1: Je vois que le temps passe quand même un peu vite. Et je voulais aussi te demander quels sont tes outils de travail, quels sont les rendus types de tes outils, et il y a quelqu'un sur le plateau qui a très envie de te poser ce genre de questions, je crois. Fred, si tu veux prendre la parole sur la question des outils de travail, en fait, dans la post-production.
2: C'est mieux que le micro, merci. Je vais en profiter pour relayer la question aussi de Lisaline sur l'IA, comme ça vous pourrez enchaîner parce que c'est bientôt fini. Ouais, je demandais à la pause musicale, en fait, notamment par rapport à la question de Lisaline au tout début sur comment les jeunes peuvent se lancer, il y a une question des outils, et je demandais la place du logiciel libre, et notamment dans la modélisation, parce que les outils de modélisation propriétaires sont très très chers, alors qu'il existe par exemple, il existe Blender, qui est un outil de modélisation 3D, donc je demandais la place de Blender dans la post-production, et notamment, vu que j'ai vu récemment le film Flo, le petit chat qui n'avait plus peur de l'eau, c'est qui ça. A été entièrement réalisé par Blender, et j'en

0: Donc profite pour relayer la question de Dizaline sur l'IA, comme ça tu pourras enchaîner. Pour vous, est-ce que c'est un avantage dans le métier ou au contraire un outil qui réduirait l'aspect créatif?
1: Alors, déjà Blender c'est génial, c'est un outil extraordinaire qui fait pas que la 3D d'ailleurs, enfin qui fait pas que la modélisation. En gros, ben Flow, il a été fait entièrement sur Blender, de A à Z. Tous les la modélisation, le rendu, les textures, le montage, tout a été fait dessus, de A à Z. On n'a rien utilisé d'autre comme outil que Blender pour faire le film. Et donc ça, c'est un outil pour les gens qui veulent démarrer, qui veulent se lancer, faire des choses eux-mêmes. Et ben, c'est très très bien. Il y a un autre outil qui est DaVinci Resolve, qui est aussi gratuit, qui est pas open source, mais qui est gratuit. Vous pouvez, il est vraiment à disposition et qui accompagne les caméras qui sont accessibles, on va dire, pour toute personne qui a envie de se lancer. Ils font même des applis pour téléphone portable aujourd'hui. Et avec ces deux outils-là, honnêtement, vous avez une boîte de post-production de A à Z. Vous avez une boîte où vous pouvez faire vos films complets, quoi. Et ça, c'est magnifique par rapport à une époque où on venait de longtemps, de loin, où il fallait beaucoup, beaucoup d'argent. Sur la partie de l'IA, c'est un très grand chambardement en ce moment. Tout le monde se pose la question, est-ce que ça va être bien, est-ce que ça va être dangereux, etc., etc. Je pense qu'il faut s'en occuper. Il faut occuper le terrain. Il faut prendre ça en main, il faudra légiférer, il faudra faire plein de choses, mais bon, ça viendra petit à petit, je pense que ça finira par se faire. Mais par contre, il faut s'y intéresser, il faut surtout pas laisser les fanatiques de ça seuls
2: s'en emparer.
1: Ouais, mm-hmm. Ça c'est le danger, vraiment.
2: Donc il faut prendre la place, quoi.
1: Ouais, il faut occuper une place de gens avec un œil,
2: une vision
1: ouais. qui savent s'en servir et qui a une idée des dangers que ça peut représenter, ouais. etc. Donc, c'est sûr.
2: Ouais, moi je me disais que dans toutes les techniques et les procédés d'automatisation qui doivent exister, il y a forcément une forme d'artisanat et voilà, il faut qu'elle perdure en fait.
1: Ouais. Pour moi, je dirais, on fait des films. Et dans faire des films, il y a faire. Alors, on pourra toujours se dire qu'on va faire un film avec de l'IA, mais c'est pas faire un film. Faire un film avec de l'IA, ça fait un film, mais on n'est pas en train de le faire. Et moi, je pense qu'il y a quelque chose qui perdurera toujours, c'est le plaisir de se rencontrer, de rencontrer des gens, de collaborer,
2: sûr,
1: d'échanger ensemble.
2: Des équipes.
1: C'est ça. Et ça, c'est l'expérience de le faire.
2: Les gens. Quoi.
1: On peut pas enlever ça, je pense. Ça finira toujours par exister. Et l'artisanat d'art existe toujours. On pourrait tout à fait faire que de l'industriel. Or, l'artisanat d'art, le fait main, il a plus de valeur aujourd'hui qu'il l'a peut-être jamais eu avant.
2: Bien sûr.
1: Je pense pas qu'il faut avoir peur en se disant ça va tout arrêter. Et les gens vont pas arrêter d'apprécier ce qui est fait main. Parce qu'il y a de l'IA, de la même manière. Il y a des spécialistes qui vont apprécier la beauté du geste.
2: Bien sûr, je crois qu'il n'y a pas que le résultat dans ce qu'on observe. Il y a toujours, d'une certaine façon, la noblesse du procédé de fabrication qui transparaît et auquel on est attaché, je crois.
1: Tout à fait. Ouais, moi, je pense aussi. Faut être positif là-dessus, je crois. Faut être positif, mais sur le terrain, quoi.
2: Faut être réaliste aussi.
1: Ouais.
2: Ouais, ok. Ben, écoutez, je crois que je sens que l'heure est venue de conclure.
1: C'était très rapide.
2: Ouais, c'est vrai, c'est passé vite. On a une petite question finale. Est-ce que tu aurais envie de partager avec nous quelque chose qui t'a émerveillé dernièrement, un truc dont tu as été témoin, que tu as vu, que tu as lu, que tu as entendu, que tu as mangé ou que tu as senti et qui t'a fait du bien?
1: Ah, c'est Flo, ça fait du bien. Enfin, ouais. Flo, c'est un film. Ceux qui l'ont pas vu, allez le voir.
2: Et t'as travaillé dessus.
1: Hein. Ouais, sur la partie technique, pas sur l'animation elle-même, mais avec des gens extraordinaires. Gin, c'est un type, le réalisateur génial. Et une fois de plus, j'étais avec Virginie d'ailleurs dessus. Ron Dienz, chez Sacrebleu, qui a produit. Et là, il est en compète pour les Oscars. J'espère qu'il prendra quelque chose quand même.
2: Bah, on
1: le passage,
2: souhaite.
1: Le petit chat. Voilà. Non, ça, c'était magnifique. Puis après, il y a un autre film là que j'ai revu encore dernièrement. Je conseille à tout le monde. C'est Collision.
2: D'accord.
1: C'est un film qu'il faut voir. Ouais, ça, c'est un film. Alors, Collision. Voilà.
2: Entendu. Ben, merci beaucoup à toi, Franck, d'avoir fait passer finalement ton chemin de traverse par le studio de Cause Commune ce soir. C'était un plaisir. L'émission va bientôt se terminer. 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Merci à vous qui nous écoutez en podcast ou en direct. Merci de votre attention. On espère que cette émission vous aura plu. N'hésitez pas à nous faire part de vos réactions et suggestions. Il y a un formulaire de contact que vous trouverez donc dans la rubrique Chemin de Travers sur le site internet de la radio. Chemin de Travers, c'est en direct tous les mercredis à 22h. 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Merci donc à Isaline qui est intervenue dans l'émission. Sa participation témoigne de l'intérêt de nos auditeurs, ça nous encourage. Enfin, merci aussi à mes coéquipiers pour leurs encouragements pour ma première émission. J'espère que je pourrai en faire d'autres, et avoir l'occasion de décrypter ou de valoriser d'autres métiers techniques, peut-être dans les métiers de l'opéra, on verra. Merci à Julie pour la régie aujourd'hui. Merci à Mehdi, merci à Fred qui est à l'initiative de Chemin de Traverse. Merci pour ta confiance et merci pour le travail que vous faites. Merci aussi à Olicat, Olivier Gréco, pour l'existence de cette radio. C'est vraiment précieux, c'est un privilège. Et je vous invite vivement à réécouter les deux émissions que Fred a faites avec lui sur la création de la radio. 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Juste après l'émission à 23h30, vous entendrez un épisode inédit de « Minuit décousu ». La semaine prochaine, Fred recevra Florence Chabanne.

0: De mon côté, j'ai retracé un petit peu l'histoire des politiques de santé publique et de l'hôpital et j'ai essayé de rendre ça pas trop pénible à écouter. Et je suis allée chercher plein de petits bouts de mobilisation hospitalière.
1: Et moi, je suis allée chercher pourquoi aujourd'hui on parle de lits qui sont supprimés à l'hôpital. J'ai aussi écrit sur les inégalités qu'on trouve à l'hosto. Et puis, on parlera également d'enfermement avec les hôpitaux psychiatriques.
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0: J'ai rencontré l'hôpital un jour de septembre. Je dis rencontré, en fait j'ai pas soudainement découvert ce qu'était un hôpital. J'y suis né, j'y ai été opéré plusieurs fois quand j'étais gamin. J'avais dormi à l'hôpital avec ma mère, j'en ai de vagues souvenirs. Un mauvais moment a passé, on retourne à la maison. Je dis rencontrer l'hôpital parce que ce jour de septembre 2013, j'y suis arrivé et depuis, bah, j'en suis jamais vraiment reparti. J'allais pas bien. Mon médecin m'avait envoyé faire une prise de sang. Elle est revenue, la moitié des paramètres dans le rouge. Je comprenais pas grand-chose à tous ces chiffres, j'ai rappelé le toubib. Il m'a pas expliqué pourquoi, mais il m'a dit d'aller aux urgences s'entraîner. Que ça allait prendre du temps vu comment les urgences sont surchargées. Mais que c'était nécessaire. Et ça a pris du temps, mais pas dans la file des urgences. Il y en avait pourtant des gens, hein, des blessés, des gosses qui criaient, des personnes âgées visiblement mal en point. Mais il a suffi que je montre mes résultats de prise de sang pour passer devant tout le monde. On m'a fait quelques examens supplémentaires. Tension à 22, nouvelle prise de sang, nouveaux paramètres dans les limbes, échographie inquiétante, organes déclarés manquants. Des explications pas claires, péniblement arrachées aux médecins. Et puis on a mis mon brancard dans une ambulance. C'était le crépuscule. On a traversé la ville vers un service spécialisé, sirène hurlante. Bienvenue à l'hôpital.
1: La reine Victoria, elle veut accoucher son 7e enfant en utilisant le chloroforme. C'est très important, la reine Victoria. Pourquoi ? Non, pas parce qu'elle est reine d'Angleterre, mais en tant que chef et responsable d'église, elle lève l'interdit religieux qui existait sur « tu accoucheras dans la douleur ».
2: Il faudra attendre quelques semaines avant que tous les services de l'hôpital soient en activité. Mais quelques semaines, après tout, ce n'est pas grand-chose, alors que les Privadois parlent depuis 1903 de leur nouvel hôpital.
3: Infirmière, c'est une vocation ou un métier ?
4: C'est une profession et pas une vocation. Et ça, je crois qu'il faut beaucoup insister sur le fait, parce que jusqu'à présent, tout le monde nous a traités comme des bonnes sœurs, et en réalité, c'est une profession comme une autre.
5: Mais j'ai un papier et je l'ai déjà de la rue.
4: Vous êtes tombé ?
6: Pendant longtemps en Europe, c'est l'Église qui prenait en charge les malades. Soigner le corps et l'âme des fidèles et accueillir dans les hospices les malades indigents et pèlerins. Amen. Mais en 1343, quand 30 à 50% des Européens meurent de la peste, les hospices religieux ne se foutent peut-être pas de la charité, mais se retrouvent légèrement dépassés.
7: Ce sont les épidémies qui poussent les États à mettre en place des stratégies de santé, à prendre et à faire respecter des mesures d'hygiène et de prévention. Le tableau se compose alors de l'Église, de quelques rares médecins et d'officiers de santé chargés de contrôler un peu. Mais petit à petit, les médecins laïcs formés par l'université publique prennent plus de poids auprès des services des villes et à la Révolution française, l'idée d'une assistance publique prise en charge par l'État est posée sur la table.
6: Et bam, en 1832, nouvelle épidémie, ce n'est plus la peste mais le choléra. Face à la catastrophe, l'État commence à bouger. Il crée des comités d'experts, des conseils d'hygiène et de salubrité. Les mesures concernent principalement les villes où l'espérance de vie est alors plus faible qu'à la campagne. C'est de là que part tout un processus d'assainissement des environnements urbains qui durera jusqu'au XXe siècle. On crée des réseaux d'assainissement, égouts et compagnie, on éloigne les cimetières, crée des espaces verts et on s'occupe du ramassage des déchets.
7: Ce sont les prémices du principe de santé publique. Parallèlement, les pragmatiques patrons paternalistes des grandes usines mettent en place des mesures hygiénistes pour éviter que la force de travail soit malade. À la fin du 19e siècle, les experts de l'État préconisent la vaccination contre la variole. Et en 1902, l'idée de santé publique est inscrite dans la loi pour la première fois.
6: Au XXe siècle, les deux guerres mondiales achèvent de démontrer la nécessité de construire une politique de santé publique efficace. En plus des avancées médicales à marche forcée, par exemple en chirurgie, et oui, les balles et les éclats d'obus mettent les corps en charpie, ou sur les techniques de transfusion sanguine, l'entre-deux-guerres est marqué par la mise en place de politiques sanitaires et la libération, quelques années plus tard, par l'installation d'un dispositif national de sécurité sociale.

L'interne chargé de m'annoncer le diagnostic a commencé sa phrase par « Vous n'allez pas mourir, mais... » Il s'est figé sur son « mais ». Il avait à peu près mon âge, il n'était pas très à l'aise pour me dire que j'avais une maladie incurable en phase terminale. Il y avait beaucoup de choses dans ce « mais ». L'annonce des sévices à venir pour sauver ce qui pouvait l'être, opération, sonde, intubation, cathéter format pipeline, molécules au nom barbare et chimie d'effet secondaire. Et puis tout en même temps, la découverte de la violence et de l'indigence de l'hôpital. Je me rappelle particulièrement d'un truc. Le lendemain de l'annonce, à peine sorti d'une opération en urgence, on me pressait de faire des choix. Quelques heures pour choisir un mode de traitement plutôt qu'un autre. Quelques heures pour changer des modes d'existence, sans être capable d'assimiler toutes les informations, ni de poser les bonnes questions, faute d'avoir pu les anticiper. Vous n'allez pas mourir, mais... Mais c'était la merde. Ma situation individuelle croisait une trajectoire sociale. Quelques décennies plus tôt, mon chemin se serait arrêté. Sigi, renard, fin de l'histoire. Mais les avancées scientifiques avaient changé la donne et la sécurité sociale allait financer tout ça parce que finalement, j'étais suffisamment jeune et en bonne santé par ailleurs. J'allais vivre, c'était pas la question, je suis encore là pour en parler 13 ans plus tard. La question, c'était de choisir ce foutu mode de survie de court terme pour quelques mois, quelques années, et surtout, de le choisir rapidement. Pour m'aider, les toubibs m'ont mis des dépliants dans les mains. Il y en avait un sur chaque technologie sanitaire possible. Un autre sur les effets secondaires des traitements, un sur la sexualité avec une telle pathologie, un sur comment demander une AAH, et même un qui m'annonçait que je ne pourrais plus jamais prétendre à un prêt bancaire. Ces dépliants n'étaient pas ceux de l'hôpital, ni ceux du ministère de la Santé, ou ni ceux d'une association de patients. Non, ces dépliants, ils portaient le logo Roche. Roche. Un putain de laboratoire pharmaceutique. Personne dans la santé publique n'avait trouvé bon de rédiger quelques lignes pour les milliers de malades qui se trouvaient chaque année dans ma situation et les aider à faire des choix. L'hôpital n'avait plus un rond et c'était les industriels qui prenaient la place.

0: j'en fais de ce matériau noir? Qu'est-ce que j'en fais de ce matériau noir?
1: Le bracelet en plastique avec ton nom, prénom, date de naissance, numéro de sécu, code barre. La chemise de nuit d'hôpital, ouverture d'eau. Cette putain de chemise de nuit médicalisée, ouverture d'eau. Cette chemise de nuit qui te laisse les fesses à l'air et le cul froid pour faciliter l'habillage et le déshabillage des malades. La chemise de nuit ouverture d'eau qui te rappelle en permanence qu'ici, les choses ne sont pas faites pour être agréables ou supportables pour les patients et patientes, mais pour faciliter le travail du corps médical. Le sol en vinyle gris, 50 nuances de gris, le coffre-fort pour mettre ses effets personnels, le plan d'évacuation, les murs blancs ou bleu clair ou beige ou saumon, parfois une originalité, une frise qui sépare un bas de mur coloré d'une partie haute toute blanche. C'est vrai que ça vaut pas les dessins d'enfants dans le bureau des infirmières. J'ai dormi dans trop d'hôpitaux et trop de services, je pourrais écrire un guide de voyage, le Lonely Planet de la patience. J'y décrirais les faux plafonds aux dalles carrées qu'on fixe pendant des heures, une vue sur un parc arboré, une cour bétonnée ou une rue animée, les néons qui clignotent épisodiquement, les draps rêches à force d'être lavés à haute température, leur bande de couleur pâle sur laquelle on lit le nom de l'hosto, Hospice Civil de Lyon, CHU de Nonville, le lit médicalisé, le bouton d'appel infirmière. Et puis, bien sûr, la poubelle jaune d'Asri. D'Asri, ça veut dire déchets d'activité de soins à risque infectieux. Le cathéter, le gel hydroalcoolique, la fiche au pied du lit ou le carnet sur lequel on note les constantes, la perf, le pied à perf, le tensiomètre et la pince d'oxymètre, des machines en tout genre et des stocks de médoc à ne plus savoir qu'en faire. Ces objets, eh bien, ils me sont devenus quotidiens, banals. Au début, pour quelques jours, et puis un jour sur deux, une fois par semaine. Le temps qu'un rythme s'installe, visite de contrôle, opération, urgences diverses, rendez-vous de suivi et on recommence. Au total, j'ai passé des mois à l'hôpital. L'hôpital, c'est pas comme une boîte de nuit, aucune sortie n'est définitive. Nous, les malades chroniques, on ne sort jamais vraiment de l'hôpital, on y fait des allers-retours. Et on en emmène à bout chez soi. Ça commence avec un pied à perf, des poches diverses, tellement de poches qu'il a fallu que je déménage pour trouver un logement assez grand pour accueillir tout ce matos médical. Des camions de médoc, une machine de dialyse, et puis bien sûr un urinal, du gel hydroalcoolique, des masques, un tensiomètre, et puis la fameuse poubelle d'Asri. Un hôpital à soi.
2: Jusqu'à la loi de 1941, les hôpitaux français sont réservés aux malades dont les revenus ne dépassent pas un certain plafond de ressources, autrement dit les indigents qui y sont soignés gratuitement.
3: La technique médicale s'est maintenant beaucoup compliquée et impose des traitements qui sont des traitements très lourds, très complexes et qui réellement représentent des spectacles fort désagréables pour ceux qui n'ont pas à les subir.
2: Les hôpitaux étaient souvent dépourvus de l'essentiel avec leurs grandes salles communes. Les médecins bénévoles à l'hôpital gagnaient leur vie grâce à leur clientèle en ville. Et puis, il existait une séparation nette entre les études théoriques des facultés et les observations concrètes de l'hôpital auxquelles finalement n'avait accès qu'un nombre restreint de praticiens.
4: Il faut donc construire. C'est ce que l'on fait un peu partout en France, dans la région parisienne par exemple, à Créteil, où en 1969, 1350 lits seront disponibles dans ce CHU, centre hospitalier universitaire. Les centres hospitaliers des grandes villes, on en construit et on en modernise, comme ici à Lille, où le centre hospitalier universitaire. À Bordeaux, ce centre hospitalier universitaire comprendra plus de 2000 lits à la fin du 5e. À Poitiers, la capacité du centre hospitalier universitaire. Autre réalisation importante, l'hôpital Nord de Marseille, qui comprend 750 lits en service depuis 1994.
5: Au commencement, les congrégations religieuses construisirent des hôtels-dieux. Accueillir les indigents, les malades et les pèlerins, et sous l'ancien régime y enfermer les mendiants, les vagabonds, les prostituées et les fous, parce que pourquoi pas. Puis vient l'hygiénisme au 18e et 19e, et on repense l'hôpital en créant le système pavillonnaire pour éviter les risques de contagion et d'infection. Des bâtiments isolés, répartis selon les pathologies, des salles de 30 ou 40 lits avec de hauts plafonds et de grandes fenêtres de chaque côté, pour laisser l'air bien circuler, puisqu'on pense alors que l'air stagnant est mortel.
6: Dans les années 30, un nouveau type d'hosto, directement importé des États-Unis, s'impose en France. l'hôpital Bloch, une sorte d'alliance entre la pénicilline et le béton armé, qui permet de lutter contre les infections et d'empiler des dizaines d'étages pour éviter de prendre trop de place alors que la spéculation foncière explose. Les services et les spécialités se répartissent en unités indépendantes, des mini-hôpitaux dans l'hôpital.
5: En 1958, l'État invente les grands complexes hospitalo-universitaires, poussés par le médecin et chercheur Robert Debré. L'ambition est simple, mieux organiser les activités de recherche à l'hôpital et favoriser l'émergence d'une médecine de pointe. Le rôle des CHU est triple, soigner, enseigner et faire de la recherche.
6: Dans les hostos alors, progressivement, les salles communes disparaissent au profit des chambres à un ou deux lits. À partir des années 70, on commence à se dire que penser le bien-être des patients est peut-être pas si con. On tente un peu plus de lumière, des espaces pour la famille, des terrasses pour prendre l'air, et on importe des codes de l'architecture hôtelière.
5: Mais il faut pas rêver non plus, les bâtiments neufs et modernes d'hier ont aujourd'hui bien vieilli. Certains hôpitaux sont plus glauques et décrépits que d'autres et la peinture jaune fait difficilement oublier les vitres sales, les façades noircies ou les services entiers aux murs aveugles, car en sous-sol.

J'ai d'abord été pris en charge dans un hôpital de l'ouest de la France. Les médecins y demandaient à chaque patient d'acheter un grand cahier pour y recopier les résultats des bilans sanguins et urinaires, des taux d'hémoglobine, de glycémie, de créatinine, de protéinurie, de calcémie et bien d'autres données en milligrammes par litre de sang ou d'urine, des chiffres abstraits pour la plupart. Aujourd'hui, je prétends que je sais lire un compte-rendu de prise de sang, mais en fait, je me repère seulement à quelques chiffres pour savoir si ça va pas du tout, ou si ça va pas vraiment, ou si ça va à peu près. Par contre, je connais suffisamment mon corps pour pouvoir prédire ces chiffres avec précision en fonction de mes sensations. Mais bref, j'ai vite arrêté de recopier ces chiffres sur ce cahier parce que je trouvais cette mise en scène d'adulte recopiant docilement des données abstraites humiliante. Là où les toubibs voyaient de l'éducation des patients, je voyais du paternalisme. J'ai quitté cette ville pour Lyon. J'ai demandé que mon dossier soit transféré aux hospices civils de Lyon. Une fois, deux fois, trois fois. Le fameux dossier n'a probablement jamais été envoyé. Un jour, j'ai confronté le chef de service en disant que j'avais besoin que ce dossier arrive à Lyon. Il m'a répondu « Mais de toute façon, vous avez les cahiers ?» Et ben là, ce jour-là, je lui ai expliqué ce que je pensais de ce truc. Sans doute poussé par le besoin de laver l'affront et d'impressionner le jeune interne à ses côtés, il a pris un ton docte et il m'a expliqué que si son service avait le meilleur taux de survie à 5 ans dans des hôpitaux de France sur ma pathologie, c'était grâce à ce cahier à la con. Avant de me lâcher la phrase suivante, « N'oubliez pas que c'est grâce à nous que vous survivez. » Cette caricature de la toute-puissance médicale m'a sidéré. Je me suis levé, je me suis barré. J'aurais voulu lui foutre son bureau sur la gueule, mais j'ai pas pu. En vrai, sur le moment, j'y ai même pas pensé. Sinon, j'aurais peut-être fini en exemple sur les affiches qui incitent à la cordialité, au calme, qui donnent le protocole à suivre en cas d'accès de violence des patients.

Ces affiches, il y en a plein les murs de l'hôpital public. Bien sûr qu'il y a de la tension et de la violence dans les échanges à l'hôpital. Mais le rôle de ces affiches, c'est de faire reposer sur les patients et patientes la responsabilité de leur propre maladie et de toute la violence du système hospitalier. De signifier que cette violence, elle vient de la mauvaise éducation, de la mauvaise volonté, des attentes démesurées des malades. Pourtant, la violence émane d'abord du corps médical. Parce que l'hôpital est une institution structurellement violente. Une violence qu'on laisse faire parce que tout ça, bah, ce serait pour la bonne cause. Ça va des commentaires déplacés des médecins aux gestes non consentis, en passant par les scènes de viol pas dans les salles des internes. Sauver des gens, les soigner, leur permettre de survivre, ça vaudrait bien quelques saloperies. Avec ces affiches contre la violence des patients, l'hôpital s'exonère de réfléchir sur des pratiques, sur sa hiérarchie militaire qui écrase le bas de l'échelle. Ça va des aides-soignantes aux brancardiers, et bien sûr aux malades, qui s'allient tout au nom de l'efficacité gestionnaire et du mandarinat des professeurs de médecine. Mais ces affiches-là, elles n'ont pas de baguette magique. Elles ne peuvent pas masquer que les pauvres se concentrent à l'hôpital public à force de se tuer la santé au boulot ou en habitant dans des environnements pollués. Qu'ils et elles galèrent à se soigner, débarquent à l'hôpital quand c'est trop tard, quand la maladie a gagné trop de terrain. Que les femmes et les personnes racisées sont mal prises en charge par l'hôpital public, comme les vieux, les trans, les grosses, et celles qui galèrent avec le français. Alors moi, j'appartiens à aucune de ces catégories. Mais j'ai vu toutes ces inégalités dans les couloirs de l'hosto. Je les ai vues. C'était violent. Et c'était pas sur les affiches.

0: ce qu'on appelle le syndrome méditerranéen. C'est une discrimination dans le milieu médical.
1: Bon, si vous ne dites pas ce qui se passe, je raccroche. Hein. Voilà, vous appelez...
0: Qui implique que quand on est une personne noire et qu'on se présente avec des douleurs, certains personnels de santé sont persuadés qu'on exagère nos douleurs.
1: Vous pouvez pas ? Ah non, vous pouvez appeler les pompiers, mais vous pouvez pas. Oui, vous allez mourir, certainement un jour, comme tout le monde.
0: Alors, nos douleurs ne sont pas prises en considération et ça peut aller jusqu'à provoquer la mort. C'est ce qui est arrivé notamment à Naomi Musenga, un cas de syndrome méditerranéen qui est vraiment maintenant connu de nous tous. Ça s'est passé en 2017 et il faut savoir que le procès de l'opératrice a eu lieu là au mois de juillet. Et ce qui est dommage, et la famille aussi pointe ce problème du doigt, c'est qu'il n'y a que elle qui soit mise en cause, alors que c'est un problème bien plus global dans le milieu de la santé.
2: Comme tout espace de la société, l'hosto et la médecine en général ne traitent pas tout le monde de la même manière et reproduit des formes de hiérarchie entre classes sociales. Alors que le mythe du programme des jours heureux à la libération promet un système de santé plus égalitaire qui s'insère dans un projet émancipateur plus large, force est de constater que près d'un siècle plus tard, le fossé entre les classes s'est agrandi et approfondi plus qu'autre chose.
3: Dès 1978, Antoinette Chauvenet sortait le bouquin d'un spi marxiste « Médecine au choix, médecine de classe » qui remet en cause, fin de la distinction, entre médecine de riches et médecine d'assistance à travers la naissance de l'hôpital public. Selon elle, je cite, « la ségrégation sociale passe maintenant à l'intérieur même de l'institution hospitalière ». Cette ségrégation s'appuie sur une hiérarchie des médecins et leur carrière, une hiérarchie des maladies et bien entendu une hiérarchie des malades. Aujourd'hui encore, son analyse résonne fortement avec des statistiques qu'on n'a plus besoin de passer en revue. Les départements les plus pauvres du pays sont ceux qui ont le moins de médecins et de places à l'hôpital par habitant, habitante. Qu'on pense en métropole au sempiternel exemple de Seine-Saint-Denis ou en Outre-mer à Mayotte ou à la Martinique. Dans les premiers mois de la pandémie de Covid, l'INED note par exemple une surmortalité de 130% pour la Seine-Saint-Denis par rapport au standard.
2: Au-delà des inégalités de classe, et l'hôpital reproduit aussi des inégalités de genre et un sexisme carrément vénère. La misogynie est fortement ancrée dans les parcours de soins. Symptômes minimisés ou non pris en compte, pression du corps médical pour des interventions non désirées, retard à la prise en charge des maladies cardiovasculaires et surmortalité. Psychologisation ou gynécologisation des symptômes, hospitalisation forcée plus fréquente en cas d'automutilation. Et ça, sans compter les nombreux récits de violences sexuelles de la part du corps médical.
3: Les femmes noires et arabes subissent particulièrement les inégalités du pouvoir médical. Le sexisme, mais aussi le racisme et le stéréotype du syndrome méditerranéen, prétendant que les personnes d'origine étrangère auraient tendance à exagérer ou simuler la douleur et les symptômes ressentis. La chercheuse Mathilde Lambert montre aussi qu'il rappelle le syndrome nord-africain, dénoncé par France Fanon dès les années 50, qui stigmatisait les ouvriers émigrés, notamment algériens, dont les médecins se méfiaient. Un stéréotype remplacé peu à peu par la tendance culturelle à la simulation, comme l'explique la chercheuse Inès Labainville dans un article sur le syndrome méditerranéen et la racialisation à l'hôpital. Elle y explique que le syndrome méditerranéen fait ressortir une norme implicite, perçue comme neutre, qui hiérarchise les corps soignés. Cette norme légitime des savoirs racialisants hérités de la colonisation et laisse la pleine place à des stéréotypes racistes diffusés dans la vie de tous les jours.
2: De ces inégalités et de leur intrication avec les pratiques du corps médical naissent de nombreuses violences. L'hôpital est un milieu violent où les patients en prennent plein la gueule. Au-delà des violences sociales, sexistes et racistes, l'organisation efficace et hyper hiérarchisée de l'hosto n'y est pas non plus étrangère. Une violence et un abandon que l'on constate souvent trop tard lorsqu'on retrouve une personne morte sur un brancard dans un coin abandonné. Par contre, attention, chers patients, patientes, à ne pas t'énerver face à cela. Car c'est ta violence et non celle du pouvoir médical qui sera condamnée.

Dans certains services, les salles d'attente se confondent avec les couloirs. L'espace où les malades patientent est aussi un espace de circulation et de discussion entre professionnels de santé ou entre proches quand les malades viennent accompagner. L'hôpital s'y donne en représentation. Des portes ouvrent sur les boxes dans lesquelles les médecins reçoivent les malades. Une porte s'ouvre. Le médecin sort du box en poussant un lit médicalisé. Il le range le long d'un mur, le temps que les brancardiers viennent chercher le type qui est dessus pour le ramener dans sa chambre. Avant de retourner dans le box, le médecin se retourne vers lui et dit « Je vais appeler votre femme ». Et il le laisse là, tout seul, au milieu du couloir et des patients qui attendent leur tour. À ce moment-là, dans ce service-là, si le médecin appelle ta femme, c'est pas pour la prévenir d'un truc à célébrer. Plutôt pour lui annoncer que tu vas crever rapidement, ou si t'es un peu plus chanceux, que tu replonges pour un long séjour à l'hôpital, des traitements pénibles, une issue incertaine. Les gens meurent dans les hôpitaux. Les malades atteints de ma pathologie ne font pas de vieux os. Ce sont des faits. Mais le médecin ne laisse pas à ce monsieur la possibilité d'appeler lui-même sa compagne, de lui annoncer la sale nouvelle. Ce pleutre de toubib n'a même pas le courage de passer le coup de fil devant lui. Il s'enferme dans le box pour appeler cette dame. À ce moment-là, moi je suis dans le couloir et j'imagine la tempête sous le crâne de ce gars. Il est là tout seul sur son brancard. Il peut même pas se planquer pour chialer un coup dans un coin. Les brancardiers arrivent et l'emportent. Le médecin ressort de son box et appelle un autre patient. Au suivant.

0: Oui, les plus touchés, ce sont les hôpitaux parisiens qui n'avaient pas connu autant d'arrivées de malades depuis la première vague, c'était il y a un an. Ils doivent donc faire de la place, pousser les murs, trouver des lits.
1: Il n'est plus rare d'annuler des interventions, faute de personnel soignant.
0: Mais aussi baisser la qualité des soins.
1: 4 lits installés au milieu d'un bloc opératoire, comme une grande chambre de réanimation partagée, ce n'est pas optimal.
2: C'est devenu l'une des pièces les plus importantes aux urgences. Une tour de contrôle. Sur ces écrans, les 1500 lits de l'hôpital de Rouen.
3: Les chambres occupées sont représentées en fait en vert, donc comme vous voyez ici. Et les chambres disponibles en ménage apparaissent en marron.
2: Élise Bailly est infirmière et bed manager.

0: un hôpital. Si vous êtes lyonnais et que vous avez déjà fait une manif à Lyon, il y a fort à parier pour que vous ayez déjà entendu ce chant, généralement entonné par le speaker du camion de la CGT entre deux internationales à la fin du pont de la Guillotière, peu avant de passer devant l'Hôtel Dieu, ancien hôpital lyonnais reconverti en centre commercial de luxe. Un exemple assez symptomatique de la casse organisée de l'hôpital public depuis maintenant une quarantaine d'années.
1: Pour Nicolas Da Silva, auteur du bouquin « La bataille de la sécu », il y a trois leviers sur lesquels l'État néolibéral s'appuie pour remédier au niveau de dépenses que représente l'hôpital public. Premièrement, l'État planifie les constructions, extensions et rénovations hospitalières publiques et privées. Ensuite, il met en place une chaîne de commandement quasi militaire dans la nomination des personnels de direction des hostos, des agences régionales d'hospitalisation et de l'assurance maladie.
0: Enfin, l'État contrôle le budget hospitalier et ses paramètres d'attribution avec la mise en place de l'objectif national de dépenses d'assurance maladie depuis 1996. Là où les dépenses de santé de ville n'ont pas vraiment de mécanisme de limitation des dépenses, car très difficile à contrôler par l'État, les conditions de financement de l'hôpital peuvent être modifiées afin que l'ONDAM soit respectée. Par exemple, il arrive que lorsque les dépassements sont trop nombreux sur l'objectif national de dépenses d'assurance maladie de ville, l'État contraint davantage les budgets hospitaliers pour compenser. Bien souvent, pour limiter les dépenses publiques, le niveau de cet objectif augmente, mais le budget ne suit pas pour maintenir le niveau d'activité au niveau de l'existant. Par exemple, en 2020, l'objectif national de dépenses d'assurance maladie prévoyait une hausse de 2,1% du budget, mais il aurait fallu une hausse de 3,3% pour maintenir le niveau de production de soins existants.
1: C'est de ça qu'il s'agit lorsqu'on entend parler de baisse du nombre de lits, c'est-à-dire la capacité d'accueil des hôpitaux. Entre 1980 et aujourd'hui, le nombre de lits hospitaliers en proportion de la population a presque été divisé par deux. 11,1 lits pour 1000 habitants-habitantes en 1980 contre 5,9 en 2018.
0: De ce constat de la casse de l'hôpital public ressort un rapport néolibéral à l'hôpital qui est celui de l'individu responsable qui ne fait pas de reposer ses problèmes sur la collectivité. Quand l'hôpital est politisé à gauche en visibilisant la baisse du nombre de lits, cela efface tout le lien avec le reste de nos comportements sociaux. On se scandalise de la fermeture du nombre de lits, mais on oblitère complètement la question de la prévention, à la limitation de la circulation des maladies virales, l'amélioration des conditions environnementales, etc. Un tel discours efface d'un même geste la question d'avoir un appareil médical collectif. Tant qu'il y a des lits et des gens pour nous rattraper, peu importe si l'institution reste un lieu violent et inaccessible pour nombre de personnes.

L'hôpital est bruyant. Un brouhaha de machines. Chacune a ses bruits électroniques et ses souffles propres. Le bip du bouton d'appel infirmière, l'électrocardiographe, le respirateur artificiel, l'aspirateur de mucosité, le tensiomètre. Mon truc à moi, c'était les machines de dialyse. Fut un temps, je savais reconnaître les différents modèles à l'oreille. Pour tuer le temps, on peut s'endormir devant la télé, payer en supplément à Hapital, la boîte privée qui assure la conciergerie des hôpitaux lyonnais, ou bien on peut apprendre à distinguer le pas des aides-soignantes et celui des médecins. Qui porte des crocs, qui a des chaussures de bloc, quel chariot amène de la bouffe, ou plutôt des médocs. Et puis, l'hôpital pue. Un savant mélange de détergent et de bétadine qui fait que tout le monde, ou presque, sait identifier une odeur d'hôpital. Le fumet du Robusta du matin, celui de la mauvaise bouffe mal réchauffée, une odeur qu'on subit même si on ne mange pas et que c'est une perfusion qui nous alimente. La bouffe est systématiquement dégueulasse. L'hôpital arrive à foirer les plats les plus simples. Même les pâtes y sont momoles et visqueuses. Les carottes Vichy ou la purée explorent des saveurs inavouables. Ça aurait pu être fade, mais non, c'est carrément pas bon. J'emmène toujours des épices à l'hôpital. J'en saupoudre tous les plats. Alors tout goûte le curry ou le cumin, mais au moins c'est mangeable. Il paraît que ce serait dégueu parce que les cuisines centrales fabriquent quotidiennement des milliers de plats comestibles qui s'adaptent à tous les interdits. Sans sel, sans sucre, sans graisse, sans gluten, halal, cachère, végétarien ou vegan. Tout cela ne doit pas coûter cher et se conserver bien longtemps. Et puis la bouffe à l'hôpital n'est pas calibrée au goût, mais aux apports nutritionnels. Manger, c'est de la survie, c'est pas du soin. Tout ça est un peu machiavélique, parce que pour limiter au maximum la durée des séjours pour des raisons budgétaires, on fait de la bouffe dégueulasse pour que tout le monde fuit au plus vite. En ambulatoire, les gens, ils vont bouffer au point relais. Le New Public Management, c'est jusque dans ton assiette.

0: Assistante sociale, aide-soignante, infirmière.
1: Du personnel de santé dans la rue.
0: Devant l'hôpital d'Evreux.
1: Pour dénoncer une situation devenue inacceptable aux urgences hospitalières de Pontarlier.
0: Elles sont venues dire leur ras-le-bol.
2: Ils étaient entre 2000 et 3000 à avoir répondu à l'appel des organisations syndicales.
3: On l'a bien compris, l'hôpital craque.
2: Des aides-soignants, des infirmiers, des brancardiers venus de toute la Seine-Maritime.
3: Au moins 120 services d'urgence font face à de graves difficultés.
1: Depuis ce matin, plusieurs dizaines d'infirmières et d'aides-soignants ont manifesté leur ras-le-bol aux portes de l'hôpital.
0: Elles dénoncent une charge de travail qui ne cesse de croître.
3: Certains patients ne seront pas pris en charge.
4: Les personnels sont épuisés.
2: Dans le cortège, tous ont attentivement suivi le lancement du Ségur de la Santé. C'était le 25 mai dernier par le Premier ministre en personne.
4: C'est pas satisfaisant non plus de laisser attendre les gens sur les brancards pendant 3 heures aux urgences.
2: Mais pour la majorité du personnel hospitalier, interrogé ce matin, ce Ségur de la Santé n'est pas à la hauteur des attentes et laisse peu d'espoir.
0: Ce qu'elles réclament avant tout, ce sont des recrutements supplémentaires.
5: Fermeture de lits, manque de personnel et de moyens.
0: L'hôpital d'Evreux est en déficit.
5: Les services d'urgence de Toulouse sont au bord de la rupture, avec plus de 700 patients par jour.
6: Ils vont faire comme d'habitude, ça va passer à l'as, et nous, c'est pas ce qu'on veut.
5: Le service des urgences s'est mis en grève dès hier soir,
1: réclamant une amélioration rapide de leurs conditions de travail.
7: L'hôpital et les EHPAD publics se dégradent depuis plus de 20 ans.
8: Nous manquons de personnel aux urgences de Pontarlier.
9: Ils ont planté leur tente à 8h ce matin.
1: Des infirmières soutenues par tout le personnel de l'établissement.
9: Le personnel soignant de l'hôpital Marchand est en grève pour une durée indéterminée.
7: Mais à force de se dégrader, devient dangereux pour la population. C'est ça la situation.
10: À Marseille, Toulouse ou Strasbourg, c'est en blouse blanche qu'ils ont quitté les couloirs de l'hôpital.
9: Ils dénoncent un manque de personnel et de moyens.
10: Révoltés, souvent épuisés, les internes français sont en colère.
9: Trois services menacent de fermer. Au total, 27 lits devraient disparaître.
10: Sans eux, l'hôpital ne fonctionnerait pas.
11: L'hôpital fonctionne à l'envers. On a un besoin cruel de lits.
10: Ils dénoncent des conditions de travail qui se dégradent de plus en plus.
11: Et l'hôpital nous supprime des lits.

0: Odeux, on peut sortir?
1: En 94.
0: Ouais, tu vois, tu m'as pas oublié.
2: L'hôpital est un lieu de patience. C'est pour ça que les usagers usagères s'appellent des patients-patientes. L'attente est la base de l'expérience hospitalière. Attendre un rendez-vous, attendre un examen, puis les résultats des analyses, attendre le médecin et le bon de sortie, attendre dans une chambre, dans un couloir, dans une salle d'attente. Patience. Une journée à l'hôpital, une nuit, une semaine. L'attente est à la fois solitaire et collective. Les proches appellent pour prendre des nouvelles ou bien attendent qu'on les appelle pour donner des nouvelles. On leur dit que ça va alors qu'on a envie de se foutre en l'air. Attendre avec des camarades d'infortune. Souvent, la chambre est partagée. Par pudeur, on installe parfois une dérisoire cloison en papier. Et là, à rebours d'une rencontre hors les murs, la découverte hospitalière débute par l'intimité et se conclut par l'identité publique. En fait, on connaît sa tension et si le voisin pisse du sang, son traitement, ses antécédents et de quelle pathologie il souffre, bien avant de lui avoir demandé son prénom, ce qu'il fait dans la vie, s'il a des gosses, un métier, un conjoint, des loisirs. Moi, j'ai du bol. Ma pathologie implique qu'on me donne une chambre seule à l'hôpital. J'y dors seul. Je suis tranquille avec mes problèmes. Mais même l'intimité de la chambre individuelle est toujours rompue par les aides-soignantes, les infirmières, ou les médecins et leurs sous-fifres, internes ou externes, qui pénètrent sans frapper. Pour un examen, une vérification, une prise de température ou de tension, un avis ou un bon de sortie. Le jour, il y a l'hôpital de jour. Des salles d'attente où on s'entasse, des couloirs qui manquent de sièges, des noms mal anonymisés sur les écrans. R-E-N-A pour renard. Rendez-vous box 219 avec le docteur X. Des tentatives de diversion sous forme de posters, d'affiches ou de peintures. Des télés payées par des boîtes pharmaceutiques qui tabassent le silence au rythme de BFM TV. Les habitués des services forment une micro-société. Les malades qui zonent là depuis des décennies croisent celles et ceux qui débarquent tout juste. On y échange entre pairs, des conseils pour gérer un médecin, un traitement, comprendre un chiffre en gras dans les analyses, des effets secondaires. Le couloir, c'est la rue de l'hôpital. On y évoque ses antécédents, sa rechute ou sa récidive. Un patient est appelé dans le box 213 et le silence revient. La salle d'attente devient le wagon de métro de l'hôpital. Un espace où les corps sont coincés et dont les esprits tentent de s'évader. Je me réfugie sous mon masque. Je monte le son dans le casque, les yeux plongés dans un livre ou un smartphone ou plantés dans le sol en vinyle gris. La plupart des malades sont venus seuls. Les hommes âgés sont là avec leurs femmes, les immigrés avec leurs enfants venus pour traduire la langue des médecins. On respecte l'intimité de l'autre, parce que la vie du voisin ou de la voisine est probablement à chier. On pourrait en profiter pour créer du commun, pour faire front face au toubib et à la violence de l'hôpital, mais tout le monde s'écrase au fond de son siège en espérant que le temps passe vite. Certains, certaines, qui fréquentent le service depuis des lustres, accueillent les nouveaux arrivants en leur inculquant les règles de l'hôpital. Obéir, être cordial et reconnaissant, domestiquer les malades pour que tout se passe bien.

L'hôpital saucissonne le corps humain. Le cardiologue pour le cœur, le néphrologue pour les reins, l'oncologue pour le cancer, le radiologue pour sonder vos entrailles et la psychiatrie ou la psychologie pour le mal-être. Les patients et patientes perturbent pourtant ce découpage bien rangé. Les malades du service d'oncologie ou de néphrologie galèrent avec leur état, leur traitement, les effets secondaires, le rapport au médecin. Le spécialiste du cancer ou du diabète a une réponse toute faite. Allez voir la psy. Parfois, il prend le rendez-vous lui-même. C'est pratique, ça évacue le problème vers les spécialistes, et puis ça psychologise les difficultés que tout le monde rencontre. Parce que la dépression, l'hyperanxiété ou les addictions sont des maladies nosocomiales comme les autres. On les attrape à l'hôpital. Tout ça est individualisant et culpabilisant. Vrais malades supportent la dialyse ou la chimio sans chialer. Et même dans les revues des assauts de passion, on lit un article sur cet athlète qui a gravi le Mont Blanc sans se plaindre malgré l'amputation. Un autre sur cet élu qui a continué de voter des lois racistes entre ses séances de radiothérapie. L'héroïque dépassement de la maladie. Quand on veut, on peut. Et si jamais tu t'écroules, si jamais t'es pas cap, bah allez voir la psy. T'es un loser, mais l'hôpital a pensé à toi. Allez voir la psy, on t'a dit. Ou le psy, hein, parce que des fois, la psy du service, bah, c'est un psy. Allez voir la psy, parfois c'est utile. Mais pour les malades, passer trop de temps à l'hôpital est d'abord synonyme de perte de revenus ou d'incapacité à reprendre le taf, de problèmes de thunes en tout genre. Ces malades en dèche, en vrai, ont d'abord besoin d'assistantes sociales pour leur indiquer les aides accessibles et les accompagner pour s'en sortir matériellement. Et ça tombe bien parce que les hôpitaux en emploient aussi des assistantes sociales. Mais aucun médecin ne vous le dira jamais. Je l'ai découvert tout seul. La psychologie est là pour ça. Expliquer aux gens comment supporter leur vie de merde sans faire trop chier. C'est quand même plus simple que de régler les problèmes matériels.

0: on vit un drôle de retour de la psychiatrie et de son personnel médical à gauche depuis quelques années. Sur tout l'éventail, des plus sosdem au parti révolutionnaire, il est de nouveau de bon ton d'inviter des psychiatres et autres médecins de tenir le crachoir sur la critique de l'ordre psychiatrique, tout en ayant un gros pied dedans. Qu'on cherche à repolitiser la psychiatrie, à faire tomber quelques murs pour faire du moins sécuritaire, ou qu'on demande plus de moyens, au final, c'est comme en tôle, on donne la parole aux porte-clés et non à celles et ceux qui y sont enfermés.
1: Contrairement à la tôle, la place de l'institution psychiatrique est beaucoup plus ambiguë, notamment en raison du fait qu'il s'agit également d'un lieu de soins. Cette ambivalence à gauche, à ne pas voir les violences et l'enfermement dès qu'on y accole l'étiquette de la santé et des professions malmenées qui le font tourner, rend difficile la critique de l'institution psychiatrique. Pour le tout venant, il est presque un

0: impensable de critiquer le seul lieu réconfortant où l'on peut placer ses proches en cas de crise jugée ingérable.
1: Quand on critique la psychiatrie et ses lieux de soins, on nous renvoie facilement au fait que les HP ont bien changé et qu'ils ne ressemblent plus aux asiles d'antan. Et c'est vrai, l'HP, comme on l'appelle, n'est plus cette figure monolithique de lieu reculé derrière des hauts murs ressemblant vaguement encore aux hospices du XVIIIe siècle. Ce n'est pas non plus les jardins que l'on voit dans les films où des personnes valides déambulent à demi apeurées devant des figures monstrueuses qui déambulent sans raison apparente. L'HP, c'est à la fois un ensemble de services plus ou moins fermés, intégrés au centre hospitalier de ville. C'est aussi une partie des urgences qui se voit parfois dédiée uniquement à la prise en charge des personnes en détresse psychologique. Comme en tôle, on trouve également le max du secteur fermé, à savoir les unités pour malades difficiles, où pour sortir après un placement, il faut passer devant un collège qui réunit le corps soignant et les représentants de la justice pour défendre sa sortie tous les 6 mois.
0: Ce que cache la dimension de soins de l'hôpital psychiatrique, c'est qu'on ne choisit pas vraiment quand ça nous tombe sur la gueule. En raison de la saignée de l'hôpital public et du manque de place, il est souvent très difficile de s'autonomiser dans la demande de prise en charge. Les guichets considérant bien souvent qu'une personne en capacité de demander son internement ou une prise en charge face à une situation de crise en cours ne relève pas de l'urgence. Les fous folles sont ainsi internés bien plus souvent sous la contrainte, soit à la demande d'un tiers, en cas de péril imminent, ou alors sur décision d'un représentant de l'État ou d'un directeur d'établissement.

0: Les hospitalisations sous contrainte sont en pleine explosion. En 2018, 96 000 personnes étaient hospitalisées sans le consentement. Si le chiffre a un peu baissé, 76 000 en 2022, selon les chiffres de la contrôleuse générale des lieux de privation de liberté rapportés en janvier 2026, c'est toujours presque 10 fois plus qu'il y a 10 ans. Avec ces hospitalisations, il y a une banalisation des pratiques d'isolement et de contention. Les durées de traitement ont aussi tendance à s'allonger à n'en plus finir. 40% des hospitalisés sous contrainte sortent avec une obligation de soins, ce qui signifie en général de devoir pointer en centre médico-psychologique pour une injection régulière, sous la menace d'être à nouveau enfermé en HP en cas de refus.
1: L'ambiguïté de l'HP comme lieu de soins n'existe que comme une forme de discours vaguement réformiste, permettant de ne pas considérer la psychiatrie comme un mode de mise à l'écart de la déviance aux normes du système capitaliste. Je pense pas mon...

Les médecins sont formés à penser que les malades leur mentent. Ce jeune gars déclare fumer un paquet par jour, notez-en un et demi. Cette femme arabe déclare 9 sur 10 sur l'échelle de douleur. Syndrome méditerranéen, ça vaut pas plus que 7. Ce vieil obèse dit limiter sa conso de sucre ou d'alcool. Ça sent le mytho. Cette femme décrit des symptômes avec anxiété. C'est sûrement psychosomatique. Matinée de racisme, de sexisme et de mépris de classe, la propension des soignants à ne pas croire les malades a aussi un revers. Les patients et les patientes leur mentent, réellement. Moi, je mens à mes toubibs. La plupart des abonnés à l'hôpital que je connais en font autant, parce que c'est une manière de reprendre un peu de pouvoir sur le corps médical. Lorsqu'on a une pathologie comme la mienne et qu'on n'est pas encore considéré comme en fin de vie, les médecins vous surveillent comme l'huile sur le feu. Les bilans biologiques sont hyper réguliers. Chaque variation est scrutée. Un paramètre hors des clous deux fois de suite peut conduire à une hospitalisation ou à de nouveaux examens. Et c'est chiant. Alors tout le monde triche un peu. Boire beaucoup la veille d'une prise de sang, manger plus sucré ou plus salé la veille d'un bilan, déclarer quelques kilos en plus ou en moins que son poids réel. Autant de stratégies pour éviter une journée ou une nuit à l'hôpital. Et puis quand le médecin demande « Comment ça va actuellement ?» toujours répondre par l'affirmative. Rationnellement, ça ressemble à une balle dans le pied. Risquer de ne pas voir à temps une nouvelle dégradation de son état ou une pathologie naissante. Si la seule chose qui existe dans nos vies est le statut de malade ou de patient, c'est en effet idiot. Mais des fois, le malade ou la malade s'échappe de l'hôpital. Il ou elle a prévu de passer du temps avec ses potes, ses camarades, son amoureuse, ou juste solo à glander. On triche pour gagner un peu de temps dehors. Et puis de toute façon, la prochaine prise de sang arrivera bien assez vite pour nous renvoyer dans un service ou un autre. Je dis dehors parce que l'hôpital est aussi un peu un lieu d'enfermement. Et c'est encore plus vrai pour l'hôpital psychiatrique. L'hôpital classique, on dira, c'est des fenêtres scellées, un numéro sur le bracelet, de la bouffe dégueulasse, des malades qui reviennent après une récidive, des médecins qui font la morale, et l'attente de la sortie comme une délivrance souvent éphémère. Nous, les abonnés des couloirs de l'hôpital, on entretient un rapport ambigu à cette institution. L'hôpital public est à la fois un lieu de soins qui nous raccroche au monde des bien portants, un appareil de santé collectif nécessaire et une machine maltraitante qui nous en éjecte. On en a besoin dans le meilleur état possible, et en même temps, il nous abîme. Moi, l'hôpital public, j'y ai dormi, j'y ai chialé, j'y ai vomi, j'y ai rêvé. Je m'y suis beaucoup, beaucoup, beaucoup ennuyé. Et je me suis pris la tête avec des médecins et des infirmières. Tout ça, je vais continuer. Et puis un jour, j'y mourrai sans doute, comme beaucoup de mes semblables, s'il existe encore.

0: 23 et c'est la fin de Minuit Décousu pour ce soir et on se retrouve dès la semaine prochaine même heure sur les ondes rebelles de Radio Canu.
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2: La radio, la première personne, c'est pas forcément ma cam, mais ça fait quand même du bien de sortir quelques vérités sur l'hôpital. 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

0: environ 1h30, suivi d'une interaction avec vous, chers camarades du public. Donc n'hésitez pas à poser à préparer vos questions. J'aimerais tout d'abord remercier nos invités d'être ici ce soir. Abby Beach, danseuse et chorégraphe. Mohamed Ghelati, metteur en scène et producteur. Ismaël Alem, rappeur, poète et comédien. Et Sam Letter, programmateuriste et organisatrice du Décolonial Film Festival. Et Sona Diessan, qui est réalisatrice et qu'on attend toujours, mais peut-être qu'elle va arriver, je l'espère. Merci à vous pour votre présence également. Afin de poursuivre cette brève présentation, j'aimerais qu'on fasse un premier tour de table et que vous m'aidiez, chers invités, à définir les termes de notre sujet, non pas d'un point de vue abstrait, mais plutôt pour nous dire en quoi il vous touche, vous, personnellement. Autrement dit, d'où parlez-vous, chers camarades ? Mohamed Ghelati, tu es comédien, metteur en scène, auteur, formateur, d'origine algérienne. Tu as fait notamment une pièce qui s'appelle El Migri, en 1997, sur la mémoire de l'immigration nord-africaine en France. Une autre pièce qui s'appelle Vous avez de si jolis moutons, pourquoi vous ne parlez pas des moutons, en 2005, sur une exploration historique et personnelle de la relation entre la France et l'Algérie. Et plus récemment, Nakba, En marchant, j'ai vu, en 2008, sur la Palestine et sa colonisation. Est-ce que tu peux nous donner une définition simple de ce qu'est l'antiracisme pour toi, et nous dire surtout pourquoi ce combat est une question centrale dans ta vie et dans ton œuvre ?
1: Bonsoir. Non, je peux pas donner de. Non, je sais mes combats, voilà. En effet, bon, alors tu dis récemment Nakba. Après, il y a eu aussi d'autres spectacles plus récemment. Et est-ce que une définition de l'antiracisme ? Je sais pas. Je pars. En fait, moi, quand j'entends antiracisme, j'ai l'impression d'entendre, pardon, touche pas à mon pote. J'ai l'impression qu'il y a une posture où il faut se battre contre le méchant français qui aime pas les Arabes, qui aime pas les Noirs. Je n'en sais rien. Je ne sais pas. Je vois un système qui existe contre dans lequel je suis, qui a un système de production théâtrale. Je travaille beaucoup dans le théâtre public, et je vois des choses qui se mettent en place. Il y a des sujets qui m'intéressent, et en fait moi d'où je pars, alors je suis comédien, j'aime le théâtre, je suis de cette génération qui a grandi dans l'éducation populaire, le théâtre populaire, l'accès à la culture, enfin les termes changent à peu près tous les 5 ans, hein. Démocratisation culturelle, accès à la culture, théâtre populaire, etc. Je suis élevé, je suis biberonné à Jean Villard, Antoine Vitesse, élitaire pour tous, il faut du théâtre pour tout le monde, il faut qu'on ait accès à cet endroit fédérateur qui est le théâtre. Je parle moins du cinéma parce que j'en fais très peu, mais donc partant de ça, je suis un espèce de grand naïf qui pense qu'on va tous se retrouver dans une même salle, qu'on va avoir un bel objet artistique et qu'on va pouvoir débattre, ce qui est quand même le propos une fonction forte du théâtre, hein, amener du débat, de la provoque et tout, et puis réfléchir collectivement. Et ensuite, quand on est là-dedans, on découvre que non, c'est pas si simple, parce que il y a une espèce d'esbrouf là sur la démocratisation culturelle, les publics, aller chercher des publics. Moi, je passe mon temps à aller chercher des publics. Quand je suis dans un bel endroit où on m'accueille, on me coproduit, un centre dramatique national, une scène nationale, je dis ah tiens, je vais aller travailler aussi dans ces quartiers-là parce que je viens un peu de là. Mais non, mais Mohamed, laisse tomber, parce que ça, c'est plutôt les relations publiques qui vont s'en occuper. Toi, plutôt, pense à ta carrière, pense à être vu, visible, repéré. Ne t'adonne pas à ces villes activités d'aller chercher quelqu'un qui a jamais fait théâtre. Ah bon. Alors ça. comment dire, c'est bizarre parce que j'arrive toujours pas à répondre à la question. Je m'en mêle un peu les pinceaux, mais ce que je veux dire, c'est il y a mon envie, moi, de partager. Je me dis pas, je vais aller chercher du public qui va jamais au théâtre. Il se trouve que le public qui va jamais au théâtre, c'est souvent un public racisé. Quand j'ai commencé à faire du théâtre, on connaissait pas ce mot, enfin, on n'utilisait pas ce mot racisé. On l'utilisait pas. Il existait, mais on l'utilisait pas. Et quand on s'appelle Mohamed, qu'on fait du théâtre, moi, j'ai commencé à faire du théâtre quand, qu'est-ce qu'il y avait, il y avait Rachid Arab, qui était journaliste à la télé, et puis il y avait, Smaïn, qui faisait des sketchs. Et moi, je découvrais que j'étais un peu un ovni. C'est un Mohamed qui fait du théâtre, qui veut jouer Shakespeare, qui veut jouer Andromaque, et qui tout d'un coup est rattrapé par sa propre histoire personnelle. Dès l'instant où, parce que quand on écrit, c'est soi qu'on raconte. Même si je voulais raconter une histoire qui se passe en Laponie, ça serait forcément mon histoire à moi, ça serait moi que je raconterais. Donc mon rapport à la société dans laquelle je vis. Donc là, je pense que j'ai commencé à sentir des endroits où ça coince. J'arrive pas à le définir. J'arrive pas à ce moment-là à le définir. Parce qu'on n'est pas beaucoup. Parce qu'on comprend pas bien. Moi, je découvre tout de manière autodidacte. Je découvre Fanon à 28 ans. Je découvre Édouard Saïd dans les années 90. Je découvre Césaire. Enfin, toute cette littérature. Et je commence à retrouver ma propre histoire franco-algérienne, algérienne. Et je vois bien que, on m'aime bien comme acteur, on m'aime bien comme metteur en scène sur certains trucs, mais que si je commence à rentrer un peu trop sur des choses qui nous tiraillent tous, qui nous concernent tous, ça coince. Alors, il y a quand même un petit environnement que je peux appeler raciste. Raciste par méconnaissance, par omission, par je sais pas quoi. Et puis on m'aime bien, mais Mohamed, fais ce que t'as à faire. Et puis t'es sûr que t'es arabe, t'es sûr que t'es, oh, mais t'es kabyle. Ben non, en fait, je suis même pas kabyle en plus. Mais j'ai rien contre les kabyles. Hein. Et donc il y a toujours un espèce de truc. C'est toujours fascinant cette façon de. Moi, je suis dans ce milieu-là un peu comme Zorro sans son masque, parce qu'on sait pas que je suis arabe en fait. Et donc j'observe et je vois. Il y a des gens qui se lâchent. Il y a des gens dans l'entourage théâtral, dans le monde de la production, dans le monde de la programmation, qui se lâchent en me voyant. Ils se disent ah bah tiens là on en a un. Ça, j'ai pas répondu à la question encore en fait.
0: Non, mais tu commences.
1: Ouais, je commence à peine. C'est je me chauffe. Je pense que c'est petit à petit. Tu as cité le spectacle Migri, une mémoire de l'immigration. Mon père était mort depuis peu. Je me dis allez, je vais parler de ça parce que le FN il montait. Et je me disais moi, je vais quand même. Il faut que j'ouvre ma gueule. C'est quoi ce bordel d'intégration? On parlait beaucoup de ça en 90, 92, 93, 95. Et moi, j'avais pas envie de parler de ça. J'avais pas envie de te renvoyer à ce truc là que je pensais avoir résolu. Des années auparavant, parce que à 15 ans on était rentré définitivement en Algérie et mon père voulait faire ça, et à 16 ans j'étais revenu tout seul en France. Je m'étais sauvé c'est l'Algérie de Boumediene, je m'étais sauvé. Bon, mais je suis pas Kabel Daoud, hein. Enfin je m'étais sauvé, enfin je veux dire parce que j'étais parti trop tôt et puis voilà, et je me suis retrouvé sans papier en France avec un visa touristique, et petit à petit, enfin cette histoire elle avait au moins 10-12 ans quand j'ai commencé à faire du théâtre. C'était loin derrière. Et je voyais le milieu théâtral souvent de gauche qui était encore dans « touche pas à mon pote ». Et moi, je ne comprenais pas ça, ça ne m'intéressait pas. Et on voulait me faire dire quand on me distribuait dans un spectacle, au fond, je voyais bien qu'il y a des choses qui apparaissaient et qui collaient pas à ma propre histoire. Quand j'ai fait le Migri, le mémoire de l'immigration, c'était pour dire « coucou, on est là, on vous a rien volé, les mecs ». Le spectacle, je pensais qu'il allait durer 6 mois et qu'on allait me dire « c'est un cliché, laisse tomber ». On l'a tourné 5 ans, on a fait des débats à l'issue des spectacles, à n'en plus finir. Même le moindre Pékin qui avait quitté, son petit bled de dans le Jura, il a fait 50 bornes. Il se sentait concerné pour la question de l'exil, pour la question. Et puis, tant qu'on parle de Deschi Beni qui rase les murs, ça va. Mais tout d'un coup, j'ai parlé de ma génération. Et là, tout d'un coup, ça commençait à coincer. Et après, c'était une suite logique. Je me suis retrouvé, moi, dans cette espèce... J'ai compris que c'était un espèce de combat, en fait. Parce que j'ai fait le spectacle d'après qui s'appelait Saleté. Et le spectacle d'après, vous avez de si jolis moutons. Pourquoi vous ne parlez pas des moutons? Moi, j'aime beaucoup ce titre-là parce que c'est une phrase de Ketev Yehsin. Ketev Yehsin, quand il a amené son bouquin Nejma à l'éditeur, on lui a dit, mais vous avez de si jolis moutons en Algérie, vous avez un joli soleil jaune, un ciel bleu, pourquoi vous parlez des choses qui fâchent? Et j'avais de plus en plus, je voyais tous mes potes de la culture et d'autres et certains dans les services culturels qui sont souvent de gauche, qui sont contents d'avoir un arabe sous la main, enfin, qui pensent avoir sous la main. Et puis après, au bout du troisième, on dit mais Mohamed, c'est bien tes spectacles, mais tu as un problème. Tu as un problème. Et moi, je dis mais non, en fait, je pense que toi et moi, on a un problème. On a un putain de problème. Et il va falloir qu'on le résolve, ce problème-là, en fait. Et ça, c'était début des années 2000, avec quelques élus PS. Pardon, je sais, il faut pas dire des gros mots, mais c'était déjà ça, voilà.
0: Ok.
1: Voilà l'environnement.
0: Ok, ok. Alors là, t'as ouvert beaucoup de portes. Merci pour cette réponse très riche. Je pense qu'on va continuer notre tour de table de présentation et de définition des termes, et après on va revenir évidemment sur toutes les portes que tu as ouvertes. Peut-être Abibitch, je vais te donner la parole. Peut-être. Tu es danseuse, essentiellement de voguing et de walking. Tu te présentes comme activiste queer, féministe, décoloniale, d'origine franco-algérienne. Et tu travailles à repolitiser la danse, notamment à travers tes conférences dansées, baptisées « Décoloniser le dance floor ». Tu me dis si je me trompe. Est-ce que tu peux nous donner aussi ta vision de l'antiracisme, de la question des luttes décoloniales, voilà, telle que tu la vis toi personnellement?
2: Bonsoir camarades, ça fait trop plaisir déjà d'être là. Et alors ma réponse, ça va être beaucoup plus sentencieuse. Je suis algérienne et j'ai grandi en Vendée. Voilà, c'est tout. J'ai compris ce que c'était l'antiracisme très rapidement dans mon corps, dans ma chair, dans ma vie en tant qu'enfant. Et c'est plus tard, quand j'ai découvert la sociologie et l'activisme radical, que j'ai pu mettre un petit peu des mots sur ce qu'était l'antiracisme. Et après, dans moi, le cœur de mon travail, ce qui m'intéresse, c'est pas le racisme de la droite ou de l'extrême droite, puisque... Voilà, la France est un pays de droite, les amis. Je n'apprends rien à personne ici. On n'a jamais été un pays à gauche. Les SOSDEM, je les mets dans le même panier. Et du coup, moi, ce qui m'intéresse dans mon travail, c'est le racisme de la gauche, le racisme des gens qui pensent qu'ils sont pas racistes. Donc, c'est un petit peu ça que je mets au fondement de mes spectacles. De décoloniser le dance floor notamment, qui est un film, qui est une conférence, qui est un spectacle, qui va bientôt être un livre, et qui a un prisme décolonial qui en fait contemple l'entièreté de mon taf, de mes performances, de toutes les incarnations que je peux donner à ma politisation, parce que encore une fois je suis algérienne et que en fait j'ai du sang révolutionnaire. En plus je suis kabyle, donc moi je suis quadruplement colonisée. Et puis pro-palestinienne depuis ma naissance, parce qu'encore une fois, voilà, l'Algérie a vaincu, la Palestine vaincra, comme vous le savez. Et c'est ça en fait, j'appose mon prisme décolonial à tout ce que je fais tout le temps, donc avec l'intersectionnalité de mes identités, de mes expériences, donc la queerness, le féminisme, l'anticapitalisme. Bon, après l'anticapitalisme, vous savez bien que c'est pas si facile que ça, parce qu'il n'y a pas d'espace de l'en dehors au capitalisme et qu'on essaye de le naviguer comme on peut, mais voilà, c'est un petit peu tout ce que j'essaye de faire dans dans mon taf et de revaloriser le racisme comme une conséquence directe de l'histoire coloniale des grandes métropoles européennes plutôt qu'une forme de haine micro-individuelle de type touche pas à mon pote qui pourrait du coup être réglée de façon micro-individuelle, qui pour moi est une illusion de la cosmogonie universaliste et je m'attelle à Hagar, l'universalisme républicain tous les jours que Dieu fait, parce que je trouve que c'est ce qui fait beaucoup de mal à notre cher pays la France et ce qui a beaucoup impacté la vision du racisme en France justement, qui a été sacralisé comme une forme de haine micro-individuelle alors qu'il est systémique et qu'il impacte tout le monde tout le temps partout de façon différente, mais que ce n'est qu'en admettant sa structuralité qu'on arrivera à le démanteler. Donc c'est ça que j'essaye de... C'est ça que je fais au quotidien, finalement, voilà. Vous êtes trop mignonnes.
0: Merci. Ce que je trouve très intéressant dans vos deux premières interventions, c'est qu'on voit se dessiner une première opposition entre un antiracisme, dirons-nous, institutionnel, qui correspond peut-être à une époque qui est peut-être en partie révolue, versus un nouvel antiracisme ou des nouveaux modes de lutte antiraciste, et ce qui pose la question qui est latente dans la définition du sujet, c'est-à-dire qu'on parle des luttes antiracistes et décoloniales dans la culture, et peut-être que Sam Letter, tu pourrais peut-être nous aider à poursuivre cette distinction entre cet antiracisme peut-être un peu révolu ou passé ou dont on a vu les impasses. Je précise juste que tu coordonnes le Décolonial Film Festival et que tu es également actif au sein du collectif juif décolonial CEDEC. Voilà, je te laisse la parole.
3: Merci beaucoup et merci pour l'accueil et l'invitation. Merci à la Parole Errante aussi d'organiser cet événement qui est hyper important. Effectivement, nous du coup, on s'est intitulé le Décolonial Film Festival et pas l'Antiraciste Film Festival ou Diversité Film Festival, parce que c'était hyper important de clarifier ça d'un point de vue politique. Pour nous, il y a eu un peu une utilisation du mot antiracisme, notamment avec SOS Racisme et toute cette gauche blanche et assez molle qui nous a pas mal déçus en fait, et du coup de prendre l'axe vraiment plus décolonial, comme aussi comprendre en fait les phénomènes de racisme aujourd'hui par l'histoire coloniale de la France et en fait toute la structuration colonialiste du pays, c'était important de reclarifier ça, que en fait nous, notre vision de voir en tout cas le cinéma, c'était que c'était plus dans une démarche en fait forcément de représentativité ou de question de quotas de diversité à l'écran, parce qu'on a l'impression en France en tout cas que il y a des démarches qui sont faites à un niveau institutionnel, justement tu faisais la distinction, où on croit que voilà, si on met des noirs et des arabes à l'écran, qu'en fait ça va faire changer les choses, sauf qu'en fait c'est toujours dans une même structuration qui est capitaliste, sexiste et hiérarchique d'un point de vue colonial. Et que c'est pas juste une question de représentation en fait qui va faire bousculer notre manière de concevoir la société. Donc c'était assez important qu'on prenne l'axe décolonial en parlant du cinéma et pour reconfigurer un peu comment l'industrie du cinéma et de la culture de manière générale est réfléchie, parce que c'est une industrie où on voit énormément d'exploitation, beaucoup de personnes qui travaillent aussi gratuitement pour des festivals de cinéma ou dans l'espace culturel. Et donc il y avait plein de points à soulever à ce niveau-là vis-à-vis du cinéma, où on a vraiment voulu prendre l'axe plutôt décolonial, quoi, en tout cas dans notre conception politique, de proposer aussi une manière de voir la société qui soit transformée en fait à l'échelle vraiment systémique et structurelle, et pas juste d'être dans des discours moralisateurs sur le racisme, quoi. Donc effectivement c'était important de le clarifier et voilà, on l'a même essayé de clarifier vis-à-vis de la programmation, parce que des fois les gens ils nous envoient leurs films et en fait ça propose pas vraiment un changement, enfin un point de vue différent politiquement, donc voilà, c'était important aussi de le reclarifier ici devant vous, quoi.
0: Merci beaucoup. Est-ce que tu peux nous, Ismaël Alem, est-ce que tu peux nous donner toi aussi ta vision de l'antiracisme, toi en tant que rappeur, pardon, j'ai oublié de te présenter. Donc tu as commencé comme rappeur sous le nom de scène Ismaël Métis, avec un premier album en 2017 qui s'appelle Permis de déconstruire, puis un autre qui s'appelle L'amour wesh, sorti en 2024. Tu as ensuite fait, tu as fait en parallèle du théâtre Lettre à nos mines en 2017, qui aborde l'histoire des mineurs algériens dans le nord de la France. Tu as cofondé la compagnie Trou de mémoire en 2014, qui produit des spectacles sur les mémoires tues ou que l'on fait taire, celles des ouvrières, des immigrés, des femmes. Des ouvriers, pardon, des immigrés, des femmes. Est-ce que tu veux apporter ta définition à ces questions qu'on vient de poser et surtout en quoi elles te touchent toi personnellement ?
4: Bonjour. Bonjour Émile et bonjour tout le monde. Déjà, je suis algérien. Donc, elle me touche que je le veuille ou non, que j'en sois conscient ou non. C'est-à-dire que le sujet préféré des Algériens, c'est l'Algérie. Et j'ai grandi en face de chez mes grands-parents, donc c'est mon grand-père qui a immigré, moi. Mon père est venu par regroupement familial, il avait 6-7 ans, donc il a grandi en France. Et j'ai grandi en face, moi, de chez mon grand-père. Et donc, quand j'allais chez mes grands-parents, c'est-à-dire quasiment tous les jours, sinon je me faisais engueuler et culpabiliser par ma grand-mère qui me disait « Un jour, tu vas regretter quand je serai morte de pas venir me voir », et j'avais 7 ans, maximum. Mon grand-père me parlait de l'Algérie, tout le temps. Et quand il me parlait de l'Algérie, c'était quand, pour reprendre ses mots, il a fait la bagarre en Algérie. Donc ça, c'est des récits avec lesquels j'ai grandi au même moment que se sont imprimés en moi Dragon Ball et France 98 et tout l'imaginaire. Donc ça fait partie de mon imaginaire, que je le veuille ou non, c'est mon socle. C'est mon socle de récit, c'est mon socle de base, c'est mon socle tout court en réalité, tu vois. Et donc déjà ça. En plus de ça, je suis enfant de militants. C'est-à-dire que mon père est de la génération Marche pour l'égalité et contre le racisme, et je me permets en même temps de revenir sur. On dit souvent que il y a une ancienne forme de racisme, ce que tu disais un peu ici, enfin d'antiracisme, une ancienne forme d'antiracisme qui serait un peu ce qu'on appelle antiracisme moral, et puis une nouvelle forme d'antiracisme qui serait l'antiracisme politique. Je trouve au moins que c'est un raccourci. Au pire, que c'est méprisant pour celles et ceux qui nous ont précédés, parce que ne serait-ce que la marche de 83, donc qui précède la création d'SOS Racisme, et qui est même la cause. C'est-à-dire que SOS Racisme, enfin le PS se dit, oula, les Arabes se mettent à parler sans nous, il va falloir qu'on périclite, on fasse péricliter le truc, et donc ils créent SOS Racisme. Mais en fait, en 83, la marche pour l'égalité contre le racisme, qui réunit 100 000 personnes à Paris avant Instagram, c'est pas un antiracisme moral. Alors bien sûr, il y a les trucs de les slogans, la France pour qu'elle avance, c'est comme une mobilette, il lui faut du mélange, etc. Il y a ces trucs universalistes, mais il y a le kéfier. Les marcheurs, ils défilent avec le kéfier, et ça, c'est un antiracisme politique. C'est pas moral. Alors il y a Mitterrand qui leur refuse quand il les rencontre et tout. Il dit, moi, je veux pas qu'ils rentrent là avec le torchon palestinien autour du cou. Mitterrand de gauche et. qui s'est rappelé que 20 ans avant il signait les actes de torture pour nos grands-parents parce qu'il était ministre des colonies et pareil avant, c'est-à-dire que quand mon grand-père faisait la bagarre en Algérie, c'était pas un antiracisme moral, il savait très bien que il se faisait qu'il était colonisé parce que il était considéré comme une race inférieure. C'est-à-dire même légalement, mon grand-père c'était un indigène. Aujourd'hui, on peut discuter du terme indigène, racisé, etc. Il n'y avait pas de discussion. Mon père, quand il naît, mon père naît le 17 octobre 1961. Ouais, si. Il naît en Algérie, il est indigène. Donc l'histoire de avant c'était comme si, maintenant non. En vérité, il y a toujours eu l'antiracisme politique. Nos aînés ont essayé, n'ont pas rasé les murs malgré le récit qu'on nous en fait ou que eux-mêmes nous en ont fait d'ailleurs pour nous protéger. Et voilà. Donc je voulais revenir sur ça parce que ça répond à ta question de comment moi je vois le truc. C'est-à-dire que comme Obélix, tu vois, je suis tombé dedans quand j'étais petit. Je suis toujours petit.
0: Et est-ce que tu peux peut-être pour continuer ton propos et nous éclairer sur la manière dont cet antiracisme a été instrumentalisé, puisque c'est marrant, mais quand Mohamed tout à l'heure disait l'antiracisme, moi ça m'évoque touche pas à mon pote. Comment est-ce que on en est arrivé là?
4: Alors moi j'étais pas là, mais je peux pas faire un cours d'histoire, mais en plus c'est assez documenté, on peut le voir un peu partout quoi. Il suffit d'aller se renseigner, mais en plus de manière très rapide, je peux te dire ce que je t'ai déjà dit, c'est-à-dire que le switch c'est le PS, qui veut garder la main et qui veut pas se laisser déborder par sa gauche, par des militants qui sont des jeunes de quartiers populaires, ou en tout cas qui sont des jeunes arabes, pour la plupart algériens d'ailleurs, enfants d'Algériens, etc., qui sont les premiers Algériens et de Français, bizarrement. Enfin, on est quand même 20 ans après la décolonisation de l'Algérie. Donc, on est quand même. Enfin, c'est comme si la guerre d'Algérie s'était arrêtée en 2005 là. Donc, c'est hier. En réalité, on est aussi proche à ce moment-là que nous, on est proche de Zied et Bouna et des révoltes. Donc, on est encore dans le climat. Et ce que je peux te dire, par contre, il y a un truc sur lequel j'ai pas parlé, c'est que je suis rappeur à la base. C'est-à-dire que moi, le rapport avec l'art institutionnel, etc., c'est totalement différent de Mohamed. C'est-à-dire que moi, j'arrive pas dans un art, s'il vous plaît, j'ai le droit de faire du théâtre. Moi, j'arrive dans l'art auquel je suis assigné. Je suis rappeur, c'est normal. Je suis arabe. Par contre, enfin, je suis arabe officiellement, mais je suis arabe en France en tout cas. Du coup, nous, on a dû. C'est-à-dire que moi, j'appartiens à un art déjà indigène. Politiquement en tout cas, et du coup on a dû se battre pas pour être nous reconnus individuellement dans notre art noble, on a dû se battre pour que notre art soit reconnu comme noble, c'est-à-dire que on s'est battu pour que le rap devienne une musique comme les autres, et on a gagné donc on a perdu.
1: Je dois dire préciser un petit truc. C'est dur hein, d'ouvrir, parce qu'en fait, moi j'ai dit des termes, quand j'ai parlé de SOS Racisme, ça veut pas dire que moi j'adhérais à SOS Racisme.
0: Hein. Non,
1: pour moi,
0: je l'ai
1: trouvé pourri dès le départ. Quoi.
4: On a des photos, on a des
1: important.
4: Photos.
1: C'est comme les gens, la nostalgie des années 80 ou je sais pas quoi, vous allez dans une soirée, il vous passe Claude François, après on se tourne vers moi, on me dit « Ah oui, c'est ce que t'écoutais quand t'étais petit ». Non, moi à 7 ans, je trouvais que Claude François c'était pourri. Le SOS Racisme, c'est la même chose, c'est pourri déjà quoi. Et ensuite je connais bien cette période de 83 parce que en effet je sais d'où ça vient. Moi j'avais 20 ans là, et donc j'ai un père qui est venu en France en 36 comme indigène, et en ce moment là, moi mon gros truc c'est comment dire, j'ai mis en veille ma compagnie, je bosse avec d'autres compagnies. Parce que j'ai commencé à écrire une pièce et je me suis dit c'est un roman en fait que j'écris, et je suis en train de tout revoir, même tout ce que je sais de cette histoire algérienne, de cette histoire ça fait des années que je me forme, je suis pas historien hein, mais vraiment j'apprends des trucs, j'ai découvert en faisant une enquête, je suis allé interviewer ma tante en Algérie qui a 105 ans, bon elle est morte il y a peu de temps, mais 105 ans, c'est hallucinant, c'est juste magnifique. Et donc, j'ai appris, mon père est mort en 90, j'ai appris il y a 4 ans qu'il a été torturé pendant la guerre d'Algérie et qu'il avait une activité. Enfin, toute cette histoire dont il nous a épargné, nous, ses enfants nés dans les années 60, etc., comment dire, c'est en effet totalement systémique. Et moi, c'est ça aussi que et voilà. Juste pour dire, non mais c'est important. Et ensuite, j'essaie, puisqu'on parle de l'art et du milieu moi dans lequel je baigne, entre autres. Maintenant, je cherche pas à m'imposer dans cet endroit-là. J'ai bien vu que de toute façon, plein de choses sont verrouillées et je vois aussi que l'opposition. Elle est systémique, le racisme est systémique, et avec tout ce que ça comporte de tous les ingrédients du colonialisme. Parce que dans le colonialisme, il y a aussi les caïds intermédiaires, il y a aussi les nègres de maison, il y a les arabes de service, et ça pullule. bulle dans nos milieux aussi, parce que moi j'ai pas, mais parfois j'ai été quelques années dans le comité de pilotage de Décoloniser les Arts, je peux vous dire que j'ai croisé des potes racisés qui dirigent des lieux, des machins, ils changent de trottoir quand ils me voient, parce que tout d'un coup c'est trop compromettant d'aller demander au directeur de lieu combien vous embauchez de racisés dans vos théâtres, et puis alors c'est quoi vos programmations de merde, pourquoi on peut pas parler de la Palestine, pourquoi on peut pas parler des questions décoloniales, et pourquoi, etc., etc. Donc ça, non mais voilà, c'est juste pour dire que j'ai surtout parlé de l'endroit où c'est né pour moi. Maintenant, moi, mon activité, je suis encore bien là, vivant, avec des vrais combats, des vraies discussions, parce que j'ai aussi bossé, par exemple, pas mal avec des compagnies de hip-hop, qui avaient besoin, quand ils ont vu le spectacle Migri, tous ceux qui commençaient à avoir un petit peu de place, de reconnaissance, ils disaient, et qu'ils avaient les moyens de créer un spectacle, ils disaient, ah, je vais faire un spectacle sur mes parents. Et ça, c'est génial. C'était dans les années 2000, 2010, de machin. Et donc, ils me demandaient, puis après, je leur ai dit, écoutez, moi, je vais pas faire 15 fois le même spectacle. Et puis, mais j'en ai vu aussi, j'ai vu dans les programmations tout ce bordel, et j'aime bien aussi ce que tu racontes sur le cinéma et sur les personnages qu'on met sur scène. Parce que là, peut-être Jean-Pierre sur ta future question, mais il y a un endroit où on se déculpabilise dans les milieux sur les quotas, sur la diversité. Regardez, on en a mis des arabes, des noirs, des machins. Et donc on met des beaux danseurs torse nu, machin, ils sont noirs. On a le nombre d'artistes qu'il faut sur scène, mais on en a rien à péter du personnage. En fait, et du récit.
0: Ouais.
1: Voilà, je m'arrête.
0: Bah, je te propose qu'on laisse cette question pour un temps ultérieur. Mais je pense que ça peut être bien d'aborder de manière un peu plus précise la manière dont le racisme et le colonialisme sont présents dans vos arts respectifs. Par quoi vous le sentez ? Tout à l'heure, tu parlais d'une ambiance raciste. Par quoi ça s'est traduit concrètement dans vos carrières respectives ? Peut-être Abibiti.
2: Je trouve que la question elle est difficile parce que encore une fois l'enjeu ici c'est pas nécessairement le racisme frontal, puisque voilà, on parle pas avec les fachos, on les frappe, on est d'accord, donc du coup c'est pour ça qu'on va à la salle, tout ça. Non, c'est bah pour de vrai, mais du coup c'est pas là où c'est tangible, donc c'est dans l'intangible en fait que ça se produit. Et c'est vrai que j'ai la sensation que si on arrivait nous les damnés de la terre à nommer en fait toutes ces fois où on sent, où on sait que c'est du racisme et que c'est un racisme spécifique envers les Arabes et a fortiori envers les Algériens, parce que moi c'est vraiment mon take, c'est que les racismes ne sont pas les mêmes. Et encore moins pour les DZ, peut-être qu'on arriverait justement à mettre fin au racisme, parce que c'est ça aussi qui pêche, je trouve, dans la lutte antiraciste, au-delà de la sur-libéralisation et néolibéralisation en fait de toutes les politiques de l'identité, l'embourgeoisement de nos luttes, la gentrification de nos luttes, où du coup ce qui devient important c'est se définir comme antiraciste plutôt que de définir le racisme. Du coup on perd beaucoup d'énergie aussi à se sur-individualiser dans la lutte, à se sur-identifier au lieu de lutter pour de vrai. J'ai l'impression que bon, si déjà on passait moins de temps à nous définir nous-mêmes, mais plutôt à définir ce contre quoi on lutte, on avancerait un petit peu plus vite. Mais c'est difficile pour nous aussi de personnes, en tant que personnes qui subissons le racisme, de le définir, parce que il y a plein de moments où c'est pas très concret, mais nous on le sait quoi. On sait que c'est parce qu'on est des Arabes. Et je voulais juste aussi préciser que le terme d'arabe, parce que tu l'as effleuré rapidement, on l'emploie, je pense, collectivement comme un terme parapluie, c'est-à-dire qu'on sait qu'on n'est pas tous et toutes des Arabes, mais en fait on est traités comme des Arabes, on est perçus comme des Arabes et conséquemment on est traités comme des Arabes. Et du coup, dans un peu l'idée du matérialisme politique, on se revendique du terme arabe quoi, un peu comme un retournement du stigmate. Donc voilà, la France déteste les Arabes. On le sait, on le vit, on le ressent. Moi, je suis née en Algérie en plus, donc j'ai vraiment vu le grand écart entre les deux. Je rappelle la Vendée. Voilà, mon adolescence, c'était compliqué. Là, c'était plus facile, par contre, en Vendée, d'être confronté au racisme, enfin de comprendre que c'était du racisme. Quand on te dit tu es une sale arabe, virgule, rentre chez toi, là, tu es en mode ah oui, à ça, je crois que possiblement. C'est du racisme. Tout le reste, ici, dans le milieu de la culture, dans cette espèce de veine, encore une fois, hein, néolibérale, de la performativité, de la représentativité, de la survisibilisation d'identité, à défaut de changer les structures, bah, c'est plus compliqué, en fait, de définir vraiment ce qu'on vit, quoi. Mais on le sait. Après, bon, moi, j'ai plein d'autres exemples où c'était très, très frontal et on m'a dit, par exemple, pour mon soutien à la Palestine qui s'est, comment dire, décuplé ces deux dernières années et demie. Alors, il est pas nouveau, j'ai pas découvert la Palestine le 7 octobre 2023, comme je vous l'ai dit. Mais voilà, mon soutien s'est décuplé, notamment sur mes réseaux sociaux. On m'a dit que j'étais plus bankable, par exemple. Bon, ça, c'était quand même très frontal aussi. C'était clairement pour mon soutien à la Palestine.
0: Et qui t'a dit ça? Tu peux nous le dire
2: ou pas? Ah, je sais pas. Mon ancienne agente. Voilà, mon ancienne agente image. Je vais pas la nommer, mais c'est facile à trouver. Mais bah, je pense qu'il y aura une justice. Je suis pas spirituelle, moi, mais je pense qu'il y aura une justice. Je pense que l'univers... En fait, on est obligé de se dire ça. Sinon, on se fout en l'air, on est d'accord. Donc voilà, on se dit qu'il y a une justice et que les gens qui nous ont accusés, qui nous ont virés, qui ont essayé de nous réduire au silence parce qu'on se mobilise contre un génocide. Bon, bah, j'espère qu'il y aura une justice à un moment. Mais ouais, on m'a dit ça, on m'a dit que j'étais plus bankable et que de toute façon, ce que moi je représentais, c'était plus à la mode. Mais moi, un peu, je suis le cauchemar de l'extrême droite, vous avez capté. C'est-à-dire que il y a tout à l'intérieur de moi qui fait péter son crâne à l'extrême droite, ce qui est ma plus grande fierté. Mais du coup, c'est vrai que, voilà, mais les gens qui travaillent, enfin, qui ont travaillé avec moi, m'ont dit que j'étais plus, que ça allait plus ralasse, quoi, d'être à l'intersection de toutes ces identités-là. Mais bon, j'ai une petite carrière quand même, donc ça va, je m'en sors, vous en faites pas. Mais ouais, ça a été plus frontal depuis le 7 octobre 2023. Tout le reste était plus compliqué à définir.
0: Ok. Et peut-être que justement ces formes de racisme systémique qu'on essaye de saisir et qui sont du coup difficiles à saisir précisément parce qu'elles sont systémiques, c'est peut-être des formes de racisme qu'on saisit plus facilement, qu'on perçoit plus facilement à ta place, j'imagine, Sam, quand on évolue dans des institutions, ou peut-être pour toi aussi, Mohamed, le fait d'évoluer dans des institutions très construites, et peut-être que ça pose la question du rôle des institutions culturelles dans la véhicule de ce racisme systémique qui, à l'échelle individuelle, est très difficile à saisir. T'en penses quoi, Sam ?
3: Ouais, bah, en fait, moi, j'allais dire aussi que quand tu travailles dans le médium même du cinéma, en fait, de base, sur si on pense vraiment historiquement ce que c'est le cinéma, l'histoire de comment ce médium-là il a été utilisé à ses débuts, c'était quand même dans une démarche coloniale, en fait, où c'était en fait des occidentaux qui allaient dans les colonies et qui filmaient des indigènes et qui avaient du coup un regard scientifique d'anthropologie. C'est comme ça qu'on voit des documentaires toujours aujourd'hui qui reproduisent en fait des sortes de clichés ou des stéréotypes racistes. C'est quand même dans une lignée un héritage en fait du cinéma qui est par essence en fait de base coloniale. Donc en fait même nous de s'intituler des Colonial Film Festival, c'est un peu un paradoxe parce que c'est quand même un outil qui a été utilisé à ses débuts voilà dans un regard colonial et du coup c'est un médium aussi qui reproduit quand même certaines images et façonne du coup certaines populations où il y a tout à déconstruire en fait juste sur le l'outil même en fait de ce que c'est le cinéma. Et après, si tu parles plus du point de vue français, en fait, en tout cas dans le contexte de la France, nous on a une histoire du cinéma aussi qui est très individualiste, dans le sens où, en tout cas dans le cinéma plus valorisé à l'échelle de l'institution, ou ce que c'est genre de ce qu'on va considérer comme les classiques du cinéma français vis-à-vis de ce que c'était la nouvelle vague française, qui a été quand même vachement axée sur le culte de l'auteur, en fait, et en fait où du coup la personne qui réalise un film et va être et qui pour la plupart du temps, en plus à l'époque quand ça a été conceptualisé, c'était surtout des hommes blancs, où en fait ça a été vraiment individualisé autour d'une seule personne, alors que quand tu fais un film, c'est un projet hyper collectif. Enfin, en plus là on est dans un espace culturel où je pense qu'il y a, doit y avoir des gens qui bossent dans le cinéma. On sait très bien que c'est un processus qui demande énormément de personnes, et pourtant c'est qu'une personne qui a été valorisée via cette notion-là de l'auteur. Et donc en fait, ça, je trouve que c'est, si on réfléchit à ce que ça veut dire structurellement vis-à-vis de même comment on pense à la société française comment Macron il se comporte aujourd'hui, comme si c'était un monarque, un peu que il y a ce truc-là du plein pouvoir d'une personne. On le voit aussi vis-à-vis du festival de Cannes, par exemple. Nous, notre festival, d'ailleurs, pour un peu plus de contexte, on l'organise, on a un gros temps fort en mai, en fait, on le fait durant le même moment que le festival de Cannes, c'est un peu en parallèle, mais on le fait plutôt en région parisienne. Et c'était aussi pour pointer du doigt, en fait, ce festival-là qui est très hiérarchisé autour d'une personne, Thierry Frémaux, qui est un peu prend toutes les décisions pour lui et tout le monde est un peu à sa merci, quoi. Et en fait, ça, c'est une manière de penser aussi le pouvoir qui, je trouve, rentre dans une démarche aussi très coloniale et où t'as un abus totalement de plein pouvoir consolidé autour d'une personne. Donc ça, je pense faut prendre en compte aussi de ce que ça veut dire aujourd'hui le cinéma en France, en tout cas, parce qu'on rentre dans cette lignée-là de ce que c'est le culte de l'auteur, de la personne qui a les pleins pouvoirs un peu à sa tête. Du coup, en fait, il y a tout ça à déconstruire à notre niveau par rapport au médium vraiment de ce que c'est le cinéma pour nous. Et puis après, pour répondre plus peut-être à ta question vis-à-vis de l'institution, en fait, la culture et le cinéma en France, ça, il y a le CNC du coup qui est le centre du cinéma en France, qui du coup finance les films, qui soutient aussi des festivals, des espaces de diffusion, tout ça. Donc c'est quand même au niveau institutionnel une structure publique, et du coup c'est forcément lié avec une certaine forme d'institution. Donc tout ce qui a été fait, tout ce qui se fait hors de ce cadre-là, qui est du coup dans une manière un peu plus indépendante ou alternative à ça, est pas vraiment considéré avec la même valeur, en tout cas au niveau de la culture française, en tout cas de ce niveau-là institutionnel. Et bien sûr, après, du coup, faut voir qui sont les personnes qui prennent les décisions au niveau du CNC, au niveau de ces instances publiques, et pour la plupart, c'est pas forcément des personnes qui vont avoir une approche antiraciste ou décoloniale, parce que c'est quand même relié avec une structure gouvernementale étatique. Et voilà. Donc du coup, ça, je pense qu'en fait, la manière même dont le cinéma il est construit en France, il y aura forcément du coup des biais racistes et des actions dans la méthode, dans la manière dont les projets dans le cinéma sont financés, sont soutenus, qui vont reproduire du coup en fait d'un système raciste et colonial, quoi. Donc du coup, nous on essaie de se positionner un peu à l'encontre de ça vis-à-vis du festival. Donc on fait pas de demande au CNC, on fait pas de demande notamment

0: Et ces institutions, elles sont bien sûr publiques, mais il y a aussi des modes de domination, d'organisation de la culture qui viennent aussi du privé. Ça te concerne, Ismaël, parce que le monde de la musique depuis les années 2005-2010 ont été complètement accaparés par des super grosses boîtes de production, de distribution, qui sont détenues souvent par des millionnaires. Voire milliardaires d'extrême droite, ce qui donne des pardon, ce qui donne des sortes d'aberrations en termes de pensée, puisqu'on peut avoir des. Il y a récemment eu une polémique sur le fait que Théodora, une chanteuse queer féministe, puisse en fait générer des millions d'euros pour Universal Music, qui est détenue par Bolloré, qui a contribué à véhiculer des idées d'extrême droite, enfin qui utilise ces millions pour véhiculer des idées d'extrême droite. Et donc, comment toi Ismaël, tu vois cette question, est-ce qu'on peut faire de l'antiracisme, enfin de la musique antiraciste sans s'attaquer au mode de production de cette musique, et comment faire pour en sortir? Les grands festivals aussi sont souvent détenus par des multinationales libertariennes, etc. Qu'est-ce que t'en penses, Ismaël?
1: Alors, j'ai essayé de faire le tri et de pas parler trop longtemps et de parler organisé, ce qui est pas mon fort. Mais j'essaye, promis. Et n'hésite pas à me recadrer, s'il te plaît.
0: Ouais, pas de souci.
1: Pour moi, le problème de Bolloré, ici en l'occurrence, dans ta question, c'est pas qu'il soit d'extrême droite, c'est qu'il soit milliardaire. C'est-à-dire qu'il soit milliardaire d'extrême droite, enfin, déjà c'est presque un pléonasme, mais le problème c'est qu'il soit milliardaire, c'est-à-dire qu'ici le problème c'est le capitalisme. Et le capitalisme, alors tout à l'heure j'ai dit que je voulais pas faire de notion d'histoire, mais la version moderne du racisme, même s'il y a toujours eu des formes de racisme qui ont existé chez les êtres humains depuis longtemps, la version moderne du racisme, on l'a fait remonter à 1492. Et on l'a fait remonter aussi donc à Christophe Colomb et à la Reconquista, etc. Et on fait aussi remonter le capitalisme à ce moment-là. C'est-à-dire qu'en fait, c'est
0: Le
1: la même
0: racisme.
1: chose. Les deux. Les deux, je fais exprès, et le capitalisme et le racisme. C'est-à-dire que les deux s'interconnectent, s'entretiennent et s'entretiennent en deux mots aussi. L'un n'existe pas sans l'autre. C'est impossible un milliardaire antiraciste. Tu vois, ça n'a pas de sens. Et alors, du coup, Théodora, comme d'autres, hein, là-dessus, je réponds à ton exemple sur Théodora. Théodora, elle est caissière chez Carrefour. C'est-à-dire que son rôle, sa place dans la hiérarchie, et c'est la même chose que Benzema. Les milliards qu'il y a, ou les millions qu'il y a sur leur compte, ou le nombre de zéros qu'il y a à la fin de leur salaire, ne déterminent pas leur place dans la hiérarchie. Ils sont quand même tout en bas, tous les deux. Et Benzema et Théodora. Et donc, oui, ils ont plus de pouvoir, ils auraient plus de possibilités d'agir si il et elle avaient envie de créer des modes de production antiracistes, etc. Mais avant d'arriver à Bolloré, il y a quand même un monde avant d'arriver à Bernard Arnault. Tu connais la différence entre un millionnaire et un milliardaire, tu vois, la différence de, c'est pas une blague, mais la différence de, tu vois, si tu dépensais, enfin, il y a ce truc de 11 jours et 32 ans, là, que vous connaissez. C'est-à-dire que si tu dépensais 1 euro par jour, ou 1 euro par minute, je crois, et que t'es millionnaire, enfin, non, si tu dépenses 1 euro par minute, t'arrives à 1 million en 11 jours, et t'arrives à 1 milliard en 32 ans. Elle est là la différence entre un millionnaire et un milliardaire. Elle est là la différence entre Théodora, Kylian Mbappé, Karim Benzema et Bernard Arnault Bolloré. Le système de domination, il est là. Ils sont quand même colonisés et ils sont quand même tout en bas de la hiérarchie capitaliste, même en étant millionnaire. C'est-à-dire qu'on est plus proche de moi, je suis plus proche de Théodora et de Mbappé que Théodora de Bolloré. Donc le monde, tu vois, c'est pas les armes, elles sont pas entre leurs mains. C'est-à-dire que s'il n'y a pas révolution, mais de toute façon, c'est la même question que est-ce qu'on rentre dans les institutions ou pas. S'il n'y a pas révolution, c'est-à-dire changement de système au sens propre, s'il n'y a pas changement de système, évidemment qu'il y aura des bugs de style Théodora fait manger Bolloré. Et c'est la même chose pour moi, hein. C'est-à-dire que nous tous ici, quand on est dans l'art. Et en vérité, c'est à peu près pareil dans les autres domaines, mais dans l'art, et ça répond aussi à ta question sur comment on vit le racisme au quotidien, nous, dans nos métiers. C'est-à-dire que tout ce qu'on fait, à la fin, il y a un blanc qui mange tout le temps. Et tant mieux, bon appétit, il n'y a pas de problème. Mais le souci, c'est qu'il n'y a pas d'alternative. C'est-à-dire que c'est impossible de faire autrement. En plus, dans mon domaine et dans nos domaines, de toute façon, moi, si je veux recruter des gens pour travailler avec moi, les chargés de

0: prod, donc chargé de production, chargé de régie, etc. et tout, j'ai le choix entre 25 Juliettes. Elle s'appelle toute Juliette, déjà. Et ah, c'est vrai, hein, pardon. Mais j'ai fait une réunion il n'y a pas longtemps, on était 6, il y avait 5 Juliettes. Ma parole que c'est vrai. Ma parole que c'est vrai. Et bref, ce que effectivement, les métiers dans mon métier, dans mon monde à moi, dans nos mondes, dans le monde culturel, les métiers sont occupés que par des blancs et que par des blanches. Ça pose la question évidemment de la discrimination, mais ça pose aussi la question de l'orientation scolaire. Avant ça, ça pose la question de la médiation réelle, c'est-à-dire que dans les théâtres, est-ce qu'on va expliquer avec l'argent qu'on a, l'argent des gens? Parce que c'est les théâtres publics, ou dans les salles de spectacle, est-ce qu'on va expliquer aux gens qu'il y a moyen qu'ils prennent notre place un jour? Est-ce qu'il y a moyen qu'ils prennent... Donc, non, on le fait pas. Résultat, tu sais, on a l'équivalent des théâtres publics dans la musique, on a les SMAC, les salles de musique actuelles. Je sais pas combien il y en a en France, si quelqu'un a le chiffre, faut le dire, mais je pense qu'il y en a une trentaine, quarantaine peut-être, peut-être un peu plus. Je crois qu'il y a un directeur noir, et je sais pas s'il y en a eu un avant lui. Tu vois, et on est dans les musiques actuelles. On n'est pas Zarma, théâtre, opéra. Donc avant d'arriver théâtre, opéra, là on est SMAC, c'est-à-dire des salles qui programment peut-être à 90% du rap et peut-être à 90% des artistes racisés en lead. Donc même la question, je reviens à la question des programmations, tu sais, de même programmer des artistes racisés, etc. Mais à la fin, il y a un blanc qui mange tout le temps. C'est comme ça que ça se caractérise, à mon avis, le racisme dans nos métiers. Et juste un petit truc après, je termine. Ça se caractérise comme ça quand c'est insidieux, quand c'est direct. Bon, moi, le nombre de fois où, tu sais, les directeurs moi, je viens du Nord, de la France, les directeurs de salles du Nord de la France, pour 80% d'entre eux, ont entendu mon nom pour la première fois en recevant un mail en disant, Ismaël est un soutien des terroristes c'était pendant le printemps arabe, des terroristes égyptiens, etc. Faut pas programmer ce rappeur, etc. Et ça, c'est une parmi, je peux t'en raconter, des menaces de mort, des commentaires, des trucs et tout, pouf, tout le temps. Alors que moi, je suis personne, hein. Je suis personne, hein. J'ai 5K followers sur Insta, 5K sur Facebook parce que je suis un peu vieux maintenant, mais voilà. Donc ça, c'est ça la réalité de notre côté. Et pareil, sucrage de subventions parce qu'on est militant par ailleurs, etc. Ou refus, ou alors je finis deuxième tout le temps dans les tremplins. Enfin, tu vois, parce que c'est trop politique, parce que c'est ceci, ça c'est quotidien. J'ai pas envie de m'attarder là-dessus parce que j'ai pas envie de. Je crois que la question c'est pas les récits individuels. Et puis en plus, nos récits des fois où on a été victime de racisme, tout le monde les connaît. Et on peut se renseigner dessus, sinon je pense qu'il y a d'autres choses à...
1: Mais une fois qu'on a dit ça, une fois que tu as fait ce constat, c'est quoi la solution? C'est boycotter ces institutions, c'est boycotter les majors, c'est les saboter, c'est quoi la solution que tu esquisses
0: C'est
1: à l'échelle
0: impossible.
1: politique? Je parle, hein, parce qu'à l'échelle individuelle, j'ai bien compris que c'était que chacun faisait à hauteur de ses moyens, mais à l'échelle politique, on les sabote, on les boycotte, on fait des je sais pas des campagnes de boycott de Spotify, de Live Nation, des festivals organisés par Bolloré, les milliardaires. C'est quoi les solutions?
0: Je pense, moi, hein, peut-être je me trompe, je pense que ce n'est pas possible de les boycotter. C'est-à-dire que moi, par exemple, j'ai pas les moyens. C'est comme quand on me dit, par exemple, de faire pousser des légumes dans mon jardin, plutôt que d'aller les acheter au magasin, parce que c'est plus écolo. En fait, j'ai pas les moyens, j'ai pas le temps. Effectivement. En plus, ma terre, elle est polluée, parce que je suis à Lille, et à Lille, c'est pollué. On peut pas faire pousser parce qu'on va mourir si on les mange. Et là, c'est pareil. J'ai pas les moyens, en fait, moi. C'est-à-dire que je peux m'enlever de Deezer, Spotify et de tous les milliardaires. Mais en fait, je vais aller sur Bandcamp et plus personne va écouter ma musique. Déjà qu'il n'y a pas grand monde. En fait, j'ai pas les moyens. Moi, je suis à 20 euros près à la fin du mois. C'est-à-dire que je paye pas le stationnement en bas de chez moi, c'est payant. Je vais garer ma voiture loin parce que c'est 20 euros par mois, je les ai pas. Je vais pas m'enlever des sous de streaming, j'en ai déjà pas beaucoup. Donc c'est pas dans mes mains à moi. Et alors effectivement, faudrait demander à Théodora, etc. Si elle et ils ont envie, peut-être qu'elle et ils ont plus les moyens de monter, mais ce sera toujours avec des outils capitalistes. Tant qu'on n'aura pas fait de révolution, c'est-à-dire que la solution, ça paraît à la fois simple et compliquée, mais la réponse est simple, l'application est compliquée. Mais la révolution, toute autre réponse que faire une révolution, me paraît incomplète, foncer dans le mur, se faire mal au passage, ne pas faire mal beaucoup au mur, voilà.
1: Quelqu'un veut rebondir? Sam?

0: Merci beaucoup. Moi, je voulais juste rebondir sur la question du boycott, justement, parce que, comme tu dis, effectivement, on est dans un système déjà capitaliste, ça, on le sait, donc faut naviguer déjà dans ça. Mais on a le choix quand même, notamment de. Et là, je parle pas trop forcément par rapport aux artistes, mais plutôt dans les espaces de diffusion et de programmation. Nous, en tout cas, on a le choix en tant que spectateuriste, en fait, dans quel lieu on veut aller soutenir. Et notamment vis-à-vis de qui gère ces endroits-là et qui bénéficie en fait aussi de ces espaces-là d'un point de vue commercial quoi. Et là c'est plutôt du coup du point de vue du cinéma. Moi je pense que c'est important quand même de s'il y a des salles de cinéma ou des festivals où on sait que les personnes à la direction de ces endroits-là sont des sionistes ou ont des politiques racistes xénophobes de les boycotter. Tu vois, et ça c'est un truc qu'on peut faire parce qu'il y a quand même là, on est toujours à une ère où on a quand même certain nombre de salles qui sont alternatives. Enfin bon, là je parle, là on est à la parole errante. Heureusement que ce lieu-là il existe. Il va y en avoir de moins en moins là au fil des années. Là, ça c'est pour les espaces associatifs, mais pour les espaces de cinéma aussi, c'est à prendre en compte en fait. Donc d'aller soutenir par exemple votre salle de cinéma indépendante qui est pour le coup a plus besoin de vous qu'aller à votre UGC ou dans une salle du Lac Cinéma, qui est par ailleurs géré par une sioniste. En fait, c'est bien aussi de s'informer de qui sont à la direction de ces endroits-là pour savoir où tu veux mettre ton argent, parce que ça, pour le coup, c'est important de le faire. Et par ailleurs, au niveau du cinéma, c'était aussi pour vous annoncer que là, il y a une sorte de front qui s'organise autour du boycott culturel et notamment en lien de solidarité pour la Palestine. Et du coup, donc soyez attentifs et attentifs par rapport à ça, parce que là, je pense qu'il y a aussi pas mal de flou autour de ce que c'est le boycott culturel. Qu'est-ce que ça représente? Et en fait, la Palestine, c'est un truc très clair pour distinguer justement qui va être dans une démarche morale ou politique dont tu parlais un peu sur la distinction peut-être à pas faire. Mais je pense en fait, c'est assez clair. Du coup, dès qu'on parle de la Palestine, tu vous comprends très bien en fait qui est vraiment dans une lutte décoloniale ou pas quoi. Là, il y a la vraie facette des gens, notamment dans la culture, qui se révèle. Et ça, c'est important à prendre en compte en tant que personnes qui vont apprécier la culture de décider où on va aller pour qui est-ce qu'on veut soutenir politiquement. Et j'en reviens aussi pour parler notamment par rapport au municipal. Je sais pas si ça a déjà été mentionné là plutôt dans les autres tables rondes, mais nous vis-à-vis du festival, même si on veut avoir une forme d'indépendance vis-à-vis des institutions, on travaille aussi avec beaucoup de salles publiques. Et ça, en fait, on le fait parce que c'est des salles qui ont un certain niveau de tarification qui a été voté par les villes dans lesquelles elles se trouvent, qui permet en fait une certaine accessibilité à des séances de cinéma. Donc par exemple, nous on travaille très souvent avec une salle à Ivry qui s'appelle le Luxy. La salle pour une séance de ciné-débat, c'est 3,50 € parce que ça a été voté, parce que c'est une ville qui depuis des décennies est communiste et du coup c'est dans la politique de la ville que culturellement, voilà, il faut valoriser ça, faut que ça soit accessible. C'est pour ça que du coup je voulais quand même dire c'est hyper important d'aller voter, même si vous pouvez être révolutionnaire et vous voulez une autre forme de système, allez voter pour les municipales et votez pour une vraie gauche, allez pas voter pour le PS, et parce que c'est hyper important vis-à-vis de même les espaces culturels en fait de cinéma. Nous notre festival il pourrait pas avoir lieu comme il l'a aujourd'hui si on travaillait pas avec des cinémas qui étaient en lien avec les municipalités, avec les pouvoirs publics qui sont de gauche du coup et qui permettent en fait des tarifs réduits. Sinon en fait c'est toutes les salles elles sont privatisées. Au final vous allez payer beaucoup plus pour votre place de cinéma, vous allez plus avoir un accès au cinéma et en fait ça permet toute une forme de dépolitisation aussi de ces lieux. Là, parce que du coup, ça rentre dans un système qui est archi-capitaliste et individualiste. Mais donc, du coup, ça, c'est archi-important pour. En tout cas, nous, on vous encourage vraiment à aller faire ce vote-là, parce que, en tout cas, nous, on ne pourrait pas permettre une certaine forme d'accessibilité vis-à-vis de la culture. Donc, voilà, je pense que c'est un peu à double tranchant. Enfin, il faut, du coup, amener des alternatives dans lesquelles on peut. Si on veut boycotter du coup des espaces qu'on n'aime pas, on peut du coup aller dans d'autres lieux associatifs qui correspondent plus à nos valeurs politiques. Mais en tout cas là, à l'état politique actuel de la France, faut pas oublier non plus que y a quand même certains politiques qui essayent d'avoir une forme d'accessibilité au niveau de la culture. Et du coup, ouais, aller voter vraiment pour les municipales, parce que pour le coup, c'est assez important de ce niveau-là, quoi.
1: Donc en attendant le grand soir, tu prônes une forme de réformisme qui temporise, quoi, c'est ça? Un réformisme dans les institutions, dans le fait de boycotter, dans le fait d'essayer d'influencer ce qu'on peut faire en tant que simple électeur, simple consommateur dans un monde injuste, en attendant la venue du grand soir, quoi. C'est ça que tu t'essayes de me dire ou?
0: Moi, en fait, je me dis qu'il faut donner autant d'énergie qu'on peut à proposer des alternatives, en fait, à sortir de ces institutions-là, mais que aujourd'hui, ça serait totalement idéaliste de dire que on peut faire nos actions culturelles sans des espaces. En tout cas, là, je parle vraiment par rapport au cinéma, hein, comme espace d'accessibilité pour ramener des gens et justement avoir une parole politique, parce que les lieux culturels peuvent rassembler du monde et c'est des lieux en fait hyper importants justement pour une forme de politisation. Donc moi, j'ai pas envie de travailler que avec des salles qui sont gérées par des millionnaires. Et du coup, je préférais beaucoup mieux du coup que les politiques locales. Et là, je parle vraiment plus à une échelle locale où c'est vraiment important pour les espaces de culture que ça soit des personnes avec qui on peut discuter politiquement et où on va pouvoir avoir une certaine forme d'accessibilité en termes de programmation. Donc, je pense qu'en fait, il y a un équilibre à avoir, tu vois. Mais après, je pense que faut faire du mieux qu'on peut pour établir nous en fait nos propres espaces alternatifs à ça et voilà d'essayer de construire des nouvelles choses de cette manière-là mais ouais voilà il y a un sorte d'équilibre je pense à avoir.
1: C'est Bell Hooks qui disait, il me semble, que les lieux de marge étaient à la fois les lieux qui sont imposés par le pouvoir, mais qui sont aussi précisément les lieux de la plus radicale possibilité de création et de changement de la société. Abibich, Mohamed, est-ce que vous avez des solutions dans le fait de créer justement dans les marges, en sabotant, enfin en essayant de se détourner des grandes institutions, en les évitant. C'est quoi les solutions que vous trouvez chacun dans votre création et peut-être aussi à l'échelle collective, puisque évidemment c'est souvent à l'échelle collective qu'on va trouver des solutions et c'est pas aux artistes d'incarner à eux seuls le changement. Abibich, t'en penses quoi?
2: Oh là là, mais moi je pense tellement de choses là, c'est exceptionnel. C'est trop bien de partager des cerveaux comme ça, c'est rassurant. La question de la marge, en tout cas des marges, moi elle est aussi hyper centrale dans mon travail et puis dans tout ce que je fais parce que du coup moi je suis doublement, triplement, quadruplement marginalisée. Puis c'est une question qui me passionne aussi en termes de, on va dire, de géopolitique sociologique, c'est-à-dire que je questionne toujours moi l'enjeu centre-périphérie, notamment dans mon rapport à qu'est-ce que c'est être une bonne alliée. Moi c'est une question qu'on me pose très souvent, comment on est une bonne alliée dans tout ça, et je trouve que passer par la rhétorique marge centre et permet d'apporter une réponse, c'est-à-dire qu'être une bonne alliée, c'est aussi accepter d'être périphérisé par des personnes qui n'ont pas l'habitude d'être centralisées et juste d'accepter justement un peu cette redistribution des cartes. Et je trouve que dans nos enjeux de résistance, ben les marges, elles sont fascinantes parce que qu'adviendra-t-il des marges une fois qu'on aura gagné, si un jour on gagne la bataille du grand soir, vous avez capté. Est-ce que moi j'ai envie de quitter mes marges? Je suis même pas sûre, parce que de toute façon ce sont elles qui m'animent et qui font que je fais tout ce que je fais, mais est-ce que du coup je vais être centralisée? Est-ce que je suis déjà un peu centralisée aussi par le capitalisme qui est pour moi coercitif, ce qui va aussi me permettre de répondre à cette tension qu'on a, nous, les gauchistes, de la pureté militante face au grand capital, qui pour moi sclérose nos luttes plutôt que nous permettre de faire avancer, c'est-à-dire que tant qu'on n'aura pas fait la révolution, et vraiment, we share a brain, mais tant qu'on n'aura pas fait la révolution ou qu'on n'aura pas monté des yourtes dans le Larzac, on habite tous et tous à Paris, on a des iPhones et tout ça, et ça nous fait chier. On est un peu bloqué en fait dans cet idéal permanent de pureté militante. Et du coup, de toute façon, la question, elle est pas nouvelle. Hein, c'est la question de l'entrisme, quoi. C'est trotskiste comme question, camarade. Mais qu'est-ce qu'on fait en fait? Est-ce qu'on rejette tout intellectuellement, mais matériellement, on vit quand même dans le système, ce qui du coup, en fait, représente un hiatus et intellectuel et pratique, ce qui nous empêche de lutter concrètement. Ou est-ce qu'on trouve des alternatives comme celle qu'on est en train de proposer ou comme la mienne qui est d'être un pirate.gouv.official.fr. C'est-à-dire que moi, mes spectacles, bon, pour les personnes qui l'ont vu, d'où la private joke sur Juliette, parce que j'ai deux prénoms génériques pour les meufs blanches, c'est Juliette et Manon, donc ça m'a fait beaucoup rire. Bon, et ben du coup, celles qui ont vu mes spectacles, vous verrez que c'est de la propagande antifasciste, mes spectacles, faudra pas trop le dire. Putain, c'est filmé, j'avais oublié. J'avais dit que je pouvais pas parler de mes activités illégales ni de mes spectacles, mais c'est pas grave.
1: Non, mais vas-y, tu peux nous en parler, hein.
2: Ouais, ok, ça marche, je vous en parle alors. Non, mais en fait, c'est que du coup, moi, on me programme pour des trucs qui ne sont pas les trucs qui se passent sur scène. Parce que j'ai décidé de pirater, en fait, les systèmes, parce que je me suis rendu compte que de toute façon, on ne me donnerait pas voix au chapitre et que j'allais prendre la voix à tous les chapitres et que j'allais pirater en fait. Donc je pirate tout ce que je peux, c'est-à-dire que moi j'estime que la règle numéro une de l'acquisition de privilèges, c'est de mettre ce privilège au service de la déconstruction et au service des personnes qui en ont moins. Il s'avère que moi j'ai acquis du privilège. Alors acquis du privilège, Zarma, vraiment, hein. J'ai pas vraiment beaucoup de pouvoir dans la vie, même si on m'en attribue beaucoup, ce qui n'est pas pour me déplaire au quotidien, mais enfin bon, c'est pas la réalité non plus de ma vie, mais j'ai acquis du privilège, le privilège, par exemple, d'avoir une plateforme. Une plateforme sur les réseaux sociaux, notamment, en plus de ma plateforme de personne artistique, qui est une vraie personne et pas une personne des internets. Bon, ben, qu'est-ce que je fais de cette plateforme? Ben, je la mets au service de la Lucha, tous les jours que je fais, et j'essaye de pirater de l'intérieur, parce que, en attendant, le capitalisme est coercitif, les réseaux sociaux sont coercitifs. Moi, je trouve qu'il y a une vraie corrélation à faire entre le grand capital, ou en tout cas le late stage capitalism, et les réseaux sociaux sans lesquels c'est pas possible de faire. C'est-à-dire que s'il y a aussi une forme de, je sais pas, de classisme ou d'auto empêchement de se dire ouais, non mais les réseaux sociaux, il faut faire sans et tout, bah. Il y a plein de personnes qui font pas sans, il y a plein de personnes qui ne peuvent pas faire sans, moi j'en fais partie, et surtout il y a plein de personnes à récupérer si on fait de l'éducation populaire, si on réinvestit les réseaux sociaux d'éducation populaire, d'appel à l'action. Moi c'est sous mon post Instagram que la manif 1-2-3 bye bye Jean-Marie, la mort de Jean-Marie Le Pen, elle s'est organisée. Bon ben bah, preuve que on peut faire des trucs avec les réseaux sociaux. Et je trouve que voilà, nous à l'extrême gauche, on a aussi un vrai problème à accepter, à admettre, à embrasser le monde qui nous entoure, et les réseaux sociaux en font partie, le capitalisme en font partie. Du coup, la question, au lieu d'aller de l'autre côté du pont sans le traverser, c'est comment on le traverse, et il s'avère qu'on est obligé de le traverser avec les systèmes qui nous entourent pour le moment. Donc, le piratage, la réutilisation des outils du maître, malheureusement, pour reprendre les termes de Audrey Lorde, en attendant qu'on détruise la maison du maître. Moi, en tout cas, ce sont mes stratégies, et c'est des stratégies qui ont l'air de fonctionner parce que ma propagande fonctionne, quoi. Donc ouais, moi il y a un truc un peu de, enfin je crois, j'espère, inch comme on dit, je pense qu'il y a un truc à jouer là-dedans et à essayer de récupérer aussi, à essayer de réinvestir, quoi. Je trouve que c'est trop important ces outils là autour de nous pour pas essayer de les réinvestir. En tout cas, de toute façon, qu'est-ce qu'on a d'autre de possible à faire? Voilà.
3: En vrai, on essaye, tu vois, tout à l'heure je faisais presque l'avocat du diable. Bien sûr qu'on essaye des alternatives. Moi je dis toujours à la fin des concerts, on se retrouve là où vous avez l'habitude d'écouter des artistes, c'est-à-dire sur scène. Je le dis tout le temps, et après je leur dis, choisissez votre milliardaire préféré et puis vous allez m'écouter sur sa plateforme. Mais on essaie de créer des newsletters, des trucs qui passent pas par... mais après on va dire, oui mais Gmail ça appartient à qui? On sait tout ça. Alors oui, you're dans le Larzac sinon. Mais même le Larzac, il appartient à qui? Et puis à qui on sert, etc. Donc on est dedans, on pirate effectivement, mais on essaye petit à petit. Quand on m'appelle pour conseiller un artiste, il y a 2-3 jours, je cherche quelqu'un pour accompagner en guitare et tout. Bon bah, j'envoie 4-5 blazes, j'envoie pas un mec blanc. J'envoie des meufs blanches parce qu'on a un vrai sujet aussi chez les musiciennes, enfin dans la musique, sur les interprètes meufs, au-delà de la question du racisme. Mais tu vois, ce genre de petits trucs, ou alors quand on fait des ateliers d'écriture, ce que je fais beaucoup, j'essaie de faire en sorte que ce soit gratuit tout le temps, j'essaie de faire en sorte que ce soit les gens qui parlent et pas moi, je leur montre que tout le monde sait écrire, j'essaie de convoquer leur langue et pas la mienne. Donc tout ça pour dire que oui, effectivement, en attendant le grand soir, il y a plein de petits matins. Et de toute façon, je sais même pas si ça existe le grand soir, s'il arrivera, qu'est-ce qu'on va construire, si on sera encore là, j'en sais rien du tout. Évidemment qu'on vit dans, quand je disais tout à l'heure révolution, c'était pas en mode pureté militante, tant qu'il n'y a pas de révolution, point de salut. C'est pas la question. Bien sûr qu'on fabrique nos petits trucs, mais en étant conscient que ce ne sont que des petits trucs de toute manière, tu vois. Par exemple, là, moi, je suis en train, après j'arrête, je suis en train de me faire tokeniser de ouf. C'est-à-dire que je suis le rappeur qui arrive dans le théâtre et tout, c'est un peu classe. En plus, être pro-palestinien en ce moment, pour plein de gens, les gens ont compris aussi, hein, les gens de gauche, que ça faisait militant. Donc, ils s'affichent et tout, tu vois. Donc, c'est, moi, ils m'attrapent. On me propose, donc, je travaille dans un CDN en ce moment, j'ai une pièce, enfin, j'ai un, je lis des contes antiracistes, je lis des contes décoloniaux aux enfants, dans un CDN, qui est au Théâtre du Nord. Donc, CDN, c'est Centre Dramatique National, c'est le top du théâtre public. Donc là, on est au top de l'institution, française, tu vois. Et c'est des contes décoloniaux aux enfants. Et c'est pas moi qui suis allé voir le CDN pour dire, s'il vous plaît, j'aimerais bien faire ça, c'est eux qui m'ont appelé. Donc, et pareil, on m'a proposé d'être expert drac, d'être commission du Conseil National de la Musique et tout, des trucs de ouf. L'autoroute de la tokenisation. Bah, je viens pas tout seul, hein. Tu connais, hein, quand j'étais petit, je sais pas si vous aviez cette blague-là, on nous disait ça parce que moi aussi j'ai grandi avec presque dans la Vendée, dans le nord de la France, on avait, tiens, ça c'est Mohamed, tape-le. Vous connaissez cette blague ou pas? Ils faisaient ça, les Blancs, ils nous disaient ça. Tiens, ça c'est Mohamed, tape-le. Ils arrivent à 10, tu vois. Bagarre jamais tout seul. Eh ben, moi, je fais ça.
1: Donc, d'une certaine manière, c'est une forme d'entrisme.

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0: d'une certaine manière, c'est une forme d'entrisme. Pour reprendre la définition, enfin
1: le vocabulaire trotskiste. La loi d'Armanin.
0: Non, mais du coup, pour reprendre la définition trotskiste de Habibich, c'est une forme d'entrisme. Et en fait, pour rebondir, parce qu'il faudrait peut-être qu'on passe à la dernière question, je voulais te poser justement, Mohamed, la question de l'entrisme, parce que tout à l'heure, tu semblais dire que il y avait une tendance dans le milieu du théâtre, en tout cas, à prendre des artistes racisés pour donner l'impression que ça avançait, alors qu'en réalité, les récits de personnes racisées qui sont qui présentent ces personnes racisées de manière complexe, de manière subtile, sont pas forcément plus représentés. Donc, comment tu définirais les risques de l'entrisme et qu'est-ce que tu y vois, enfin qu'est-ce que tu vois comme solution pour y remédier?
2: C'est en fait là ta question, c'est la raison de mon trac avant de venir. Parce que moi, je me suis dit, je viens pourquoi, au nom de qui, au nom de quoi. Et je suis syndiqué, je suis au syndicat français des artistes. J'étais à Décoloniser les Arts. J'étais en fait dans pas mal de choses. Et puis j'ai arrêté de parler au nom de je sais pas qui. C'est très compliqué. Moi, je peux pas dire que mon parcours n'est pas exemplaire. Mon parcours est une improvisation constante. Ma vie est une voilà pour tout, comme tout le monde. J'ai été coproduit par des centres dramatiques nationaux et j'ai bossé avec des toutes petites associations. Mais où que je sois, pour moi, c'était je fais ce que je veux. Je fais ce que je veux. Donc, tu fais ton spectacle sur l'héritage des mémoires coloniales, tu vas avoir des super moyens pour le faire, super, tant mieux. C'est une fois, deux fois, pas trois. Parce que ton spectacle, en fait, il plaît énormément, on va pas dire le contraire, t'as de la presse et machin, mais en fait, ce spectacle, je ne l'ai joué quasiment qu'à l'étranger. J'ai joué au Togo, au Bénin, au Sénégal, ça m'a amené en Palestine, j'ai joué au Mexique. Mais jamais dans l'institution.
0: Tu peux nous préciser de quel spectacle tu parles?
2: Je parle de Vous avez de si jolis moutons, pourquoi vous ne parlez pas des moutons? Voilà.
0: Donc sur la mémoire de la colonisation.
2: Sur l'héritage des mémoires coloniales. C'est-à-dire qu'à un moment donné, moi je m'en tape, en fait, là où je trouve de la thune, je prends. Je me bats parce que je suis citoyen français. Je suis une sale race d'Algériens, citoyen français. Ils m'ont voulu, je suis là. Voilà, bref. Donc, moi, je fais jouer les institutions. Pourquoi je n'aurais pas le droit de demander de l'argent public? Ben voilà, l'argent public est là, c'est pour tout le monde. Donc j'y vais, et je fais mes dossiers. Mais la censure, le machin, le dossier qui passe en dessous, ça ne se voit pas. Un directeur de lieu qui veut pas ton truc, il va pas te dire c'est nul, nananana. Il va te dire non mais c'est pas ma programmation. Il va penser lui-même ce dont le public a besoin. C'est lui qui décide ce dont le public a besoin. Toi tu lui dis, moi quand je fais un spectacle sur l'héritage du mémoire colonial, le théâtre est blindé. Il y a toutes les entités historiques concernées, des pieds noirs, des juifs d'Algérie, des enfants d'immigrés, des anciens appelés. J'ai vu des gens blancs, normaux, belges, pas bref. Il y a de tout et on discute. Et c'est possible. Donc ce truc-là, je l'ai vécu plein de fois, c'est magnifique. C'est magnifique, mais j'invente mon truc. Et parfois, au dépend d'un... Je me suis pas dit, je suis là-dedans, je fais de l'entrisme. J'en ai rien à péter, en fait. Et en fait, c'est des débats qu'on a eu beaucoup à Décoloniser les Arts, par exemple. Mais je me méfie beaucoup, parce que j'en connais qui disent, je fais pas d'entrisme, puis après, tu les vois à l'affiche du truc. Et puis, après, il y a le problème de... Moi, j'aime beaucoup ce que tu racontes sur le fait... À un moment, il y a le gros racisme assez irrépérable, je vais pas le décrire, mais il y a tout ce truc, cette hypocrisie, ce truc mesquin, ces racistes qui ne savent pas qu'ils sont racistes, ces gens qui ont du cœur, qui nous aiment, qui sont allés en vacances au Maroc et puis un petit peu en Algérie, mais ils aimeraient tellement reconnaître en toi le gentil Algérien qui a servi du thé ou je sais pas quoi. Bon, et donc en fait ce truc là, c'est insidieux, les gens ne savent même pas. Je vais ramener, comment dire. Pour moi, ma solution là, pour moi, je pense que je peux agir que sur moi. Donc, je creuse ma propre histoire. Je la creuse. Je la découvre. Elle me fait un bien fou. J'adore mon histoire algérienne, franco-algérienne. C'est une histoire française. J'essaie de convaincre les Français que c'est leur histoire aussi. C'est leur histoire. C'est notre histoire. Moi, je suis au quotidien, là, j'ai des enfants, machin, chacun fait... J'ai choisi, bah là, je suis né là, je voyage, hein, y a pas de souci, mais je me dis, bon, quelle société je construis? Je pense pas uniquement à mon métier, je me dis, qu'est-ce que je construis? Parce que c'est pas que dans les théâtres, c'est l'autre qui va absolument... alors, comment dire, l'Algérie, c'est un problème, hein. Bah oui, forcément, Retailleau, l'ancien OAS, enfin, tout ce bordel, cette histoire revient tout le temps. J'ai vu une amie à Strasbourg il y a 3 jours, elle me dit, ah oui, mais ça, c'est ton histoire. Et j'entends souvent des gens qui disent, ça, c'est ton histoire. Je dis, non, c'est ton histoire et la mienne. C'est ton histoire et la mienne. Alors, fais ton histoire par rapport à ce que tu es, toi. Tiens, j'ai retrouvé un pote là. Il me dit je suis pied noir. Ben, fais ton histoire à partir de ton histoire pied noir. Je sais pas, t'es blanc. Attention, blanc, parce que ça fait plusieurs fois qu'on entend blanc. C'est les blancs qui ont décidé de s'appeler blanc. Hein, on est bien d'accord. Hein. C'est les Portugais, colons, machin, qui disent ah bah tiens ils sont là. Nous on est des blancs. Être supérieur, civilisationnateur, bref, etc. Qui apporte la bonne parole et qui apporte la civilisation. Voilà. Donc c'est une entité sociologique que j'utilise. Donc là, chacun peut faire son histoire. Lisez Laurent Mauvignier, voilà, il écrit des hommes, l'histoire d'un mec dans au fin fond du Berry qui veut aller à l'anniversaire de sa sœur à la 60 balais. Il est tricard, il y va quand même, il force le truc, sa sœur l'envoie chier, il donne son cadeau, mais ah tout d'un coup il voit Mokhtar qui sort des cuisines. Ah bah oui, le mec en fait c'est un déglingué de la guerre d'Algérie. Donc là on est genre 40 ans après et cette histoire est passionnante parce que tout d'un coup on voit ce mec, il écrit bien sur les silences dans les familles. Je suis en train de relire Raphaël Branche, Papa, qu'as-tu fait en Algérie? Lisez cette historienne. Je suis en train de relire Alain Ruscio, Algérie, 1830-1857. Il y a déjà 872 000 morts entre 830 et 1857. C'est un nombre, c'est par million. C'est par millions. Puis il y en a qui me disent oui, mais bon, ton histoire d'Algérien, en fait, vous avez du mal à vous intégrer. Mais vous savez, il y a les Italiens, les Espagnols, les Polonais, les machins. Il y a très peu de temps qu'on peut dire que l'histoire elle est particulière parce qu'on est ex-colonisés. Ah, mais non, mais t'exagères, c'est pareil. Ben non. Alors moi, j'en ai une. L'autre coup, elle me dit oui, les Italiens, on en a chié aussi. J'ai dit oui. Alors je lui ai dit mais en fait, les Français, ils ont tué combien d'Italiens en Italie récemment? Et parce qu'à un moment donné, ça me gave à un moment. En fait, cette histoire, il y a une fainéantise. Bon, le racisme dans les institutions, dans les gens de théâtre, c'est pas qu'ils m'aiment pas, je sais pas quoi, c'est qu'ils sont incultes et qu'ils entretiennent leur ignorance de cette histoire française. Et à un moment, pour moi, ce qu'il y a à faire, ben, putain, mais ouvre des bouquins. On a toutes les bibliothèques françaises avec tous les historiens, tous les sociologues. C'est fascinant ce qu'on a là. On a de quoi se soigner tous collectivement. Alors moi, je n'ai pas de solution. Je n'ai pas de solution. Je creuse mon truc et je creuse et j'enquête sur moi et sur nous et sur toi et moi et nous ensemble et sur toutes nos violences parce qu'on a un héritage de violence phénoménal. Je relisais un truc sur le 17 octobre 61 et tout, comme on a fait venir des harkis autour des bidonvilles de Nanterre. Ça, on savait pas ça. Hein. Mais enfin bref, et tout ce merdier, ce truc de Papon qui lui-même était en Algérie avant pour les massacres en Algérie et qui était sur le Veldiv. Enfin, tout ça, ce système-là, il faut qu'on soit tous au courant. Pour moi, je dis ça parce que ça irrigue ce que j'écris, c'est les spectacles et ça irrigue le cinéma que j'aime et qui rejoint toutes les histoires coloniales un peu partout et qui rejoignent les questions que tu dis sur le capitalisme. Évidemment que tout ça, tout est synonyme de l'autre. Donc moi, je sais pas quoi faire en fait, à part raconter, écrire ce que j'ai à écrire et puis le jouer partout où je peux. Et après, je trouve la caillasse où je la trouve. Et moi, il y a pas d'argent sale. Et si l'autre connard veut pas me idée de subvention, je vais aller le faire chier en tant que citoyen français et je vais foutre le scandale, je fous le bordel. Le progrès de ma compagnie pendant les années 2000 machin, en 2012 on nous a explosé, on devait avoir un conventionnement DRAC, on l'a jamais eu. J'étais en Franche-Comté, il y avait un nombre de représentations incroyables, on répondait à tous les critères, mais ça, même le conseil d'administration de ma compagnie me croyait pas. Je leur dis, mais ils disaient non, mais calme-toi, t'es un peu paranoïaque, je sais pas quoi, tu sais, il y a plus de sous dans la culture. Le nombre de gens qui entérinent, il y a plus de sous dans la culture. Il y a plein plein de pognon dans la culture. Il y a des attaques en règle contre la culture. Alors c'est pas vraiment le sujet, mais là, mais c'est des attaques en règle contre l'individu artiste, contre les compagnies, contre ce combat-là nous concerne tous. Et s'il y a moins de pognon pour la culture, il y a encore moins de pognon pour les sujets que nous on aborde. Donc là, peut-être, moi j'ai pas envie de m'isoler. J'essaie de voir tous les dénominateurs communs avec toutes les luttes. Donc c'est pour ça, c'est pas que je papillonne, c'est que je vais voir, je sais pas, moi je continue à être syndiqué au syndicat français des artistes affiliés CGT, qu'on a rien à foutre de la Palestine pendant 6 mois. À part des exceptions. Mais moi j'ai posé des questions pendant un moment, et puis tout d'un coup on me dit rien. Il faut un an pour se manifester et dire ah la Palestine. Oui c'est vrai, la Palestine c'est l'épicentre. Hein. Palestine ça te fait le partage. Hein. Sur les questions des coloniales, putain c'est flagrant quoi. Hein. Et puis j'étais au Syndéac. Ah tu fais de l'entrisme au Syndéac. Je t'emmerde, je viens me battre pour les compagnies. Et puis en fait non, quand tu te lèves et que tu dis on fait quoi pour la Palestine, pour les questions des coloniales. Et là, t'as 400 tronches qui se tournent vers toi, c'est tous des directeurs de lieux, et ça y est, t'es tricard à vie, là, c'est clair, là. Donc, j'en ai même fait tomber mon téléphone, il s'est pété mon téléphone. Et donc, donc je suis sorti de ce truc. Donc moi, j'attaque partout où je peux. J'attaque, entre guillemets, je cherche des potes partout. J'essaie de faire corps, mais dans tout, même dans les milieux décoloniaux, j'y vais. Puis tout d'un coup, mais t'es pas bien musulman, quand même. Donc moi, maintenant, je suis musulman parce qu'il y a l'islamophobie en France. Je suis un mécréant de première. Mais pourtant, je suis musulman, je vous emmerde. Parce qu'il y a l'islamophobie. Tu vois? Non, mais le problème, c'est ces causes-là. T'es obligé. Pour moi, t'es obligé de faire. Je fais pas de moyenne, en fait. Je vois. J'essaie de me regarder, j'essaie de nous regarder sans triche. Je réexplore cette époque-là de la guerre d'Algérie, encore du colonialisme. Je vois, on est 4000 morts, on s'est tués entre Algériens entre 54 et 62, parce qu'il y en a qui étaient pour le MNA et d'autres pour le FLN. Puis après, je lis Malik Ara, l'Algérie 62.